0: Après tout, vous n'avez pas de souvenir.
1: Aucun.
0: C'est un lieu, vous y retournez aujourd'hui, c'est un lieu qui a une importance, c'est malgré tout un ancrage, c'est là où vous êtes né.
1: J'aime bien ce département. Il y a de magnifiques paysages. J'aime bien quand je me déplace et que je retourne dans le sud-est, où on verra après que j'ai quand même pas mal œuvré. J'aime bien ne pas prendre les grands axes. Et j'aime bien descendre par la route des Gorges de la Visse, qui est un endroit absolument magnifique.
0: Bon, allez, c'est le Fort Vauban, c'est voilà, la cathédrale Saint-Jean-Baptiste, c'est la région Occitanie. On ne va pas non plus s'y arrêter pour l'instant, même si ça reste l'ancrage, puisque vous y êtes né. Mais très vite, vous allez grandir à Paris. Votre école primaire, votre collège, votre lycée, j'imagine, tout se fait sur Paris même.
1: Alors, tout se fait à Paris. D'abord, l'école communale de la rue de l'avenue de Bouvines, près de la Nation, parce que l'appartement familial était là. Et ensuite, on déménage, on va à rue Belgrand. Moi, je n'ai pas connu le collège, puisque j'étais tout de suite de la 6e à terminale au lycée Voltaire.
0: Alors, certes, Paris, mais vous savez qu'on essaye de s'éloigner de Paris. Il y a un lieu qui vous a particulièrement marqué, qui vous marque encore aujourd'hui, on va le comprendre, puisque vous allez aussi grandir là-bas, c'est dans l'Aveyron. Voilà, c'est une région qui va énormément compter, parce que je crois que vous aviez des grands-parents, tout simplement, qui étaient là-bas à ce moment-là.
1: Alors, du côté de mon père, mon grand-père est d'Ajac, ma grand-mère d'une commune du Tarn-et-Garonne qui jouxte Najac, qui s'appelle Ginals.
0: Ok.
1: Et j'ai passé toutes mes vacances scolaires à Najac.
0: Alors Najac, parlons de Najac. On est non loin de Villefranche-sur-Ouergue. J'ai regardé selon le dernier recensement 770 habitants en 2023. C'est tout petit.
1: C'est petit. C'est une petite commune peu peuplée, mais très grande en superficie, puisqu'il y a eu dans les années 60 de mémoire une jonction entre la commune de Villers et celle de Najac. Donc le territoire est très grand.
0: Quelle carte postale tout de suite? Vous parlez de Najac, vous m'envoyez une carte postale. Quelles sont les images que l'on voit?
1: Alors l'essentiel de Najac, et c'est ce qui ressort régulièrement, c'est le château féodal, qui je crois figurait sur un des livres d'histoire géo de la classe de 3e ou de 4e il y a quelques années. La page de garde, carrément.
0: D'accord. Alors, il y a ce château, il y a la porte de la ville, qui est la porte de la Pique, si je ne me trompe pas. Le pont Saint-Blaise et la maison des gouverneurs.
1: Oui.
0: Du gouverneur ou des gouverneurs, ce sont peut-être plusieurs.
1: C'est du gouverneur.
0: Du gouverneur. Ça, ce sont quelques endroits comme ça, marquant un Ajac. Mais côté saveur, est-ce que c'est le gâteau à la broche qui remonte là?
1: Pas du tout. Pas du tout. Le gâteau emblématique de Najac, c'est ce qu'on appelle la fouasse.
0: Et la fouasse, oui.
1: Qui est fréquente dans d'autres communes de l'Aveyron. Mais la fouasse de Najac est particulière. Elle est levée. Elle a le goût de la fleur d'oranger. Et il y a dedans des fruits confits.
0: Et puis, il y a cet asthète najacois qui est une longe de porc farcie. Vous connaissez bien sûr, d'un filet mignon persillé roulé dans une crépine rôtie.
1: Exactement.
0: Waouh.
1: Vous savez, je pense qu'il y a très peu de villages qui ont un plat.
0: Mais oui.
1: Un plat. En général, c'est une région, c'est une micro-région, une plus grande région. Et c'est vrai que Najac, on ne sait pas pourquoi, mais c'est que à Najac que l'on fait l'asthète.
0: Ouais. Un imperfide qui est né à Najac.
1: Oui. Ses parents étaient instituteurs laïcs à Najac.
0: D'accord.
1: Il y est né, il est resté jusqu'à l'âge de 6 ou 7 ans, peut-être un peu plus. Et je me souviens de ma voisine, Paulette Tourette, je pense que ce sera un plaisir à la famille
0: Tourette. Bien sûr, c'est toujours bien de citer les gens.
1: Que je la cite, qui se souvenait avoir promené à l'imperfide sur un âne dans le village pour s'occuper de lui.
0: Bon, alors c'est un environnement particulier, avec la nature, les forêts. Et alors ça, vous adorez, puisque effectivement, Jacques Auchy, vous y passez toutes vos vacances scolaires. Il paraît que vous êtes un inconditionnel, et on va découvrir plus tard que l'univers forestier fera partie de votre vie. Des champignons, vous êtes capable de faire une omelette avec des champignons de toutes les couleurs.
1: Exactement, exactement. Oui, parce qu'en fait, vous savez, les pharmaciens sont censés connaître très bien les champignons. Et en fait, c'est une légende, parce que dans les études de pharmacie qui durent 5 ans, la mycologie, c'est environ même pas un trimestre. Donc le pharmacien apprend par cœur. Mais certains pharmaciens, comme mon père, se passionnaient pour la mycologie. Il faisait partie du club des mycologues pharmaciens. Et donc, je l'ai accompagné dans les premiers écologique, et puis bien sûr à Najac, et il m'a appris à reconnaître des champignons de toutes les couleurs, par exemple me disant que voilà, les champignons violets sont tous bons, il n'y a pas un seul qui est mauvais, donc, et puis il y a les russules charbonnières, les verdâtres, voilà.
0: Vous, vous y construisez des cabanes, vous grimpez dans les châtaigniers, vous avez de la chance parce que vous construisez des cabanes grâce à votre grande-tante qui tenait une quincaillerie, quoi, et qui vous filait des clous, des marteaux, je sais pas, pour fabriquer vos cabanes dans les arbres.
1: Tout à fait, c'était la sœur de mon grand-père qui avait une quincaillerie donc en face du kiosque donc de Najac, et qui bien sûr parmi tout ce qu'elle vendait, il y avait des clous, et c'était pratique d'avoir à disposition des clous charpentes pour construire une cabane avec des planches, c'est en hauteur surtout.
0: Alors, Jacques Gauchier, président de la SPA, merci d'être encore une fois notre invité. On est dans l'environnement. On va y rester avec Benoît Prospero dans la Revue des Merveilles. On va s'intéresser aujourd'hui à une révélation étonnante, figurez-vous, sur la cigale.
2: Et vous savez, on a toutes et tous appris que...
3: La cigale ayant chanté tout l'été...
2: se trouva fort dépourvu quand la bise fut venue, nous dit la fable de La Fontaine. Mais est-ce que c'est vrai? Que devient la cigale après l'été? Ici Garlozer avec Pascal Dardy de l'association La Cicindelle va tout nous expliquer. Alors d'abord, à quoi ressemble la première partie de la vie de la cigale, qui à ce moment-là s'appelle une nymphe?
4: Donc la cigale, en fait, ce qu'il faut savoir, c'est qu'elle passe 4 ans sous terre et elle se nourrit de la sève des racines des arbres. Elle pompe avec leur trompe et elle vit pendant 4 ans sous terre.
2: Donc ça, c'est la première partie de sa vie, généralement 4 ans sous terre. Donc, et qu'est-ce qui se passe pour cette nymphe, appelons-la comme ça, ensuite?
4: Et au bout de 4 ans, à partir du début de l'été, elle commence à remonter en surface. Elle grimpe sur les troncs d'arbres et elle mue et elle se transforme en cigale.
2: Et donc, voilà les cigales sur les arbres. À ce propos, est-ce que vous savez à partir de quelle température une cigale chante? Bon, on vous le dit, dès que la température dépasse les 20 degrés. Et donc, à ce moment-là, il se passe quoi?
4: Les mâles vont chanter pour attirer les femelles.
2: Ah oui, parce que petite précision, chez les cigales, il n'y a que la cigale mâle qui chante, ou plus exactement, qui symbolise. C'est comme ça qu'on dit. Pourquoi? Pour attirer les femelles, donc. Et ainsi, les cigales mâles et femelles vont s'accoupler. Et que vont faire les femelles quelques jours, semaines après l'accouplement?
4: Les femelles vont faire une incision avec un genre de petite tarière qu'elles ont au bout de l'abdomen. Elles pondent leurs œufs dans des tiges de plantes sèches et après, elles vont mourir.
2: Ah ben oui, pardon, on ne vous avait pas prévenu. Ah ben oui, après 4 ans sous terre plus un été à chanter, les cigales disparaissent. Donc non, les cigales ne se trouvent pas fort dépourvues quand la bise fut venue, tout simplement parce qu'elles ne sont plus de ce monde. Mais elles ont quand même alors pris le temps de s'accoupler et de pondre leurs œufs.
4: Et ces œufs qui vont éclore, et il y a des petites larves qui vont sortir de ces tiges sèches, qui vont tomber sur le sol et qui vont creuser le sol et qui vont mener leur vie larvaire souterraine.
2: Et nous voici de retour sous terre, donc, pendant plusieurs années, et la boucle est bouclée. Et ça, c'est une merveille. Ah, et comme il nous reste une seconde, sachez que la cigale est l'insecte le plus bruyant du monde. Comme ça, vous savez. Merci Pascal Nardi de l'association La Cicindelle et merci ici Garlozer.
0: Merci Benoît Prospero. C'est pas à vous, Jacques Gauchy, que je vais apprendre que les cigales font du bruit. Vous, qui, on le découvrira, connaissez bien le Mont Ventoux, le Vaucluse, le Sud. Et voilà, c'est un bruit qui vous parle, ça, les cigales, qui tout de suite vous envoie vers quelque chose, vers un ailleurs.
1: Tout à fait. Mon passage assez long dans le Vaucluse me revient pour ce bruit caractéristique, ouais. Où ce sont, je crois, leurs écailles qu'elles frottent, qu'elles secouent, qui font que ça fait ce son tellement agréable et tellement reposant, en fait.
0: Évidemment, c'est vrai. Jacques Gauchy est votre invité ce soir. Jusqu'à 21h, il est président de la SPA. Il retrace les mécanismes, finalement, de son parcours, de sa construction. Il est avec vous jusqu'à 21h. Donc, il n'y a pas que Paris dans la vie.

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2: Et ce soir, je reçois Jacques Gauchin, notre invité. Votre invité, engagé de longue date dans la cause animale. Il est secrétaire de l'association Les Chats Libres de Najac, dans l'Aveyron, dont on parle depuis 20 ans. On va en reparler d'ailleurs. Membre du conseil d'administration de la SPA en 2023. Il en est aujourd'hui le président, docteur en géographie. On voyage donc avec lui ce soir. Vous êtes laissé dans les arbres de Najac, suspendu aux cabanes de votre enfance grâce à cette tente, cette grande tente quincaillère, un environnement forestier important pour vous. Vous avez aussi une enfance dans le Doubs à un moment donné, vous allez du côté de Besançon, vous y passez du temps là-bas?
3: Un petit peu. En fait, mon père est d'origine par ses parents aveyronnais et dernier garonnais, mais ma mère est du Doubs. Donc c'est vrai que ça fait un peu une diagonale. Hein. Ça fait très très loin. Et donc c'est vrai que j'ai eu passé de temps en temps des vacances donc sur le plateau au-dessus du Doubs, entre Besançon et Baume-les-Dames.
2: C'est les grands sapins.
3: Alors ce sont des grands sapins. Ce sont des territoires qui sont magnifiques. Et puis où il peut faire très froid et où il peut aussi tomber beaucoup de neige. Et bon, ce sont de beaux endroits avec aussi des spécialités culinaires qui sont particulièrement agréables.
2: Ça, on va en parler. Plus on avance dans le temps et plus on s'approche de 21h pour passer à table, on parlera de votre carte culinaire. Alors, vous avez eu des chats et deux chiens dans votre jeunesse. Voilà, les chats vous fascinent. Et c'est vrai qu'à Najac, dont nous avons parlé, gamin, vous aimiez soigner les chats, vous les ramassiez, vous les apportiez chez des gens pour les faire soigner?
3: Bien sûr. Quand on est enfant, quand on voit ces chatons qui sont souvent livrés eux-mêmes, voilà pourquoi la mère n'est plus là, elle est disparue. Et c'est vrai que on se dit, il faut faire quelque chose, il faut trouver des gens qui pourraient les prendre en charge et les amener un peu plus loin.
2: Alors, on va reparler de ces chats parce que ça compte évidemment pour vous. Vous poursuivez vos études à l'adolescence à Paris, puisque vous vivez à Paris. On parle beaucoup de Najac. Je rappelle que c'est votre maison familiale en tous les cas, que ce sont vos vacances scolaires. Je ne sais pas si vous avez une idée de ce que vous voulez faire au moment de l'adolescence. En tous les cas, vous pensez à faire la fête. Et vous avez bien raison. C'est aussi là-bas que vous découvrez, dans le Tarn-et-Garonne, à une quarantaine de kilomètres de Najac, les épopées des boîtes de nuit, quoi, hein, des discothèques, comme on dit.
3: Alors, tout à fait. Mais avec des amis que j'avais à l'époque, on fréquentait à la fois les bals musettes des villages, mais également les boîtes. Et c'est vrai que souvent, il y avait une en particulier. Quand on en partait, il était les 3-4 heures du matin. Et on connaissait donc une sorte de guinguette qui était au bord de l'Aveyron, sur la commune de Saint-Antonin-le-Bleuval. Et on avait l'habitude d'y aller. Et donc la patronne nous faisait une soupe à l'oignon.
2: Et comment elle s'appelait cette boîte? C'est le Galaxy ou c'est encore une autre?
3: C'était le Galaxy à 7 francs.
2: Et ça n'existe plus aujourd'hui?
3: Alors, quand on passe devant, on voit encore le bâtiment, mais il ne s'y passe plus rien.
2: Mais vous alliez aussi à la limite du Caire.

0: aussi du Rouergue à la Poutre.
1: Oui, tout à fait.
0: Ça, c'est une autre discothèque.
1: C'était une discothèque, oui.
2: Ben oui, ben j'ai identifié tout ça, voilà, avec ces bornes de guinguette, vous l'avez évoqué. Les premiers boulots, bon, il y a le castrage de maïs, assez logique, hein, quand on vit dans un milieu rural comme ça, à la ferme, vous avez fait ça un été, ou peut-être plusieurs, je sais pas.
1: Plusieurs. Ben, ouais. J'avais un ami qui était donc fermier, hein. Il était donc pas propriétaire, mais il était fermier. C'était sur la commune de Najac, dans le hameau de Salt, et il fallait, à une certaine période, pendant 3-4 jours, ce qu'on appelle castrer les maïs, à savoir, il fallait, on avait tous les bras en l'air, il fallait enlever donc les pointes des maïs pour pas qu'ils s'auto-fécondent entre eux. C'est pas une maïs de contrat, il fallait que ça soit effectivement des maïs d'une graine particulière.
0: Voilà. Jacques Gauchy, vous intéressez à la géographie, vous allez entreprendre des études et vous allez devenir un docteur en géographie. Quand on est docteur en géographie, ça veut dire qu'on connaît le monde par cœur, la France par cœur, les régions par cœur ? Pas du tout.
1: Alors, c'est vrai que je pense que j'ai une bonne connaissance des départements français.
0: J'imagine.
1: Mais pas du tout. On commence toujours par la géographie physique et puis on s'oriente vers la géographie humaine qui moi m'a plus intéressé. Mais dans la géographie physique, on fait aussi de la géologie. Donc voilà, c'est assez varié. Et mon intérêt pour la géologie et la minéralogie s'explique aussi parce que Najac est ce qu'on appelle sur la faille de Villefranche de Rouergue, est une faille géologique très importante où d'un côté nous avons des terrains primaires, à côté des terrains secondaires.
0: Mais c'est aussi cet environnement familial Camin qui, quelque part, vous a façonné, vous a construit pour arriver peut-être à ce type d'études, je ne sais pas.
1: Sans doute.
0: Il y a forcément une résonance, une correspondance.
1: Sans doute.
0: C'est évident. Vous allez faire votre carrière à l'université Paris 7, puis vous avez une belle opportunité, vous allez rejoindre le secrétariat d'État au département et territoire d'Outre-mer. Ça, c'est encore une belle aventure et une autre carte postale pour vous.
1: Oui, parce que j'avais donc 28 ans, et quand tu as 28 ans, on vous dit tu es responsable de la sphère anti-Guyane et les affaires économiques, et qu'on vous envoie donc deux fois par an en mission, c'est une belle opportunité pour découvrir l'outre-mer.
0: La Guadeloupe.
1: Guadeloupe, Martinique, Guyane.
0: Alors parlez-moi peut-être quelques cartes postales de ces lieux, quel est celui qui vous a le plus marqué ?
1: Alors, je vais pas dire ce que j'ai préféré parce que ça va vexer, ça va déplaire, marquer. c'est peut-être la Martinique parce que il y a ce volcan qui est assez impressionnant, qui a fait des ravages, qui a fait des dégâts considérables, qui occupe une grosse partie donc de l'île. Et en tant que géologue, c'est vrai que moi ça m'a marqué et je me souviens d'avoir eu du temps libre et de partir à pied, de remonter carrément jusqu'en haut, et en montant des ruisseaux, des sources chaudes, on ramasse une mangue mûre, on la mange avec un plaisir incommensurable.
0: Jacques Gauchy, votre parcours se poursuit dans la fonction publique territoriale, notamment en Île-de-France. Vous avez découvert les Îles-de-France, vous revenez cette fois en Île-de-France, sans faire de jeu de mots, et vous allez travailler pour les services de la ville de Sénart. C'est en Essonne. Pour ceux qui ne connaissent pas l'Essonne, c'est le 91. Sénart est une ville marquante, intéressante, vous avez apprécié passer quelques années, en tous les cas y travailler.
1: Oui, tout à fait. C'est au départ ce qu'on appelait les villes nouvelles. C'est donc l'idée de Gaulle et de l'ouvrier, donc c'est pas récent. C'était déconcentrer donc Paris, et de Gaulle, de l'ouvrier prennent l'hélicoptère, survolent l'Île-de-France et disent voilà, là on va mettre une ville nouvelle. Et c'était associé à ce qu'on appelait une opération d'intérêt national. L'État achète les terres, met à disposition des collectivités qui ensuite bâtissent dessus des villes nouvelles, des lycées, des collèges, etc. Donc,
0: Jacques Gauchy, on voit à quel point vous entreprenez petit à petit, comment vous progressez dans votre carrière. Et nous aussi, on entreprend chaque soir avec la complicité des locales du réseau ici. Et pour acheter un couteau de qualité, vous pouvez, figurez-vous, aller dans la capitale de la coutellerie à Thiers, dans le Puy-de-Dôme. On s'est dit que l'Aveyron, c'était pas loin d'ailleurs de la région Auvergne. Mais on n'est pas obligé d'aller à Thiers. Partout en France, il y a aussi des couteliers qui entreprennent. Reportage avec Catherine Quicandon.
3: À Angers, dans le Maine-et-Loire, on a le couteau le plus aiguisé du tiroir.
4: Brutus, cesse de jouer avec ce couteau, tu finiras par blesser quelqu'un.
3: Bienvenue à la coutellerie du Maine-Anjou. Depuis 2012, Antoine Faucheux et son équipe perpétuent un savoir-faire artisanal.
5: Un couteau de qualité fabriqué par un artisan On propose un service, nous nos couteaux, on les affûte gratuitement à vie.
3: Ah oui, quand même. 5 gammes de couteaux vous sont proposées. Les manches sont en bois naturel récupéré. Pas d'abattage d'arbres pour la production, ça c'est bien. Vous avez le choix entre 70 essences qui proviennent à 98% de la région à moins de 50 km. C'est bien, ça aussi. Et pour la lame, différents aciers également. Acier carbone, acier inoxydable et acier damas. Dans certains cas, Antoine crée des couteaux ultra personnalisés avec un modèle unique.
5: Pour un chef 2 étoiles qui s'appelle Christophe Heck et à Blois, il a dessiné et créé une gamme de couteaux. Son poisson, il est pêché par un pêcheur dans la Loire. Et le manche qu'on utilise sur le couteau, bah, c'est des morceaux d'anciens bateaux.
3: Pour Antoine, un couteau, ce n'est pas juste un couteau, c'est aussi un peu d'histoire et de souvenirs familiaux.
5: Mon grand-père avait toujours son couteau sur lui, dans sa poche, il mangeait toujours avec son couteau, et puis quand il fermait son couteau, ça veut dire que le repas était terminé, il fallait se lever de table, retourner travailler, enfin voilà, on entend plein d'histoires comme ça. Aujourd'hui, tout le monde a chez soi, quand on ouvre son tiroir, des dizaines de couteaux dans les tiroirs pour manger, pour cuisiner, pour machin, des couteaux qui coupent pas, et en fait, on en rachète.
3: Et oui, parce que comme dirait ma mère, ça peut toujours servir. Cet ancien infirmier ne fait pas que des couteaux, environ 2500 par an. Il propose aussi des stages pour fabriquer soi-même son couteau.
5: Ils vont de 1 heure à 2 jours. Plus c'est court, plus nous on a préparé le couteau et plus sur 2 jours on a absolument rien préparé. C'est vraiment, là c'est la création pure.
3: Et des visites pour découvrir le métier de coutelier.
5: C'est atypique, ça fait rêver. La coutellerie, c'est un métier un peu fantasmagorique. On s'imagine toujours plein de choses. Le feu, l'acier, le tablier en cuir, le charbon sur la tête.
3: Plus d'infos pour acheter un couteau, dont un kit de fabrication de couteau à la maison, sur coutellerie-du-men-anjou.com et dans les 2 boutiques, une à Angers et l'autre à Château-Gontier. Merci à Ici Mayenne pour cette idée qui a du tranchant. Ici, ça entreprend dans le Maine-et-Loire avec la coutellerie du Maine-Anjou pour des couteaux de fou.
2: Ben j'adore l'idée que ce soit un reportage tranchant. Merci Catherine Quicandon, Jacques Gauchy. Vous avez envie de réagir sur les couteaux. Couteau de l'Aïeul ?
1: Bien sûr. Le couteau de l'Aïeul qui est emblématique du département, qui a une forme très particulière. Il y a eu donc pas mal de bouquins qui ont été écrits là-dessus. Et moi, quand on va aux champignons, c'est bien agréable de pouvoir couper le bas du champignon, le nettoyer un petit peu avec son couteau de l'Aïeul. Et ce que je fais, c'est qu'en fait, j'achète souvent des couteaux en pièces détachées et je les fais moi-même. Et j'ai commencé par faire avec une manche en bois et après j'ai continué avec des manches en pierre. En polissant la pierre, je l'ai fait en serpentine, j'en ai fait en schiste, j'en ai fait en calcaire.
2: Wow. Restez avec nous et qu'on a encore plein de choses à se dire. On va parler de votre investissement qui vous emmène à devenir conseiller adjoint au maire de votre commune de l'Aveyron, de Najac. Vous aimez les gens et le territoire. Jacques Gauchy, vous êtes président de SPR aujourd'hui. On ira dans le sud aussi. Vous avez joué une fonction importante au niveau des territoires. Vous êtes notre invité jusqu'à 21h ce soir sur Ici.

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18: Avec mon invité Jacques Gauchy, docteur en géographie, né à Alès un peu par hasard, il va grandir à Paris, passer ses vacances dans l'Aveyron, à Najac. Après une carrière dans la fonction publique, il est aujourd'hui pleinement investi depuis juin dernier dans ses activités de président de la SPA dont nous allons parler avant 21h. Bon, j'oublie pas que votre parcours nous permet aussi de découvrir votre ascension, vos motivations. Vous avez durant plusieurs années, je crois que c'est 8 ans, dirigé l'action économique en région méditerranéenne.
19: Alors tout à fait, c'était au Conseil Général du Vaucluse, un département avec, comme on en évoquait, entre le Mont Ventoux, le Luberon et les Monts de Vaucluse.
18: Alors je m'arrête 2 secondes, vous devenez amoureux du Mont Ventoux, vous êtes fasciné en tous les cas par ces 1800 mètres de hauteur sur la vallée du Rhône.
19: 1812 mètres.
18: M'avez eu, mais en même temps vous êtes docteur en géographie, je pouvais pas lutter. J'ai l'impression que vous avez envie de m'en parler de ce Mont Ventoux.
19: Oui, c'est vrai qu'il est assez fascinant, on l'appelle le géant de Provence, il domine largement donc la plaine du Comtat. Et c'est vrai que, comme on dit toujours en géographie, l'altitude compense la latitude. C'est une région méditerranéenne, chaude et sèche. Eh bien, le Ventoux dit le contraire, parce que la face nord, c'est une face avec une élévation alpine, où le temps peut changer très très vite. Je me souviens être monté au Ventoux pour des raisons professionnelles.
18: Et je crois que c'est 1812 mètres.
19: 812 mètres.
18: J'ai retenu.
19: Voilà. Et en vent de redescendre, dans une tempête de neige, ouais. Et c'était au mois d'avril.
18: Ah oui, quand même, effectivement. Ouais. Le Comtat venaissin, je crois, hein, c'est ça,
19: c'est
18: hein,
19: ça.
18: Qui est là-bas. Alors vous découvrez peut-être également les Bouches-du-Rhône, j'imagine, puisqu'on parle de Méditerranée, les Alpes de Haute-Provence, enfin plusieurs de départements, plusieurs coins de France.
19: Oui, parce que dans les fonctions que j'occupe à ce moment-là, ça s'appelait un secrétaire général, c'est pas un directeur général, d'un syndicat mixte, c'est une collectivité qui regroupe départements, communes, syndicats de communes, et éventuellement dans la part du Luberon également.
18: On avait 130, hein.
19: 135.
18: Ah, vous me piégez sur tous les chiffres. Ah, c'est votre côté professeur. Ah, je vais pas avoir une bonne note à la fin.
19: 135.
18: Et
19: le sujet forêt méditerranéenne m'amenait à avoir des contacts, bien sûr, avec les départements méditerranéens voisins, comme le Var, les Bouches-du-Rhône, les Alpes-Maritimes, bien sûr.
18: Oui, et alors vous faisiez, je crois que vous travailliez à ce moment-là dans le but, était la défense de Fraye contre les incendies.
19: Tout à fait.
18: Mais je vous imagine sensible à ce qui s'est passé cet été aussi.
19: Évidemment, quand on voit que les feux partent du bord de la route bêtement par une cigarette et les conséquences que ça peut avoir, ça brûle des dizaines de milliers d'hectares, c'est impressionnant. Donc le but c'était ça, c'était de faire en sorte qu'il y ait une bande de débroussaillement le long de chaque côté des routes, ou alors du pôle léopard, on appelle des taches de végétation et puis des taches nues, ouais. Pour éviter cette propagation du feu.
18: Il y avait une fédération nationale des communes forestières. On retourne dans la forêt.
19: Tout à fait.
18: Vous avez fait des choses avec eux aussi.
19: Oui, j'en ai fait beaucoup de choses avec eux. C'est une fédération nationale dont le siège est à Paris et regroupe tous les maires forestiers de France. C'est une belle fédération et c'était l'occasion de connaître des régions françaises forestières que je connaissais pas forcément, comme l'Alsace par exemple.
18: Ouais.
19: Un jour, je suis avec l'ancien maire adjoint de Tann, qui me dit chez toi, il y a du chipier, il y a du chipier. Alors je lui dis mais manière. Ah, du gibier. L'accent, l'accent très prononcé. Des gens adorent amener.
18: Alors, vous découvrez aussi le Pays Basque, là, cette occasion. Je crois les Ardennes, ce sont des régions que vous allez visiter, ou en tous les cas, vous allez croiser par rapport à
19: vos fonctions. Je croise des élus avec qui je sympathisais beaucoup. Et on peut le dire, parce qu'il y a prescription, c'était une fois une réunion qui était au moment du Beaujolais Nouveau, et que l'on ne pouvait boire qu'à partir de minuit, le troisième jeudi de novembre, et donc je retrouve les maires forestiers donc du Pays Basque en face de la de Drouot, la cape Drouot. Rendez-vous était pris, et puis je dis à la patronne mais où est-ce qu'ils sont? Il me dit ils sont, tenez, descendez la cave, vous trouverez. Je descends à la cave, il y a un long couloir, des petites lumières, j'entends du bruit vaguement au fond, et je les trouve avec une pipette devant un tonneau de nouveau en train de le boire avant la date fatidique de minuit.
18: Ah oui, effectivement, consommez tout ça avec modération. Jacques Gauchy, président de la SPA aujourd'hui. Le point de bascule, ou je dirais peut-être plus le point de jonction entre votre parcours institutionnel, que l'on découvre, que l'on évoque ce soir, et votre engagement animalier, c'est la JAC. C'est les chats, qu'on a déjà évoqué durant votre enfance, mais c'est là plus récemment une implication dans une association.
19: Alors depuis 2000, avec mon épouse, nous avons créé une association sous l'appel de chats libres, à savoir qu'il y a malheureusement une prolifération trop importante donc de chats, qui sont souvent des chats domestiques. Les gens, par négligence ou par manque de moyens, ne les stérilisent pas, et on se retrouve avec des petits chats, des chatons qui arrivent de partout. Et donc nous avons monté l'association en partenariat avec la mairie de Najac, que je remercie parce que tous les maires successifs nous ont beaucoup de soutenu à ce sujet-là.
18: Chat libre de Najac.
19: Tout à fait, et avec les cliniques vétérinaires, et nous en sommes actuellement une centaine de chats qui ont été stérilisés, et on les relâche bien sûr sur le site où ils ont été capturés, et bien sûr l'association s'occupe de les nourrir.
18: Alors, stérilisation, vous insistez là-dessus, l'identification, le suivi des chats, je trouve ça dingue quand même, vous qui sauviez des chats lorsque vous étiez môme à Najac, c'est une espèce de voyage à rebours. Mais c'est vrai.
19: On peut le voir comme ça.
18: Très clairement, je trouve. Qu'est-ce qui vous emmène à la SP1, Jacques Gauchy?
19: Alors en fait, je rencontre, dans le cadre de relations avec des militaires, je rencontre Jacques-Charles Frombonne, qui est donc l'ancien président de la SPA. On lit l'amitié, et puis il sait que j'ai créé donc cette association, et il me dit, écoute, voilà, je monte une liste pour le conseil d'administration de la SPA, veux-tu en faire partie? Je lui dis oui. Donc je suis élu en 2023
18: conseil d'administration
19: de la SPA, et puis là voilà, pour un système de tirage au sort un peu cruel pour renouveler les membres, Jacques-Charles Frombonne n'est pas tiré au sort, et il m'a dit écoute, tu vas prendre la suite. Voilà.
18: Et vous étiez papabilé, comme on dit, vous étiez intéressé par le poste?
19: Oui, bien sûr, ça m'intéressait.
18: Le job bénévole, je rappelle.
19: Ah ben complètement bénévole, bien sûr. Non, bien sûr. Mais il m'avait identifié comme étant celui qui préférait pour la succession. Voilà.
18: C'est donc ça qui motive votre décision. Vous auriez pu en rester là, Najac, avec cette association des chats libres, mais vous recevez cette responsabilité de suivi du Grand Ouest d'abord, dans un premier temps. Hein. C'est ce que vous avez fait auprès de l'SPA, ce qui vous a peut-être permis aussi de découvrir d'autres régions, d'ailleurs, encore une fois, jusqu'à cette présidence de l'SPA en juin 2026. En 4 mois, on a le temps de faire des choses?
19: Alors, on a le temps de se rapprocher donc du terrain, parce que il faut impérativement être proche du terrain. Nous avons quand même 64 refuges sur le territoire, sur l'Hexagone, et puis Outre-mer, et nous avons 12 dispensaires, donc voilà, il faut être présent. Et puis, en fait, moi, je reprends, je marche dans les pas du prédécesseur, donc voilà, je vais pas...
18: On va évidemment rentrer dans le détail, parler de l'importance des bénévoles, des missions aussi de la SPA, parce qu'elles sont multiples, c'est pas juste parfois un peu réducteur, on s'imagine ils s'occupent des animaux, on peut peut-être les adopter, mais non, il y a bien plus que ça. On va en parler avec vous, Jacques Gauchy. Ça marche ici, qu'en pensez-vous? Chaque jour, on cherche pour vous, ici et là, dans nos régions, les initiatives qui peuvent vraiment changer votre quotidien. Puis surtout, vous permettre aussi de faire des économies, surtout en cette rentrée. Alors, des idées simples, concrètes et parfois surprenantes. Aujourd'hui, on vous emmène faire des économies sur vos prochains gratins frites et tartiflettes. Robin Bernot avec Alexandre Alves dans le sud-ouest.
10: 50 centimes le kilo de pommes de terre, à condition d'aller vous-même les ramasser.
15: Franchement, moi je tire mon chapeau à un producteur qui peut faire ça. Merci à lui.
10: Ça se passe en Dordogne. L'association Caisse de Solidarité Drone et Belle a organisé une grande récolte de pommes de terre solidaires à un prix défiant toute concurrence. 50 centimes le kilo de patates. Au total, une tonne de pommes de terre a été récoltée et vendue, mais c'est un peu moins que certaines années, car la sécheresse a abîmé les cultures, comme l'explique Sébastien Régnier, agriculteur et président de l'association, à notre reporter Alexandre Alves.
17: Trois périodes à plus de 40 degrés, ça chauffe trop la terre, et du coup nos pommes de terre elles sont comme le reste, et bien, elles en subissent de plein fouet cette grande chaleur. On savait qu'on n'en aurait pas assez. Du coup, exceptionnellement cette année, mais après peut-être qu'on refera, on verra pour les autres années, on a essayé de trouver d'autres pommes de terre déjà enfilées, déjà ramassées en fait, de la région de la pomme de terre, qui est sur la Bourgogne, Marne, Bourgogne, Côte d'Or, voilà.
10: Ici en Dordogne, cette récolte solidaire, ça marche, mais vous, qu'en pensez-vous ? Je suis allé en discuter avec Chantal, qui adore l'idée.
20: Je trouve ça super, mais vraiment c'est super, parce que quand vous voyez le prix en ce moment, très élevé.
10: Vous seriez prête à aller, vous, dans le champ, récupérer vous-même les patates ?
20: Ah oui, ben on est bien obligé maintenant. Il faut donner de son corps, on va dire, pour avoir quelque chose de pas trop cher.
10: Comment on fait pour faire des économies aujourd'hui ?
20: Ben on se prive. Malheureusement, on se prive. Ou alors, moi, ce que je fais personnellement, je vais dans les discounts pour m'alimenter, parce que j'ai une petite retraite et c'est comme ça que je fais. Je prends des sous-marques, je prends des choses comme ça. Hein, je suis obligé, de toute façon. Sinon, je ne peux pas finir fin de le mois, c'est pas possible.
10: Alors, avec Chantal, je me suis posé cette question. Comment pourrions-nous faire pour développer ce type d'initiative ? Et surtout, est-ce que c'est possible ?
20: Je ne sais pas comment faire pour justement trouver ça partout. Je ne sais pas comment on pourrait faire, mais ça doit être faisable. Il faut simplement que les gens restent correct dans les prix, quoi.
10: Autre bonne nouvelle, sachez que tous les bénéfices de la vente en Dordogne, ainsi que ceux de la buvette, ont été reversés à la cagnotte pour aider les agriculteurs du coin, membres de l'association.
18: Merci beaucoup, Robin Bernot, pour ce reportage en région. Chaque jour, dans YACPAC Paris, dans la vie, on s'intéresse à vos bonnes initiatives avec grand plaisir. Jacques Gauchy est notre invité. Il est président de SPA depuis juin 2026. Et c'est avec lui que nous allons continuer ce voyage. Depuis 20h, on s'est pas mal baladé, même si on a offert un joli coup de projecteur au Najaquois et au Najaquoise, bien comme ça qu'on prononce.
19: Tout à fait.
18: Les habitants de Najac dans l'Aveyron, on les salue, puisque vous en êtes quand même l'ambassadeur ce soir. Mais vous êtes aussi président de la SPA et on va en parler dans les prochaines minutes sur ICI.

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2: Avec le parcours de notre invité Jacques Gauchy, très inspirant, après une longue carrière, un engagement territorial et dans la fonction publique. Eh bien, il est aujourd'hui président de la SPA. Il a traversé la France, il continue de le faire justement en visitant entre autres des refuges. Il est avec vous jusqu'à 21h. Quel constat vous faites alors aujourd'hui, en 2026, sur tout ce que vous avez pu observer tout au long de votre vie dans les régions en termes d'environnement, de nature et particulièrement autour de la protection animale? Vous avez quel avis sur tout ça aujourd'hui?
3: Alors, avec un petit peu de recul, on va dire c'était peut-être pas forcément mieux avant. Ce qu'il y a, c'est que nous avons eu cet été un record donc de prise en charge et d'abandon dans nos refuges, plus 20%. On ne sait pas si ça continue comme ça, comment on va pouvoir suivre, parce que comme on l'évoquait, la SPA ne vit que grâce à la générosité donc du public, sans autres aides particulières. Donc, c'est un constat qui nous inquiète un petit peu.
2: Alors, je vais rappeler que c'est la plus ancienne association de protection animale en France. Ça a été fondée en décembre 1845 et reconnue d'utilité publique en 1960. Je ne suis pas trompé sur les dates cette fois. C'est plutôt pas mal. Combien de refuges aujourd'hui? Combien de maisons? Alors, s'il y a des refuges et des maisons SPA.
3: Alors, 64 refuges et maisons SPA, on les met ensemble.
2: C'est quoi la différence?
3: Il n'y a pas forcément toujours les mêmes choses dans les refuges et les maisons SPA. On globalise. Mais par contre, on l'oublie souvent, on a nos 12 dispensaires. Et là, c'est important parce que dans ces dispensaires, on soigne gratuitement les personnes qui amènent des animaux et qui sont des personnes qui ont des minimums vitaux et qui n'ont pas les moyens d'aller chez le vétérinaire.
2: Première mission, suite à un abandon, à une maltraitance, les animaux sont identifiés, stérilisés, vous avez parlé de l'importance de la stérilisation, notamment au niveau des chats, vaccinés, éduqués, parfois sociabilisés. C'est aussi important.
3: Tout à fait. On a des éducateurs canins, nos personnels sont très impliqués et je les remercie parce qu'ils font un travail considérable au quotidien. Cet été, par exemple, avec la canicule, ils ont trouvé des solutions. Ils sortaient les animaux plus tôt le matin ou plus tard le soir, mettaient des petites bassines pour rafraîchir les chiens, des brumisateurs, des gourmandises glacées. Donc il y a tout ça qui procède du bien-être animal.
2: Vous les proposez ensuite à l'adoption, avec des journées spéciales d'ailleurs que vous mettez en place.
3: Tout à fait. Là, c'est le week-end prochain. Ce sont les journées portes ouvertes où on espère avoir donc du monde pour placer donc nos animaux. Le constat donc de cet été, il est négatif en matière d'augmentation de 20%, mais positif en matière d'adoption. Nous avons eu plus 14% d'adoption pendant la période.
2: Les dispensaires, vous les avez évoqués, il y en a 12 qui aident aussi les propriétaires plus démunis. Vous avez des délégués enquêteurs bénévoles, et ça c'est important qu'on s'en parle, qui détectent aussi les mauvais traitements. Et vous avez même une cellule anti-trafic. On sait pas hein, tout ça. C'est génial de voir mis ça en place.
3: C'est ça. Alors, moi je les remercie, c'est des délégués enquêteurs, ils sont sur le territoire national, ils nous font remonter, et on leur fait remonter localement les cas de maltraitance. Je voudrais préciser que dans maltraitance, il y a peut-être aussi de la négligence de la part des propriétaires, parce que des animaux, il n'y a pas que de la vraie maltraitance, mais la négligence, ils sont mal nourris, pas assez d'eau, par exemple, et donc c'est vrai que ces délégués nous font remonter l'information. Nous avons un partenariat donc avec les gendarmes et la police nationale. Dans chaque commissariat et dans chaque gendarmerie, il y a un délégué qui est en charge de ce sujet-là. Et donc ensuite, ce sont des réquisitions, le procureur fait les réquisitions et nos agents viennent chercher donc les animaux dans nos véhicules. Des fois, des saisies, c'est une centaine d'animaux.
2: Ah ouais. Jacques Gauchy, on a aussi sur la générosité des donateurs. C'est plus de 800 salariés, la SPA, plus de 6000 bénévoles, dont vous, 20 000 adhérents. Et on ne peut que lancer encore le message aujourd'hui et à tout moment pour qu'on vous rejoigne.
3: Ah, tout à fait, absolument, on a besoin. Nos besoins sont importants. Nos bénévoles, il faut des fois les renouveler parce que il y en a qui malheureusement disparaissent. On a un besoin de gens qui viennent s'impliquer.
2: Alors vous faites le tour des refuges. Vous avez été où dernièrement? Vous allez où demain?
3: Alors, écoutez, c'est très récent. La semaine dernière, j'étais à Aix-en-Provence, où nous avons un refuge très particulier, où il y a des meutes de chiens. C'est-à-dire qu'en fait, dans les refuges classiques, vous avez donc des boxes dans lesquelles il y a un chien, voire deux chiens. Et là, c'est des parcs où les chiens sont en liberté. Ces chiens qui s'entendent bien entre eux. Et donc, c'est assez joli à voir, de voir tous ces chiens qui se promènent. Donc, c'était Aix-en-Provence. Et ensuite, j'ai poursuivi sur le dispensaire de Marseille et celui de Toulon.
2: Ah oui, donc vous restez dans le sud là pour le coup, là, en ce moment.
3: Ah ben, j'ai profité du voyage de faire Aix-en-Provence, Toulon-Marseille.
0: Ben, vous avez eu raison. Vous voulez dire un mot sur Marseille, sur Toulon? Ce sont des villes qui, à titre personnel, vous marquent? Vous y avez des souvenirs? Vous y avez vécu des choses?
3: Oui, tout à fait. Marseille, c'est une ville que j'aime beaucoup. Lorsque j'étais donc en poste à Avignon, j'avais souvent des réunions qui m'amenaient à aller à Marseille ou à la région ou au département ou à la tribunal administratif. Et je profitais souvent de ma journée pour prendre ma maillot de bain et ma serviette et faire un petit plongeon sur les corniches.
0: Sur la côte bleue.
3: Sur la corniche. Donc c'est vrai que c'est une ville que j'aime bien.
0: Toulon aussi, qui est pas très loin, effectivement, avec son port, avec sa rade,
3: ses bateaux, tout ça. Et ses militaires.
0: Oui, bien sûr. La Seyne-sur-Mer, qui est juste en face. Mm-hmm. Voilà, c'est une région où là vous appréciez. Mais vous avez habité, quand vous parlez du Mont Ventoux, vous y avez passé 10 ans, vous habitiez là-bas? Vous étiez dans le Vaucluse,
3: tout à fait. Oh ben, j'habitais à Avignon, tout simplement.
0: Vous pouvez me parler un peu d'Avignon, parce qu'on parle toujours du festival, mais en dehors du festival, ça ressemble à quoi, Avignon?
3: Mais oui, c'est vrai. C'est souvent l'image qui est donnée, et qui dure que 3 semaines. Sinon, c'est une belle ville. Il y a le Palais des Papes où j'ai des bons souvenirs. Nous avions avec les communes forestières accueilli une année tous les maires forestiers de France au Palais des Papes dans le cadre d'une belle manifestation avec un repas sous les belles arcades donc de la salle voûtée du bas.
0: Et puis c'est les allées de Loulle, c'est le pont Saint-Bénézé, enfin voilà, c'est tout ce que ça, tout ce que ça. L'on aime aussi, la rue des Teinturiers, enfin voilà, cette ville qui est tout aussi belle pour l'avoir connue, notamment à Noël avec ses marchés de Provence, ses santons. Vous avez raison de ne pas la résumer à 3 semaines de festival. Parmi ces belles régions, à titre personnel, bon, vous êtes baladé tout au long de votre vie, professionnellement. Aujourd'hui, vous êtes arrêté où? Vous vivez à Paris pour des raisons professionnelles, pour l'SPA?
3: Alors, je me partage, heureusement, entre Paris et ma province, et ma campagne aveyronnaise.
0: Oui.
3: Depuis que je suis président, je suis un peu plus parisien, mais je ne l'oublie pas, et j'y descends dès que je peux, je redescends.
0: Bon, je ne demande pas le lien que vous avez aujourd'hui avec Najax, on l'a parfaitement compris. Est-ce qu'il y a d'autres régions qui vous plaisent? Vous avez été particulièrement sensible? Vous avez pu découvrir, vous avez décidé d'y passer des vacances dans votre vie, vous y avez peut-être même posé votre serviette chaque été?
3: Alors, peut-être la Normandie, notamment le Tréport. Mon père était assez fan de fruits de mer et des fois on allait passer le week-end au Tréport à côté de Dieppe et c'est vrai que les plateaux de fruits de mer nous tentaient et me tentaient et me tentent encore beaucoup.
0: Bon, il y a la Bretagne aussi. Alors vous connaissez beaucoup moins, c'est une région que vous aimeriez bien découvrir par exemple. Vous connaissez, mais bon, pas...
3: C'est vrai que j'ai pas eu l'occasion d'y aller souvent, mais oui, pourquoi pas, que ce soit le Bretagne Nord, le Bretagne Sud, la côte du Granit Rose, je l'avais faite, et puis peut-être une île comme l'île aux Moines, quelque chose comme ça.
0: Ouais. Alors tout à l'heure, vous m'avez dit, hors antenne, à un moment donné, il va bien falloir qu'on se parle de l'estofilade.
3: L'estofilade,
0: tout ça. On se parle un petit peu de votre carte, vous voyez, votre carte géographique culinaire. Alors, j'ai noté, c'est une sorte, vous allez me dire, c'est une branlade, c'est ça, avec de la morue sèche.
3: Hein. Alors, on peut le résumer comme ça, mais c'est vraiment, un plat emblématique. Il n'est pas que d'un village, il est d'une micro-région qui est la vallée du Lot. En fait, c'est l'origine vient de ce qu'on appelait ces gabarres, c'était des péniches qui étaient donc tirées par les chevaux, qui remontaient de Bordeaux, et ils remontaient jusque le Lot, jusqu'à Port-d'Agresse, et donc ils descendaient donc du charbon, parce qu'il y avait la région de Carmaux, le Carmaux de Casseville, et puis ils remontaient donc des poissons qui étaient donc des morues, qui étaient donc qui étaient séchés, et donc on les faisait tremper et on mélangeait ça avec de la pomme de terre, des œufs, de l'huile, de l'ail, du persil, et ça fait le fameux estofinade.
0: Ça me donne faim tout ça. Jacques Gauchy, vous avez rencontré quand même tout au long de votre vie une grande partie des Français. Qu'est-ce que vous retenez d'eux? Quelle carte postale, quelle photo vous avez de la France aujourd'hui? Celle qu'on a traversée avec vous depuis 20 heures ou celle liée peut-être au refuge? Comment vous l'imaginez, l'identifier aujourd'hui cette France?
3: Alors, il faudrait pas opposer les métropoles à la province. On a sont tendance à le faire. Il y a des mentalités, des comportements très différents. En plus, il faut pas oublier que la plupart des gens des métropoles viennent de la province, de leur province. J'espère qu'ils ne l'oublient pas et qu'il y a quelque part chez eux toujours un souvenir nostalgique de là où viennent leurs parents.
0: Est-ce que ce voyage vous a fait plaisir?
3: Absolument.
0: Il touche à sa fin.
3: Tout à fait.
0: On était très heureux, bien en sûr. Tous les cas, de découvrir aussi tout l'aspect humain et de comprendre comment vous en êtes arrivé aujourd'hui à être, je le rappelle, bénévole, président de la SPA. On salue tous les bénévoles de la SPA. Je rappelle que c'est ce week-end, les journées portes ouvertes. N'hésitez pas à vous rapprocher des refuges, des maisons de la SPA, à être bénévole, à donner, si vous pouvez, de votre temps et puis à adopter, pourquoi pas, ce week-end, mais c'est toute l'année, rappelons-le, pour se rapprocher de la SPA. Merci beaucoup, Jagoshi, d'avoir été notre invité. L'émission se retrouve dès à présent sur ici.fr en podcast. On se retrouve avec plaisir dès lundi avec de nouveaux invités, mais ce week-end aussi, demain samedi et dimanche de 20h à 21h avec les meilleurs moments aux côtés de Benoît Prospero. Portez-vous bien. D'ici là, salut.

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2: Salut à toutes, salut à tous et bienvenue sur votre radio. Ici, c'est Décibel et c'est parti pour une petite heure en direct autour de l'actualité musicale. L'anniversaire de Sting, un petit blind test autour des chansons qui parlent de fleurs et puis un coup de cœur. Aujourd'hui, un groupe de rock qu'on aime beaucoup qui s'appelle Métro Verlaine. L'actu musicale de ce vendredi 2 octobre, c'est aussi le jour de la sortie du premier album de Marguerite.
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2: Un an après son premier EP, Grandir, 2 ans après la Starac, quasiment jour pour jour, Marguerite nous enchante avec un premier album qui s'appelle Guérir. Et elle vient fêter la sortie de ce disque ce soir dans Décibel. L'album de Marguerite qui sera à gagner au Blind Test. Donc n'hésitez pas à vous inscrire dès maintenant pour jouer avec nous tout à l'heure. Le thème du Blind Test, donc les chansons fleuries, comme Marguerite évidemment. Le numéro du standard 0810 055 056 0810 055 056. Alexandra est au standard ce soir. Venez jouer, on va s'amuser. Mais pour le moment, on va vous parler de ce qui se passe en Angleterre. Ça va très mal. Ce pays est nul à l'Eurovision. Ils sont bons dans plein de choses, ils sont nuls à l'Eurovision, à tel point que le Parlement anglais a décidé d'ouvrir une enquête. Voilà, la commission parlementaire qui déclare « Nous voulons déterminer si nos piètres résultats sont dus à un mauvais choix de chanson, à une prestation médiocre ou à toute autre chose. » Alors bon, on a l'air de rigoler comme ça, mais il se trouve que les Anglais s'affolent un petit peu parce que la dernière fois qu'ils ont gagné l'Eurovision, c'était il y a 50 ans. Non, 30 ans. Nous, ça va faire 50. On bouge pas un sourcil, ça va, nous on gère. Mais eux, voilà, ça fait 30 ans, ils commencent à paniquer. Alors je me suis dit, regardons dans les archives. Effectivement, la dernière fois que les Anglais ont gagné, c'était en 1997, mais ils avaient envoyé un vrai groupe aussi. C'est peut-être ça, juste la clé du truc, c'est prendre des vrais gens qui chantent des vraies chansons, un vrai groupe, quoi. Le groupe en question, c'était Katrina and the Waves. En 97, ils avaient gagné l'Eurovision pour l'Angleterre avec une chanson qui s'appelle Love Shine a Light. Mais c'est pas celle-là qu'on va écouter ce soir. Parce qu'ils ont un tube bien plus gros que normalement vous connaissez par cœur. On teste. Bah oui, dans la VO de Maman, ici bébé, ne serait-ce que ça. Walking on Sunshine, Catherine.

0: Waves, Walking on Sunshine. Ça, c'est leur gros tube de 85, Katrina and the Waves. Donc, le dernier groupe gagnant de l'Eurovision pour l'Angleterre, qui lance donc une commission parlementaire pour comprendre pourquoi ils ont été 6 fois derniers depuis 2003. C'est vrai que c'est la loose, hein, quand même, l'Angleterre à l'Eurovision. Ils ont eu 2 fois 0 point. Bisous, l'Angleterre. Bisous.
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0: Avant d'accueillir Marguerite pour fêter ensemble la sortie de son nouvel album, il est temps, les amis, de vous livrer notre coup de cœur. Il s'agit d'un groupe de rock français qui s'appelle Métro Verlaine. Ils sortent eux aussi aujourd'hui leur album qui s'appelle Rodéorama. Métro Verlaine, c'est un duo. Il y a Axel à la guitare et Raphaël au chant. Et la chanson Rodéo, comme son nom l'indique, va vous emmener en voyage, loin, au pays des cow-boys, où parfois les Indiens gagnent, et ça, ça fait plaisir. Métro Verlaine, ils ont joué partout en France, vous les avez peut-être croisés. Les Anglais aussi les aiment bien. Purée, ils vont peut-être finir à l'Eurovision pour l'Angleterre, allez savoir. Non, on se les garde pour nous. Métro Verlaine, la tournée est en cours, en première partie de Temples. Ils seront dimanche soir

Métro Verlaine, la chanson Rodéo et l'album Rodéorama. La tournée donc en première partie Temples, c'est dimanche prochain le 11 octobre à Strasbourg et puis Reims, Lille, Paris, ce sera le Trianon le 17 octobre. Rendez-vous aussi à Lyon le 19 octobre et puis à nouveau à Paris, mais cette fois-ci pas en première partie, c'est leur concert à eux au festival Les Femmes s'en mêlent, samedi 14 novembre pour retrouver Métro Verlaine. Restez dans le coin les amis, il est 19h15 et Marguerite arrive.

0: Premier album, Guérir. Bonsoir Marguerite.
1: Bonsoir Émilie.
0: Félicitations. Bah oui, ça va parce que qu'est-ce qu'il est beau cet album.
1: Merci.
0: Oh là là, Grandir et un an après, Guérir. Alors c'est drôle, ça m'a fait penser aux deux premiers albums de Miossec. Ça s'appelait Boire et Baiser. C'est pas le même genre de diptyque.
1: Deux salles, deux ambiances.
0: Ouais, mais c'est intéressant parce qu'on se dit, ça veut dire que quand même les deux, ils sont un petit peu liés.
1: Oui, c'est comme un diptyque un petit peu, je crois. C'est le constat que j'ai fait assez rapidement. Je pense que le verbe d'action, il permet vraiment plein de choses. Et c'est cette liberté-là que j'aime bien avec les verbes d'action en titre du disque.
0: Alors, la chanson qui a porté le premier EP, donc on la chante depuis un an, elle est devenue un hymne.
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0: Un hymne que vous avez pu, Marguerite, tester en festival cet été. Petite archive du Festival des Solidarités à Namur en Belgique.
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0: Je n'ai pas entendu ça depuis Balance ton quoi d'Angèle. Donc en 2018, ça commence à dater. Ça fait quoi ça?
1: Ça donne vraiment des frissons. C'est épidermique pour moi. Ouais. Vraiment, ces moments-là, ils sont fous. Ça me réveille. C'est vivifiant.
0: Ouais.
1: Et c'est bouleversant en fait, d'autant que quand on a l'image aussi, moi je vois dans mes concerts, c'est beaucoup de jeunes femmes, beaucoup aussi de jeunes hommes et de jeunes enfants qui crient ces paroles-là avec leurs parents. C'est intergénérationnel au final, beaucoup plus qu'on ne le croit ce morceau, et ça me donne beaucoup d'espoir.
0: Oui,
1: de voir tant de générations chanter ces paroles-là, célébrer la pensée féministe, la pensée queer, c'est vraiment très très touchant pour moi.
0: C'est beau et à la fois, je m'imagine, et en écoutant votre album, j'ai un peu l'impression que j'ai raison, mais vous allez me dire, qu'il y a chez vous un sens de la responsabilité de ce que vous racontez. Alors, c'est pas pour dire que les autres artistes sont des gros inconscients, c'est pas ça que je dis. Je dis que chez vous, par exemple, une chanson comme Cartable, vous pensez à une frange de votre public qui a peut-être besoin d'entendre ce genre d'expérience.
1: Pas tout de suite, en fait. Non. Très souvent, ça part vraiment de l'intimité et de choses qui sont comme des petit truc que j'ai en moi où je sens que y a plein de choses à dire, que c'est comme un petit socle duquel je peux partir pour déployer vraiment quelque chose et raconter un bout de moi avec de la profondeur. Mais c'est vrai que je fais toujours attention à chaque mot parce que j'ai besoin que tout ce que je dis soit très juste et dans le mille de exactement. J'ai pile poil toujours en tête la sensation exacte, la place du frisson de chaque phrase que j'ai besoin d'avoir. Et très souvent, enfin là, je me rends compte que ce travail-là, il permet vraiment de tirer l'intime vers l'universel et de, parce que si moi, je frissonne quand je dis que je suis pile poil dans l'alignement des mots que je chante, forcément, ça tape dans le mille des gens qui se reconnaissent aussi.
0: Ouais.
1: Et en fait, c'est ça un peu qui se passe. Et par exemple, Cartable, j'avais pas réalisé la portée que ce titre il pouvait avoir. Je reçois beaucoup de messages encore avant d'entrer dans le studio. Je recevais un message de quelqu'un qui me disait qu'il intervenait dans des écoles pour faire de la prévention contre le harcèlement, etc. Et qu'il y avait des élèves qui fredonnaient le titre quoi pendant ces interventions.
0: Voilà.
1: Et c'est assez bouleversant. Moi, je pensais pas que ça irait jusque-là.
0: Cartable qui est évidemment en bonne place dans Guérir, l'album de Marguerite.

0: Alors, est-ce qu'on se défait de ce qui pèse sur le dos? Est-ce qu'on guérit un jour de son enfance, de son adolescence?
1: Je pense que c'est jamais fini. J'ai l'impression qu'on porte, tous nos chagrins d'enfant un peu toute notre vie. Mais par contre, il y a, je crois, plein de micro ou maxi moments de lumière qui permettent de les apaiser un peu ou de leur donner une autre perspective.
0: Vous êtes connecté à votre enfant intérieur, à votre ado intérieur.
1: Oui.

0: je l'étais pas tant que ça avant, mais c'est vrai que faire mon premier EP grandir, ça m'a vraiment permis de plonger là-dedans. J'ai rouvert beaucoup de carnets et je pensais jamais les relire un jour. Enfin, voilà. Donc et puis je me suis rendu compte qu'il y avait beaucoup de matière là-dedans. Et puis de m'y reconnecter, je me suis rendu compte que ça permettait vraiment, enfin, poser son regard d'adulte sur ça. C'est dans une démarche, en tout cas, de bienveillance envers soi-même et de création aussi. Enfin, c'est ça, la guérison. Enfin, en tout cas, je trouve que donner une forme matérielle, artistique, un truc qu'on considère comme, une forme qu'on considère comme belle, ouais, à des certaines douleurs, certaines questions, ben, ça les soigne un petit peu, ou en tout cas, ça permet de vivre avec un petit peu mieux, de se sentir moins seule.
1: Et vous, les amis, visiblement, vous avez très envie de guérir avec Marguerite, puisque la chanson qu'on va écouter maintenant, un peu, beaucoup, est première de tous les top nouveautés là en ce moment, c'est un carton.

0: aujourd'hui.
1: Il y a l'album de Marguerite, Guérir, ça y est, il est sorti. Alors guérir, oui, mais jusqu'à un certain point, parce que quand tout va trop bien, quand on est guéri de tout, Marguerite, on écrit sur quoi ?
2: Bonne question. Je suis dans la mouise. Je n'ai plus de. J'ai tout mis dans l'album.
1: Il y en a toujours.
2: Bien sûr. Et puis surtout, on n'est vraiment jamais complètement guéri. Je crois que c'est vraiment un chemin qui dure toute la vie. Et j'ai l'impression que justement, moi là, le fait d'avoir sorti l'album, ça a ouvert plein de portes. Ouais. Je suis en mode, bon, alors ça, c'est déposé. Maintenant, on va prendre ces dossiers-là. Hop. C'est vraiment une manière de faire. Donc, c'est un diptyque pour l'instant. Peut-être qu'il faudra faire un triptyque pour.
0: C'est ça. Alors, je suis contente que vous employiez le mot chemin parce que je trouve que le disque en lui-même, les 11 chansons, c'est un chemin et c'est plutôt bien vu, si vous avez le temps, les amis, à la maison, de l'écouter dans l'ordre. Parce qu'il y a des chansons qui se parlent entre elles. Il y a par exemple, alors, Moleskine. Alors là, on est sur un gros dossier.

0: c'est le doute. La chanson vraiment du doute, c'est dingue que vous arriviez à partager ça et à le rendre un peu dansant. En fait, là, vous êtes dans le mal à ce moment-là.
1: Dans le mal de ouf. En fait, cette chanson, elle arrive vraiment au moment où je suis en résidence pour créer l'album et que je suis dans une espèce de c'est le soir et je suis en mode, mais j'ai rien, je suis vide, j'ai rien, je suis stressée.
0: Vous avez douté de vous ?
1: J'ai douté de moi, j'ai douté de tout, j'étais dans un... Et moi, ça m'arrive très souvent, cette espèce de vertige profond, je me sens au-dessus d'un gouffre et je suis en mode, tout se dérobe sous mes pieds. Je flotte dans un univers de néant, vraiment, le truc hyper deep. Et c'était dur et j'étais avec Vinci et François-Henri, avec qui on a fait l'album. Et Vinci, il me dit, mais meuf, genre... vas-y, on fait la chanson sur ça, du coup, c'est ok, genre on y va, on fonce. Et il avait raison, mais du coup, je me suis dit, du coup, il faut la faire un peu badass, genre comme si c'était stylé même d'être un peu dans cette espèce d'angoisse. Ouais. Et en fait, je trouve ça cool parce que du coup, maintenant, quand j'angoisse, je me dis, c'est pas grave, c'est un peu badass en fait, peut-être.
0: Ouais. Et puis juste après, dans le disque, il y a la chanson qui répond, parce qu'en vrai, Marguerite, c'est la bosse.

0: un mantra. Est-ce qu'il y a des moments où vous y croyez vraiment? Peut-être quand vous montez sur scène ou des moments comme ça?
1: Mais totalement, totalement. Il y a des moments où je m'y crois. C'est même peut-être fake it till you make it un peu cette chanson. C'est-à-dire que j'aime bien me dire que les chansons, c'est des petits talismans aussi. Ouais. Et que bah, c'est un talisman qu'on peut invoquer dès que besoin. Voilà. Et la bosse, bah, je pense que moi, j'en ai souvent besoin. Je pense que quand on est une femme, on a plus besoin probablement que quand on est un homme. Et il y a plein de situations où j'ai envie que de dire voilà, là, c'est mon corps, c'est mes choix, je fonce, c'est moi qui décide en fait. Et je trouve ça cool. Et c'est ça qui est important aussi, je crois, pour moi de raconter, c'est qu'on peut être complètement Moleskine et complètement la bosse à des moments hyper différents de sa vie. Que tout ça, c'est hyper fluide, hyper mouvant. Et c'est un album que j'ai voulu vraiment en mouvement aussi parce que il y a un jour où on croit qu'on a tout gagné sur son histoire et puis le lendemain, on a l'impression que c'est pas du tout le cas. Et c'est d'accepter ça aussi, de célébrer ses forces, d'accepter ses failles. Et c'est vraiment cette dualité que je trouve hyper intéressante.
2: Et c'est ça, guérir aussi. Marguerite est l'invitée ce soir de Décibel. Son premier album est dispo et la tournée commence au mois de novembre. Je vous dis tout dans quelques secondes, à tout de suite.

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3: Quasiment jour pour jour, un an après la sortie de son premier EP, Grandir, Marguerite sort aujourd'hui son premier album, Guérir. Félicitations, Marguerite. Merci. Et nous, on chante.
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3: Cette année, elle a été, j'imagine, évidemment beaucoup consacrée à la création de cet album-là. Vous en retirez quoi de cette expérience? Alors déjà, vous en tirez un album, donc voilà, quoi qu'il arrive, vous avez bien fait. Mais est-ce que, pour plagier le nom de votre premier EP aussi, ça vous a fait grandir de faire un premier album?
5: Mais totalement, et j'ai même l'impression, moi, que je l'entends dans ma voix, par exemple, dans l'album. Ah ouais. J'ai l'impression qu'elle a mûri, que ma manière de poser ma voix, d'aller chercher des endroits de ma voix, d'en assumer certains aussi, dans cet album, ça va vraiment plus loin que dans l'EP. Je pense que...
3: Il y a aussi une tournée qui vous a poussé à ça.
5: Complètement, hein. Ah ouais. C'est certain. Et je pense que d'être dans le moment où aussi je suis en train de défendre, grandir, mais en même temps je crée, guérir, et tout ça se répond, tout ça s'entremêle, et oui, je me sens vraiment plus grande et avec beaucoup plus d'expérience qu'avant.
3: Formidable. La tournée, je le disais, qui commence au mois de novembre, et alors il y a quand même un phénomène pour les dates parisiennes, hein. Le 4 décembre, Paris, l'Olympia, c'est complet. On rajoute le 5 décembre, Paris, l'Olympia, c'est complet.
5: Oupsi.
3: Donc, 28 mai 2027, Paris, Zénith.
5: Ouais.
3: Premier Zénith l'année prochaine. C'est trop bien.
5: Ouais, c'est trop bien. J'essaie de pas y penser parce que je suis déjà tellement stressée pour les Olympiades. Je me dis, si en plus je commence à me mettre les... Donc, pour le moment, le Zénith, c'est comme s'il n'existait pas.
3: Bon. Il existe, et grouillez-vous, parce que si ça se remplit aussi vite que les Olympiades, il n'y en aura pas pour tout le monde. Donc voilà, je le dis, mais Marguerite n'entend pas. Mais grouillez-vous aussi pour le Zénith, donc le 28 mai 2027 à Paris. Et sinon, donc au mois de novembre, Saint-Lô, Lorient, Saint-Malo, Angers, Nantes, Reims, Lille, Grenoble, Lyon et Clermont-Ferrand. Ça, c'est au mois de décembre. Et puis après, c'est reparti au mois de janvier. Porto Vecchio, Bastia, Strasbourg, Bordeaux, Toulouse, Nancy, Dijon. Toujours un petit tour aussi en Belgique, en Suisse. Enfin voilà.
5: Et au Luxembourg cette fois.
3: Oui, Luxembourg, dites donc, le 14 janvier.
5: Dingue.
3: Ouais, fou. Février, ça sera Brest, Rennes et La Roche-sur-Yon. Mois de mars à Olivet, Marseille, Nîmes, Le Mans, La Rochelle. Et donc, attention, Marguerite, bouchez vos oreilles. 28 mai 2027, Paris, le Zénith. Mais on n'en parle pas. Passons plutôt au questionnaire des choix cornéliens. Marguerite, attention, si vous deviez changer de fleur pour une journée, préférez vous appeler Rose, comme dans Titanic, ou Iris, comme la réalisatrice de l'émission?
5: Iris.
3: Ah, elle a gagné. Elle est contente. Pour le même nombre de spectateurs, Marguerite, vous préférez faire 40 Olympias ou un Stade de France?
5: 40 Olympias, à 1000%. En plus, moi, je viens du théâtre, donc faire 40 dates, quoi,

0: un rêve.
1: Travailler en famille ou compartimenter?
0: Ben, travailler en famille et compartimenter. Moi, je travaille en famille, je travaille avec mon frère, et mais on compartimente, on fait attention.
1: On parlait pas boulot tout le temps.
0: Voilà, c'est ça. On
1: à Noël.
2: Voilà, faut faire gaffe.
0: La première année, c'était compliqué de faire autrement, mais là, on essaie de mettre en place des rituels qui séparent bien les deux.
1: Le date parfait. Plutôt classique, resto ciné, ou alors un truc d'aventure, saut en parachute, rando-escalade.
0: Rando-escalade, pardon, c'est grave pas mon truc. Moi, j'adore être dans un lit avec de la nourriture.
1: Ah, c'est bien ça.
0: Et regarder quelque chose, par exemple. Ça, je trouve ça super.
1: Pas voilà. Mal. Est-ce que, comme Ariel, la petite sirène, vous donneriez votre voix à Ursula par amour?
0: Ma voix, c'est dur à donner. Quand
1: ah ouais.
0: Même. Non, je garde ma voix, Après, du raison. Coup, je peux plus dire je t'aime si j'ai plus ma voix.
1: Non, c'est le problème de la petite sirène.
0: Bah ouais, c'est ça.
1: La pauvre.
0: Je la garde.
1: Vous préférez que la personne qui partage votre vie vous appelle ma femme, ma meuf ou ma compagne?
0: Ma femme, ma meuf, ouais. Compagne, c'est un peu.
1: C'est hyper angoissant.
0: Ouais, un peu. Hein.
1: Oui, j'avoue.
0: Concubine, tout ça.
1: Ça c'est compliqué. Enfin, attention, dans le club du mono sourcil, vous invitez qui tout de suite? Noël Gallagher, Eric Cantona, Emmanuel Chin ou Frida Kahlo?
0: Ma Frida Kahlo direct.
1: Elle est dans l'album, on l'écoute.
0: Oui,
1: Frida. C'est sûr, Guérir, le premier album de Marguerite.

0: Frida sur le nouvel album de Marguerite, le premier album qui s'appelle Guérir. Alors, on pourrait parler effectivement d'épilation sourcils, mais moi j'aimerais qu'on parle surtout des guitares sur cette chanson. Non, mais pardon! Mais en fait, vous êtes une rockeuse.
1: Je suis une rockstar.
0: Mais c'est trop bien, ça vous va très très bien.
1: Merci.
0: Comment vous avez choisi là ces guitares? Racontez-moi, parce que, alors évidemment, vous n'avez pas l'âge, mais je vous le dis, ça me rappelle beaucoup plein de trucs très cool que j'écoutais dans les années 90.
1: Ça me fait plaisir.
0: Voilà.
1: Et ben, je pense que déjà sur cet album, les guitares, elles, j'ai voulu qu'elles soient plus présentes parce que pour moi, elles ramènent une chaleur, elles ramènent un truc et qui est, je pense, primordial avec la thématique que j'ai choisie. Il fallait pas un album trop froid non plus. Donc ça, pour moi, c'était important, et puis de ramener des influences anglo-saxonnes qu'il y avait beaucoup moins dans l'EP et que moi, bah voilà, j'adore. J'ai grandi avec les Arctic Monkeys et les Strokes et tout. Et donc voilà, donc j'en avais vraiment besoin. Et puis cette chanson, on l'a composée avec avec Pra, qui est aussi guitariste sur ma tournée, directrice musicale, et elle, ben voilà, les guitaristes, donc forcément, on a composé les accords à la guitare, et puis en fait, très vite, on s'est dit, il faut en faire un truc complètement un peu californien surf.
0: Ouais, ça vous va super bien. Vraiment, là, on est sur quelque chose. Maintenant, pour revenir sur la thématique, donc de l'apparence physique de ces fameux sourcils, je les aime, je les aime pas, les gens donnent leur avis, trouvent que, etc. Il y a un rapport au corps qui est quand même hyper intéressant dans l'album, plus qu'une remarque qu'on peut vous faire sur vos sourcils ou pas. C'est la chanson « Mon ventre ».

0: ventre, c'est une lettre que vous écrivez à votre ventre. Mmh. On dit que c'est le deuxième cerveau, le ventre. Vous confirmez ?
1: Je confirme. Je crois que c'est vraiment une partie du corps qui est le réceptacle de tellement de choses et qui nous envoie aussi beaucoup de messages.
0: Surtout quand on est une femme.
1: Surtout quand on est une femme, et c'est une partie du corps. Quand on est une femme, on subit aussi le fait que la société a tendance à se l'approprier et à décider ce qu'on devrait en faire à notre place. Et cette partie du corps qui m'envoie tellement de messages depuis toujours et qui est le réceptacle aussi de pas mal de souffrances, notamment je pense aux douleurs de règles, des trucs comme ça. Enfin voilà, c'est quelque chose qui est tellement présent et qui est présent en fait toute l'année, pour nous
2: toute la vie
1: on a ce parcours et ce dialogue permanent avec notre corps et notre ventre en tant que femme, et j'avais envie de lui envoyer un message en retour, et je crois que c'est ça la guérison aussi, c'est se réapproprier aussi ces parties là de notre corps. Et moi j'avais envie de reprendre en main le discours que je pouvais tenir à propos de mon corps, et puis de lui parler, de choisir ce que je pouvais lui dire, et aussi de renouer un lien de soin avec lui. Enfin, cette chanson, elle me procure aussi vraiment cette sensation-là.
0: Oui, il y a une grande douceur.
1: Ouais, totalement. Et un espèce de lui parler comme on dirait un enfant, t'inquiète pas, tout va aller. Je t'aime, même si parfois c'est dur, etc. Et voilà, ça m'a fait beaucoup de bien d'écrire cette chanson.
0: Alors, et d'autant plus que vous êtes une chanteuse, et on vous dit parfois, il faut chanter avec son ventre. C'est vrai, ça aussi.
1: Ouais, donc, bien sûr.
0: C'est votre partenaire de carrière, quoi.
1: C'est une caisse de résonance, ouais, évidemment. Oui. C'est un outil très, très important, et c'est vraiment un endroit qu'on doit vraiment travailler en tant que chanteuse, en tant qu'artiste. Et voilà, donc et en plus, c'est le morceau le plus difficile à chanter. Donc, vraiment, j'ai fait, et c'est quand je parlais tout à l'heure d'emmener ma voix dans les endroits.
2: Oui.
1: Différent et
2: tout,
1: une voix peut-être qui est en studio, je suis comme ça. Mais non, mais c'était vraiment un trop beau challenge, et au final j'ai adoré enregistrer cette chanson, et j'ai hâte de la chanter en live.
0: Un très beau moment de l'album Guérir. Vous allez l'aimer. Si vous voulez me faire plaisir, écoutez-le dans l'ordre, parce qu'il y a un chemin quand même dans cet album de Marguerite. Félicitations. Il me reste 30 secondes, mais quand même, je vais essayer de gratter l'info. On vous voit au cinéma bientôt ou pas? Parce qu'il y a parfois des rumeurs, des trucs, on sait que vous êtes comédienne.
1: Pas,
0: vous
1: sûr.
0: Savez le faire, mais est-ce que vous allez le faire?
1: Alors, je compte bien le faire, et j'espère que ça va arriver le plus vite possible. En tout cas, j'ai tourné un petit peu dans un film, vraiment, c'est une scène et demie, mais vraiment, c'était trop fun.
0: Ouais.
1: Je ne sais pas quand il sort le film encore.
0: Ah, bon.
1: Voilà. Et en plus, ça se trouve, je vais être coupée au montage, on ne sait pas. Moi, je suis contente de ce que j'ai fait, donc on verra, mais non, mais voilà. En tout cas, j'ai pas plus d'infos que ça, mais c'est évidemment un projet en cours.
0: Et je vous annonce, réalisateur et réalisatrice qui écoutez l'émission, que de toute façon, le carnet de balles de Marguerite est bien rempli, au moins jusqu'au... N'écoutez pas Marguerite. Jusqu'au 28 mai 2027, Marguerite. Paris, le Zénith, son premier Zénith. Merci beaucoup d'être venu nous voir.
1: Merci beaucoup.
0: À très bientôt. Guérir est disponible.

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1: Et c'est l'heure de jouer au Blind Test, puisque une marguerite vient de quitter le studio. Nous jouons avec des chansons qui parlent de fleurs. Et c'est Guérir, l'album de Marguerite, qui est à gagner. Ce soir, je vous présente pour jouer avec nous, Katharina, bonsoir.
2: Bonsoir.
1: Bienvenue sur ICI, comment
2: Merci
1: ça va
2: beaucoup.
1: Katharina?
2: Ça va très bien, ça va.
1: Bon, enchantée que nous jouions ensemble ce soir. Il y a aussi Romain avec nous. Salut Romain.
3: Bonsoir Émilie.
1: Comment ça va Romain?
3: Très bien, flippé parce que j'ai toujours voulu jouer à ce blind test et que j'y suis enfin.
1: Oui.
3: Donc, je suis totalement flippé, mais ça va.
1: Mais ça va très bien se passer Romain. En plus le cadeau, ça c'est l'avantage ici. Nous on est du tout cuit, c'est gagné d'avance, tout le monde gagne. Donc Romain et Katharina, vous pourrez dire que vous avez gagné au Blind Test de Décibel, l'album de Marguerite. On vous en envoie à chacun un exemplaire, immédiatement. Donc, quoi qu'il arrive, Romain, tout va bien se passer.
3: Super.
1: Bon, maintenant, c'est vrai qu'une fois qu'on a gagné, c'est bien quand même de jouer un petit peu. Les chansons donc parlent de fleurs, et nous, on cherche les interprètes de ces chansons. Il y a un peu toutes les époques, un peu tous les styles, et Romain ou Katharina, dès que vous avez la réponse, il faut donner votre prénom, pour prendre la main, c'est l'équivalent du buzzer, mais voilà, on n'a pas de buzzer à distance. Et ensuite, vous proposez une réponse et on vérifie ensemble si c'est la bonne, d'accord?
2: Ok.
1: Très bien, aucun suspense donc, puisque tout le monde a gagné. Juste le plaisir de jouer ensemble avec des chansons fleuries. Et c'est parti, première chanson, dites-moi, qui chante ça? Pour le moment, elle ne chante pas. Eh bien, dans 5 secondes, vous entendrez sa voix. Et son cœur, brisé de chez brisé. Crac.
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3: Romain.
1: Romain.
3: Vita.
1: Vita!

0: fleur de toi. On est obligé de. On a les points serrés. Mais oui, fleur.
1: Bien joué.
0: Romain vient de piger le concept. J'adore. Bonsoir, Romain. Comment ça va? Bienvenue. Bienvenue.
1: Je ne comprenais pas justement d'où venait la fleur dans l'histoire, voyez-vous.
0: Elle est là, à fleur de toi. Mais c'est vrai que c'est pas. Oui, c'est pas une chanson où on s'offre des bouquets de fleurs. Voilà. Là, on est d'accord. Oui, oui, c'est vrai. C'est vrai. Mais ça s'appelle à fleur de toi. Katharina et Romain, êtes-vous prêts pour la deuxième chanson fleurie?
2: Prête.
0: Oui. On y va.
2: Oh, ah, là, ça me dit quelque chose.
0: Oui, Katharina. Ah. Elle était grande, blonde. Oui.
1: Ah, bah Romain, Dalida.
0: Eh bah oui.

0: Belle beauté, 1968, Dalida qui chantait Le temps des fleurs. Romain l'a trouvé en premier, mais Katharina l'a trouvé aussi. Et donc, puisque c'est moi l'arbitre, mais oui, je suis arbitre, tout à fait, juge arbitre. Je vais me donner un diplôme dans 2 secondes. Je mets aussi un point à Katharina. Voilà.
1: Ah, merci, c'est gentil. J'avais pas entendu Romain, c'est pour ça, désolé.
0: Mais oui, un point pour Katharina, 2 pour Romain. Et une dernière chanson de fleurs, attention, in English.
2: Romain, Miley Cyrus.
0: Oh là là.

0: bravo.
1: Oui, là, j'avoue. La génération Miley Cyrus, Anna Montana, quoi.
0: Ah, bah oui, évidemment. Bon, bah, Romain, c'était parfait. Les trois à la suite. Si on était dans Question pour un champion, j'offrirais à Romain une encyclopédie sur les chamois. Heureusement, bah oui, les trois à la suite.
1: Je préfère l'album de Marguerite.
0: Et ben voilà, ça sera l'album de Marguerite. Romain et Katharina ont bien choisi leur endroit pour jouer. Merci à tous les deux, je vous embrasse.
2: Merci beaucoup, merci. Avec plaisir. Bonne soirée.
0: À la prochaine. Bye bye. Merci beaucoup. Et puis, forcément, quand on parle de fleurs et de chansons, on a notre petit Laurent Voulzy qui débarque avec Le pouvoir des fleurs, une chanson qui donne de l'élan et qui nous fait croire à des lendemains meilleurs. C'est ce que je vous souhaite, les amis. Voici Voulzy.

0: 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Qu'est-ce qu'elle est belle cette chanson. Laurent Voulzy est en tournée, une trentaine de dates à venir. Il sera dimanche soir à Vittel. Rendez-vous ensuite la semaine prochaine au Zénith de Caen et puis Strasbourg, Châlons-en-Champagne, Troyes, Lille, Rennes. Rendez-vous aussi à Montpellier au mois de novembre ou encore à Marseille, à Béziers, à Périgueux, Agen, Bayonne au mois de décembre, Arcachon aussi et Toulouse. Bref, si vous le pouvez, ne ratez pas les concerts de Laurent Voulzy, c'est du bonheur.
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0: Et on termine comme d'hab avec l'anniversaire du jour. C'est l'anniversaire de Sting. Aujourd'hui, il a 75 ans. Sting a donc le même âge que Jean-Jacques Goldman, Phil Collins, Gilbert Montagnier, Gérard Jugnot et Jean-Luc Mélenchon. Chacun sa route, chacun son chemin, chacun sa routine beauté.

0: The Police, le groupe de Sting en 1978. Sting, 75 ans aujourd'hui. Allez, Décibel, c'est terminé pour ce soir. Je remercie l'équipe de l'émission. Il y avait Kinan Lageli, Alexandra Sackberg, Iris Guitoni, Thierry Boffa, Thomas de Moll, Mélodie Chaïb. Et pour la dernière fois en studio avec nous ce soir, Emma Quenardel qui part rejoindre les Vénards de Ici Champagne à Reims. Merci pour tout, Emma. Et merci à vous, les amis, d'avoir écouté l'émission.
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2: Bonjour à tous, il est midi 5 sur Ici, bienvenue dans votre nouveau rendez-vous quotidien. Ça s'appelle On vous doit bien ça, parce qu'on est là pour vous rendre service. On sait à quel point la rentrée, l'année sera difficile, alors on essaye modestement de vous aider. C'est votre émission, et d'ailleurs appelez-nous hein, tout au long de l'émission au 0810 055 056. Aujourd'hui on va aborder entre autres un gros sujet sur l'or, bijoux en or, comment vendre sans se faire arnaquer. Entre autres, on va aussi parler avec Nordinata. Bonjour Nordine.
3: Bonjour Enora.
2: On va parler des sports méconnus qui sont bons pour vous, dis donc. On va aussi parler avec notre cher Audrazo. Comment ça va Audrazo?
4: Ça va et vous?
2: Comment éviter les arnaques? Je vais très bien, c'est un vendredi. Je ne vous cache pas que la veille de week-end, maman est en joie. Et on va aussi parler avec notre cher Valère des pompes à chaleur, c'est ça? Parce qu'apparemment il y a du leasing, on peut en bénéficier. Vous allez nous raconter ça tout à l'heure.
5: Absolument, bonjour à toutes et tous.
2: Bonjour cher Valère. Et puis, vous pouvez aussi nous laisser des messages vocaux hein, sur ce WhatsApp qui est gratuit, je le répète, 0810 055 056, comme l'a fait d'ailleurs aujourd'hui Jordan de Picardie.
6: Bonjour Nordine, j'ai pu voir que vous étiez assez musclé et j'aimerais avoir ce genre de carrure. Qu'est-ce que vous me conseillez de faire comme sport?
2: Oh là, vous avez bien fait de venir, Nordine.
3: Oh Jordan,
2: vous savez, c'est vrai qu'il a fière allure, notre Nordine à table.
3: Oui, mais on est tous le balèze de quelqu'un, donc je vais répondre à à Jordan tout à l'heure.
2: Ça recommence. Alors, si vous découvrez l'émission, chères auditrices, chers auditeurs, c'est un numéro duettiste que nous avons entre Nordine et Valère. Vous allez voir, c'est très réjouissant. Nordine, on va répondre à cela dans une trentaine de minutes. Votre secret pour avoir ce corps de dieu grec, vraiment quasiment. Mais pour l'heure, je vous l'ai dit, on va parler or. En tout cas, bienvenue, c'est votre nouveau rendez-vous. Ça s'appelle On vous doit bien ça sur Ici. Il est midi 7, on est en direct ensemble jusqu'à 13h. Nous allons parler or. Est-ce que c'est un bon plan d'acheter de l'or en ce moment? On a mille questions et on a un expert avec nous hein, qui va nous aiguiller dans ce vaste sujet. Il s'appelle Alexis Monceau. C'est le DG de Godot et Fils. On va l'accueillir tout de suite. Hein. Bonjour Alexis.
7: Oui, bonjour Madame Malagré, comment allez-vous?
2: Madame Malagré, excusez-moi, j'aime tellement, pardon. On me respecte si peu, vous savez. Non, merci beaucoup. On est ravis de vous accueillir, on va parler de tout ça avec vous dans un instant, mais notre cher Audrazo va nous faire un petit topo.
4: Oui, petit topo. Pourquoi on parle de revendre de l'or pour vendre ses bijoux, etc.? Parce que les temps sont difficiles, parce qu'on a parfois des bijoux, des bagues, des bracelets, des colliers, Nora qui dorment au fond d'un tiroir et que ça fait partie des solutions peut-être pour trouver un peu de liquidité rapidement. Absolument. Quand on en a besoin. Deuxième raison, le cours de l'or, alors, il a un petit peu baissé. Mais ça reste intéressant parce qu'il crève les plafonds ces dernières années. Alexis Monceau pourra nous le confirmer, je pense. Il a atteint même un sommet là en début d'année. Donc qu'est-ce que ça veut dire très concrètement? Le gramme d'or actuellement, vous pouvez en tirer entre 30 euros et 110, 120 euros. Évidemment, ça dépend de beaucoup de critères. Ça dépend notamment du nombre de carats. Donc l'or pur, 24 carats, c'est 119 euros le gramme. C'est la dernière donnée que
2: d'accord,
4: j'ai trouvée.
2: Okay.
4: Donc ça veut dire que vous pouvez sur un très bon bijou, là pour le coup on parle d'or pur, c'est plutôt rare, on en a forcément. Mais là vous pouvez en tirer plusieurs centaines d'euros, peut-être parfois plusieurs milliers, toujours, j'insiste, en fonction du poids et de la pureté de l'or. Sinon vous avez aussi l'or 18 carats, donc là c'est 75% d'or pur, donc vous allez un peu moins en tirer, mais vous êtes autour de 70-80 euros le gramme. Donc évidemment vous multipliez ça par plusieurs grammes et ça fait quand même des sacrées sommes.
2: Je vais aller faire les fonds de tiroir, moi je vais aller chez ma grand-mère, je vais tout faire. Alors Alexis Monceau,
4: Oui, Alexis Monceau, bonjour à vous. Une fois qu'on a dit ça, je suppose que vous avez beaucoup plus de clients ces derniers temps.
7: C'est vrai qu'aujourd'hui, on voit énormément de clients qui sont finalement... En fait, aujourd'hui, ce qui est hyper intéressant dans le marché de l'or, c'est qu'il y a différents types de profils et il y en a de plus en plus qui commencent à se dire « j'ai de l'or dans mes tiroirs » parce que de l'or de ces derniers mois, comme vous l'avez dit, l'or a explosé. C'est incroyable. Et du coup, les gens, ils se posent des questions. Ils disent « combien vaut mes bijoux ?» Et en plus, en début d'année, il faut comprendre que l'or, malgré le fait qu'il ait quand même baissé, comme vous l'avez dit, énormément de personnes se disent « voilà, ça peut être une super aide ». Et aujourd'hui, il y a beaucoup de grands-parents, de parents qui souhaitent aider aussi leurs enfants, leurs petits-enfants, en leur transmettant de l'or. Et à ce moment-là, on peut voir que ça permet énormément de choses. Ça permet de financer des études, ça permet également de financer les premières voitures, des apports immobiliers, parce que c'est de plus en plus tendu ces dernières années.
2: Bien sûr. Alors,
7: aujourd'hui, l'or, dites-moi.
2: Non. Avant que d'ailleurs que Valère nous dise à quoi il faut faire attention d'ailleurs quand on veut vendre son or, moi je voulais vous poser une question un peu basique, mais si on n'a pas d'or à la maison et qu'apparemment c'est une valeur un peu chouette en ce moment, on en achète où de l'or?
7: On peut en acheter dans des comptoirs spécialisés comme Godoy Fils. Du coup,
2: il se fait un peu de pub au passage, il a bien raison.
7: Bien sûr, on en a un peu partout en France.
2: Oui.
7: Et c'est vrai qu'il faut se tourner vers des acteurs qui sont quand même de confiance, parce que l'or, c'est un secteur qui est relativement simple. Il faut se tourner vers les bons partenaires, parce qu'il faut expliquer comment ça fonctionne, que ce soit à l'achat comme à la revente. Mais c'est pour ça qu'on conseille énormément.
2: Mais admettons, moi j'ai pas beaucoup de sous, j'achète quoi? J'achète quoi qui veut prendre de la valeur? Combien j'achète d'or? Si par exemple, admettons, je sais pas, j'ai 100 euros, ça vaut le coup d'acheter 100 euros d'or? 100 euros, c'est déjà une grosse somme, hein, mais...
7: 100 euros d'or, vous savez, les cours de l'or ont quand même pas mal explosé ces dernières années, donc aujourd'hui on est plus sur des entrées de panier moyen aux alentours des 400 euros sur la 10 francs Napoléon qu'on connaît très bien. Ou alors sur les 20 francs Napoléon, pièce iconique en France, mais on est plus aux alentours des 700 euros la pièce. Mais ce qu'il faut comprendre, c'est que aujourd'hui, c'est possible quand même de faire du DCA, mais plus sur des petits volumes.
2: C'est quoi
7: volumes.
2: Du DCA? C'est quoi?
7: Du DCA, c'est acheter de manière régulière des petits produits aux alentours des 400 euros. Aujourd'hui, c'est un peu les produits.
2: Il faut pouvoir les sortir, les 400 euros.
7: Et tout à fait. Et c'est pour ça que personnes. Je suis entièrement d'accord. Mais c'est là où aujourd'hui, l'accès à l'or, c'est quand même quelque chose qui est un peu plus compliqué que ces dernières années. Mais ça reste quand même quelque chose de tangible, contrairement à d'autres actions.
8: Pardon, je mets un petit bémol sur tout ça. On fait pas de conseils en investissement. Les sujets d'acheter de l'or ou d'autres produits financiers, c'est complexe. Nous, notre boulot, c'est pas de dire ce qu'il faut acheter ou pas, parce que on peut acheter aujourd'hui de l'or et monsieur, vous le savez parfaitement, on peut perdre 20 ou 30% de ce qu'on a misé demain.
7: Hein.
8: Donc voilà, restons prudents aussi sur notre responsabilité là-dessus. Par ailleurs, quand on veut vendre ce métal précieux, alors c'est normal, c'est votre métier. Hein. Vous dites que c'est formidable, etc. Mais on est aussi face à des situation, les gens vendent des bijoux de famille, ça fait mal au cœur, c'est pas facile. Donc, moi, je voulais quand même rappeler quelques bons réflexes. Et tout à l'heure, on parlera du prêt sur gage, qui peut être une alternative d'ailleurs
2: Absolument,
8: à la vente.
2: Tout à fait,
8: c'est encore
2: voilà.
8: autre chose. Mais très rapidement, d'abord, il faut faire estimer plusieurs fois. C'est extrêmement important. On va pas chez un seul professionnel, mais on en fait deux, voire trois. On compare, on revient à ce fameux sujet de la comparaison pour bien voir si on nous dit à chaque fois la même chose. On fait peser aussi l'objet devant nous. Ça, c'est obligatoire. On doit constater le poids de l'objet. Et quand on l'a fait deux, trois fois, on est tranquille. On vend pas forcément au poids, parce que parfois un bijou signé vaut beaucoup plus cher que son pesant d'or. Donc il faut aussi bien vérifier ce point-là. Et si vous avez un doute, allez chez un bijoutier. Et puis enfin, un contrat écrit, c'est obligatoire et on se fait jamais payer en espèces. Ça, c'est aussi obligatoire.
2: Oh là là. Interdit.
8: Oui. Ça, c'est absolument interdit. Mais voilà quelques règles de base.
2: Moi, j'ai plongé un jour.
8: À connaître.
2: Voilà. On va continuer à parler de ça. C'est passionnant. Alexis Monceau, le DG de Godoy Fils, reste avec nous. Si vous avez de l'or, si vous avez envie d'en vendre, d'en acheter, appelez-nous 0810 055 056. Pour l'heure, on s'écoute Stéphane Escher. Déjeuner en paix. On est ensemble jusqu'à 13h. Ça s'appelle On vous doit bien ça. Sur ici.

0: Déjeuner en paix, Stéphane Echer. On en parlait d'ailleurs entre nous en antenne. En plus, il est très sympathique, Stéphane Echer, c'est un ange. On est ensemble jusqu'à 13h. 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
0: Midi 16, bon appétit d'ailleurs pour ceux qui sont, celles et ceux qui sont à table. Alors on est au cœur d'un gros dossier sur l'or. Tout à l'heure on parlera pompe à chaleur puisqu'il y a des leasings possibles avec Valère Correa. On parlera aussi sport, des sports méconnus et qui fonctionnent avec notre coach sportif Nordine à table. Mais pour l'heure, Alexis Monceau, le DG de Godot et Fils, est avec nous, cher Alexis. Et nous avons déjà une auditrice qui nous a appelé. Vous êtes très très nombreuses hein, et nombreux au 0810 055 056, c'est votre antenne, on vous doit bien ça. Cécile qui appelle de Villefontaine dans le 38. Bonjour Cécile. Alors vous, histoire incroyable, vous avez récupéré les chicots, si je puis me dire ainsi, en or de votre grand-père. Qu'est-ce que c'est que cette histoire?
2: Oui, j'ai fait une drôle de tête hein, quand j'ai reçu ça. Je trouvais ça un petit peu glauque, j'avais un peu de mal à comprendre le sens.
0: Mais attendez, vous les avez reçus comment, ces dents de votre papy en or?
2: À son décès, j'avais une boîte avec il y avait des choses dedans, différentes choses, et il y avait les dents. Voilà, il y avait des dents, des grosses molaires en or. Et puis je les ai gardées un petit moment. Puis un jour, on m'a dit mais non, mais va voir, va faire estimer. Puis effectivement, j'ai eu une surprise.
0: Combien?
2: Voilà. Donc j'ai rendu les dents de pépé quand même. Les photos, je les ai gardées.
0: Non, mais c'est extraordinaire.
2: Je trouvais ça un peu.
0: Est-ce que je peux me permettre de vous demander combien vous a rapporté les dents de pépé?
2: Alors, je crois que j'avais 4 dents et j'étais pas loin des 500 ou 600 euros, un truc comme ça, parce qu'il y avait des petits bijoux. Et puis du coup, j'ai fait les tiroirs, les fonds de tiroirs.
0: Vous pensez
2: un peu. J'ai trouvé tous les petits, vous savez, les petits bouts de bijoux cassés.
0: Bien sûr.
2: Des choses comme ça. Donc, je me suis un petit pécule.
0: Pardon, mais vérifiez les dents de pépé, peut-être. Je ne sais pas, pardon. Hein, je me permets de plaisanter, chère Cécile. Alexis, notre invité Alexis Monceau, ça vous arrive, vous, de récupérer des dents comme ça en or et de les estimer?
3: On récupère souvent les dents de pépé, il y a beaucoup de clients qui viennent. Il y a beaucoup de clients qui viennent avec, du coup, comme le disait madame, des fonds de tiroir.
0: Ouais.
3: Ils viennent du coup tester. Et ce qui est hyper intéressant, c'est que même de plus en plus de clients commencent à venir pour

0: des fêtes et elles vont vous faire un prix canon. Je vous conseille de pas y aller. J'éclaire une auditrice qui m'avait contactée il y a quelques mois. Elle vendait des bijoux 18 carats et en fait la société qu'elle a trouvée là-bas lui en a donné pour moins de 4 euros le gramme.
1: Oh là là.
0: C'est un scandale total.
2: Ça, Alexis, on est d'accord que c'est n'importe quoi. Ça, c'est pas possible.
3: Bon, on est tout à fait d'accord et en plus certaines de ces sociétés payent même encore en espèces et c'est vraiment purement illégal comme vous l'aviez dit tout à l'heure. Et même moi, j'ai beaucoup de clients qui me disent « Voilà, monsieur Monceau, j'ai fait venir quelqu'un chez moi pour faire des estimations. » Nous, on dit toujours « Faire très attention, déplacez-vous en agence, contactez des personnes de confiance. Et si vous ne pouvez pas vous déplacer, on se déplace, on vous transmet notre pièce d'identité, on se présente. » Il faut vraiment faire très, très attention. Surtout en ce moment.
0: Voilà, donc à retenir, c'est qu'il faut se méfier des obscurs rendez-vous qu'on vous fixe par courrier, par téléphone. Allez en boutique et faites plusieurs boutiques, hein, c'est ce que vous aviez dit aussi, Valère, parce qu'en fait, vous pouvez très bien tomber sur des escrocs qui se mettent votre bijou dans la poche pour pas grand-chose et qui, eux, vont le revendre, mais alors beaucoup plus cher.
2: Valère Correa.
4: J'aimerais savoir comment c'est fiscalisé quand on vend de l'or. Donc, si je décide de revendre, alors moi, les dents de pépé, non, c'est trop tard, mais enfin, un bijou qui a son pesant d'or. Comment est-ce que je dois le déclarer ensuite au fisc, monsieur ?
3: Alors, comment est-ce que ça fonctionne ? Je vais donner trois exemples concrets. Déjà, les dents de pépé, faire très attention parce que c'est un produit qui est industriel. Donc, nous, profession, on se doit de vous collecter une taxe, 11,5%. Mmh. Et il faut aussi faire attention, tout bijou au-dessus de 5000 euros, de manière unitaire, il faut collecter une taxe de 6,5%. Chez Godot et Fils, on collecte toute cette fiscalité, on la déclare pour vous au Trésor public.
4: Ok.
2: Oui, Nordine, vous avez une question ?
5: Oui, est-ce qu'il y a un registre qui existe sur les boutiques, justement, sur lesquelles on peut, avec lesquelles on peut se être fié, parce qu'au final...
2: Une sorte d'annuaire,
5: ben
2: quoi.
5: C'est ça, moi, je ne sais pas aujourd'hui si je veux vendre de l'or, je ne sais pas où
2: je
5: aller.
2: Sais, moi, pareil, je l'ai fait une fois, je vous l'avoue, j'ai fait absolument n'importe quoi, j'ai revendu une vieille montre, j'avais besoin d'argent, j'ai été chez le premier venu à Paris, et ça a été une catastrophe, je me suis fait avoir. Donc je suis d'accord, très bonne question, Nordine. Est-ce qu'il y a un annuaire, monsieur Monceau ?
3: Alors, il y en a, mais nous, ce qu'on dit beaucoup à nos clients, il faut souvent s'interroger sur les avis Google, il faut regarder déjà les grands acteurs historiques, il faut toujours, comme vous l'avez dit tout à l'heure, comparer avec plein d'acteurs différents, mais surtout regarder les avis Google, parce que des acteurs qui auront plus de 100 avis de manière organique et non payée, les gens vont beaucoup plus se retourner vers eux. Il faut vraiment aller sur des sociétés qui sont de là depuis très longtemps, et souvent les grands groupes, parce que les grands groupes sont quand même beaucoup plus contrôlés que les petites structures.
2: Donc... Donc il faut vraiment... Oui, c'est vrai que ça sert à ça, au moins, les avis Google. On va continuer de parler de ça avec vous, cher Alexis Monceau. On va continuer à parler or. Si vous avez des questions à nous poser, ça tombe bien, on a les réponses. Ça se passe au 0810 055 056. C'est une nouveauté qu'on va écouter. Tame Impala et Jenny s'appelle Dracula. Sur ICI, on est ensemble jusqu'à 13h.

0: cette nouveauté, Tame Impala et Jenny Dracula, sur ici, dans On vous doit bien ça?
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0: On vous doit bien ça. Il est midi 26, chers amis, c'est votre nouveau rendez-vous quotidien. On est avec toute la bande, Valère, Nordine, Audrazo. On est en train de parler d'or. Il est l'or, monseigneur, j'avais envie de la faire depuis une demi-heure, donc pardonnez-moi.
2: C'était tentant, ça.
0: Ouais, oui, c'était tentant, ce magnifique film avec Louis de Funès. Bref, nous avons une auditrice qui nous a appelé au 0810 055 056. On est toujours aussi avec Alexis Monceau, le directeur général de Godot et Fils. Bonjour à vous, chère Marie. Vous appelez de Molière-sur-Cèze. Bonjour Marie, bienvenue. Bonjour. Vous achetez un petit peu d'or alors, Marie?
3: Ben oui, j'ai eu l'idée il y a quelques années pour mes petites filles, parce que je ne savais plus quoi leur acheter. Et puis un jour, je me suis dit, ben, l'or est en train de monter. Donc, j'ai commencé à leur acheter des petits bracelets, des boucles d'oreilles, des trucs comme ça, tout en 18 carats.
0: Ça, alors, je peux me permettre de vous demander, Marie, un petit bracelet 18 carats, ça coûte combien? Vous savez, du coup,
3: il faut compter plus de 100 euros. Ouais,
0: plus de 100 euros, d'accord.
3: Mais,
0: donc vous avez acheté plein de petits bijoux comme ça, en vous disant, ça va prendre de la valeur.
3: Voilà, et puis un jour, j'en ai discuté avec elles, je leur ai dit ben, de les garder, même si elles ne les portaient pas, parce que peut-être un jour, elles auraient besoin d'argent, mais elles pourraient les revendre.
0: Une mamie bien prévenante et bien maligne, si je puis me permettre. Cher Alexis Monceau, du coup, 18 carats, un petit bracelet comme ça, ça peut monter, ça peut, je sais pas, quelques années après, ça peut coûter combien cette affaire? Parce que du coup, je vais aller acheter ça, moi, après, même si ça,
4: dites-moi. Alors, pour vraiment conseiller, il faut toujours faire aussi un petit peu attention, parce qu'il existe, pour quand on achète des bijoux en or 18 carats, il y a le produit neuf, du coup, qui coûte très cher, le produit d'occasion qui coûte déjà deux fois moins cher, et quand nous, on rachète de l'or, on est plus aux alentours des 80 euros du gramme. Et aujourd'hui, dans le marché de l'occasion, on est plus aux alentours des 120. Toutes les personnes qui ont acheté il y a quelques années, aujourd'hui, tout est rentabilisé avec la hausse de l'or.
0: Donc, il y a quelques...
2: Après, ça peut baisser, quoi. Ça peut baisser,
0: c'est
2: un
0: ça,
2: jour.
0: Le risque,
4: ça peut,
0: c'est ça.
4: Ça peut également baisser. On a ça, comme vous l'avez dit précédemment, en janvier, on a eu un pic historique à 150 000. Aujourd'hui, on a pas mal perdu. On est aux alentours des 120 000. Cependant, par rapport aux deux dernières années, on est sur des pics extrêmement hauts encore.
5: D'accord. Mais qu'est-ce que vous faites de tout cet or, vous?
4: Nous, on achète du coup énormément de bijoux en or 18 carats, en 9 carats, 14 carats. Nous, ce sont des produits qu'on achète et qu'on va faire retransformer en produits finis comme des lingots. Mais après, comme il y a aussi des produits qui méritent d'être revalorisés, comme des bijoux art déco, de belles pièces, des bijoux de marque. À ce moment-là, on va les acheter en tant que produits collection et les reproposer à notre clientèle. On essaie quand même de préserver le patrimoine français.
0: Et son petit lingot, on le met à la banque ou on le laisse sous le matelas?
4: Non. Nous, ce qu'on conseille souvent, c'est qu'il vaut mieux louer des coffres de banque.
0: Ah ouais, quand même.
4: Et il peut y avoir beaucoup de problèmes. Nous, on préfère toujours protéger nos clients.
0: Évidemment.
4: On propose aussi les services internes, mais on dit toujours, allez voir votre conseiller et mettez tout dans un coffre en banque, on ne sait jamais.
0: Évidemment. Valère Correr, vous allez nous parler du prêt sur gage aussi. Hein. Ça,
5: oui,
0: c'est
5: rapidement,
0: très
5: parce
0: important.
5: Que si vous n'avez notamment pas d'or ou pas d'argent, pensez aussi qu'un objet de valeur, ça peut vous dépanner finalement si vous avez un besoin de trésorerie à court terme, mais sans vous en séparer définitivement. Et ça, c'est le crédit municipal qui le propose plutôt. En fait, votre objet va servir de garantie. Vous l'amenez au crédit municipal avec une pièce d'identité, si possible une facture, et ils vont vous valoriser à 50 ou 80% du prix, vous mettre à disposition l'argent et vous récupérerez l'argent quand vous irez rembourser. Il y a un site, c'est prêtsurgage.fr.
0: Merci beaucoup Valère Correard. Merci cher Alexis Monceau, le DG de Godot et Fils. On vous embrasse très fort.

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3: Midi 32, chers amis, sur votre radio Ici, on est ensemble jusqu'à 13h dans ce nouveau rendez-vous quotidien qui s'appelle On vous doit bien ça. Moi, je m'appelle Enora Malagré et la bande qui est autour de moi est constituée de Aude Razo, Madame Anti-Arnaque, Valère Coréard, Monsieur Bonplan et notre éminent coach sportif Nordina Tav qui est là tous les vendredis. On est là pour vous rendre service parce qu'on estime qu'on vous doit bien ça. Les amis, on sait à quel point l'année est compliquée. On a parlé or la première demi-heure de l'émission. Continuez, hein, si vous avez des questions, ça se passe au 0810 055 056. C'est un numéro WhatsApp, il est gratuit. Et vous pouvez aussi laisser des messages vocaux, comme l'a fait un certain Jordan aujourd'hui.
4: Bonjour Nordine, j'ai pu voir que vous étiez assez musclé et j'aimerais avoir ce genre de carrure. Qu'est-ce que vous me conseillez de faire comme
5: il
4: sport
5: est fier.
4: Du tennis, de la course, autre chose peut-être. Merci beaucoup.
3: On a les auditeurs qu'on mérite qui sont tous plus adorables les uns que les autres. Et on a constaté que Nordine, les femmes se pâment et les hommes l'envient. Il s'est carrément levé, chères auditrices, chers auditeurs, pour répondre à Jordan. Alors, le secret de ce corps d'Alba.
6: Jordan, déjà, merci de donner du sens à ma vie. Je pense que j'ai réussi à ma carrière. Voilà, alors je vais vous donner cinq astuces, oh, les cinq doigts de la main. Première, la régularité. Constamment, c'est-à-dire deux à trois fois par semaine, soyez régulier. N'essayez pas de faire cinq séances dans la semaine et après plus rien la semaine d'après. Ça, c'est la première chose.
7: Séance de muscu, vous voulez dire ?
6: Séance de musculation, d'accord. Voilà. La deuxième, la patience. Soyez patient. Valère est en train de le découvrir depuis des années. Ça fait des années qu'il essaie d'être musclé et ça ne vient pas comme ça. Parce qu'en fonction de votre morphotype, vous allez avoir plus ou moins des résultats. Donc soyez très patient. La deuxième, l'alimentation. Le muscle, il a besoin d'essence. Et la meilleure essence pour le muscle, c'est la protéine. Donc vous avez dans les poissons maigres, les viandes maigres, les œufs, les légumineuses.
3: Premier degré.
6: La prochaine, c'est le sommeil et la récupération. Là aussi, votre muscle a besoin de récupérer. Et d'une séquence, si vous travaillez par exemple les pectoraux, laissez au moins 48 heures de récupération entre la même sollicitation du groupe musculaire. Et la dernière, le sens que vous donnez à l'entraînement. Forcément, vous allez voir ce qu'on appelle les muscles miroirs. Et ce qui est essentiel pour avoir un corps joli, j'ai envie de dire, et pour être balèze, c'est justement de travailler un ensemble de muscles. Et ça serait intéressant. Jordan, vous allez être balèze, je suis sûr. Je vous embrasse.
3: Vous voulez le corps de Zeus ? Vous écoutez Nordina Tav. Tout au long de l'année, je booste votre pouvoir d'achat. C'est 200 euros qui partent là, comme ça, immédiatement, à dépenser dans une grande enseigne. Et nous avons une gagnante. Elle s'appelle Liliane. Elle s'est inscrite sur le site ici.fr. Il y a une page dédiée. Bonjour, chère Liliane.
8: Bonjour. Comment allez-vous ?
3: Ah, très bien. Vous avez une voix tellement pleine de vie, en plus. Ça va, Liliane ?
8: Et bonjour à toute la bande.
6: Bonjour.
3: Vous nous appelez via Ici Isère, qu'on embrasse très chaleureusement. Vous êtes retraitée. Vous avez trois enfants et 10 petits-enfants. J'adore.
8: C'est exact.
3: Vous avez bien bossé. C'est gagné, Liliane. Extraordinaire. On est ravis de vous offrir ce petit complément, ma chère Liliane. On vous embrasse très, très fort. Et c'est, écoutez, my pleasure. Oh, j'ai envie d'être bilingue aujourd'hui, c'est vendredi. Prenez grand soin de vous, chère Liliane. On vous embrasse très, très fort. 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On est ensemble jusqu'à 13h, les amis.

0: demain, on est ensemble jusqu'à 13h. Valère Correr, qui n'arrêtait pas de chantonner, qui a dit donc un petit beau brin de voix, dis donc.
1: J'adore cette chanson.
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0: Monsieur Bonplan, qui est chanteur à ses heures perdues en cette veille de week-end. On espère vous faire un peu sourire et vous donner surtout des bons plans. Évitez les arnaques, sculptez votre corps grâce à Nordinatan, notre coach sportif. Pardon, je ris seul. Mais pour l'heure, nous allons répondre, pas du tout, enfin oui, il y a une problématique, on va vous dire, enfin une problématique, on a lu ça, on va vous dire si vous pouvez bénéficier du leasing sur les pompes à chaleur. Vous avez vu, c'est une émission très variée. Et si oui, comment qu'on fait, dis donc, monsieur Valère Coréard, le chanteur?
1: Ah, alors, le gouvernement a lancé une offre intégrée pour aider les ménages modestes à remplacer leur chaudière au gaz ou au fioul par une pompe à chaleur. Alors, quand on dit leasing social, qui est souvent utilisé, en fait, c'est pas une location, évidemment, comme une voiture. On va pas vous installer une chaudière et puis la reprendre, hein. Ce serait quand même, non. On va vous permettre d'acheter l'équipement et vous allez rembourser le reste à charge par mensualité. Qu'est-ce que vous devez retenir? D'abord, l'offre concerne les propriétaires d'une maison individuelle et c'est sous condition de revenus. Premier point, d'accord? Ah bah oui. Enfin, le saucisson pousse pas sur les arbres non plus, l'ordinateur. Faut pas rigoler, là. Non, mais enfin.
0: Cette expression.
1: C'est normal. Vous vous rendez compte ce que ça va coûter? Bon. Elle comprend quoi? L'installation d'une pompe à chaleur RO. Donc pas RR. Vous avez deux systèmes. RO, c'est vraiment le meilleur système, le plus résilient et le plus efficient. Et puis, c'est sur celui-là que vous pouvez avoir de l'aide. L'aide moyenne annoncée est de 9 800 €. Donc c'est quand même pas mal, voilà. Alors attention, dans la majorité des cas, le remboursement est prévu sur 3 ans et 5 ans maximum.
0: D'accord.
1: La mensualité totale, c'est-à-dire le remboursement, l'électricité et la maintenance, doit rester au plus égal à l'ancienne dépense de chauffage. En gros, vous aviez 200 ou 300 euros par mois de chauffage. Il faut que pour passer à la pompe à chaleur, vous continuez de payer 200 ou 300 €, incluant le remboursement de la pompe à chaleur et l'aide de l'État et l'électricité que ça coûte. J'ai été clair ou pas?
0: Très clair.
1: Bon, très génial.
0: Moi, si j'ai compris, c'est que normalement les gens ont compris.
1: Alors, tout ça pour dire que l'aide, pour terminer, l'aide au total, enfin l'aide qu'on va vous faire sur cette pompe à chaleur, elle n'est pas cumulable avec ma prime rénov. Je vais m'en sortir, voilà. Et puis surtout, vous avez un site pour faire votre demande, parce que c'est quand même ça l'idée.
0: Bien sûr, évidemment.
1: Il n'y a que 55 000 possibilités. Il faudrait 2 millions, je crois, de pompes à chaleur pour équiper toute la France. Donc ça se passe sur électrifionlafrance.gouv.fr. électrifionlafrance.gouv.fr. Qu'est-ce que vous voulez? C'est pas moi qui ai décidé, c'est un nom de domaine bizarre.
0: Pourquoi pas?
4: .gouv.fr, moi ça me va.
1: Voilà, c'est ça.
0: Ah, Aude, elle est contente.
1: Non, mais parce que côté pompe à chaleur, Aude, je pense qu'il faut faire gaffe.
4: Oui, effectivement, il faut faire gaffe. Quelque chose que vous devez absolument avoir en tête pour ne pas tomber éventuellement dans une arnaque, parce que les escrocs ont de la suite dans les idées, c'est que les services publics ne démarchent pas pour vendre des travaux. Voilà. Les services publics ne démarchent jamais pour vendre des travaux. Ça, il faut toujours l'avoir en tête, parce que là, évidemment, on parle d'aide de l'État, on parle de leasing, etc. Donc, il y a les petits malins qui vont se mobiliser, qui vont dire « je vais me faire passer pour l'État, pour la mairie, ou en tout cas, je vais dire que je suis mandaté par l'État, par la mairie, par l'ADEME, vous savez, l'Agence de Transition Écologique, et je vais aller toquer aux portes, ou je vais passer des petits coups de fil, et je vais parler aux gens de bilan énergétique, je vais parler aux gens de pompe à chaleur. » Si vous tombez sur quelqu'un qui fait ça, il vous ment. D'accord. Voilà, il est mandaté par personne en fait. Il ne représente que lui-même puisque les services publics ne démarchent pas. La technique des escrocs souvent, c'est de vous dire ce sera bientôt obligatoire ou vous allez avoir des aides énormes. Ça va rien vous coûter du tout. Signez vite, regardez, ça va vite, ça va être génial, etc. Ils vous embrouillent complètement. Vous y comprenez pas grand-chose. On ne signe pas et plus le vendeur est insistant, plus il vous noie avec des chiffres et des dispositifs, plus vous reculez.
0: D'accord.
4: C'est hyper important, la grande prudence. Donc renseignez-vous et je dis toujours quand vous devez faire appel à un artisan ou autre, faites la démarche vous-même. Méfiez-vous de l'artisan qui vient vers vous. Allez vers l'artisan.
0: C'est toujours un peu louche. Merci Aude Razeau. Dans un court instant, Nordi nous parlera des sports méconnus, mais qui sont bons pour la santé. Mais pour l'heure, ça va nous faire beaucoup de bien en ces temps incertains. John Lennon, Imagine sur ICI.

0: John Lennon, Imagine sur ici. On est ensemble jusqu'à 13h.
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0: Et jusqu'à 13h, on essaie de vous rendre service parce qu'on vous doit bien ça. C'est votre antenne. Vous avez beaucoup de questions à nous poser. Ça tombe bien, on a beaucoup de réponses à vous apporter. Ça se passe au 0810 055 056. Marie nous a appelé. Bonjour, chère Marie, bienvenue.
3: Oui, bonjour.
0: Comment allez-vous, Marie?
3: Fort bien. L'Ardèche.
0: Vous appelez d'Ardèche.
3: Avec un beau soleil.
0: Ah là là, quelle belle région. Alors, vous souhaitez vous savoir, quelle est votre question d'ailleurs? Pardonnez-moi, j'ai oublié, Marie.
3: Eh bien, écoutez, moi, c'est bien bon de se faire payer par chèque, mais bon, je crains aussi, moi, par chèque.
0: Alors, c'est-à-dire qu'au moment de la vente, en fait, est-ce qu'il faut demander un chèque certifié? C'est ça la question, Marie.
3: Voilà, exactement.
0: Oui, très bonne question. Très bonne question, Marie.
4: Marie, vous écoutez trop Drazo, vous avez peur de vous faire arnaquer dans tous les clubs russes.
0: Mais elle a bien raison,
5: bravo,
0: voilà.
5: Marie.
4: Non, vous n'allez pas avoir un chèque certifié, vous allez avoir un chèque barré, c'est-à-dire c'est un chèque ordinaire. C'est pour ça que ce qu'on expliquait tout à l'heure, c'est important d'aller dans une enseigne qui a pignon sur rue, c'est-à-dire un magasin qui va acheter de l'or, qui ne vient pas d'arriver. Où le local est très très vide avec juste un petit comptoir, allez dans un endroit qui est un peu une institution et il n'y a aucun risque, enfin a priori vous êtes vraiment tranquille. Ils peuvent aussi vous faire un virement, ça c'est possible, hein. Donc dans ce cas-là, vous pouvez avoir la preuve imprimée comme quoi le virement a été fait, peut-être un virement instantané.
5: C'est peut-être plus sûr. Hein,
4: exactement, un virement instantané, vous regardez sur votre compte directement si vous avez bien reçu l'argent, ma chère Marie.
0: Bah voilà, vous avez votre réponse, ma chère Marie.
3: Ben oui, mais vous savez, les Ardéchois, ils sont craintifs.
0: Hein. Bah, attendez, ils ont bien raison, les Ardéchois, ils ont vraiment raison. On vous embrasse très fort, Marie. Passez une très belle après-midi.
3: Merci beaucoup. Bonne journée.
0: Bonne journée. Passez un bon week-end. On a beaucoup de questions au Drazo. On a une question, je me permets, aussi sur l'argent.
5: Oui, on a.
0: Évidemment, on a parlé or. Il n'y a pas de raison qu'on ne parle pas d'argent.
5: Oui, Antoinette qui dit qu'elle a des pièces de monnaie en argent. Elle voulait connaître le cours de l'argent. Est-ce que c'est intéressant ou pas?
0: Valère, ouais, la réponse à tout. J'adore.
4: Alors, le cours de l'argent, aujourd'hui, ça monte, hein. Il tourne autour de 61 $ l'once. L'once, c'est 31,1 grammes. On était à 48 $ début octobre 2025. Donc, vous voyez, ça fait 27%.
0: 30% pratiquement d'augmentation.
4: Vous êtes bonne en maths, c'est pas mal.
0: Alors, c'est ça comme ça. C'est le vendredi, je suis très maths.
4: Ouais, mais on peut faire plein de calculs. Donc, oui, l'argent, mais encore une fois, il y a des questions de pureté de l'argent, il y a des questions de type d'argent. Donc, comparer trois institutions qui achètent de l'argent et vous pourrez vous forger un avis.
0: Mes chers amis, si vous avez de l'argent, je parle du métal, hein, et aussi de l'argent tout court, allez-y, hein, ça sent bon. Nordine, vous aviez une question, Nordine Atab.
6: Bah oui, les Loiretains aussi sont suspicieux. et je me demandais au final, parce qu'on ramène pas des kilos, on ramène des grammes, et des fois ça peut être infime, ça peut être une petite,
0: petite bague.
6: Alors si c'est une bague, pourquoi pas, mais une petite pierre, j'avais peur justement que, quelle garantie on a lorsqu'on laisse justement ces grammes d'or, que ce soit bien le nôtre, lorsqu'on le récupère,
5: sur le pression-gage, vous voulez dire?
6: Exactement, sur l'estimation.
0: Oui, on a un peu peur de laisser son petit bijou, quoi.
6: Exactement.
4: Oui, alors c'est vrai que le pression-gage, c'est très réglementé, c'est très rodé aussi, hein. Il y a beaucoup de gens qui utilisent le pression-gage, ça pourrait même faire l'objet d'une émission complète. Vous y allez avec votre pièce d'identité, vous y allez avec un justificatif de domicile, on va vous remettre une attestation, on va vraiment consigner votre bien. Et pendant ce temps-là, ça va vous coûter un petit peu d'argent, parce que si on vous donne, admettons, 1000 euros, vous allez payer des intérêts sur ces 1000 euros. C'est-à-dire que quand vous voudrez aller récupérer votre bien, vous allez devoir donner un petit peu plus. Mais par contre, c'est parfaitement rodé et c'est vraiment un bon plan, entre guillemets, si c'est pour quelques mois et que vous êtes complètement coincé et que vous ne voulez pas perdre l'objet qui a de la valeur dans l'absolu, puis peut-être pour vous personnellement.
0: D'accord, merci Valère Coréard, merci Nordine d'ailleurs. Nordine, dans un court instant, nous parlera des sports méconnus mais bons pour la santé. À tout de suite sur votre radio ici.
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0: Je n'ai tout bonnement rien vu passer de cette émission. Il est midi 51. On est ensemble encore pour quelques minutes. C'est votre nouveau rendez-vous quotidien. Ça s'appelle On vous doit bien ça, vous l'avez compris. On est ensemble jusqu'à 13h. Mon cher Nordine, notre coach sportif, il me tarde les sports méconnus qui sont bons pour la santé. Alors ça, tendez bien l'oreille.
6: Alors, je vais essayer de vous en proposer plusieurs, parce que ça touche tout le monde. Le premier... On n'en a pas trop parlé, le longe-côte. Le longe-côte, le longe-côte, concrètement,
0: Longe-côte,
6: voilà,
0: L-O-N-G-E. Parce que là, j'ai compris le longe-côte, je me suis dit, c'est que ce truc, on longe un bébé, c'est le longe-côte.
6: Voilà, on va longer les côtes, et que ce soit les côtes ou dans les lacs. En fait, vous faites des promenades avec de l'eau à mi-hauteur, au niveau des cuisses. Et vous allez vous promener...
0: Ah, je vois ça chez moi en Bretagne.
6: Et, alors, notamment, mais maintenant, ça rentre pas mal dans les lacs. Et ce qui est intéressant, c'est que d'une part, vous allez créer du lien social, mais au-delà de ça, en fonction de la hauteur où vous aurez de l'eau, par exemple, mi-cuisse ou taille, la résistance sera plus ou moins importante. Et ce qui est intéressant pour les personnes en situation, par exemple, d'obésité ou ceux qui auraient de l'arthrose, le fait d'avoir de l'eau, ça va permettre de démultiplier le corps et c'est très intéressant. Et en plus, si vous achetez des petites palmes, un peu comme les canards, vous voyez, lorsqu'ils nagent, et bien là, vous allez pouvoir utiliser vos bras comme si vous tirez l'eau grâce à vos mains. Et grâce à ça, vous allez tonifier les bras. Donc c'est hyper complet. Et on pourrait croire que justement, c'est un sport dédié aux seniors, mais pas que. Au final, on le voit sur des plages ou dans certains lacs, et bien il y a des clubs liés aux enfants qui vont justement faire un peu de
0: l'eau. Quand c'est froid, comme chez moi en Bretagne, une combi, et puis c'est parti. Odrazo.
5: Moi, j'étais en Loire-Atlantique cet été et j'ai vu des gens qui faisaient ça. Au début, je me dis, mais qu'est-ce qu'ils font? Et j'ai compris après, en fait, j'ai dit, ah, mais c'est ça, ils font du longe-côte. Donc, ils marchaient dans l'eau. Effectivement, il n'y avait pas que des personnes.
0: Donc, le longe-côte, c'est
6: hyper sollicitant. Et en plus, on peut le faire aussi à Paris, par exemple, dans les piscines. Vous achetez.
0: J'ai cru dans la Seine, pas tellement.
6: Non. Et vous faites des allers-retours comme ça à partir du moment où il y a de l'eau jusqu'à la taille. C'est hyper efficace. Ensuite, bisous à Fabien. Le cani-marche, le cani-cross, le cani-rando.
0: Je ne comprenais pas. Bisous à notre vétérinaire Pierre Fabin.
6: Qu'est-ce que je dis, Fabien?
0: Ça y est, il a pris la grosse tête. Alors, du coup, cani quoi?
6: Cani-cross, cani-rando, cani-marche. En fait, l'idée, c'est de pouvoir sortir avec son chien. Alors, au final, le chien devient un peu le coach sportif. Mmh. C'est-à-dire, alors que des fois, on pourrait ne pas être motivé, ben là, grâce à cette dynamique, au final, de couple, on va pouvoir créer ou recréer du mouvement. Et c'est intéressant parce que lorsqu'on habite super. Sur du plat ou avec du dénivelé, eh ben c'est quelque chose qu'on va faire en régulier. Et surtout, il n'y a pas nécessité d'avoir une spécificité de chien ou d'être en forme ou en méforme. L'idée, c'est d'y aller progressivement. Il y a des clubs qui sont ouverts. D'ailleurs, il y a des. Si vous allez sur je ne sais plus, la Fédération Française des Sports et Loisirs Canins, vous allez retrouver justement plein de clubs qui vont vous permettre justement d'intégrer ces sollicitations pour ne plus rester seul avec votre chien.
0: Odrazo, elle est à fond.
5: J'en vois. Oui, mais j'adore.
0: C'est trop mignon.
5: En forêt, il y en a effectivement qui courent. Qui font du vélo avec leur chien, moi j'ai toujours un peu de peine.
0: Oui, et ils traînent un peu le vélo, les chiens. Mais ils adorent ça, ma chérie.
5: Non, mais est-ce qu'ils ne sont pas en difficulté? J'ai peur de faire mal aux chiens, moi.
6: Je vais vous dire quelque chose, c'est surtout les propriétaires qui sont souvent en difficulté. Parce qu'on ne se rend pas compte, mais derrière, le chien, lui, il est heureux de courir. Et plus vous allez le sortir, plus ça va l'entretenir, parce qu'il y a de l'obésité aussi chez les chiens qui s'installent. Mmh. Et que ce soit dans la rando et dans la marche, il y a juste besoin d'investir quelques euros. Vous allez dans les grandes surfaces de sport, alors ce n'est pas une laisse classique, c'est une laisse spécifique
0: avec un harnais.
6: Et grâce à ça, tout de suite, après l'émission là, vous pouvez y aller et avec 10-20 euros, tout de suite, vous mettez...
0: Elle va partir avec son petit teckel, Odrazo, elle va faire du longe-côte avec son teckel. Vous allez voir, franchement, ça va être magnifique.
6: Voilà, et après, un petit coup de cœur qui est lié aux salles et la mise à disposition pour toutes les personnes en situation de handicap. N'hésitez pas à pousser les portes sur toutes les salles de remise en forme qui vous permettent d'avoir un accompagnement APA, activité physique adaptée. Pourquoi je dis ça? Parce qu'aujourd'hui, il y a des structures qui sont liées, qui sont faites en fait, qui sont créés sur du plat, et vous avez la possibilité de vous entretenir. N'ayez pas peur, n'ayez plus peur. En adaptant les exercices, que ce soit avec des poulies spécifiques, avec des ergomètres qui vous permettent, par exemple, de pédaler avec les bras, ou s'il y a un coach adapté à pas qui vous permet d'avoir des exercices avec des élastiques, vous allez pouvoir vous entretenir. Et peu importe la pathologie ou le handicap que vous avez, normalement, et là j'encourage tous mes collègues à pouvoir se mettre à disposition de toutes les personnes de la situation du handicap, ouvrez vos portes parce qu'au final, il y a un vivre ensemble et que le sport, c'est pas juste pour telle ou telle personne. Et aujourd'hui, les salles de musculation, je vais mettre ça au conditionnel, devraient s'ouvrir davantage pour faire en sorte que les personnes, peu importe l'horizon, on puisse s'entretenir. Donc,
0: je sais que vous aimez beaucoup le cécifoot aussi, vous connaissez bien. Ça, c'est le foot aussi pour les personnes qui sont malvoyantes ou non-voyantes. Et d'ailleurs, si vous ne souffrez pas aussi de ce handicap, vous pouvez accompagner vos amis, Nordine.
6: Et c'est ça que j'aime, c'est qu'au final, c'est plus la personne qui s'adapte au sport, c'est le sport qui s'adapte aux personnes. Et aujourd'hui, eh ben, il y a des sports comme le cécifoot où au final, on va pouvoir jouer tous ensemble et on va adapter pour qu'on puisse avoir un handicap ensemble, même si face à l'obésité et la sédentarité, c'est la société qui est en situation d'handicap.
0: Je suis complètement d'accord avec vous. Le cécifoot, moi je l'ai fait une fois parce que j'ai une de mes meilleures amies qui est malvoyante. On vous met un bandeau, vous savez, comme les bandeaux pour faire dodo là, sur les yeux. Et je peux vous dire que ça vous remet aussi l'église au milieu du village. Ça vous permet de conscientiser aussi le handicap que traverse votre amie. C'est pas mal comme expérience. Je vous le recommande pour voir aussi ce que vit vivent nos amis ou un membre de notre famille qui souffre de ce handicap, parce qu'on est dans une société, dans un pays qui est pas très adapté, je trouve.
6: Pas du tout.
0: Au handicap. On en parlera, on consacrera une large émission sur ce sujet. Je sais que c'est un sujet qui est très sensible pour vous, cher Nordine Atap. Donc, n'hésitez pas aussi à vivre l'expérience, si je puis dire, pardon si c'est maladroit. Voilà, pour conscientiser encore une fois ce que nos amis traversent.
6: Et c'est surtout que le sport doit rassembler et pas dissocier.
0: Absolument. Merci beaucoup, Nordine Atap.
6: Avec grand plaisir.
0: On va accueillir le deuxième gagnant du jeu. C'est une femme. Elle s'appelle Muriel. Elle habite où, Muriel? Parce que je n'ai pas mes lunettes, je ne vois pas.
5: C'était dans les roues.
0: Dans les roues. Oh là là, il faut vraiment. Sachez-le, je suis presbyte. Voilà, je vous le dis. Muriel, bonjour, Muriel.
7: Bonjour Enora, bonjour toute l'équipe.
6: Bonjour, bonjour.
0: Bienvenue Muriel. Alors vous êtes aide à domicile. Vous recherchez un emploi, donc on le dit quand même. Voilà. Un fils et deux petits enfants. D'ailleurs, aide à domicile, nous allons consacrer au Draso une émission mardi. Aux aidants.
5: On a pas mal parlé des aides à domicile déjà. Exactement. Hier, en parlant des personnes âgées. Et mardi, journée consacrée aux aidants. Exactement. Donc appelez-nous si vous êtes aidant. On a très envie aussi de vous entendre.
0: 0810 055 056. Ma chère Muriel, je vous le savez, je booste votre pouvoir d'achat. Vous êtes inscrite sur ici.fr. C'est gagné. Ah, ça va faire du bien, ça. Exactement. On vous embrasse très très fort, Muriel. Prenez soin de vous. On est avec vous. On vous souhaite un très bon week-end, chers amis. Lundi, de quoi va-t-on parler lundi, au Draso?
5: J'ai oublié. Démarchage téléphonique.
0: Mais oui,
5: ça fâche.
0: Ça nous enquiquine la vie. C'est insupportable. J'ai carrément levé un peu le ton. Merci, ma chère équipe adorée, pour cette merveilleuse semaine. Vous l'avez compris, c'est votre nouveau rendez-vous sur ici. Merci à toute l'équipe à la régie. On se retrouve lundi, chers amis.

0: Renaud avec Miss Maggie sur ICI. Bienvenue et bon réveil. On est déjà vendredi. Ouh, c'est passé vite. Vendredi.
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0: Oh, mais qui voilà ? Valentine, vous êtes de retour.
2: Oui, oui, faut bien revenir un jour.
0: Bah oui, vous avez passé une belle semaine ?
2: Oui, c'était formidable.
0: Vous voulez pas savoir si j'ai passé une bonne semaine ? On s'est pas vu de la semaine. Hein.
2: Vous avez passé une bonne semaine, Louis.
0: Oui, on a passé une bonne semaine. Très content de vous retrouver, très content, bien entendu, d'être avec vous aussi ce matin. Vendredi 9 octobre, c'est la journée mondiale de la Poste. Aujourd'hui, l'occasion parfaite de mettre à l'honneur les amoureux des lettres manuscrites ce matin. Puisque chaque matin, vous le savez, juste avant 6h, avec Valentine, nous recherchons un auditeur. Et aujourd'hui, on recherche un auditeur qui ?
2: Eh bien, ce matin, on recherche un auditeur qui envoie toujours des cartes postales pendant ses vacances et qui adore aussi en recevoir.
0: Je suis sûr que vous avez une anecdote à nous partager ce matin. Alors, vous nous appelez tout de suite 0810 055 056, et Saveria qui attend vos appels ce matin. Et à la une de l'actualité aujourd'hui, Valentine.
2: Une question, Édouard Geffray a-t-il convaincu ? Dès 5h, on vous détaille ses annonces, notamment le déploiement de 3000 profs remplaçants dans les lycées. La réaction des jeunes mobilisés, c'est l'info du jour dans une demi-heure.
0: Et avec vous, jusqu'à 6h aujourd'hui, nous avons Saveria au standard, nous avons Alix à la technique et nous avons Clément, la rédaction en chef, ici dès 5h. C'est parti.
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0: Vendredi 9 octobre, excellent réveil, il est 5h. C'est parti pour le tour de l'actu. À vos côtés, Valentine, l'info ce matin, c'est la réponse du ministre de l'Éducation à la colère des lycéens.
2: À commencer par cette annonce d'Édouard Geffray aux 20h de TF1, un peu plus de 3000 professeurs remplaçants déployés à partir d'aujourd'hui dans les établissements. Et beaucoup se demandent depuis, Anne-Livia Tolinqui, eh bien, d'où viennent ces enseignants ?
3: Ces 3000 professeurs attendent depuis la rentrée de septembre d'avoir des élèves, mais le ministère ne savait pas où les répartir. Édouard Geffray a donc commandé un logiciel pour détecter les établissements où il manque le plus d'enseignants et il en retient environ 500.
4: Cette liste, elle est déjà dressée, les recteurs l'ont et on peut agir très directement. Moi, ce qui m'intéresse, c'est que des élèves qui n'ont pas cours aujourd'hui aient cours demain. On met les milliers de postes en face. C'est très clair, les milliers de professeurs remplaçants en face seront présents dans les heures et les jours qui viennent.
3: L'organisation va se faire au sein des académies. Un professeur de Toulouse ne sera pas envoyé à Lille, par exemple. Et au sein des établissements. Là, le ministre tire le fil du pacte enseignant, un dispositif créé en 2023. Il permet aux professeurs d'un même lycée de remplacer un collègue sur une courte durée. Le professeur d'anglais est absent, un autre prend sa classe pendant 2 heures. Ces heures supplémentaires sont payées.
4: Sauf qu'actuellement, toutes ces heures quasiment sont consommées et qu'on nous en redemande. Et donc l'idée, c'est qu'on puisse justement en donner plusieurs centaines de milliers en complément des milliers de postes qu'on va donc libérer.
3: En effet, le budget de ce pacte enseignant a fondu en 3 ans. Le gouvernement promet de le renflouer après les vacances de la Toussaint. Dernier levier, les rectorats vont pouvoir embaucher davantage de professeurs, quelques centaines de contractuels en plus.
2: Et ces mesures, selon le ministre de l'Éducation, elles coûteront des dizaines de millions d'euros d'ici la fin de l'année. Mais seront-elles suffisantes pour calmer la colère des jeunes ? Gabin du collectif lycéen Les Lascars à Strasbourg est surtout méfiant.
5: On nous présente ça comme étant une mesure exceptionnelle, comme le Graal, alors que ça devrait juste être la norme. Je suis dans un lycée qui est quand même plutôt privilégié. Mais même ici, en fait, on remarque quand même une certaine, un manque de professeurs. C'est sûr que c'est déjà une avancée. Ça montre que le mouvement commence à faire bouger les choses. Mais il faut que d'autres mesures continuent derrière. Des classements chargés, de meilleurs locaux pour travailler, des emplois du temps qui soient moins chargés. J'ai l'impression que le gouvernement essaie surtout d'apaiser les choses avant les vacances pour pouvoir mieux s'organiser pendant les vacances si le mouvement reprend. Non, on continuera jusqu'à ce qu'on ait des vraies avancées de la part du gouvernement.
2: Un nouvel appel à manifester d'ores et déjà lancé pour mardi. Après une nouvelle journée d'action hier, 71 500 jeunes parents ou encore professeurs mobilisés hier en France, selon le gouvernement, dont près de 25 000 à Paris, réunis place de la Bastille et évacués dans la soirée par les forces de l'ordre dans un nuage de gaz lacrymogène. Un incendiaire de Gironde derrière derrière les barreaux. Un homme de 30 ans, interpellé cette semaine sur le lieu de 2 départs de feu. Face aux gendarmes, il a reconnu avoir déclenché 13 incendies différents près de Bordeaux depuis le 25 juin.
0: Un risque de pénurie à la pompe.
2: Les expéditions de carburant sont ralenties chez Total Energy par un mouvement de grève dans ses raffineries. À Donges, en Loire-Atlantique et à La Mède, dans les Bouches-du-Rhône, aucune citerne n'a quitté le site hier, selon la CGT. Les prix du carburant, eux, sont toujours largement au-dessus des 2 euros le litre. Et désormais, ce sont les prix des pièces et des produits pour voitures qui flambent dans les garages, comme dans Lyon, Camille Salcedo-Ruiz. Tout le monde a les yeux rivés sur les compteurs.
6: Charlène Arquis, gérante du garage Autostar à Moneto, s'inquiète pour son activité. Elle voit grimper le prix des produits et des pièces.
7: Ça impacte l'huile, le lave-glace, le liquide de refroidissement. On voit une hausse de 5 à 10%, ça dépend des produits.
6: Pour l'instant, elle évite de répercuter ces hausses sur ses clients.
7: Mais bon, si ça continue comme ça, ça peut être compliqué.
6: Surtout qu'en face, les automobilistes font déjà leur compte.
7: Les travaux qu'il faut faire. D'habitude, les clients font plutôt ça rapidement. Sauf que là, on voit bien que la conjoncture actuelle fait que ils repoussent leur rendez-vous ou ils font pas tout d'un coup comme d'habitude.
6: Les clients demandent aussi des devis pour comparer davantage en recherchant à économiser le plus possible, comme le constate Romain Pro, directeur d'un garage à Moneto.
8: Le porte-monnaie est la première raison de toutes les discussions qu'on peut avoir avec tout le monde en ce moment, quoi, malheureusement.
6: Et pour son activité de dépannage, la situation est encore plus tendue. Sa facture mensuelle de gasoil a bondi de 40%, mais les tarifs des dépannages, eux, sont fixés pour l'année.
8: Donc on se retrouve à faire le job au même prix, mais avec un coût de revient qui est beaucoup plus important pour nous. On perd une vingtaine de pourcents en rentabilité facilement, quoi. C'est très très lourd à supporter. Ouais.
6: Une association de garagistes dépanneurs dont il fait partie essaye de demander une renégociation des tarifs pour mieux tenir compte de la flambée du prix du pétrole.
2: Concernant les prix du carburant, les distributeurs seront reçus lundi par le Premier ministre pour organiser au plus vite la libération des stocks de réserves de gazole de la France. Le gouvernement espère ainsi une baisse de prix début novembre. Pour soutenir les plus modestes, les Restos du Cœur lancent un nouveau spectacle. Après Les Enfoirés, voici Les Enflures, un spectacle d'humour au Casino de Paris. L'intégralité des bénéfices sera reversée à l'association. Pour avoir une place, rendez-vous ce matin sur le site internet des Restos ou tentez votre chance en participant à la Tombola pour 2 euros. La météo, Louis.
0: C'est nuageux encore ce vendredi matin, dans le nord notamment, avec des averses de la Bretagne à la région Grand Est. Plus au sud, encore du soleil. Attention tout de même, puisque les nuages et les averses, elles, vont gagner du terrain ce vendredi tout au long de la journée. Pour les températures, au petit matin, 5h06, nous avons 14 degrés dans la Manche, nous dit Yves 10 à Arcachon, nous dit Marie-Christine sur notre page Facebook. En milieu de matinée, on a des températures qui stagnent autour des 10 degrés à Metz et Strasbourg, par exemple, 9 degrés ce matin. Pour Saint-Étienne, une dizaine de degrés. Idem du côté de Toulouse. Cet après-midi, des nuages de plus en plus nombreux, avec quelques averses et même des averses orageuses attendues cet après-midi en Corse. Et puis pour les maximales, ce vendredi, on est en dessous des 20 degrés. Dans le nord, on a 17 degrés à Brest et dans le sud, 19 attendus aujourd'hui à Nice.
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0: On fête les Denis aujourd'hui. Bonne fête à tous les Denis qui se réveillent avec nous ce matin. Puis petit souvenir pour les anciens lecteurs de Pif Gadget, puisqu'il y a 37 ans aujourd'hui, Pif et Hercule arrivaient en dessin animé sur TF1.
9: Pif et Hercule, Pif, ont la formule pour être des copains.
2: La série française raconte les aventures de Pif le chien et d'Hercule le chat à travers 130 épisodes.
0: On peut dire qu'ils se chamaillaient comme chien et chat.
2: Oui, on peut le dire au sens littéral pour le coup.
0: Exactement, il est à 5h07, je souhaite un bon réveil avec nous. Avec vos chansons préférées ici dès 5h pour vous réveiller avec Sinsemila, voici tout de suite Tout le bonheur du monde.

0: C'était Sinse Mila avec Tout le bonheur du monde, 5h11.
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0: Aujourd'hui, nous sommes le 9 octobre et cela fait 48 ans, jour pour jour, que Jacques Brel nous a quittés. Ce matin, Stéphane Bern nous emmène à Vesoul à 5h25, une ville que le chanteur a rendue célèbre presque malgré lui, j'ai envie de dire, Valentine.
2: Oui, avec cette chanson.
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2: Sa chanson Vesoul permettra de faire connaître la ville de Haute-Saône bien au-delà des frontières françaises. Stéphane Bern nous raconte comment cette chanson est née sur ici. C'est dans 10 minutes.
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0: Et dans Ici, ça entreprend, on découvre chaque matin des idées pour nous simplifier la vie. Et ce vendredi, on parle d'hygiène, Valentine.
2: Pour se protéger des virus et bactéries, il y a le lavage des mains à l'eau et au savon, le gel hydroalcoolique. Mais en Charente-Maritime, Catherine Quicandon, il y a aussi une toute nouvelle façon de garder ses mains propres.
5: À La Rochelle, on a trouvé le moyen de se débarrasser des bactéries en quelques minutes.
6: You put on the water, you wash it, you rinse, you rinse.
5: Alors oui, pourquoi pas, mais on peut aussi utiliser Copri, une matière innovante inventée par Théo et Nathan Pasquier. Comment ça marche ? Explication de Nathan.
7: Alors nous, on est un fabricant de matières premières, donc faut avoir en tête que c'est une matière qui est souple, qui est biosourcée et recyclée, et qui élimine les bactéries en moins de 3 minutes. Donc on vient travailler directement en fait avec les concepteurs. Aujourd'hui, l'hygiène, même s'il y a eu une prise de conscience, aujourd'hui c'est pas assez. On a encore un trop grand nombre de transmissions de maladies, notamment dans les entreprises, à travers les objets qu'on se passe et sur des produits notamment stratégiques qui sont des facteurs de transmission de bactéries et de virus.
5: Pour info, votre téléphone est plus sale que votre cuvette des toilettes. Les bactéries peuvent survivre 15 jours et seulement 5% des gens se lavent les mains correctement. Sachant cela, déjà, vous allez immédiatement vous relaver les mains.
8: Allez, symphonie-vous de bon cœur.
5: Mais surtout, on se dit que les enseignements sanitaires du Covid n'ont pas tenu très longtemps. Maintenant que l'on connaît Copri, comment l'intégrer à son quotidien ? Actuellement, il existe des coques de téléphone que chacun peut se procurer sur le site copri-technologie.com, C-O-P-E-R-Y. Mais cette technologie brevetée et issue de matières biosourcées et recyclées peut aussi se décliner sous d'autres formes.
7: Aujourd'hui, on s'adapte à des poignées de porte, barres de maintien. On vient directement travailler avec les concepteurs dans différents domaines, notamment 4 domaines de prédilection. C'est vraiment le transport, la santé, la restauration et au niveau du bâtiment. Nous, on travaille avec donc vraiment sur mesure. On s'adapte vraiment au projet des entreprises.
5: Cette idée remonte à 2020. Théo veut créer une matière qui élimine les bactéries et les virus. Il pense au cuir, qui est naturellement antimicrobien. Mais la réalité a été plus compliquée. Il a fallu 4 ans de recherche et développement avant que Théo et Nathan puissent ouvrir leur entreprise en 2024 et commencer à développer des applications concrètes pour cette nouvelle matière. Matière fabriquée en France, bien sûr.
0: Merci beaucoup Catherine, 5h14.
2: Ça tourne, le mag, sur Ici.
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9: Ce week-end, secret tournage du

0: bouteille d'eau en plastique.
1: De quoi faire le café le matin, de se débarbouiller, nourrir mes animaux aux dégâts d'eau.
0: Une coupure d'eau qui fait parler toutes les générations.
2: C'est la première fois.
3: Ils n'ont pas le choix, les nappes sont presque vides.
4: C'est dur pour les personnes qui travaillent, qui rentrent tard. Ils ne pourront pas prendre de douche.
5: C'est tôt parce que les douches sont faites à 22h. En fait, on rentre du boulot presque, il faut déjà prendre sa douche. Bonjour.
6: La douche, c'est très rapide. Je ne chante pas sous la douche. Je pense que les gens font plus attention. Pas normal qu'on utilise de l'eau potable pour les toilettes.
7: Manquer d'eau dans les Vosges, c'est quand même assez inédit.
8: Alors, ça craint un peu.
9: Le lave-vaisselle, il faut le lancer avant.
10: J'économise pas, j'aspire tout ça, je m'en fous, mais ça devient désolant tout ça.
11: On fait plus attention, on pense à la planète.
12: C'est pour le chauffe-eau, je ne sais pas. Comment que ça va faire? Faut pas attirer l'eau chaude la nuit.
13: Je fais très attention depuis le début de l'été, depuis la sécheresse, la continuité, et je comprends tout à fait.
0: Avec des commerçants touchés, comme la boulangerie qui consomme 200 litres d'eau chaque nuit, mais aussi les cafés et restaurants.
14: Tout le monde en parle. Tout le monde va devoir s'organiser aussi, quoi. De toute façon, c'est que le début, je pense, hein. Vu comment le climat évolue, va falloir s'organiser autrement. Les toilettes, la vaisselle, on fait des stocks pour l'instant. La machine à café, c'est pas possible.
15: Ça va revoir un peu notre façon de fonctionner le soir, notre ménage, notre façon de nettoyer en fin de service. Parce qu'on va pas non plus collectionner des seaux un peu partout pour les toilettes et tout ça.
0: Une restriction pour limiter les fuites d'eau la nuit, mais aussi pour faire de la pédagogie pour Didier Houot, maire sans étiquette de Vanier et président de la communauté de communes des Hauts-de-Vosges.
16: On constate très clairement qu'il ne pleut pas ou très très peu. Ça ne suffit pas pour pouvoir réabonder la nappe phréatique. Et donc, il y a de la pédagogie derrière. C'est aussi pour accompagner la demande qu'on formule depuis plusieurs mois en disant à la population qu'il faut restreindre sa consommation. Mais tant que le robinet coule à la maison, on ne s'en rend pas forcément compte de cette restriction nécessaire. Il y a l'apprentissage du geste. Et donc, c'est pour accompagner ce geste.
0: Une coupure d'eau nocturne pour une durée indéterminée qui pourrait durer plusieurs semaines.
17: Puisque les puits annoncés ne suffiront pas à recharger les nappes phréatiques, les deux tiers de France ont un niveau sous les normales, indique le service géologique national.
18: Et dans 3 minutes, c'est la télé avec Patrice Gascoigne qui nous emmène dans les coulisses de la série Simon Coleman avec une saison 4 ce soir sur France 2. Eux aussi, figurez-vous, ils étaient deux pour former les Rita Mitsouko avec Catherine Ringer et Fred Chichin ce vendredi. Voici Andy, bon réveil avec nous sur ICI dès 5h.

0: Lerita Mitsuko. Sur ici, c'est déjà vendredi, excellent réveil, vous qui nous écoutez peut-être fraîchement réveillé encore sous la couette avec le premier café dans la main ou déjà en route pour aller au boulot, c'est le moment de faire une petite pause de quelques secondes pour composer tout de suite le 0810 055 056, c'est le numéro d'ici, vous nous appelez tout de suite pour participer au duel des auditeurs. C'est une question autour de l'actu avec un chiffre à trouver et le plus proche d'entre vous remportera sa radio ici, Valentine.
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0: Alors allez-y, foncez, cette radio elle est pour vous. C'est Saveria qui attend vos appels ce matin, 0810 055 056. On se retrouve tout à l'heure, bonne chance à tous.
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0: Avec les coulisses TV de Patrice Gascoigne qui ce matin nous fait un gros plan sur la série Simon Coleman avec Jean-Michel Tignivelli que vous êtes allé voir, Patrice, les créateurs de cette série très populaire de France 2.
3: Devant le succès d'audience de la dernière saison, si Simon Coleman pouvait vous parler, je suis sûr qu'il vous dirait ça.
4: Merci de m'avoir intégré aussi rapidement.
5: C'est bien ce que vous faites.
4: Je vous demande juste une petite faveur, c'est de garder ça pour vous.
6: On s'en passe, Coleman.
3: Bah, vous étiez quand même 4 millions de téléspectateurs en moyenne à bien le sentir et à le regarder, le Simon Coleman, l'an dernier. Alors, pour ceux qui ne le connaissent pas, Simon Coleman a été imaginé par un duo de créateurs et scénaristes, Alexandra Eskenazi et Thomas Perrier. Simon Coleman est joué par Jean-Michel Tignivelli. Coleman était un flic parisien un peu casse-cou jusqu'au jour où sa sœur et son mari meurent dans un accident de voiture, laissant 3 orphelins dont il va devoir s'occuper à Aix-en-Provence. Le voilà flic et s'improvisant papa de substitution après le boulot. Et c'est ce côté-là, un flic efficace mais un peu à côté de la plaque à la maison, qui différencie cette série policière des autres. Ce soir débutent donc les inédits de la saison 4 et j'ai demandé à l'un des deux créateurs, Alexandra Eskenazi, si la personnalité de Jean-Michel Tignivelli commençait à déteindre sur son personnage Simon Coleman. Alexandra Eskenazi.
7: Oui, forcément, il y a le personnage qu'on imagine au départ et puis il y a ce que le comédien lui apporte. Jean-Michel a amené énormément de fantaisie à Simon Coleman, mais aussi beaucoup de tendresse et de sensibilité. Et ça correspond parfaitement à ce qu'on voulait faire avec Simon. Un personnage masculin qui n'a pas besoin d'être dans une espèce de virilité caricaturale. Il peut être un excellent flic et en même temps être tendre et vulnérable à la fois. D'ailleurs, plus on avance dans l'écriture et dans les saisons, et plus on s'amuse avec ça. Donc oui, aujourd'hui, il y a forcément quelque chose de Jean-Michel dans Simon Coleman. Et on écrit avec Thomas aussi en sachant tout ce qu'il est capable d'apporter au personnage.
3: Alexandra Eskenazi, qui avec Thomas Perrier a créé cette série Simon Coleman de retour pour une saison 4 inédite à partir de ce soir sur France 2. Sachez que vous aurez en tout 6 enquêtes inédites et que nos auteurs et scénaristes ont décidé de lui laisser le temps de tomber quoi ? De tomber amoureux. Je ne vous en dis pas plus. Direction Aix-en-Provence, dans les pas de Simon Coleman, ce soir sur France 2.
0: Et ce soir, sur ICI à 19h, Émilie Mazoyer reçoit l'auteur, compositeur, interprète français Dominique A pour la sortie de son 15e album studio intitulé Spirale, qui sort ce vendredi. 5h25, une nouveauté tout de suite musicale pour commencer cette journée et clôturer cette semaine avec Bruno Mars, voici On My Soul. Je vous souhaite à tous un excellent réveil.

0: On My Soul, c'était Bruno Mars à l'écoute d'ici ce matin. Bonjour à vous si vous nous rejoignez à l'instant, vendredi 9 octobre. Comme d'habitude, avant les infos de 5h30, un petit peu d'histoire avec Stéphane Bern qui ce matin nous fait voyager au temps où la préfecture de Haute-Saône devenait soudainement une ville mondialement connue.
1: À Vesoul, l'office du tourisme a peut-être trouvé son meilleur ambassadeur sans jamais l'avoir recruté. Au début des années 60, Jacques Brel fait escale à Vesoul, préfecture de Haute-Saône. À la bonne auberge où il séjourne, il signe dans le livre d'or un petit mot. Avec ma plus gentille chanson, très sincèrement, Jacques Brel. Encore mieux qu'un client qui mettrait un avis 5 étoiles sur Google. À l'époque, personne ne se doute que promesse sera tenue.
2: Chose promise, chose due.
1: 8 ans plus tard, le chanteur enregistre Vesoul. Il y raconte l'histoire d'un homme qui suit la femme qu'il aime partout où elle le souhaite. Personne n'est foutu de situer Vesoul sur une carte, mais tout le monde connaît la chanson. Elle a donné un coup de projecteur à la ville, se réjouit Denis Roll, ancien adjoint à la culture de Vesoul. Il faut dire que pour nombre de gens, Vesoul est bien plus facile à trouver sur les plateformes de streaming que sur une carte. Et pas qu'en France. Car Vesoul devient vite un succès mondial. La chanson est reprise plus de 150 fois en France et à l'étranger, en allemand, en suédois, en néerlandais, en finnois ou en hébreu. Bref, une chanson disponible en plus de langues qu'un mode d'emploi IKEA. Depuis, impossible ou presque d'entendre le nom de cette ville sans aussitôt penser à la chanson « T'as voulu voir Vesoul et on a vu Vesoul ». Durant toute la chanson, Brel passe son temps à râler. C'est le premier touriste mécontent qui donne quand même envie de découvrir la destination.
0: Merci Stéphane. Juste après l'actu, tiens, je vous parlerai d'un repas canin assez particulier. Restez avec nous puisque tout de suite, il est 5h30. Voici l'actualité en France et dans le monde en 90 secondes. C'est avec vous, Valentine Letesse.
3: 504 interpellations encore hier dans les mobilisations lycéennes à travers la France. Et à Belfort, 3 ados supplémentaires sont mis en examen pour l'agression d'un policier. 2 jeunes le sont déjà depuis le week-end dernier dans cette affaire. Des lycéens jusqu'ici sans aucun antécédent judiciaire. Aucune citerne ne sort. Les expéditions d'essence et de gazole bloquées hier par des salariés de Total Énergie en grève dans les raffineries du groupe en Loire-Atlantique et dans les Bouches-du-Rhône pour réclamer des hausses de salaire. Selon Total, l'approvisionnement des stations est malgré tout assuré. Le groupe SEB, mis en demeure par 3 associations, elle demande au propriétaire de la marque Tefal de planifier la sortie des polluants éternels de son activité. Ses poêles et ses casseroles en sont recouvertes, sans quoi les ONG saisiront la justice sous 3 mois. Un ado de 16 ans retrouvé mort. Son corps a été découvert hier sur les bords de la Garonne, en Gironde, à Saint-Louis-de-Montferrand. Selon les premiers éléments de l'enquête, le jeune homme a été tué par arme à feu. Une enquête pour meurtre est ouverte. Dans un monde déchiré par les conflits et les crises, le prix Nobel de la paix est décerné en fin de matinée. Et si l'on ne connaît pas encore son nom, le président des États-Unis, Donald Trump, lui, se voit déjà comme le lauréat tout désigné. La première phase de la Ligue des Nations de foot terminée, c'est la reprise du championnat de France ce soir. En ouverture de cette 6e journée de Ligue 1, Lens reçoit Lyon. Le coup d'envoi, c'est à 20h45.
0: L'info du jour, c'est la réponse du ministre de l'Éducation aux lycéens.
3: 3000 professeurs remplaçants déployés entre aujourd'hui et mardi dans 500 lycées du pays. Des recrutements supplémentaires et des heures sup pour les enseignants volontaires pour remplacer les collègues de leur établissement. Ces annonces d'Edouard Geffray aux 20h de TF1 hier, vous les avez suivies, Sarah Ders, avec des lycéens mobilisés place de la Bastille à Paris.
4: À la terrasse d'un café autour de la table, 3 lycéens regardent attentivement la prise de parole du ministre de l'Éducation nationale sur un portable.
5: Dans les prochaines heures, on a 3000 professeurs qui vont rejoindre ces établissements.
6: Eh bien, c'était bien court, hein.
4: Noah, en terminale au lycée Henri IV.
6: Donc concrètement, on augmente de 1 milliard le budget de l'Éducation nationale. On trouve des profs qui, pourquoi est-ce qu'ils n'étaient pas là déjà, par-ci, par-là, on ne sait pas s'ils seront qualifiés. C'est 3000, je crois, il a évoqué le chiffre de 3000.
4: À ses côtés, Oscar, en première au lycée Pablo Picasso dans le Val-de-Marne.
7: Mais en même temps, s'il y a 3000 professeurs qui sont là, c'est aussi positif, mais on ne sait pas en fait, on ne sait pas qui c'est, quoi.
6: On s'attendait un peu plus quand même pour...
7: tout ce qui se passe, nos mobilisations, on a des amis à nous qui ont été blessés. un peu de soutien au moins.
4: Nelly acquiesce, elle est en première dans le même lycée.
8: Et c'est aussi ça qui nous fait la sensation qu'il essaie de gagner du temps pour un peu apaiser les tensions.
4: L'Union syndicale lycéenne demande 10 milliards d'euros au gouvernement. Oscar.
7: Même si on sait que dans un an, c'est la fin de leur mandat et tout ça, et qu'ils ne peuvent pas avoir beaucoup de budget, que la dette de la France elle est élevée, non, on ne sent pas du tout entendu. Ils parlent d'un seul problème parmi 5 autres ou 10 autres même. Enfin,
9: ça nous incite juste à continuer et plus fort.
4: Ces lycéens donnent rendez-vous mardi prochain, mais surtout le 17 octobre.
3: Et déjà aujourd'hui, les blocages d'établissements se poursuivent.
0: 5h33 à tout de suite, la météo de ce vendredi 9 octobre. Avec des nuages encore ce matin, notamment dans le nord, avec des averses qui vont s'étendre de la Bretagne à la région Grand Est. Plus au sud, en revanche, ce matin, c'est du soleil. Profitez-en, puisque les nuages, eux, vont gagner du terrain tout au long de la journée, ainsi que les averses. Pour les températures, de bonne heure à 5h34, nous avons 14 degrés dans la Manche, nous dit Yves sur notre page Facebook. On a 10 degrés du côté d'Arcachon, nous écrit Marie-Christine. En milieu de matinée, on a des températures qui stagnent, hein, à Metz et Strasbourg, 9 degrés. Pour Saint-Étienne, 10 degrés, à Toulouse 11 degrés, et puis pour les maximales ce vendredi dans le nord, à Brest 17 degrés attendus et 19 dans le sud à Nice.
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0: Excellent réveil avec nous. Dans 3 minutes, c'est le duel des auditeurs autour de l'actu, avec à gagner aujourd'hui votre radio ici. Je vous partage un petit indice. Tout à l'heure, la réponse à la question que je vous pose, c'est un chiffre à trouver et on sera en dessous de 60. J'en dis pas plus. Inscription tout de suite au 0810 055 056. Et puis, en cette journée, un petit peu particulière, vendredi 9 octobre, petit clin d'œil amical à France Gall qui aurait dû fêter ses 79 ans aujourd'hui, Valentine.
3: Oui, on l'écoute ce matin avec une chanson écrite et composée par Michel Berger en 1976. L'un de ses premiers succès, comment lui dire, sur ici.

0: France Gall sur Ici. Excellent réveil avec nous, avec Comment lui dire, 5h38.
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0: Avec une question autour de l'actualité, un chiffre pour vous à trouver et repartir avec votre radio, Valentine.
3: Un poste radio multifonction, vraiment multifonction. Il est même équipé d'une lampe torche pour vous suivre le soir dans vos insomnies.
0: On dit bonjour à Marilyn qui est avec nous ce matin.
3: Bonjour Marilyn.
4: Bonjour, bonjour à vous.
0: Marilyn, du doux petit coup de fil matinal, vous allez bientôt partir au boulot, vous êtes infirmière.
4: Je suis déjà en route, oui. Je viens de me garer là, voilà, je suis déjà en route.
0: Eh bien, restez avec nous Marilyn, puisqu'on va dire bonjour à Alain aussi qui est là.
3: Bonjour Alain.
5: Oui, bonjour tout le monde.
0: Alain, bien réveillé ce matin?
5: Impeccable.
0: À la maison, ouais, tranquillement.
5: Tout frais, comme un gardon.
0: Eh bien tiens, en parlant de gardon, on va voir s'il y en a dans l'assiette aujourd'hui. C'est un lien avec ma question du jour. On va parler d'un dîner gastronomique. Tenez-vous bien, signé Thierry Marx, un dîner gastronomique pour des chiens. Ça s'est passé au musée Carnavalet à Paris. Le chef, et ce n'est pas une blague, a imaginé un menu pour des invités à quatre pattes réunis autour d'une marque tarnaise. Au menu, on avait de la volaille, du riz, des carottes. Mais selon vous, c'est la question que je vous pose ce matin, le chiffre, c'est moins de 60. Combien de chiens étaient conviés à cet événement et ont pu déguster donc ce joli plat signé Thierry Marx? Il me faut un chiffre, Marilyn.
4: Je dirais 15.
0: 15 pour Marilyn. Alain, vous en pensez quoi?
5: Moi, je suis plutôt 30.
0: Allez, 30 pour Alain, c'est noté. Et on n'est pas si mal dans les pronostics, j'ai envie de vous dire. La réponse à vos côtés, Valentine.
3: 40 chiens, selon l'organisateur, ont dégusté le petit plat de Thierry Marx.
0: C'est donc Alain qui gagne ce matin.
4: Voilà, bravo Alain.
5: Merci.
3: Alors, petite explication quand même, derrière ce banquet, un geste solidaire, hein, c'était pas juste pour le fun. L'équivalent de 10 000 repas a été offert à l'association Solidarité Peuple Animal, qui lutte contre l'abandon et la maltraitance des animaux de compagnie.
0: Une très belle initiative. Marilyn, un petit mot, tiens, sur votre journée, comment ça se profile là aujourd'hui?
4: Comment ça se profile? Eh bien, je vais arriver au cabinet dans 10 minutes, et puis chez mon patient dans 20 minutes, et puis c'est comme ça jusqu'à... Et bien, 20h ce soir.
0: Eh bien, écoutez, on vous embrasse, Marilyn. On embrasse également toutes les infirmières qui se réveillent de bonne heure et qui nous écoutent ce vendredi. Alain, un petit mot.
4: Merci.
0: Je vous en prie, Marilyn. Alain, un petit mot. Je vois retraité de l'éducation nationale. Vous enseignez dans quelle matière? Un petit peu tout?
5: Pas du tout, non. Non, je suis opérateur en salle blanche.
0: Ah, pardonnez-moi, j'ai une petite erreur.
3: Alors ça, c'est atypique comme travail. Hein. Vous travaillez dans un environnement stérile, hein, on est bien d'accord, sans microbes, sans poussière, tout ça, c'est de la haute technologie.
5: Tout à fait.
3: Formidable, et vous travaillez dans quelle branche alors?
5: Ben, je suis, opérateur en salle blanche, dans la qualité.
0: Ah, ça n'a rien à voir avec ma chambre, du coup.
3: Non, rien du tout.
0: Alain, je vous souhaite une belle journée, merci d'avoir joué avec nous, et encore une fois, félicitations.
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0: Avant les infos de 6h, c'est notre initiative du jour avec Romain Bernot. Ce matin, on parle du resto basket. Alors, le principe du resto basket, c'est de partir d'un restaurant sans payer. Pourtant, c'est totalement interdit, Valentine.
3: Oui, mais sur la Côte d'Azur, on peut le faire en toute légalité. Alors, comment ça marche? Réponse avec Romain Bernot à 6h05 sur ICI.
0: Suivi de votre rendez-vous quotidien, je recherche un auditeur qui sait juste avant les infos de 6h. Les lettres et les cartes postales sont à l'honneur aujourd'hui.
3: Pour la journée mondiale de la poste, on recherche un auditeur qui envoie toujours des cartes postales pendant ses vacances, comme ma maman, et qui adore aussi en recevoir, comme
0: c'est
3: moi.
0: C'est vrai, vous en recevez régulièrement ?
3: De ma maman.
0: Ah ben je vous en enverrai une.
3: J'espère.
0: À Noël, tiens, pour que vous souhaitez mes vœux.
3: Une carte de vœux, ça n'a rien à voir, mais je prends.
0: Oui, voilà, une carte. Quoi. Faites-nous voyager ce matin au 0810 055 056, comme Manu Chao. Tiens, un petit air espagnol sur ICI pour clôturer cette semaine. On vous souhaite un excellent vendredi sur ICI.

0: Excellent réveil avec Manu Chao sur ICI. Dans quelques secondes, c'est votre rendez-vous anti-arnaque. On va parler d'une nouvelle arnaque qui est en lien avec vos cartes bancaires.
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0: Aude Razo, bonjour. Les forces de l'ordre tirent la sonnette d'alarme ce vendredi. Des escrocs volent les données de nos cartes bancaires à la station-service.
3: Et oui, comme si les prix à la pompe n'étaient pas déjà assez douloureux. Voilà qu'on risque aussi de se faire siphonner nos comptes en banque après avoir fait le plein. Bon, pas de panique, hein, ce n'est pas partout évidemment. Et puis je vais vous donner des petits gestes de précaution tout simples pour éviter ça. Déjà l'arnaque. En fait, l'escroc piège le distributeur, la pompe à carburant. Il installe un petit appareil, ça ne se voit quasiment pas. Vous insérez votre carte bleue et l'engin va recopier, cloner les données qu'il y trouve. Donc le numéro de la carte, la date d'expiration, les trois chiffres du cryptogramme et même le code. Le voleur ajoute parfois une caméra miniature au-dessus de l'écran, là où vous saisissez votre code. Il voit tout et vous ne vous rendez compte de rien.
0: Et Aude, comment fait-on pour s'en protéger ?
3: Un petit geste tout bête et qu'on ne fait pas assez, cachez le code avec l'autre main quand vous le tapez. Même moi qui parle d'arnaque à longueur de journée, je ne le fais jamais, j'avoue, mais je devrais. Et ça vaut pour la pompe à carburant, ça vaut aussi quand vous retirez de l'argent. Parce que oui, on trouve aussi ces petits dispositifs très piégeux sur les distributeurs de billets. Deuxième conseil, changez de distributeur ou de terminal de paiement quand vous voyez qu'il est un peu abîmé ou que vous voyez des traces de colle ou autre. Ça veut dire que quelqu'un l'a un peu bricolé. Dans le cas des stations-service, ce sont surtout les aires d'autoroute, attention, qui sont visées. Souvent aussi les pompes destinées aux camions, donc grande vigilance pour les chauffeurs de poids lourds. Dans le cas des distributeurs de billets, je conseille toujours de privilégier les bornes situées à l'intérieur des agences bancaires, pas celles dans la rue, c'est plus sûr.
0: C'est important de s'en rappeler. Merci beaucoup, Aude Razo. Valentine, une question pour vous ce matin. Est-ce que vous êtes forte au dé ? Est-ce que vous avez de la chance plutôt ?
4: Oui, ça va.
0: Ouais, puisque de la chance, si vous en avez et que vous faites un 6, eh bien vous avez un resto offert. C'est pas une blague.
4: Mais vous avez les dés, là ?
0: Alors non, je n'ai pas les dés. Pas de bol pour vous. Donc là, vous allez payer à midi. Par contre, l'initiative du jour, vous allez découvrir dans moins de 2 minutes qu'il y a un lien avec notre fameux resto basket. Vous allez voir, c'est plutôt pas mal. Et ça se passe à Nice. Restez avec nous. On en parle aux côtés de Robin Bernot juste après. Amel Bent, voici Pourquoi tu restes ? Pourquoi

0: Un jour, c'est promis, je vais mettre un enregistreur dans ce studio, mais juste quelques petites secondes pour que vous puissiez tout de même entendre Valentine Letess chanter.
1: Elle est magnifique, cette chanson. Comment ne pas la chanter?
0: Et j'ai vu qu'elle vous a énormément plu. C'était qui?
1: C'était Amel Bent.
0: Pourquoi tu restes? Dans Ça marche ici, on découvre ce matin une initiative plutôt étonnante. Vous connaissez le resto basket, c'est quand on quitte un resto sans payer. Sauf que sur la Côte d'Azur, eh bien c'est autorisé.
1: Et oui, alors dans certaines situations, et pour comprendre comment c'est possible, direction les Alpes-Maritimes avec Robin Bernot.
2: À Nice, il y a un restaurant dans lequel vous pouvez partir sans payer à une seule condition, vous devez faire un 6 avec un dé.
3: Ben c'est sympa, c'est une chance sur 6 de pas payer.
2: Ça se passe précisément sur le port de Nice, dans l'établissement La Barque Bleue, une véritable institution locale. Mais alors, comment ça fonctionne? Quentin Lacrome a posé la question à Lorena Coupé, directrice marketing et communication de l'établissement.
4: En fait, à la fin du repas, les serveurs n'apportent pas l'addition, ils apportent un dé. Et le client lance le dé et s'il fait 6, l'addition lui est offerte. Quel que soit le montant, il n'y a pas de plafond.
2: Alors, il y a une question qu'on peut assez vite se poser. Est-ce que cette opération reste rentable pour Christian Torrenteux, le patron du restaurant?
4: Au final, si Christian avait mis en place une happy hour, ce qui est très fréquent dans les restaurants ou dans les bars, il aurait mis en place une remise sur les boissons ou sur les planches à partager. Et là, au lieu de faire une remise à proprement parler sur certaines boissons, certains plats, il offre aux gens la possibilité de repartir sans payer, mais du coup, c'est seulement une chance sur 6.
2: Ce Happy Day, dé comme un dé à jouer, est proposé tous les jours de 10h à midi et de 17h à 19h. Et ici, à Nice, ça marche. Mais vous, qu'en pensez-vous? Je suis allé demander à Sébastien. Il trouve ça plutôt rigolo, mais...
3: Mais il y a une façon de payer ou pas le restaurant qui me plaît plus, c'est de le consommateur détermine le prix lui-même. Les restaurateurs ont remarqué que finalement les gens payaient plus cher que ce que le restaurateur faisait payer lui-même. Donc je trouvais ça intéressant, encore plus drôle.
2: C'est vrai que ça a notamment existé dans le Tarn à Albi, où le propriétaire du Memphis proposait chaque mercredi midi de déterminer soi-même le montant de sa propre addition. Je m'étais rendu sur place et c'est vrai qu'en général les gens qui le pouvaient donnaient toujours un petit peu plus. Mais revenons à notre histoire de dés chanceux. J'ai voulu savoir si Sébastien pourrait se laisser tenter.
3: Non, parce que je suis pas très joueur, mais c'est rigolo. C'est rigolo, ouais. Pour les gens joueurs, ouais, ça peut être marrant. Mais ça peut aussi pousser à la conso en disant « J'ai une chance sur 6 de pas payer, donc c'est un bon coup commercial, quoi. »
2: Une chance sur 6 de décrocher l'addition gratuite. Mais vous, tiens, est-ce que vous pensez que vous auriez suffisamment de chance pour pouvoir partir sans payer?
0: Eh bien alors là, je vous l'accorde, pas si sûr. Robin Bernot à l'instant avec Quentin Lacrome. Journée mondiale de la poste ce vendredi. Alors si vous êtes un amoureux des lettres manuscrites, appelez-nous tout de suite 0810 055 056. C'est à vous, juste après le sifflement de Vivien Savage. Voici La Petite Lady. C'est à l'écoute d'ici. Excellent réveil.

0: Florian Savage avec la petite lady. À l'écoute d'ici 5h58, 9 octobre, journée mondiale de la poste. Et on recherchait un auditeur qui
1: envoie toujours des cartes postales.
0: Et c'est Michel qui est avec nous ce matin. Bonjour,
1: bonjour Michel.
0: Michel.
2: Bonjour Valentine, bonjour Louis.
0: Petit coup de fil des Landes ce matin. Michel, vous êtes un ancien postier.
2: Exactement.
0: Et vous avez conservé cet amour pour les cartes postales.
2: Bah oui, en tant qu'ancien postier, hein, c'est l'amour du métier. Et puis
1: et
2: voilà,
1: vous en envoyez quand vous êtes en vacances, Michel, ou même toute l'année?
2: Oui, j'en envoie pratiquement toute l'année, oui.
1: Ah, mais à qui?
2: Mais aux amis.
1: Et, mais de chez vous, du côté Landes?
2: Du côté Landes, oui, oui, pour leur faire découvrir la région, magnifique.
1: C'est vrai que
0: allez,
1: c'est une bonne idée.
0: Faites-nous découvrir, tiens, les Landes avec une petite carte que vous avez envoyée récemment. Quel lieu vous a marqué, là?
2: Écoutez, la côte landaise, hein, avec les différentes stations, avec les plages.
1: Les Molliettes, tout ça,
2: c'est ça? Voilà, Molliettes, Mimizan, Biscarros, enfin, les plages très connues, hein.
0: Eh ben oui, bien entendu. De toute façon, là, vous pourrez envoyer une flopée, j'ai envie de dire, de cartes postales. La région est magnifique. Merci beaucoup, Michel, de nous avoir passé un petit coup de fil ce matin. Ancien postier, merci à tous d'avoir été là. À 6h, rendez-vous avec l'actu de vos régions. À 6h30, vous retrouvez Valentine Lottès.
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0: Et voici toutes les équipes d'ici matin qui sont là ce vendredi. Belle journée sur
3: alors,
0: ICI.
3: Juste une équipe, hein.
0: Oui,
3: l'équipe d'ICI Occitanie.
0: Pas besoin d'en avoir 50.
3: Oh, oui, déjà, vous êtes nombreux, les garçons. Oh.
4: Ça suffit.
3: Sébastien Cabrita dos Santos, même.
4: Buongiorno a tutti.
3: Ah, si. Et puis Mathieu Ferry.
5: Hola, que tal?
3: Si, moi bien. Bref, vous l'entendez, ça sent le week-end déjà, hein, c'est vendredi, mais c'est le week-end.
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3: Oh, c'est vendredi, ça se confirme, vendredi 9 octobre. Il serait pas 6 heures.
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8: Ça y est, on connaît les prix du péage pour l'autoroute Toulouse-Castres. Elles ont été dévoilées hier par le concessionnaire Atosca. 17 euros l'aller-retour, auquel il faut ajouter le péage de la 68 à la sortie de Toulouse. 20,40 € en tout. Mais pour rouler à toute vitesse vers le Tarn, il faudra encore patienter. Il y a encore des panneaux à installer, des équipements de sécurité aussi. Ça ne sera pas le 15 octobre, donc ça n'empêche pas les opposants de se mobiliser ce week-end comme prévu. Ils ont fini par s'installer hier sur un terrain privé à Sémalens. Jean Terrier est le député Renaissance du Tarn. Lui ne croit pas du tout à une mobilisation calme ce week-end.
9: Alors qu'ils devaient s'installer pour leur manifestation à un endroit défini avec la préfecture, ils se sont installés dans la plus parfaite illégalité sur un terrain à proximité immédiate de l'autoroute A69, contrairement à l'arrêté préfectoral. Donc bon, on voit bien que il y a du côté manifestant à nouveau et encore la volonté de se situer dans l'illégalité. On espère que ça sera une manifestation qui sera une manifestation paisible. Je pense qu'il faut maintenant en terminer. On est à quelques jours de la mise en service de l'autoroute A69 et d'éviter ce qu'on a pu connaître par le passé, des dégradations d'entreprises. Manifester ne doit pas dégénérer en des dégradations de biens publics ou privés, comme ça s'est passé malheureusement lors des dernières manifestations.
8: Et à 8h15, notre invité sera Gilles Garrigue de La Voix est libre. On est collectif d'opposants à la 69 et pour les prix du péage, vous avez tout sur ICI.fr.
3: Ce matin, sur ICI Occitanie, on vous emmène dans les coulisses de l'Oncopole de Toulouse.
8: Allez, venez, on va visiter la pharmacie. Ce n'est pas donné à tout le monde. Pour la première fois à l'occasion d'Octobre Rose, des patientes atteintes de cancer du sein ont pu voir comment ça marche, comment on y prépare les traitements pour les patients. Une centaine de spécialistes y travaillent dans l'ombre, mais leur tâche est essentielle, Claudia Calmel.
10: Et pour entrer dans la pharmacie de l'Oncopole, il faut s'équiper pour ne rien contaminer. Combinaison stérile, gants, charlotte, surchaussures.
11: Ça fait police technique scientifique. Ouais.
10: Les visiteuses et leurs proches s'avancent dans la salle blanche, 150 mètres carrés, où l'équipe d'une centaine de personnes reconstitue des médicaments anticancéreux.
12: Là, on est dans la salle trésor.
10: C'est le professeur Florent Puisset, le chef de la pharmacie de l'Oncopole, qui fait visiter les lieux.
12: Ici, ce ne sont que les médicaments qui sont injectés. Donc, c'est ce qu'on appelle les chimiothérapies en langage courant, qui vont avoir un effet de tuer les cellules en s'attaquant à l'ADN.
10: Et les patientes ont des questions.
13: Est-ce que vous savez à combien ça revient, combien on coûte pour une séance de chimio? Quand on vient, on prend la chimio et on ne se rend pas compte de ce que ça coûte.
12: En fonction des médicaments que vous allez recevoir, soit ça coûte 400 euros, en gros, à la sécurité sociale, soit ça coûte 400 euros plus le médicament qui peut être du 2000 euros la perfusion ou jusqu'à 8000 euros la perfusion.
10: Une visite qui en tout cas a fait du bien à Brigitte.
5: Pour aller mieux, pour accepter les traitements, j'ai besoin de comprendre comment tout fonctionne et que ce soit comment fonctionne le médicament sur mon corps ou comment là j'ai appris comment on le fabrique. Et pour moi c'est important et ça m'aide à aller mieux.
10: L'Oncopole de Toulouse traite plus de 10 000 nouveaux patients chaque année.
8: Deux hommes de 54 et 77 ans interpellés ce lundi en région toulousaine. Dans leurs ordinateurs, leurs téléphones, plusieurs milliers de photos pédopornographiques. Ils ont été arrêtés dans le cadre d'une vaste opération menée par les gendarmes de Toulouse spécialisés en cybercriminalité. Ils ont été condamnés à 1 an et 6 mois de prison ferme avec obligation de soins.
3: Dans le Tarn, la Chambre de commerce aide les petites entreprises à lutter contre les cyberattaques.
8: Ouais, parce qu'il y a un risque pour tout le monde. Oui. Depuis le Covid, le nombre d'attaques informatiques a explosé plus 400%. Et ce n'est pas parce qu'elles sont petites, ces entreprises, qu'elles ne peuvent pas intéresser les pirates. Alors dans le Tarn, la CCI donc propose un diagnostic gratuit en collaboration avec l'ANSSI, c'est l'Agence nationale de la sécurité des systèmes d'information. Lilian Fourcadier est chargée de mission numérique à la CCI du Tarn.
7: On est donc sur un dispositif qui est entièrement gratuit, pris en charge à la fois par l'ANSSI et aussi la structure aidante. Et le public ciblé, on est sur des petites entreprises de moins de 5 salariés jusqu'à des entreprises de 50. Mais surtout, en fait, le plus important, ça va être le niveau de maturité. Ou ce diagnostic, il est fait pour ceux qui ont ou rien fait du tout ou qui ont commencé à mettre quelque chose en place. Dans 50% des cas, une entreprise qui demande ce diagnostic, c'est qu'elle a déjà eu un pépin. Il y a des choses simples et pragmatiques à mettre en place dans une structure pour commencer à la protéger. Et ce n'est pas des investissements qui vont coûter des 100 et des 1000.
8: Sur le front de la sécheresse, la situation est très préoccupante en France. Selon le dernier bulletin du BRGM, le Bureau de Recherche Géologique et Minière, les deux tiers des nappes phréatiques sont en dessous de la normale en ce début octobre. La vidange continue sur l'ensemble du territoire, notamment au niveau de la vallée de la Garonne, alors qu'en ce moment, normalement, à cette période, on est plutôt à l'amorce de la recharge.
3: Et avec cette sécheresse, les vignes souffrent, notamment dans l'Aude.
8: Et la production viticole est au plus bas, 35 millions d'hectolitres en France, 2% de moins par rapport à 2025, déjà très mauvaise, c'est même une chute de 14% par rapport à la moyenne du début de la décennie. La sécheresse qui, depuis des années, pousse les viticulteurs à arracher quelques parcelles. Ils sont aidés par des primes, mais ça ne fait pas tout. Les viticulteurs, d'ailleurs, ont bloqué la zone portuaire de Port-la-Nouvelle cette semaine pour dénoncer la hausse des coûts de production. Mariam El Kurdi, les viticulteurs voient rouge. D'ailleurs, vous êtes avec l'un d'entre eux.
14: Fabien Mariscal, 51 ans, est viticulteur depuis 10 ans dans le massif des Corbières, un vignoble familial qu'il a agrandi au fil des ans. Il nous emmène devant les parcelles qu'il a dû faire arracher en 2024 pour tenir le coup économiquement.
15: Moi, j'ai arraché 15 hectares sur les 60. C'est des vignes qui ne poussaient plus. Il y avait 10-15 cm de pousses. Sur ces vignes, la seule rentabilité, c'était un arrachage définitif. C'était ça où j'explosais en plein vol. Je mettais la clé sous la porte. Grâce à cet arrachage, j'ai pris une petite bouffée d'air. Ces vignes ne produisaient plus assez et c'était plus rentable. Chaque fois que je mettais un tracteur ou mon pied dedans, je perdais l'argent.
14: Cette bouffée d'air, ce sont les 4000 euros qu'il a reçus par hectare arraché. Pas d'autre choix, selon lui, après les aléas climatiques à répétition depuis 5 ans.
15: 2021, grêle, gel. 22, une jolie récolte. Depuis 2022, les rendements en chute libre de la sécheresse. 2024, des rendements pitoyables. Pitoyables, voire au ras des pâquerettes.
14: Cette année, la récolte est légèrement meilleure que celle de 2025, grâce aux pluies hivernales qui sont restées dans les sols. Mais incertitude climatique oblige. L'exploitant commence à se diversifier avec un élevage de poules pondeuses en plein air.
15: Ça permet de rentrer un revenu.
14: Et sécuriser l'activité dans un contexte de baisse de la consommation.
8: Le rugby avec la 6e journée de Pro D2. Belle victoire de Montauban sur Brive hier soir, 32-24. Ce soir, Agendax et Grenoble-Colomiers.
3: Agendax, notez dans vos agendax.
8: Ouais, on le met
3: notez dans vos agendax parce que c'est important. C'est une. On est fous. Belle journée sous un ciel clair pour tous les essais départements voisins. Ce vendredi, ce sera beau, nous dit Météo France. En toute fin de journée, les nuages prennent un petit peu plus de place dans le ciel. Ils sont là, ils sont costauds, ces nuages, ils prennent de la place. Vent d'ouest-nord-ouest modéré, actuellement 10 degrés à Toulouse, 18 cet après-midi. Et au plus chaud de ce vendredi 9 octobre 2026, 13 à Rodez, 15 à Figeac, 16 à Saint-Gaudens, 17 à Albi, 18 à Murette. Demain et dimanche, des éclaircies assez larges sur notre grande région. Nuages et éclaircies vont se partager le ciel de fin de semaine, donc un beau week-end. 20 degrés de maximal à Toulouse ce week-end. Vous vous posez deux questions. Comment je m'habille? Je viens d'y répondre.
8: Ouais, déjà.
3: Pas très chaud.
8: Ouais.
3: 10 degrés ce matin, 18 cet après-midi, on enlèvera des couches. Et l'autre question, c'est... Est-ce que ça roule bien? Ben, plutôt pas mal. C'est un bon vendredi qui commence. Pas de difficultés sur ce périph' toulousain qu'on adore tant. Pas de difficultés chez Tisséo. Et pas de difficultés dans votre train Lio. Et pour belle la vie!
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3: On a une très bonne nouvelle pour vous. Dans toute votre vie, il n'y aura qu'un seul vendredi 9 octobre 2026.
8: Oula, il faut en profiter grave alors.
3: Chaque seconde doit être vraiment intensément stockée dans votre propre intérieur. Qu'est-ce que je veux dire ? Profitons-en quoi !
8: C'est tellement beau.
3: Mais oui, mais on dirait de la poésie un peu. C'est vrai. Même matinée, 6h09. Voilà.

0: Midnight Runner et Come On Eileen. Ça, c'est la musique qui vous accompagne ce matin sur votre radio de proximité, ici Occitanie.
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0: C'est exactement ça. Vous avez choisi Ici Matin pour bien se réveiller, pour bien commencer cette dernière journée de la semaine. Sauf si vous bossez ce week-end. Et là, effectivement, c'est une autre limonade. Bon début de journée avec nous. On va parler d'Edith. Pourquoi ? Parce qu'Edith, elle a fait quelque chose d'incroyable. Elle a créé un camping à Martres-Tolosane. Et Sébastien Bretonneau, qui adore être sous la tente, sera tout à l'heure à 6h20 avec Edith dans une petite vadrouille incroyable. On va parler de vous aussi, de votre santé, de l'apnée du sommeil, avec cet implant pour respirer la nuit. C'est une première à Montpellier, nous dira le docteur Kierzek. Conseil de Gérald Kierzek, le docteur ici Occitanie, dans même pas une minute.
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0: Et pour mieux commencer la journée, on le sait, il faut avoir passé une bonne nuit. Bien dormir, c'est bon pour la santé. Quand on ne respire plus la nuit, il y a une solution. Avec cette première dans l'Hérault, un implant contre l'apnée du sommeil. C'est ça, hein ? Bonjour docteur.
5: Bonjour à toutes et à tous. Oui, c'est au CHU de Montpellier qu'un implant innovant contre l'apnée du sommeil fait ses débuts. Alors avant de parler de la technique, rappelons de quoi on parle. L'apnée du sommeil, c'est un problème de respiration pendant la nuit. Les voies aériennes, notamment le fond de la gorge, se referment de manière répétée et la respiration va s'arrêter. Alors avant de s'arrêter, ça fait un ronflement, parfois des dizaines de fois par heure, et ça s'arrête, et résultat des micro-réveils, un sommeil de mauvaise qualité, et le lendemain, un patient épuisé. Ce qui doit alerter, c'est le ronflement sévère, ce sont les pauses respiratoires, c'est le conjoint qui va remarquer ça, un réveil avec la sensation d'étouffer, la bouche un peu sèche, le matin, on se sent de mauvaise humeur, on a mal à la tête, on somnole toute la journée avec des difficultés de concentration. Alors on mesure la gravité par l'indice d'apnée hypopnée, on peut faire de 5 à 15 épisodes par heure, ça c'est léger. Mais quand on en fait plus de 30, vous imaginez, on est sur une apnée sévère. Et ce n'est pas anodin. Sans traitement, l'apnée augmente le risque d'hypertension, d'arythmie, d'infarctus, d'AVC, d'insuffisance cardiaque et évidemment d'accident de la route si on dort la journée. Ça fait donc un joli fil rouge avec nos chroniques de la semaine sur le cœur et le sommeil. Le diagnostic se fait par une polygraphie dans un centre du sommeil. On enregistre en fait la respiration, voire on enregistre avec la polysomnographie la respiration et les phases de sommeil.
0: Ouais, c'est un peu technique. Cet implant, comment ça marche ? C'est pour qui d'ailleurs ?
5: D'abord, rappelons que le traitement commence par des mesures d'hygiène de vie, perdre du poids, arrêter le tabac, limiter l'alcool, bouger régulièrement. Et ensuite, le traitement de référence pour les formes sévères, c'est la PPC, la pression positive continue. C'est ce masque qui est relié à un petit appareil qui va envoyer de l'air sous légère pression pour justement garder les voies aériennes ouvertes. Ça, c'est pour les formes sévères. Pour les formes modérées, il y a des orthèses, on avance un peu la mandibule. Toujours pareil, il ne faut pas que la gorge et la langue soient obstruantes à l'arrière de la gorge. Et pour cet implant a été pensé justement. C'est un dispositif entièrement implanté qu'un petit boîtier, une électrode qui va détecter la respiration et l'électrode va stimuler le nerf hypoglosse, celui de la langue. Et à chaque inspiration, il y a une petite légère stimulation qui fait avancer la langue et garde le passage ouvert. Alors, c'est pas une décharge électrique.

0: Images. Ah ouais, Émile et Images. Ah non, non, non, pas Émile et Images. Images, à l'époque, ils étaient tout seuls. Et ça chante. Mathieu Ferry, par exemple, là, il connaît les paroles par cœur.
1: Moi, je connais toutes les rimes.
0: Toutes les rimes, hein.
1: Ouais, corps à corps.
0: On a joué
1: bonheur,
0: sur les mêmes...
1: Les mêmes accords.
0: Accords, exactement. Je propose une petite vadrouille, la petite vadrouille de Sébastien Bretonneau. Et ce matin, dans la petite vadrouille, direction un camping à Martre-Tolosane. Sébastien vous propose un tête-à-tête, pas un corps-à-corps, un tête-à-tête avec Edith. Elle s'est installée dans le coin en famille. Il y a quelques années, avec son mari, ils ont donné vie à un lieu unique qui est dans la même famille depuis toujours. Pourtant, au début, c'était pas gagné, hein, je crois.
2: Est-ce que tu étais à la confiture, qu'elle ne brûle pas quand même.
3: Ouais. Votre petite fille a fait la confiture, Edith. Alors, c'est vous qui avez fondé ce camping Le Moulin, ici, à Martre-Tolosane. En quelle année ?
2: Nous sommes arrivés en 78 et on a eu l'agrément camping en 80.
3: Pourtant, au début, vous êtes de Belgique, vous.
2: Oui.
3: Et comment vous avez atterri ici ?
2: Parce que, bon, suite à un problème de santé, j'habitais Bruxelles, nous travaillions à Bruxelles et je ne pouvais plus vivre en ville, c'était plus possible. Et donc, avec mon mari, on a étudié la question et puis on s'est dit, ben, si on chercher quelque chose, un camping dans le sud de la France, ça nous plairait bien tous les deux. Et c'est comme ça qu'on a, de fil en aiguille, en cherchant à gauche, à droite, suivant les opportunités du moment dans la région, on est tombé sur Camping Le Moulin.
3: Et donc vous avez passé presque toute votre vie ici avec...
2: 32 ans.
3: Vous aviez 32
2: ans. Oui.
3: Qu'est-ce qui vous a plu dans cette

0: cette vie?
1: La vie au grand air, déjà, le fait qu'on avait, voilà, il y avait beaucoup d'espace, une idée de liberté qui est peut-être factice, mais en tout cas qui nous a plu au départ.
0: Est-ce que vous avez, tout au long de ce parcours, dans ce camping ici à Martres-Tolosane, gardé des contacts avec les familles qui passent ici?
1: Oui, bien sûr, mais mes clients à moi, j'en ai encore quelques-uns qui reviennent, j'en ai eu deux cette année qui sont revenus, mais on voit, c'est des très vieux clients maintenant, qui ont dans mon âge, j'ai 80 ans aujourd'hui, et donc toutes ces personnes-là, c'est ma génération, donc malheureusement, il y en a de moins en moins, mais bon, on a encore gardé quelques contacts, oui.
0: J'imagine que vous avez vécu vous avez de grands souvenirs ici. Si vous deviez me raconter un souvenir que vous avez avec votre mari qui est plus là, qui est plus avec nous aujourd'hui, quel souvenir vous avez qui vous vient en tête là tout de suite?
1: La création des chalets. Ouais. Les chalets, ça a été le démarrage, parce qu'avant c'était le camping emplacement, et ça pour en vivre sur 2 mois. Ici, sans la publicité d'Internet, bien entendu, à l'époque, c'était vraiment dur.
0: Aujourd'hui, c'est votre fils et votre belle-fille qui dirigent le camping. Est-ce que vous êtes fière de ça, de cette transmission?
1: Je suis très contente que ça continue et que cette idée qu'on a eue au départ, qui était une idée folle, parce que tout le monde nous a traités de fous.
0: Ah oui? Ah oui? Et pourquoi?
1: Oui, parce que c'était un peu, c'était kamikaze, quoi, d'arriver ici, il n'y avait rien, un petit camping, machin. On nous a considérés comme des fous, et puis je connais beaucoup de commerces qui, à l'époque, nous ont un peu méprisés, qui maintenant sont fermés. Alors, ça, par contre, ça me fait plaisir.
0: Merci beaucoup, Edith. Vous êtes formidable.
1: Merci beaucoup à vous.
2: Le sourire d'Edith au micro de Sébastien Bretonneau dans cette petite vadrouille inédite que vous pouvez retrouver sur notre appli ici. 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Belle matinée. Salut les leftos. 6h24.

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0: C'est le nouveau titre de Benabar. Elle danse, et Capricorne, vous êtes exigeant. Avec vous-même, avec les autres aussi, peut-être un petit peu moins, faudra l'être. L'horoscope de Catherine Viguier dans une minute. L'actu locale dans 3 minutes 30.
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0: Et l'horoscope de Catherine Viguier. Bonjour Catherine.
8: Bonjour France.
0: Les natifs de la balance sont pas vraiment tranquilles aujourd'hui. Hein.
8: À cause ou grâce à quelqu'un.
0: Ah,
8: Bélier, une relation vous pose problème avec partenaire de cœur ou de travail. Taureau, pour éviter les idées noires, sublimez votre vie intérieure. Gémeaux, vous êtes insatisfait mais ce n'est pas de la faute des autres. Cancer, vous réussissez quelque chose de bien en famille ou au sujet de votre habitation. Lion, vous allez cultiver les contacts utiles et agréables à la fois, tout va bien. Vierge, mieux que quiconque, vous-même savez ce qui compte pour vous, alors écoutez-vous. Balance, grâce ou à cause de quelqu'un, vous vous remettez vraiment en question. Scorpion, côté sentiment, vous pourriez ne plus savoir où vous en êtes, alors soyez patient. Sagittaire, journée idéale pour progresser dans vos projets de vie et dans tout le reste. Capricorne, vous êtes exigeant avec vous-même, essayez de l'être moins avec les autres. Verseau, vos idées souvent géniales seront reconnues au grand jour, mais pas tout de suite. Poisson, vous devez faire preuve d'adaptation et ça vous coûte un peu. Et pour nous tous, on se décide une fois pour toutes.
0: Ah bah l'horoscope de Catherine Viguier, il est comme ça, il donne les 12 signes. Et si vous avez loupé le vôtre, retrouvez-le très facilement sur ici.fr.
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8: France Massard.
0: On se recoiffe un petit peu les garçons.
9: Moi j'essaie mais j'ai plus grand chose.
0: Recoiffez-vous vraiment. Parce qu'on est à la télé, on est sur la 3, on est ravis de vous accueillir. C'est Wissam qui fait le son de cette émission ce vendredi matin. Manon répond à vos appels 05 34 43 31 31. De l'actu, on en a plein et on vous la donne avec Sébastien Cabrita dos Santos. Bonjour Sébastien.
10: Salut la télé, bonjour à tous.
0: Et aussi avec Mathieu Ferry.
11: Je suis là, bonjour.
0: Certains disent l'excellent Mathieu Ferry, Mathieu Ferry.
11: Court.
0: Très simplement.
10: Je plaide coupable.
0: Je suis allé à Aeroscopia et j'ai vu un avion qui a un énorme nez, plus gros que le nez de Gérard Depardieu. Vraiment, cet avion a un nez énorme et on le découvrira dans notre rendez-vous aéronautique Toulouse, capitale du ciel, tout à l'heure à 7h20. Je sais que ça donne envie de l'écouter, mais vous attendrez 7h20. Nous sommes aujourd'hui le vendredi 9 octobre. Il est 6h30 des grimpeurs logés dans les platanes cette nuit à Vendine, en Haute-Garonne.
12: Symbolique pour dénoncer le projet d'autoroute A69, alors qu'un grand week-end de mobilisation s'annonce jusqu'à dimanche. Le camp des manifestants est basé à Sémalens. C'est dans l'info d'ici dans une minute. Les prix du futur péage ont enfin été communiqués. 17 euros l'aller-retour entre Castres et Verfeil. Les opposants dénoncent un tarif exorbitant. L'ouverture de l'autoroute prévue la semaine prochaine, toujours pas confirmée à ce stade par le concessionnaire Atosca. Deux hommes interpellés à Castanet-Tolosan et Villefranche de Lauragais, condamnés dans la foulée à 1 an et demi de prison ferme. Plusieurs milliers de fichiers à caractère pédopornographique ont été perquisitionnés à leur domicile. Et puis des profs en plus, promis par le gouvernement après la mobilisation de plusieurs milliers de personnes hier encore devant le rectorat de Toulouse. C'est c'est à la une de l'info en 90 secondes, Valentine Lettès.
11: 3000 professeurs remplaçants déployés à partir d'aujourd'hui dans les lycées. C'est la principale annonce du ministre de l'Éducation hier soir sur TF1. Une réponse d'Edouard Geffray à la colère lycéenne. Plus de 70 000 manifestants hier encore en France et plus de 500 interpellations. Dans l'affaire du policier agressé par des jeunes à Belfort, 3 ados supplémentaires sont mis en examen pour un total de 5, dont le lycéen interpellé au départ par ce policier contre qui il a porté plainte pour tentative de meurtre. Le jeune accuse le fonctionnaire de lui avoir maintenu la tête sous l'eau. Célèbre pour ses poêles et ses casseroles Tefal, le groupe Seb est mis en demeure par 3 associations. Elles lui demandent de planifier l'arrêt des polluants éternels dans sa production. Faute de réponse d'ici 3 mois, les ONG saisiront la justice. Premier tour de la primaire de gauche pour désigner un candidat à la présidentielle sur les 5 en lice. 140 000 adhérents, militants et sympathisants de gauche sont appelés à voter en ligne à partir de 8h ce matin. Qui sera désigné prix Nobel de la paix? Près de 300 lauréats potentiels ont été proposés cette année. Mais pour le président des États-Unis, Donald Trump, le plus méritant, c'est lui. Réponse depuis les murs de l'Institut Nobel en Norvège en fin de matinée. Et puis reprise du championnat de France de football ce soir. La première phase de la Ligue des Nations terminée. La 6e journée de Ligue 1 commence avec la réception de Lyon à Lens. Coup d'envoi 20h45.
12: L'info d'ici ce matin en Occitanie, c'est ce grand week-end de manifestation qui s'annonce peut-être bien le dernier pour les opposants au projet de l'autoroute A69, comme Lucie, mobilisée dès hier à Sémalens pour monter le camp et accueillir les contestataires. Dès aujourd'hui jusqu'à dimanche, dans une ambiance, c'est promis, bon enfant.
13: Ça va débuter par un convoi vélo à la gare de Montravet qui va arriver jusqu'au camp. Ensuite, samedi, il va y avoir une manifestation déclarée. Et dimanche, un grand banquet. Et les 3 jours seront agrémentés de petites festivités, notamment des concerts et villages associatifs. On pourra redéfinir ce que c'est que la violence, mais en tout cas, ça se veut déterminé, commémoratif et festif.
12: La date d'ouverture de l'autoroute prévue la semaine prochaine n'est toujours pas confirmée à ce stade, mais on sait enfin combien ça va coûter. 17 euros pour un aller-retour vers Verfeil-Castres. Les ouvriers sont en train de faire les finitions sous les yeux de Jacques, dépité mais toujours mobilisé.
14: J'étais venu aux autres manifestations et là, c'est presque la dernière. Mais bon, je vais venir, bien sûr, en solidarité avec des gens qui ont lutté. Bon, on l'a un peu amer hein, de voir cette autoroute qui a été construite alors qu'on aurait pu faire mieux. Pour tous les habitants du bassin, Castres-Mazamet, ça aurait été beaucoup mieux d'aménager la RN126 avec certainement beaucoup moins d'argent qui aurait pu servir aux hôpitaux, aux écoles, aux maisons de retraite. C'est vraiment un gâchis, quoi. Voilà, c'est mon point de vue.
12: Le préfet redoute des troubles à l'ordre public. Ce week-end, il a publié plusieurs arrêtés. Les manifestants qui se sont initialement installés hier dans un secteur interdit à Cambounette-sur-le-Sort ont été délogés par les forces de l'ordre. Jean-Pierre, habitant du secteur, en a marre de voir la même histoire se répéter alors même que, selon lui, la messe est dite.
15: De toute façon, ça ne sert à rien. L'affaire est entendue. L'autoroute, bon, elle est finie. Alors, je ne vois pas pourquoi ils font ça. Bon, les manifs, bon, ben, ça va faire chier tout le monde. Et puis voilà. C'est toujours des problèmes. Les flics et tout, il faut qu'ils soient sur le terrain. Elle est finie. Mais bien qu'ils la mettent en route. Et puis voilà. Non ?
12: Les grimpeurs et les grimpeuses du GNSA, le groupe national de surveillance des arbres, annoncent qu'ils se sont logés cette nuit dans les platanes de Vendine en Haute-Garonne pour dénoncer le fiasco de ce projet et la médiocrité, disent-ils dans un communiqué. Un communiqué, je le dis en entier le mot, un communiqué des élus qui l'ont porté.
0: Oui, le mot n'est pas si difficile que ça. Hein.
12: Non.
0: Vous avez dit des mots beaucoup plus difficiles que communiqué.
12: Il s'agit d'avoir un tout petit peu de talent.
0: Ouais.
12: Un communiqué.
0: Mettez ça sur le compte d'une dure semaine. Franchement.
9: Et puis, Franz peut vous communiquer du talent aussi.
0: Je peux vous communiquer plein de trucs.
12: Il en a à revendre.
0: Ah oui. Oh. En fait, point trop. Voulez-vous que je vous communique la météo ?
12: Oui, allons-y.
0: Alors, c'est une belle journée, dirait Mylène Farmer, mais pas chaud, effectivement. Ah ouais. On a eu froid ce matin sur notre petit vélo. Il fait 10 degrés à Toulouse. On attend 18 cet après-midi. Une journée qui devrait se dérouler sous un ciel plutôt clair à Toulouse et ses départements voisins, avec en toute fin de journée ces nuages qui prennent un petit peu plus de place dans le ciel de notre grande région. Vent d'ouest, nord-ouest modéré. Au plus chaud de ce vendredi 9 octobre, on aura 13 à Rodez, 18 à Montauban. Et le week-end, alors ?
12: Et le week-end, alors ?
0: Et alors, pour le barbecue chez les Cabrita dos Santos, comment ça s'organise ? Eh bien, demain et dimanche, quelques éclaircies plutôt assez larges sur notre grande région. Nuages et éclaircies se partagent le ciel pour cette fin de semaine. 20 degrés de maximale à Toulouse ce week-end. On va déterminer si le barbecue, c'est samedi ou dimanche. Mmh. Moi, dimanche, ça m'arrange moyen. Mmh. Il y a Grand Prix de Formule 1, tout ça. On va plutôt faire samedi, non ?
9: Oui, d'accord. À quelle
0: heure ? Vous avez vos saucisses ?
9: Oui, bon, on va
0: très bien. Bon,
12: bah, voilà. C'est réglé.
0: Je viens avec des chips, ça va être génial, ça va être bien. En plus, au niveau de la route, c'est bien. On vous donnera le code hein, pour rentrer chez Sébastien, il n'y a aucun souci. Au niveau du
9: 4732A.
0: Au niveau de chez Tisséo, c'est bien aussi. Et puis au niveau de notre Alio, c'est très bien. C'est pas bien, c'est très bien. Non, il y a juste un retard. Ça vient d'apparaître à l'instant sur la ligne Narbonne-Toulouse. Le train qui devait partir à 7h26 ne partira qu'à 7h33. Hey, incident lors de la préparation du train, 5 minutes. C'est rien, t'es fou toi. 5 minutes, Jean-Luc.
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0: Ça va.
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0: Je suis très content. Je suis très content parce que j'ai un stylo ici. Et
16: oh
0: ça,
16: la
0: franchement.
16: Chance.
0: Ah ouais, bah, vous en avez un aussi.
16: Ah oui.
0: Manon nous a donné un stylo ici. Et franchement, ça m'a refait ma journée, moi. Je ne sais pas ce que je vais écrire avec.
16: Plein de trucs.
0: Ah ouais, oui, oui, oui. Ah, j'aimerais écrire des chansons comme Chouchon. Vous savez, cette rumbaya de la rumba. J'ai dit chouchon.
16: Ouais, chouchon.
0: Oh, bah, ça sera coupé.
16: C'est chou.
0: Ah oui? Ouais. Jusque-là, vous étiez gentil, vous.
12: Ah ouais, non, mais, je retourne ma veste.
0: C'est méchant.
12: Je suis toujours du côté de Mathieu Ferry. On part de ce principe-là.
0: J'ai remarqué. Voilà, voilà. Ouais, ouais. Bon, bah, voilà. Donc, j'aimerais écrire des chansons comme Souchon. Mais bien sûr, je n'ai pas son talent. C'est dommage.

0: qu'est-ce qu'elle est belle, cette chanson de Souchon.
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0: Allez-y, entrez, asseyez-vous.
3: Prenez place.
0: Servez-vous, il y a du thé, il y a du café. On a de l'eau aussi. Alors ça, c'est très très bien l'eau. Le matin, c'est très bien. L'eau, c'est excellent.
4: Ouais, moi, j'en bois, ouais.
0: Buvez de l'eau le matin, c'est bien. Ah, qui n'a jamais entendu ce cri rauque du cerf le soir au fond des bois, n'a jamais rien entendu.
4: C'est et vrai. Du coup, ça attire du monde, mais beaucoup trop de monde peut-être dans les forêts de Barousse, du Nord-Aveyron, de l'Aubrac, de l'Ariège. C'est un spectacle fascinant, mais j'ai quand même quelques conseils à vous donner pour ne pas perturber les animaux. Vous allez tout savoir dans 10 minutes.
0: Vous n'avez pas du tout parlé de la vallée d'Ouaye.
4: Aussi.
0: Ça vous intéresse pas, la vallée d'Ouaye?
4: Mais bien sûr, c'est magnifique.
0: C'est là où ça brame le mieux.
4: Mais oui.
3: Vous allez bramer ou pas?
0: Celui-ci.
3: On reste ou pas pour vous entendre bramer?
0: Est-ce qu'il va bramer? Vous le saurez tout à l'heure.
3: Va bramer, moi.
0: Dans nos trucs en plus, info insolite, info pratique, à 7h10. Autant vous dire que c'est la matinale de tous les dangers ce matin. Oui, il va bramer, Mathieu Fell.
4: Je touche du bois.
0: Ouais. Et il va bramer l'interdit. Canari ou peluche? Puisqu'on est dans les animaux. Parlons de ces petits oiseaux. Quel oiseau pour débuter? Notre vétérinaire Pierre Fabin nous le dira un petit peu avant 7h moins le quart. Et puis chaque matin, 7h moins 20, un petit peu d'altitude, un petit peu d'aéronautique surtout. Toulouse, capitale du ciel. Angèle Ménétrier d'Aéroscopia, on déambule dans les allées du musée. Et aujourd'hui, je m'arrête devant cet avion. Un avion un peu bizarre. Il a un nez énorme.
5: Mais oui, ah oui. Et ce gros nez noir n'est pas simplement une particularité esthétique.
0: D'accord.
5: Il s'agit du Merlin 4, un avion américain conçu dans les années 1970 pour le transport d'affaires. Mais celui que nous conservons au musée a connu une deuxième vie après son utilisation d'affaires. Il a été transformé en véritable laboratoire volant pour étudier notre atmosphère. Son nez particulièrement imposant témoigne de cette transformation. Il permettait notamment d'accueillir des instruments scientifiques destinés à mesurer les caractéristiques de l'air. L'avion était également équipé de nombreux capteurs pour recueillir des données directement au cœur des phénomènes météorologiques.
0: Ce Merlin 4, il a une histoire, il a un passé hors du commun.
5: Absolument. Avant de devenir un avion scientifique, ouais, notre Merlin appartenait au gouverneur du Kentucky aux États-Unis. Il a ensuite été acheté par Météo France, puis spécialement modifié pour les besoins de la recherche. À partir de 1987, il participe à de nombreuses campagnes scientifiques européennes. L'une des plus importantes est l'expérience Pyrex, menée en 1990 dans les Pyrénées, qui avait pour objectif de comprendre comment les chaînes de montagne perturbent la circulation des masses d'air. Une question essentielle pour améliorer les modèles météorologiques. Avec ses turbopropulseurs de 1000 chevaux chacun, le Merlin pouvait atteindre 576 km/h et embarquer deux pilotes, un expérimentateur, un scientifique et leurs équipements. Il poursuit ses missions jusqu'en 2003, avant d'être remplacé par un ATR-42 plus spacieux. Sauvé grâce à la mobilisation des équipes de Météo France et de Saphir, il a été confié aux Ailes Anciennes Toulouse en 2009, puis a rejoint le musée Aéroscopia. Aujourd'hui, ce drôle d'avion nous rappelle que l'aéronautique ne sert pas seulement à transporter des passagers.
0: Et voilà.
5: Elle contribue aussi à mieux comprendre notre planète.
0: Exactement. Il y a plein d'avions, hein, ce Merlin 4, mais plein d'autres à découvrir au musée Aéroscopia, des avions de ligne, des avions de chasse. C'est tout près de l'aéroport Toulouse-Blagnac. Profitez-en aussi pour aller aux Ailes Anciennes, juste à côté. Le musée Aéroscopia est ouvert tous les jours de 9h30 à 18h.
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0: 7h moins le quart, bienvenue. Voici notre vétérinaire, Pierre Fabin. Et adopter un oiseau, c'est une aventure fascinante. Face au choix, on hésite. Parfois, docteur Pierre Fabin, pour une famille ou un débutant, vaut-il mieux choisir un canari ou une petite perruche ?
7: Une perruche ondulée possède l'intelligence émotionnelle et la capacité d'apprentissage d'un enfant de 2 ans. Ce chiffre va tout résumer. Le choix entre un canari et une perruche dépend totalement de ce que vous attendez. Le canari, c'est l'oiseau contemplatif par excellence. On l'adopte pour son chant mélodieux, particulièrement chez le mâle, et pour la beauté de ses couleurs. Mais c'est un oiseau distant qui n'apprécie pas vraiment d'être manipulé. La perruche, à l'inverse, c'est un mini perroquet de compagnie, un oiseau hyper interactif, très curieux, grégaire, qui peut apprendre des tours, venir sur votre épaule et même répéter quelques mots si on l'entraîne. L'implication au quotidien est radicalement différente.
0: Si on opte pour la perruche, qui a l'air donc beaucoup plus interactive, quelles sont les contraintes qu'on doit prévoir au quotidien pour qu'elle soit heureuse ?
7: Alors, la contrainte majeure de la perruche, c'est son besoin social.
0: Oui.
7: Elle est sauvage, elle vit en groupe de plusieurs milliers d'individus. Un oiseau laissé seul va déprimer, stresser et s'arracher les plumes. Il faut impérativement les adopter à minima par 2. Et ensuite, oubliez l'image de l'oiseau qui vit enfermé dans une cage. Un oiseau est fait pour voler. Vos perruches doivent toujours pouvoir sortir de leur espace pour voler dans une pièce sécurisée de la maison 2 à 3 heures par jour pour se muscler et interagir. Si vous n'avez pas ce temps le soir, le canari sera un meilleur choix. Il accepte plus facilement une routine tranquille à condition de lui offrir un espace de vie adapté.
0: Bon, qu'on choisisse l'un ou l'autre de ces oiseaux, quelles sont les règles d'or incontournables pour choisir la cage et bien l'installer dans notre maison ?
7: Vous fuyez absolument les petites cages classiques et surtout les modèles ronds. C'est une véritable torture psychologique pour eux car ils n'ont pas de coin pour se réfugier en cas de stress et qu'ils perdent leur repère. L'idéal, ce n'est pas une simple cage, mais une véritable volière d'intérieur ou un grand espace aménagé. Prévoyez toujours très grand. Retenez qu'un oiseau vole à l'horizontale, pas à la verticale. Privilégiez donc une volière tout en longueur. Pour 2 perruches, comptez un strict minimum d'1 mètre de long avec de vraies branches naturelles pour leurs pattes.
0: Retrouvez les conseils de notre vétérinaire Pierre Fabin chaque matin, 7h moins le quart. 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Ici, c'est votre radio de proximité, 7h48.

0: Brain Deep, Adèle, 6h52. Mathieu Ferry, dans votre camp plus, le succès fou du brame du cerf.
1: Ouais, imaginez, c'est l'automne, vous vous promenez en forêt, et là, c'est le brame.
0: On vous le faites bien.
1: Ouais, c'est la saison des amours dans toute l'Occitanie. Les températures baissent, mais les cerfs et les biches sont en chaleur. Spectacle fascinant qui attire du monde. Depuis 15 jours, le soir venu, on les voit. Hein, les voitures qui ralentissent, la fenêtre ouverte, les oreilles qui se tendent dans l'espoir d'entendre ou même de voir quelque chose. Mais justement, parfois, il y a trop de monde. Et c'est bien là le drame du brame. Parce que quand on respecte les animaux, tout va bien. Mais c'est pas toujours le cas. D'ailleurs, sur certains groupes Facebook, en Barousse, on a vu passer des coups de gueule de passionnés contre les gens qui font n'importe quoi. Et puis, il y a l'ONF. L'Office National des Forêts qui a aussi décidé de rappeler quelques règles sur son site internet parce que les animaux sentent tout et ça les perturbe. À propos de sentir, ne portez pas de parfum, ne vous approchez pas trop de la zone de brame, pas de torche, pas de flash pour les photos, pas de vêtements clairs, pas de vêtements qui font du bruit, vous savez, genre le kawé qui froisse. Que des bons conseils, j'espère qu'ils seront suivis parce que moi, comme les cerfs, je touche du bois.
0: 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Et puis chaque jour, votre radio locale vous écoute à 9h. Un rendez-vous interactif, 05 34 43 31 31. Vous réagissez à l'actualité dans l'émission Ici, c'est vous. Et Alban Forlot, bonjour.
2: Bonjour à tous. Oui, alors l'actu, c'est la création d'un centre régional de cybersécurité en Occitanie. L'idée, c'est de protéger les entreprises et les collectivités des arnaques. Moi, à titre perso, ce qui m'agace, mais plus que tout, c'est de recevoir encore des appels de robots là pour me vendre tout et n'importe quoi. Pourtant, c'est interdit depuis le 11 août. Les démarches commerciales téléphoniques sont interdites.
3: Oui. Allô.
2: Vous n'êtes pas un robot, vous, Sébastien. Et donc, c'est le service Bloctel qui a disparu. Il n'y a plus besoin, normalement, puisqu'on n'est plus censé en recevoir des appels. Donc, officiellement...
0: Oui, fâché.
2: Non, c'est vrai qu'officiellement, on peut encore vous contacter pour deux raisons. L'une, c'est si vous avez un abonnement en cours. Là, on peut vous contacter. Et pour vous vendre des journaux ou des magazines, dis donc.
0: Ah bon ?
2: Les entreprises qui font le forcing mais qui n'ont pas le droit, elles risquent 75 000 euros d'amende par coup de fil. Et donc, n'hésitez pas à signaler ces numéros fraudeurs par SMS. Je vous donne le numéro, c'est 33 700 ou sur la plateforme Signal Conso. Enfin, quelques conseils quand même. Si l'IA réussit encore à vous joindre, ne dites pas oui. Parce que votre voix pourrait être enregistrée pour générer de nouvelles arnaques. Donc vous raccrochez tout de suite et activez les options de protection intégrées de votre smartphone. Voilà. Puis dites-moi si vous avez subi une arnaque au 605 34 43 31 31.
0: Pas de robot, hein. C'est Manon qui répond à vos coups de fil ce matin. Vous pouvez laisser un vocal sur le WhatsApp.
2: Ouais.
0: Là, c'est vous qui faites le robot.
2: 31 31.
0: Ouais, exactement, le même numéro. Puis lui non plus, il n'est pas un robot. Maxime qui chante, ça c'est de la vraie chanson française, comme on l'aime.
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0: Maxime Le Forestier, qui est né quelque part. L'humour, plus fort que le handicap. Oui, c'est possible, nous dira Fred Ballard et ses humoristes dans l'humour en tube dans une minute. Votre actu local dans 3 minutes.
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0: Bonne humeur, c'est l'humour en tube. Tiens justement, l'humour peut-il donner des ailes, même quand on n'en a pas ? Bonne question, ça Fred Ballard.
6: Ça marche toujours comme si je sortais d'un casting avec Morandini.
7: Voilà, marcher comme si on sortait d'un casting de Morandini, c'est une autre manière de dire qu'on souffre d'une atteinte de la moelle épinière et qu'on est paralysé des deux jambes. Mais c'est beaucoup plus marrant dit comme ça pour Mathieu Nina. L'humour est un remède anti-plainte, donc avis aux producteurs audiovisuels en recherche de pépites comiques.
6: C'est vrai que les handicapés, il y en a pas beaucoup à la télé. Alors que franchement, moi je le dis aux producteurs, si un handicapé a un accident du travail par exemple, tu peux le foutre dans un coin et dire « Ah non !» Celui-là, il était déjà comme ça avant de commencer à bosser.
7: Voilà, donc petit message aux employeurs qui hésiteraient encore à embaucher des personnes en situation de handicap. Franchement, vous auriez tort de vous en priver. Hein. Vous ne risquez rien, à part peut-être quelques réactions de surprise dans les équipes. Des réactions que Guillaume Batz savait parfaitement gérer.
8: Alors, je vais crever l'abcès tout de suite, comme ça sera fait. Je suis atteint de la maladie des os de verre. Vous doutez bien que si je penche à droite, c'est pas par conviction politique, hein. Mais attention, pas d'inquiétude, hein, tout va très bien. Par contre, s'il y a une personne qui étousse ou qui éternue, vous pouvez me ramasser et jouer aux osselets. Ou à Monsieur Patate, éventuellement. Et là, je vous mets au défi de me remonter comme j'étais au début. Hein.
7: Voilà une petite leçon d'autodérision qui prouve que se fendre la poire avec les cabossés de la vie, bah, ça redonne tout de suite une autre valeur hein, à nos petites emmerdes quotidiennes. Ça remet la banane au milieu du visage et l'humanité au milieu du village.
0: C'est bien dit.
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0: Bonjour, bonjour et bienvenue, vendredi 9 octobre, le jour se lève et vous aussi, il est 7h.
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0: Et l'info d'ici, Sébastien Cabrita dos Santos, bonjour.
10: Bonjour, 17 euros pour un aller-retour entre Verfeil et Castres. Les tarifs des péages finalement dévoilés pour la future autoroute A69. La date d'ouverture initialement prévue pour la semaine prochaine n'a pas été confirmée. Il reste des finitions à réaliser, des audits à mener quand les opposants sont, eux, ça y est, bien installés à Sémalens pour un grand et peut-être bien dernier week-end de contestation.
11: Ici, on est aux abords de la réserve naturelle du Dicosa, qui est maintenant traversée par l'autoroute. Et on monte le campement pour le rassemblement de la défaite, pour fêter le rassemblement entre toutes les personnes qui ont lutté contre ce projet dévastateur. Et du coup, là, le camp s'installe tranquillement. Les barnums se montent, les chapiteaux, la cantine aussi. Et pour être prêt à accueillir le public avec des concerts et des baltrades dans une ambiance très familiale et rassembleuse. Et après, enchaîner sur samedi avec la manifestation ça se terminera encore avec des concerts.
10: Et ça commence dès aujourd'hui avec un convoi vélo entre la gare de Montrabé et le camp des opposants, déjà délogé une première fois hier par les forces de l'ordre. Leur chapiteau, dans un premier temps installé à quelques mètres du tracé vers Cambounette-sur-le-Sort, dans un secteur interdit par le préfet. Le député Renaissance Jean Terlier dénonce dénonce une volonté des manifestants de se situer dans l'illégalité.
0: Et on reçoit ce matin l'un des membres du collectif La Voix est libre qui dénonce depuis le début un projet écocide. Gilles Garic est l'invité d'ici Occitanie tout à l'heure à 8h moins le quart.
10: La première réponse concrète du ministre de l'Éducation nationale après bientôt deux semaines maintenant de manifestations lycéennes chez nous en Occitanie. Édouard Geffray annonce le déploiement de quelques 3000 professeurs remplaçants dans les établissements où la situation est la plus critique. Dans la foulée de la mobilisation d'hier, plusieurs milliers de personnes encore rassemblées devant le rectorat de Toulouse et quelques élèves reçus par le recteur.
0: Le premier conseil municipal depuis la rentrée scolaire s'annonce plus qu'agité à Toulouse.
10: Les opposants dénoncent la politique du maire, le tout répressif attribué à Jean-Luc Moudingue qui, selon eux, ne fonctionne pas contre les règlements de compte liés au trafic de drogue. Trois fusillades ont encore fait ces derniers jours, deux blessés dont un grave à Ampalo où le maire de quartier Johnny Dunal, membre de la majorité, veut bien reconnaître une forme d'impuissance.
9: Maintenant, ils n'ont plus peur, ils ont peur de rien. J'ai vu la police nationale sur place, ces dealers n'ont pas peur. Ils continuent leur action. Ils n'ont peur de rien. Et aujourd'hui, on est face à une espèce de délinquance qui n'a pas de limite et qui se permet tout. Je demande plus d'effectifs. Je sais que nous, à la ville de Toulouse, on essaie de faire au maximum. On installe des caméras partout. On a développé la police municipale 24 heures sur 24. Avant, elle n'était pas compétente la nuit sur un palo. Maintenant, elle l'est. Mais bon, voilà, c'est un travail d'ensemble et il faut vraiment se mettre tous autour de la table et travailler et œuvrer dans ce sens-là. Et
10: depuis le début de l'année, ce sont 5 personnes qui sont mortes sur fond de trafic de drogue à Toulouse.
0: La région Occitanie pionnière face aux menaces cyber.
10: Avec ce nouvel observatoire lancé pour mieux lutter contre les attaques informatiques, les attaques sur Internet, c'est une première en France. Alors que les hackers ne se gênent plus pour frapper les gros, les sites gouvernementaux par exemple, comme les impôts, mais aussi les petits chefs d'entreprise notamment, parfois encore trop naïfs malgré le soutien des autorités. Lucie Jalabert.
12: Son métier, c'est de lutter contre les idées reçues sur le sujet. Lilan Fourcadier est chargé de mission numérique à la CCI du Tarn. Il fait partie des aidants du parcours Mes Services Cyber créé par l'ANSSI, l'Agence Nationale de Sécurité des Systèmes d'Information. Et l'insouciance des petites entreprises, il la constate tous les jours.
13: On a aujourd'hui quelque chose sur la cyber qui est un peu avec une politique de l'autruche en disant « Je suis trop petit, ça va pas me tomber dessus. » Il y a des structures qui disent « Bon, j'ai eu un pépin. » Maintenant, j'ai aussi besoin qu'on mette. On va faire un diagnostic. On va parler de comment agir en cas de cyber incident, de sauvegarde, et on va choisir 5 ou 6 actions prioritairement. Il y a des choses qui pourront, en cas de pépin, faire en sorte que l'entreprise pourra se relever très très vite.
12: Selon lui, la moitié des entreprises qui le sollicitent ont déjà été attaquées. Pas Marie, son entreprise est un organisme de formation basé à Castres. Elle vend tout par Internet.
14: On a tout créé de A à Z, et c'est en se développant qu'on commençait à avoir pas mal de données. On s'est dit, il faut qu'on fasse quelque chose. J'ai pris contact avec la CCI. C'est un service qui est gratuit, alors ça demande du temps. Ça permet vraiment de faire un bilan, et c'est vraiment quelque chose qui permet aussi de développer son entreprise, en fait.
12: Et selon la CCI du Tarn, depuis le Covid, les cyberattaques ont augmenté de plus de 400% et ciblent aujourd'hui de plus en plus les petites structures perçues comme des cibles faciles.
10: Lucie Jalabert, le président de l'Observatoire Cyberoc, est l'invité de l'Écho d'ici ce matin. C'est dans un gros quart d'heure maintenant.
0: Les rugbymen de Colomiers en déplacement à Grenoble ce soir.
10: C'est la 6e journée de Pro D2. Le coup d'envoi à 21h. Hier, Montauban s'est imposé contre Brive, 32-24, avec un certain Dan Brennan dans l'effectif, le frère de Josh, lui, deuxième ligne au stade toulousain, sur le terrain quasi tous les matchs en ce début de saison avec les rouges et noirs où les profils comme le sien, Rémi Doutre, sont denrées rares.
15: Pas de Clément Verger, pas de Manny Méafou, c'est sûr qu'il faut les ménager, les autres colosses du paquet d'avant, confirme le double maître Josh Brennan.
16: On sait que les saisons elles sont longues, donc non forcément, ça a fait du bien d'avoir deux jours off et donc maintenant prêt à rattaquer. Quoi.
15: Les deuxièmes lignes, ce sont les poutres du 8 de devant, énormément sollicités dans le combat, un poste particulier réservé aux plus grands en taille, des gabarits pas communs, il y en a peu des joueurs comme ça et les coachs sont obligés de les ménager pour pouvoir les avoir toute la saison. Sauf qu'en ce moment, à Toulouse, cette gestion est plus délicate.
16: Les coachs, ils regardent aussi par rapport aux joueurs qui ont du temps de jeu et par rapport aux joueurs qui peuvent jouer à certains postes. En temps normal, on peut en avoir la gestion quand on a un groupe au complet, mais là, c'est un peu plus délicat. Quoi.
15: Pas le choix sur certains matchs, comme ils l'ont fait à Castres. Certains Toulousains vont devoir compenser et jouer ailleurs qu'à leur poste, à l'image du pilier Joël Mercler.
16: Et franchement, il a vraiment assuré ce week-end. Et après aussi, on a Efraïn qui une de la sélection qui peut couvrir deuxième, troisième ligne. Donc
15: le stade fait comme il peut, ça a payé à Castres et ça permet d'avoir les spécialistes du poste disponibles et frais pour les grosses échéances. échéance, comme la réception d'Exeter pour la première journée de Champions Cup le week-end prochain.
10: Allez, avant ça Rémi, il y a le top 14, déplacement dimanche à Bayonne, 20h30 pour l'avant-match sur la radio du rugby, ici Occitanie, la seule radio pour vivre toutes les rencontres du Stade Toulousain, en direct et en intégralité. Et puis Sophie Adenau, bien de retour sur Terre.
17: And as you can see on your screen, we have visual confirmation of splashdown.
10: L'astronaute formé chez nous à Toulouse a bien améri hier aux États-Unis. Après 8 mois passés dans l'espace, elle part pour l'Allemagne dès aujourd'hui pour entamer sa très longue rééducation.
0: Yabolt. Je sais ce que vous allez me demander. Alors, et comment cette journée? C'est une belle journée, monsieur. Une très belle journée, nous dit Météo France. Ciel assez clair à Toulouse et ses départements voisins. Et avec en toute fin de journée pas mal de nuages. Ils prennent un peu plus de place dans le ciel. Vent d'ouest, nord-ouest modéré. Il fait frais ce matin. Attention, couvrez-vous. Ça surprend. Actuellement 10 degrés à Toulouse et même un peu moins en ressenti, j'ai l'impression.
18: Combien vous avez dit ?
0: 10 degrés.
18: Oh là là, ça
0: ouais. Et 18 au meilleur fort, d'après-midi. C'est pas chaud, hein ? Et ce week-end, alors ?
18: Et ce week-end.
0: Comment on l'organise, ce week-end alors. Qu'est-ce qu'on fait ? Il y a barbecue.
18: Oui, je sais.
0: Il y a barbecue.
18: Je sais. On peut manger dehors encore ce week-end ou pas ?
0: Bah oui, si vous avez la doudoune, mangez
18: dehors.
0: Avec
18: la petite veste, on peut. Ouais.
0: Avec la petite veste, effectivement. Demain et dimanche, des éclaircies assez larges sur notre grande région. Nuages et éclaircies vont se partager le ciel de cette fin de semaine. 20 degrés de maximale à Toulouse ce week-end. 20 degrés, ça passe encore. Et est-ce que ça passe sur la route ? Oui, cette rocade toulousaine est relativement fluide. Je suis en train de regarder ce qui se passe du côté de l'échangeur du Palais, où le jour se lève tout doucement. Et comme vous d'ailleurs. Vous levez tout doucement, j'ai l'impression. Hein ? Ouais, ouais. Hein ? La tartine. Ah, où est votre tartine ? Ah, je ne sais pas. Là,
18: elle est tombée du mauvais côté.
0: Là, je peux pas vous aider. Ouais. Là, il y a un souci de tartine, toujours du mauvais côté. Chez Tissot, tout se passe bien. Et ça se passe bien aussi dans votre Alio. Mais qu'est-ce que vous voulez de mieux ? Hein ? Un jingle ? Je demandais à Wissam, on a un jingle ? Il me dit oui.
10: Un jungle.
0: Celui-ci, c'est le plus beau.
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0: Vous demandez souvent, mais cette équipe, elle est incroyable. Il y a des auteurs qui écrivent des trucs, tout ça. Oui.
18: Ou pas.
0: Oh, si, quand même.
10: Vous nous donnerez les coordonnées, alors.
0: Oui, je vous laisserai les coordonnées. Je vous laisserai les blagues qui n'ont pas été dites aussi, parce qu'il y en a beaucoup qui passent à la trappe. L'actu locale, la musique, la bonne humeur, pour vous accompagner chaque matin et toute la journée. C'est ici, Occitanie. D'accord.

0: Ah, les chansons, ça nous rappelle toujours quelque chose. La rédactrice en chef de la radio vient de nous avouer que c'est sur cette chanson de Gold, Laissez-nous chanter.
1: Vous allez le dire ou pas?
0: Bien sûr qu'elle a fait son premier bisou. Bisou. C'est beau, c'est l'amour, c'est beau, c'est magnifique. J'adore, moi, l'amour.
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0: On va faire les pattes.
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0: Vous êtes les bienvenus, vous avez choisi Ici Matin. Ça déconne, hein, mais ça sait aussi redevenir sérieux quand il le faut. Tiens, par exemple, avec David Ossiou, l'édito de David s'appelle Mon œil. Et c'est son point de vue que vous allez entendre dans 3 minutes avec les manifestants qui applaudissent la police. Mon œil, l'édito de David Ossiou dans même pas 3 minutes. Et puis on va parler cybersécurité dans le rendez-vous des entreprises de la région.
4: Oui, avec une première en France, l'Observatoire des menaces cyber en Occitanie. À quoi ça sert? Pourquoi? Comment? On va tout savoir dans 10 minutes.
0: L'écho d'ici, c'est à 7h22.
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0: À 7h15, l'édito de David Ossiou s'appelle Mon œil et c'est la fin d'une semaine très agitée dans la rue avec ces manifestations de lycéens et des affrontements entre la jeunesse et la police, David.
5: Et malheureusement, trop de blessés des deux côtés.
0: C'est vrai.
5: Mais il y a au moins une image qui réconforte. Ça s'est passé à Besançon, mercredi. Des policiers en tenue de maintien de l'ordre à qui un commissaire demande de retirer les casques. Quelques mètres plus loin, les manifestants applaudissent. Et il faut voir sur ces images, surtout le sourire de ce commissaire. Un vrai sourire, hein. Évidemment, ils ont remis leurs casques assez vite. Ces images ont été tournées par Emma Audrey, une journaliste indépendante qui couvre régulièrement des manifestations, notamment des interventions de la police, souvent quand elles donnent lieu à des violences. Mais cette fois, sa caméra a capté autre chose, pendant quelques secondes. À force de voir des policiers et des manifestants s'affronter, nous finirions presque par croire que les Français sont en guerre contre leur police. Mais pas du tout. Selon une enquête du Cevipof, au début de l'année, 73% des Français font confiance à la police. Près de 3 sur 4. Le plus étonnant, c'est que cette confiance n'est pas forcément réciproque. Une autre étude publiée en 2024 par le Défenseur des droits révèle que moins de 24% des policiers interrogés estiment pouvoir globalement faire confiance aux citoyens pour se comporter correctement. Moins d'un sur quatre. Alors forcément, cette scène de Besançon prend une autre dimension. Des manifestants qui applaudissent des policiers et des policiers qui leur répondent par un sourire. Même une députée européenne LFI a salué la scène. C'est ça qu'on veut voir, a-t-elle dit. Alors non, on n'est pas encore à embrasser un flic pour l'instant, comme le chantait Renaud. On va pas aller si vite. Mais nous

0: en Ariège, sur l'Aubrac. On les entend, ces cerfs qui brament. Mais quelle est la femelle du cerf? C'est la question qu'on vous pose ce matin. Est-ce que c'est la quiche, la biche ou la miche?
1: Vous n'avez pas honte.
0: Allez,
1: des fois.
0: À la niche.
1: Vous n'avez pas honte. Comment s'appelle la femelle du cerf? La quiche, la biche, la miche? Vous appelez maintenant et vous repartirez avec votre carte cadeau de 20 euros. Ai-je besoin de vous rappeler le numéro de téléphone?
0: 05 34 43 31 31 et on veut vous entendre bramer au téléphone.
1: Il le fait bien le bougre, hein, il le dit bien. 05 34 43 31 31, on va papoter avant les infos de 7h30 et vous offrir cette carte cadeau de 20 euros.

0: Alex Warren, Ordinary, 7h21. Ça en fait des infos. Marre des robots qui vous appellent sans arrêt. Vous avez marre de ces robots qui vous appellent. Appelez plutôt Alban Forlo. Ce n'est pas un robot.
1: Oui, ici, l'intelligence n'a rien d'artificiel. Mais blague à part, je vous invite à me raconter vos arnaques que vous avez peut-être subies, les messages improbables aussi que vous avez pu recevoir. 05 34 43 31 31. Je vous écoute à 9h à la radio. L'émission s'appelle Ici, c'est vous. Et alors, sur les réseaux, avec humour, Vanessa Dieu vous met en garde.
2: Leonardo DiCaprio, il m'a écrit sur Messenger.
3: Mademoiselle, Leonardo n'est pas sur Messenger. Vous êtes en train de parler à Mamadou dans sa cave du Bénin.
2: Pourtant, il m'appelle toujours ma déesse.
3: Les stars sont sur les tapis rouges, pas sur Messenger en train de vous quémander des cartes cadeaux Amazon.
2: Connard, ce Leonardo. Heureusement qu'il me reste le vrai Justin Bieber qui me parle sur Instagram.
3: Gardez votre cœur et votre portefeuille.
1: Blague à part, est-ce que vous avez failli tomber dans ce genre de piège, un piège numérique? 05 34 43 31 31. Venez m'en parler, sans honte.
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0: L'Écho d'ici, en direct à la radio, à la télé, chaque matin, 7h22. 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

0: juin avec Mathieu Ferry, une première en France sur la cybersécurité.
1: Oui, c'est l'Observatoire des menaces cyber en Occitanie qui vient tout juste d'être créé par Cyberoc, l'agence de cybersécurité de la région. Et le président de cette agence est à notre micro ce matin. Bonjour Marc Stuhlmann.
2: Bonjour.
1: Merci d'être avec nous. Bon, il sert à quoi cet observatoire ?
2: Bien, de façon très simple, ce que l'on connaît se gère. Et il nous fallait des statistiques fines sur ce qui se passait en matière de cyberattaque en Occitanie. Et donc, sous la volonté de la présidente Carole Dalga, la présidente de région, eh bien, on a créé pour la première fois en France un observatoire régional de la menace cyber qui va nous permettre vraiment d'aller au plus près des TPE-PME, au plus près des entreprises et d'indiquer filière par filière, type d'entreprise par type d'entreprise, quelles sont les attaques auxquelles elles sont soumises.
1: Mais un observatoire, c'est juste pour observer ou c'est pour agir aussi ?
2: Bien sûr, l'observation, c'est la première phase. La deuxième phase, bien sûr, c'est l'action. Cyberoc, c'est l'agence donc de cybersécurité de la région Occitanie. On a 3 ans et on accompagne les entreprises qui sont victimes de cyberattaques en les mettant en relation avec des prestataires locaux parce que finalement, dans la cyber comme dans le bio, il n'y a rien de mieux que le local.
1: Bon, c'est vraiment pour les entreprises, mais on est tous vulnérables. Donc, on voit que même le numéro de téléphone du Premier ministre se balade sur Internet parce qu'il a commandé des slips quand même.
2: Mais ça doit nous interpeller. Il n'y a pas de honte à avoir été victime d'une cyberattaque. Et aujourd'hui, les entreprises, toutes les entreprises sont concernées, quelle que soit leur taille, quelle que soit leur structuration. Les pirates informatiques sont opportunistes. Ils vont chercher toutes les entreprises. Et donc, moi, le message que je veux faire passer, c'est il n'y a pas de honte à être cyberattaqué. Par contre, il y a une honte à ne pas réagir.
1: Est-ce que vous avez des chiffres, d'ailleurs ? Est-ce qu'on sait l'impact des cyberattaques sur les entreprises de la région ?
2: Alors, la réalité, c'est que tous les chiffres qu'on connaît aujourd'hui sont des chiffres qui sont faux, parce qu'elles sont sous-estimées structurellement. Mais il y a un rapport de l'UE qui dit qu'à l'échelon de l'UE, c'est 5000 milliards d'euros, l'impact des cyberattaques.
1: Quand vous dites que tout le monde est concerné, même les petites entreprises, pourtant on se dit, bah, nous on est petits, qu'est-ce qu'ils vont, on s'en fout, entre guillemets, les pirates ne vont pas venir en voir.
2: Alors, il y a 2 phénomènes. Le premier, c'est que ce qui compte sur Internet, c'est votre adresse Internet, et vous pouvez être le numéro d'à côté d'une très très grande entreprise. Et la deuxième chose, c'est qu'en Occitanie, on a la chance d'être à 2-3 degrés de séparation d'un très grand donneur d'heures industriel. Si vous êtes vendeur de machines, de machines à café connectées à un comptable, eh bien en fait, vous êtes à 5 entreprises dans la supply chain d'Airbus, de Thales ou peu importe. Et donc, les pirates peuvent être opportunistes pour essayer de remonter la chaîne de valeur.
1: D'accord, mais ça veut dire que Airbus ne fait pas de pare-feu dans ces cas-là, entre guillemets ?
2: Ah si, Airbus, lui, se sécurise, mais il ne peut pas sécuriser tout l'écosystème, enfin tous les grands donneurs d'ordre ne peuvent pas sécuriser tout l'écosystème, et c'est le rôle de Cyberoc d'apporter ces solutions à toutes les TPE-PME.
1: Quand vous dites qu'il n'y a pas de honte à dire qu'on est cyberattaqué, ça veut dire qu'il y a des entreprises qui sont dans le déni, qui cachent, qui ne veulent pas le dire ?
2: Alors, il y a à la fois des entreprises qui ne veulent pas le dire ou qui pensent que ce n'est pas si grave que ça, que des données qui ont fuité, des données clients qui ont fuité, ce n'est pas grave, ça fait partie du décorum, voire même qui se disent, vu que même le site des impôts s'est fait pirater, ce n'est pas grave si nos données s'y rajoutent. Le problème, c'est qu'en réalité, on ne sait pas ce que les pirates ont volé, et surtout, une fois qu'ils ont volé les informations, souvent, ils bloquent les systèmes d'information. Et une entreprise aujourd'hui qui a un système informatique qui est en rade, c'est une entreprise qui ne produit plus. Et une entreprise qui ne produit plus, elle met environ 1 an à s'en remettre. Donc, de façon très simple, si vous êtes une TPE-PME et que vous avez moins d'un an de trésorerie disponible, faites de la cybersécurité.
1: Et vous avez aussi un numéro de téléphone, je crois, le 0800
2: 71 13 13.
1: Voilà, 0800 71 13 13. Merci Marc Stuhlmann, bonne
2: Merci
1: journée
2: à vous.
3: Les codiciers est à retrouver. C'est facile, hein, c'est sécurisé. C'est un site qui s'appelle ici.fr, il n'y a aucun souci. Puis on va jouer avec Céline de Caser, le sud de Toulouse. Toute l'actu locale arrivera dans même pas 3 minutes. Bon réveil.
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3: J'ai envie de poulet du Gers maintenant, c'est
1: marrant. Ah oui, moi aussi.
3: Oh là là, avec des frites, ce serait bien. Mais on n'a pas le temps. D'abord, on accueille Céline. Bonjour Céline.
18: Oui, bonjour.
1: Et bonjour.
3: Vous n'êtes pas Céline Dion, vous êtes Céline de Cazères.
18: C'est pas tout à fait ça.
3: Comment ça va Céline ce matin?
18: Eh bien écoutez, ça va.
3: Ouais.
18: Ça va, ça va.
3: Vous partez travailler.
18: La météo va être favorable sur le week-end.
3: La météo est très belle à partir d'aujourd'hui et pour tout le week-end. Vous partez bosser là dans peu de temps.
18: Oui, c'est un peu ça.
3: Et votre vie est tournée autour des autres parce que vous travaillez dans un EHPAD.
18: C'est ça. Bon. Je travaille dans une EHPAD à Marceau-Toulouse-Lausanne. C'est pas très très loin.
3: Oui, voilà. Bien sûr. Il y a la forêt pas très très loin. Est-ce que vous allez écouter le brame?
18: Oui. Il y a la forêt. Je ne suis pas sûre qu'on entende beaucoup le brame, mais ça fait rien, j'essaierai de...
3: Ah, on l'entend d'ici, on l'entend.
1: Il n'est pas loin.
3: On vous repose notre question d'actu qui était vraiment simple ce matin.
1: Céline, Céline, c'est donc la saison des amours pour les cerfs, mais quelle est la femelle du cerf? Est-ce que c'est la quiche, la biche ou la miche?
18: Alors écoutez, faute de faire le brame du cerf, pour les résidents d'ici, je vais vous dire la réponse. Biche, oh ma biche.
3: Lorsque tu soulignes au crayon noir
18: tes jolis yeux.
3: Bravo,
1: ouais, bravo.
3: Vous
1: Céline.
3: Nous chantez la réponse. Ce brame du cerf jusqu'à encore 8-15 jours, hein, à peine une huitaine de jours encore, qui vous permet de repartir avec un beau cadeau, la carte cadeau de 20 euros. C'est cadeau, c'est pour vous Céline.
18: Eh bien écoutez, merci beaucoup.
3: Mille merci. D'ailleurs, votre radio locale à Cazères, comment elle s'appelle? Dites-le fort.
18: Alors, on va dire ici Occitanie?
3: Bon, bien sûr qu'on va le dire.
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3: Il est 7h30. Massard. Des opposants à la 69 perchés dans les arbres ce matin, Mathieu.
1: Oui, ils se sont installés cette nuit à Vendy, notre campement aussi depuis hier à Sébalens. Ils protestent contre l'ouverture de l'autoroute qui n'aura pourtant pas lieu le 15 octobre, comme annoncé. Décalage de quelques jours, il y a encore des équipements à installer. Et pour les tarifs, on est fixé depuis hier soir 20,40 € l'aller-retour entre Toulouse et Castres, en comptant le péage de la 68 à la sortie de Toulouse. Ils détenaient plusieurs milliers de photos pédopornographiques dans leurs ordinateurs, leurs téléphone. Deux hommes de 54 et 77 ans interpellés ce lundi en région toulousaine. Et puis le rugby avec la Pro D2, victoire de Montauban contre Brive hier soir 32-24. Ce soir Grenoble-Colomiers et Agen-Dax. L'actu en France et dans le monde, 90 secondes pour l'essentiel avec vous, Valentine Lefesse.
19: Du concret pour calmer les lycéens. 3000 professeurs remplaçants sont déployés à partir d'aujourd'hui dans 500 lycées de France. Mesure annoncée hier soir par le ministre de l'Éducation après 10 jours de mobilisation et ce n'est pas fini avec ce nouvel appel à manifester mardi. Et toujours des milliers de jeunes, de parents et de profs dans les rues. Un peu plus de 70 000 hier en France. Par rapport à la journée de mardi, c'est quasiment 4 fois moins. Le nombre d'interpellations, lui, est encore supérieur à 500. Deux procédures judiciaires lancées contre le groupe Seb, propriétaire de la marque Tefal et de ses poêles recouvertes de polluants éternels. Trois associations mettent l'entreprise en demeure pour la forcer à s'en passer. Les ONG saisissent aussi la justice pour pollution de son site de production en Haute-Savoie. Imaginez un condamné à mort fusillé en direct sur Internet dans l'une des plus grandes démocraties du monde. C'est l'annonce cette nuit des États-Unis pour avoir fait 13 morts sur une base militaire au Texas. Nidal Hassan sera tué en décembre par un peloton d'exécution, une première depuis la Seconde Guerre mondiale. Et pourtant, le président des États-Unis se voit prix Nobel de la paix. Le lauréat 2020 26 Nice sera annoncé en fin de matinée à 11h. Après 3 semaines à vivre avec les Bleus de Zidane, c'est le retour de la Ligue 1 de foot. La 6e journée commence ce soir pour les clubs français avec ce match entre Lens et Lyon à 20h45.
1: Dans l'info d'ici, on vous amène ce matin dans les coulisses de l'Oncopole de Toulouse, dans la pharmacie. Précisément, pour la première fois à l'occasion d'Octobre Rose, et bien des patientes atteintes de cancer du sein ont pu voir comment ça marche, comment on y prépare les traitements. Une centaine de spécialistes y travaillent dans l'ombre et leur tâche est essentielle, Claudia Calmel.
11: Et pour entrer dans la pharmacie de l'Oncopole, il faut s'équiper pour ne rien contaminer. Combinaison stérile, gants, charlotte, surchaussures.
15: Ça fait police technique scientifique. Ouais.
11: Les visiteuses et leurs proches s'avancent dans la salle blanche, 150 mètres carrés où l'équipe d'une centaine de personnes reconstitue des médicaments anticancéreux.
20: Là, on est dans la salle trésor.
11: Une salle où sont stockés des milliers de flacons, de sachets et de seringues. Il y en a pour 8 millions d'euros. C'est le professeur Florent Puisset, le chef de la pharmacie de l'Oncopole, qui fait visiter les lieux.
20: Ici, ce ne sont que les médicaments qui sont injectés. Donc, c'est ce qu'on appelle les chimiothérapies en langage courant, qui vont avoir un effet de tuer les cellules en s'attaquant à l'ADN. Et puis après, on a beaucoup ce qu'on appelle l'immunothérapie. Ce sont des anticorps qui vont bloquer des bloqueurs du système immunitaire.
11: Et les patientes ont des questions.
21: Est-ce que vous savez à combien ça revient, combien on coûte pour une séance de chimio? Quand on vient, on prend la chimio et on ne se rend pas compte de ce que ça coûte.
20: En fonction des médicaments que vous allez recevoir, soit ça coûte 400 euros, en gros, à la sécurité sociale, soit ça coûte 400 euros plus le médicament qui peut être du 2000 euros la perfusion ou jusqu'à 8000 euros la perfusion.
11: Ici, on prépare aussi les traitements des patients suivis à Rangueil, à Purpan, à l'arrêt, à l'hôpital des enfants ou en hospitalisation à domicile. 500 traitements par jour, assemblés entre autres par Sandrine qui travaille les bras plongés dans un isolateur stérile, une sorte de grand aquarium.
22: Donc on a des gants en nitrile, comme vous avez vous, des gants en néoprène et des gants stériles, qu'on change toutes les demi-heures avec notre champ.
11: Sandrine, dont le travail est supervisé par une caméra intelligente.
22: Alors la caméra, elle sert à contrôler que tout est parfait, que le solvant est bon, que le volume est bon, que le produit est bon, que la dose qu'on va diluer dans la poche est bonne.
11: Et en cas d'erreur, une tête de mort rouge clignote sur son écran.
20: C'est un contrôle en cours de préparation qui permet d'éviter de donner un mauvais produit à une mauvaise dose.
11: Une visite qui en tout cas a fait du bien à Brigitte.
23: Pour aller mieux, pour accepter les traitements, j'ai besoin de comprendre comment tout fonctionne et que ce soit comment fonctionne le médicament sur mon corps ou comment là j'ai appris comment on le fabrique. Et pour moi c'est important et ça m'aide à aller mieux.
11: L'Oncopole de Toulouse traite plus de 10 000 nouveaux patients chaque année.
1: 41 000 en tout, reportage de Claudia Calmel à retrouver sur internetici.fr.
3: C'est bien Internet, hein.
1: Ah oui, c'est bien.
3: Ah ouais.
1: Certains ont dit, oh, ça marchera jamais.
3: Oh, moi, je suis en train de regarder, par exemple, le radar de Météo France. Ouais. Pas de pluie aujourd'hui, par exemple.
1: Elles vont pas trop vite, et puis ça va.
3: Ah non, elles sont bien. Pas de pluie, pas du tout. Une belle journée, un ciel clair à Toulouse et ses départements voisins. En toute fin de journée, un peu plus de nuages. Et c'est vrai qu'on le voit aussi sur les cartes de Météo France. Ces nuages prennent un peu plus de place dans le ciel, mais ils n'apportent pas de pluie. Vent d'ouest, nord-ouest modéré. Il fait 10 degrés à Toulouse. On a froid. 18 cet après-midi. Mettez une écharpe, une grosse écharpe. Demain et dimanche, un beau week-end. Météo France nous annonce des éclaircies larges sur notre grande région. Quelques nuages, quelques éclaircies en après-midi. Et puis 20 degrés de maximale à Toulouse ce week-end. C'est le vendredi. Journée RTT pour certains. Journée télétravail pour d'autres. Beaucoup moins de monde sur la rocade toulousaine. Et c'est bien. Qui s'en plaindra? Personne. Pas d'incident. Les accidents sont inexistants. Sur notre réseau Tisséo, tout se passe bien. Tisséo qui soutient Octobre Rose avec une très belle expo d'ailleurs à voir à Jean Jaurès, si vous passez par là dans les couloirs du métro. Et puis c'est bien aussi du côté de notre train Lyon. Bref, un vendredi qui commence bien. 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Bah t'es fou toi.
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3: Nous tout ce qu'on veut, c'est déjeuner avec Ici Matin. C'est vrai. Un thé, un café, même un verre d'eau chaude. 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

0: Stéphane Ager et déjeuner en paix.
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0: Nous, on passe une belle journée, vraiment un très beau vendredi 9 octobre 2026. J'espère que vous aussi, vous êtes nombreux. Merci d'ailleurs pour vos petits coups de fil, pour dire « Ah, c'est sympa de vous retrouver à la télé, sur la 3, de voir l'ambiance d'ici matin. » Ça nous fait plaisir de vous accueillir chaque matin à la radio, à la télé et sur l'appli. Hein, je pense aussi à vous, dans les transports en commun par exemple, on est très très suivis grâce à l'appli. On sera avec un des membres du collectif La Voix est libre. C'est notre invité ce matin, Sébastien.
3: Il s'appelle Gilles Garic et il se bat depuis le début contre le projet d'autoroute A69 qui devrait a priori ouvrir dans la semaine prochaine, peut-être un petit peu plus tard. On est avec lui dans 5 minutes.
0: C'est l'invité d'ici.
3: Alors qu'une grande manifestation se profile pour ce week-end.
0: Exact, on en parlera à 8h moins le quart. Jacques Brel et Vesoul, le coup de pub un peu involontaire, ça aussi il faut qu'on en parle. Stéphane Bern est en train d'écrire un voyage dans le temps extraordinaire. Ce sera juste avant vos infos de 8h. Mais chaque matin, et oui, c'est la récré des Pitchounes, l'actu vue par les petits écoliers toulousains.
4: Ça va être la troisième année cette année que je regarde Miss France.
5: La récré des Pitchounes.
3: Qui est le plus beau gosse du Midi toulousain, à part Franz Massard, bien sûr. Non. Ça se décide ce soir avec l'élection régionale de Mister France à la salle Barcelone à Toulouse, l'équivalent pour les hommes du célèbre concours Miss France. Passage presque obligé devant la télé pour nos pitchounes.
4: Un concours de beauté, il y a des juges, tu gagnes un trophée. Ça va être la troisième année cette année que je regarde Miss France. Par contre, ça dure un peu longtemps, ça dure 2 heures, donc des fois je regarde en replay. L'année dernière, par contre, notre Miss, elle était tombée. Tahiti qui a gagné cette année.
6: Elles sont toutes crispées, elles sourient toute la soirée.
7: C'est un peu inutile.
8: Moi, je trouve que ça sert un petit peu à rien. C'est pas sympa parce que il y en a, ils sont là pour gagner et pour essayer de faire leur mieux et c'est pas leur faute s'ils y arrivent pas.
9: Ça insulte un peu le physique des gens.
10: J'aime bien les compétitions, mais là, tu gagnes mais t'as rien fait.
11: Et du coup, c'est pas très gentil. En plus, les juges, ils sont moches.
12: Des fois, il y a une Miss France qui avait déjà gagné.
13: Il regarde que l'extérieur et pas de l'intérieur. Ils peuvent être méchants de l'intérieur, mais beaux de l'extérieur.
3: Alors attendez, ils peuvent être méchants de l'intérieur, mais beaux de l'extérieur. Bah ouais, c'est ça, l'habit ne fait pas le moine, en fait. C'est tout à fait vrai, les pitchounes, et on s'en rend de plus en plus compte. Les concours de beauté, très à la mode, il y a encore quelques années, sont de plus en plus critiqués. Le concours Miss France, jugé par ses détracteurs, de plus en plus sexiste, où l'on va effectivement souvent réduire les filles à leur apparence physique, en maillot de bain, au lieu de s'intéresser à leur talent ou à leur personnalité. Même si Miss France, le concours, c'est vrai, essaye depuis quelques années maintenant d'élargir les critères pour mieux représenter les femmes. Il n'y a désormais plus de limite d'âge pour les candidates. C'est maintenant possible pour une maman de se présenter. Avant, ce n'était pas le cas. Et les Miss ont de plus en plus de temps de parole pendant l'émission. Près de 3/4 d'heure au total assure la production Miss France.
0: Bon, ceci dit, ça reste quand même une des émissions préférées des Français, Sébastien.
3: Ouais, ça reste une Madeleine de Proust qu'on assume pour toute une génération qui a fait de l'élection Miss France une grand-messe devant la télé avec papa et maman.
14: Miss France 2026 est et restera Miss Tahiti.
0: Miss Tahiti !
3: Plus de 6 millions de téléspectateurs pour assister au sacre d'Inopoco de Vez l'année dernière. On espère bientôt qu'elle sera remplacée par notre Toulousaine, Miss Midi Pyrénées, Carla Rachaille, 23 ans, une ancienne joueuse du Stade Toulousain.
0: Et la prochaine élection de Miss France, ce sera le 12 décembre avec Jean-Pierre Foucault. C'est un petit peu la tradition, hein, juste avant Noël. Une autre tradition, notre invité, chaque matin, 8h moins le quart, on va recevoir ce matin l'un des membres du collectif La Voix est libre, un collectif qui dénonce depuis le début un projet écocide. On va en parler avec Gilles Garic, invité d'ici matin, dans même pas une minute.
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0: Vendredi 9 octobre 2026, c'est chaque matin en direct à la radio, à la télé, l'invité d'Ici Matin à 8h moins le quart et le probable baroud d'honneur pour les opposants de la 69.
3: C'est un grand week-end de manifestation qui est organisé tout ce week-end et peut-être le dernier avant l'ouverture du nouvel axe Castres-Toulouse. Bonjour Gilles Garic.
5: Bonjour.
3: Vous êtes membre du collectif La Voie est libre. Vous luttez contre ce projet autoroutier depuis le début. C'est une dernière mobilisation là pour boucler la boucle aujourd'hui. Aujourd'hui, c'est fini, vous avez perdu le combat ?
5: Alors, on n'a pas perdu le combat, hein. Je pense qu'on a gagné pas mal de choses, ne serait-ce que dans les esprits. Hein. On a réussi à démontrer que c'était une autoroute écocide, inutile, qui va être très chère. J'espère qu'on va pouvoir en reparler. Non, c'est pas un baroud d'honneur, en fait. Nous, on va continuer la lutte. Quand on voit qu'ils ont dû de la peine à inaugurer cette autoroute qu'ils avaient prévu d'ouvrir l'année dernière, quand même, je le rappelle, on voit que c'est pas fini, non.
3: Et à Tosca, qui ne peut pas confirmer l'ouverture, comme c'était prévu, de l'autoroute pour la semaine qui arrive, les finitions sont encore en train d'être faites, il y a encore les services de l'État qui sont au travail, ça vous fait sourire ?
5: Ça nous fait sourire, oui, parce que ça fait depuis le début qu'on dit, en fait, que cette autoroute ne pourra jamais ouvrir dans les temps. Elle devait ouvrir en août 2025, donc plus d'un an de retard, et c'est pas les suspensions qui ont été décidées par la justice l'année dernière qui justifient depuis d'un an de retard. D'ailleurs, à ce propos, il y a eu des pénalités qui ont été accordées par l'État suite à cette suspension de 79 millions d'euros. On ne sait pas d'où vient cet argent-là, comment ça a été décidé, nous on demande des comptes sur cet argent-là. C'est surtout qu'en fait, depuis un an, il y a un an de retard, or dans le contrat de concession, il est prévu 30 000 euros de pénalité par jour de retard, jusqu'à 3 mois, et ensuite ça double à 60 000 euros.
3: Qu'est-ce que ça change pour vous concrètement ?
5: Ben, en fait, il faut se rendre compte que l'autoroute est là pour prendre de l'argent aux contribuables, prendre de l'argent aux habitants du Tarn. L'État doit récupérer l'argent public sur ce racket.
3: On sait enfin combien ça va coûter, effectivement, pour les péages. 8,50 euros pour un aller entre Verfeil et Castres, 17 euros aller-retour, 20 euros pour pousser jusqu'à Toulouse. C'est à peu près ce à quoi vous vous attendiez ?
5: Écoutez, nous, on l'avait annoncé, ça avait été annoncé à l'époque par l'autorité de régulation des transports en 2023. Ils avaient fait ce calcul avec en tenant compte de l'inflation. Ils ont raison, encore une fois. Nous, on avait dit que ça allait rester, même à 17 euros, un prix inabordable. La 69 démontre que c'est un des scandales les plus importants de France depuis très longtemps maintenant. Donc la 69 va devenir fantôme, personne ne va l'utiliser.
3: Vous pensez vous appeler au boycott ?
5: Ah, nous on appelle au boycott évidemment, et puis de toute façon ça peut être très difficile que les gens boycottent cette autoroute là quand on voit ces prix là exorbitants. Enfin, les partisans d'autoroute ont toujours clamé l'équité des territoires, mais comparant avec par exemple Albi qui est exactement sur la même distance et qui les gens vont débourser 3,40 € pour faire la même distance aller-retour. Si on prend le bus par exemple, on a refait les calculs entre Toulouse et Castres, c'est 3 €. Donc c'est 10 fois moins cher, parce que si on rajoute à 20,40 € le prix de l'essence actuel, on arrive à 30 €. Qui va pouvoir se payer ça ?
3: Est-ce que c'est là-dessus que la lutte va peut-être s'orienter, réclamer la réouverture de tronçons gratuits aussi autour de cette autoroute ?
5: Alors c'est ça, nous on dénonce ça, c'est-à-dire que vu la confiscation des déviations au droit depuis Laurent Essouval, on demande la rétrocession de ces déviations pour l'usage public en fait. Il faut arrêter de prendre les tarnés pour les imbéciles.
3: Vous dénonciez un projet néfaste pour l'environnement, avec la coupe des arbres notamment, que ça a nécessité. Maintenant que le mal est fait, si on peut dire, vous pouvez pas vous réjouir aussi de la mise en place de cette autoroute qui est censée quand même désenclaver le territoire.
5: Mais là, en fait, avec ce prix-là, ils vont enclaver Castres, en fait. Il y a de moins en moins de gens qui vont vouloir y aller. Donc, ils vont avoir l'effet contraire de ce qu'ils cherchaient. Nous, on a toujours démontré que cette 69 n'était pas là pour désenclaver, puisque Castres n'était pas enclavé. Il y avait déjà une dynamique économique qui était patente, qui était démontrée. Ils n'avaient jamais eu besoin d'une autoroute ou d'une deux fois deux voies pour se développer. Si on compare avec toutes les agglomérations qui entourent Toulouse, Carcassonne, Montauban, Castres n'a rien envié, en fait, à ses préfectures ou ses sous-préfectures. Donc nous, ce qu'on en demande...
3: La région de Toulouse a quand même besoin d'être désenclavée au sens large. On n'a même pas de ligne TGV à ce stade. C'est un problème pour vous ou pas du tout, ça ?
5: Mais c'est pas un problème, en fait. Nous, ce qu'on voulait depuis le début, c'est un aménagement de la RN126. D'ailleurs, on se rend compte que même Carole Delga, qui était farouchement favorable à 69, a retourné sa veste début septembre.
3: Disait la que présidente de la région.
5: Si moi j'avais été présidente, on aurait aménagé la RN126.
3: En fait, elle l'a dit sur ici Occitanie.
5: Ça fait dix ans qu'on le dit, en fait, qu'on a fait même une préétude là-dessus qui démontre que l'aménagement était largement suffisant pour répondre aux besoins.
3: La mobilisation est en fait c'est festive pour ce week-end avec des concerts, un village associatif, une manif déclarée demain. Ça commence dès aujourd'hui, ça dure jusqu'à dimanche. Est-ce que vous allez y participer?
5: Alors nous,
3: est-ce que vous appelez les gens à y aller?
5: Alors nous, on va y participer. On n'est pas les organisateurs, hein, on le précise bien. On tiendra un stand demain tout samedi sur l'endroit de la manifestation. On espère que les forces de l'ordre nous permettront d'y arriver sans problème. Nous, on invite évidemment les gens à venir à participer et à joyeusement. Hein, je pense que c'est ça qu'il faut annoncer et se retrouver tous ensemble pour continuer à lutter contre ce projet.
3: Pourquoi est-ce que les forces de l'ordre ne vous laisseraient pas manifester? Il y a des arrêtés qui ont été pris par le préfet sous certaines conditions, dans certains secteurs. Après, le reste, c'est déclaré illégal.
5: Alors manifestement, hier, ils se sont installés sur un périmètre qui avait été interdit par l'été préfectoral.
3: Trop proche de la 69.
5: Trop proche de la 69, ils ont été obligés de se déplacer, c'est ce qu'ils ont fait. Voilà, donc nous, on ira participer à cette manifestation, oui.
3: Effectivement, ça va se passer tout ce week-end, donc à Sémalens. C'est là qu'a été installé le camp pour les opposants à la 69, dont vous faites partie, Gilles Garic, on vous remercie beaucoup, membre du collectif La Voix est Libre. Merci monsieur.
5: Merci.
0: Un point sur nos conditions de circulation, puisqu'on parlait de la route. Sur ce périph' toulousain, c'est bien ce matin, comme un vendredi, hein, beaucoup moins de monde le vendredi. C'est dense du côté de la Nationale 124 avec un gros ralentissement du côté de Pibrac. Un ralentissement de 6 km avant d'arriver à l'ouest du périph' toulousain. Bien chez Tisséo, pas de problème dans nos trains Lio. 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Une belle matinée commence aussi avec l'actu locale, vous l'avez entendu. La bonne humeur, vous l'entendez depuis 6 heures, ça c'est tout au long de la journée. Et puis la musique qui fait des...
3: Oh, Michael, fils de Jacques.
0: Exactement, la musique que vous aimez, la musique qui fait danser, qui rythme le tempo de votre matinée. 7h53, bon réveil.
3: Michael Jackson.

0: Michael Jackson, The Way You Make Me Feel dans ta chambre. Jacques Brel, Evesoul, et ce coup de pub involontaire, hein, Jacques Brel. Stéphane Bern vous l'explique dans 30 secondes, une minute maintenant, et puis votre actu local dans 3 minutes.
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0: Et une page d'histoire avec Stéphane Bern. Bonjour Stéphane.
5: Bonjour à tous.
0: Et ce vendredi, on voyage au temps où la préfecture de la Haute-Saône devenait une ville mondialement connue.
5: À Vesoul, l'office du tourisme a peut-être trouvé son meilleur ambassadeur sans jamais l'avoir recruté.
0: Ah oui.
5: Au début des années 60, Jacques Brel fait escale à Vesoul, préfecture de Haute-Saône. À la bonne auberge où il séjourne, il signe dans le livre d'or un petit mot. Avec ma plus gentille chanson, très sincèrement, Jacques Brel. Encore mieux qu'un client qui mettrait un avis 5 étoiles sur Google. À l'époque, personne ne se doute que promesse sera tenue.
6: Chose promise, chose due.
5: 8 ans plus tard, le chanteur enregistre Vesoul. Il y raconte l'histoire d'un homme qui suit la femme qu'il aime partout où elle le souhaite. Personne n'est foutu de situer Vesoul sur une carte, mais tout le monde connaît la chanson. Elle a donné un coup de projecteur à la ville, se réjouit Denis Roll, ancien adjoint à la culture de Vesoul. Il faut dire que pour nombre de gens, Vesoul est bien plus facile à trouver sur les plateformes de streaming que sur une carte. Et pas qu'en France. Car Vesoul devient vite un succès mondial. La chanson est reprise plus de 150 fois en France et à l'étranger, en allemand, en suédois, en néerlandais, en finnois ou en hébreu. Bref, une chanson disponible en plus de langues qu'un mode d'emploi IKEA. Depuis, impossible ou presque d'entendre le nom de cette ville sans aussitôt penser à la chanson « T'as voulu voir Vesoul et on a vu Vesoul ». Durant toute la chanson, Brel passe son temps à râler. C'est le premier touriste mécontent qui donne quand même envie de découvrir la destination.
0: Ça nous a donné envie de réécouter la chanson, nous tiens, dis donc.
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0: Bonjour, merci de votre fidélité. Nous sommes le vendredi 9 octobre, il est 8h.
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0: L'info d'ici, Mathieu Ferry. Bonjour Mathieu.
7: Bonjour, ça va coûter cher d'aller à Castres. 17€ aller-retour pour la 69. Les tarifs ont été dévoilés hier par le concessionnaire. À Tosca, 20,40€ en tout. Si on ajoute évidemment le péage sur la 68 à la sortie de Toulouse, c'est cher. Mais le député Renaissance du Tarn, Jean Terlier, espère que ça pourra baisser dans quelques mois. Il nous dit pourquoi.
8: L'État et les collectivités territoriales qui financent la région, le département, la communauté d'agglomération de Castres-Mazamé et la communauté de communes Saragout ont payé 10 fois moins de subventions d'équilibre que ce qu'elles auraient dû payer. Et donc c'est avec cet argent-là qu'ils n'ont pas payé qu'on pouvait avoir des leviers pour faire baisser le prix du péage. Aujourd'hui, on a une contrariété, si je puis dire, à la suite de la décision du Conseil d'État sur l'avenant, mais les choses ne sont pas terminées. On pourra, je pense, dans les jours prochains, je l'espère, avoir des engagements de l'État qui consistent à ce que, malgré ces décisions du Conseil d'État, on puisse avoir et trouver des solutions pour que le prix du péage soit celui qui soit un prix de péage raisonnable, comme il le sera, je l'espère, dans les prochains jours.
7: Et du côté des opposants, Gilles Garic du collectif La Voix est libre était notre invité il y a un instant. Il parle d'un racket. Le collectif appelle au boycott de la 69. Il pense d'ailleurs que l'autoroute sera vide, car personne ne pourra mettre le prix pour aller du côté de Castres ou du côté de Toulouse. Aller-retour des opposants qui se sont installés dans les Platanes, dans le secteur de Vendine. Cette nuit, un camp également est installé sur un terrain privé à Sémalens. Mobilisation tout ce week-end. L'autoroute n'ouvrira pas, en tout cas le 15 octobre, comme c'était prévu. Il y a encore des équipements à installer, délai rallongé de quelques jours. Un prix des péages et puis un prix des carburants. Et d'ailleurs, notez que lundi matin, sur votre radio, ici Occitanie, il y aura une matinale spéciale avec 200 euros de carburant à gagner, puisqu'on parle des carburants. Cette action avortée ce matin aussi des paysans de la coordination rurale de Haute-Garonne. Ils ont tenté de bloquer le dépôt de l'Espinasse au nord de Toulouse, mais ils ont été délogés par les forces de l'ordre. Les camions de livraison sortent normalement.
9: Le conseil municipal s'annonce tendu ce matin à Toulouse.
7: Oui, il se réunit à 9h30 au Capitole et l'opposition veut se faire entendre. Les élus de gauche veulent notamment pointer l'insécurité dans plusieurs quartiers, notamment au Mirail, en Palo aussi. 3 fusillades en moins d'une semaine. Pour l'écologiste Maxime Le Texier, il faut agir autrement contre le trafic de drogue.
10: Jean-Luc Moudin qui a transformé la police municipale en auxiliaire de la police nationale, mais pas du tout dans une police de proximité qui crée du lien avec les habitants, qui permet de comprendre les problèmes sociaux, de s'occuper des jeunes. On devient maintenant la ville où il y a le plus de fusillades en France devant Marseille. Donc en fait, aujourd'hui, on a un volet 100% répressif qui ne fonctionne pas. Donc il est temps aussi d'envisager un volet prévention.
7: En face, Emilion Esnault, l'adjoint au maire en charge de la sécurité, il assure que la mairie de Toulouse fait tout ce qu'elle peut.
11: On a mis des équipes de policiers municipaux en permanence en ce moment à Ampalo. On avait déjà prévu de le faire, mais on remplace des caméras pour y voir encore mieux, améliorer la couverture vidéo et aider les enquêteurs en police nationale. Mais le vrai sujet, c'est que derrière ces questions de criminalité organisée, c'est la question des moyens, de la justice et des enquêteurs pour essayer d'élucider cela, de retrouver les auteurs et de les traduire devant la justice. C'est la seule solution face à ce type de délinquance-là.
7: Et le maire de Toulouse, Jean-Luc Moudin, lui, vient d'écrire de nouveau au ministre de l'Intérieur. Il réclame encore des renforts de police nationale contre le trafic de drogue. Demande qui reste pour l'instant lettre morte.
9: Ce matin, sur Ici Occitanie, on vous emmène dans les coulisses de l'Oncopole de Toulouse.
7: Allez, venez, on va visiter la pharmacie. Et c'est pas donné à tout le monde. Pour la première fois, à l'occasion d'Octobre Rose, eh bien, des patientes atteintes de cancer du sein ont pu voir comment ça marche, comment on y prépare les traitements. Anne a découvert tout ça hier. Elle souffre d'un cancer du sein.
12: Je pense que les patients n'ont pas conscience des coûts et du temps qui est mis à préparer les médicaments, les chimios, les piqûres, etc. Une piqûre dans la jambe, c'est 1000 euros. Une chimio, c'est beaucoup plus que ça. Mais moi, je trouve qu'on a de la chance d'être en France, d'avoir des laboratoires comme ça, des pharmacies comme ça, pour aller de l'avant et soigner des gens qui ont des maladies graves. Voilà, parce que quand on a le diagnostic d'un cancer, moi en plus j'ai appris que j'en avais un deuxième après, au départ on se dit qu'on n'est plus là pour très longtemps. Mais si, on a de la chance d'être en France, ça coûte cher, mais on n'a pas à payer de notre poche, parce qu'on a un système de santé, et on est soigné. Moi, les gens qui râlent autour de moi pour un oui, pour un non, je leur dis, mais en France, on est soigné. Dans d'autres pays, si on n'a pas les moyens, on n'est pas soigné. Donc, c'est une chance qu'on a.
7: Un reportage grand format retrouvé sur internet, ici.fr.
9: Avec la sécheresse, les vignes souffrent, notamment dans l'Aude, Mathieu.
7: Ouais, et la production viticole est au plus bas dans toute la France. 35 millions d'hectolitres cette année, 2% de moins par rapport à 2025, qui était déjà très mauvaise comme année. C'est même une chute de 14% par rapport à la moyenne du début de la décennie. Les viticulteurs de l'Aude ont d'ailleurs bloqué la zone portuaire de Port-la-Nouvelle cette semaine pour dénoncer la hausse des coûts de production. Mariamel Curdis est viticulteur, il voit rouge, hein, vous êtes avec l'un d'entre eux.
13: Fabien Mariscal, 51 ans, est viticulteur depuis 10 ans dans le massif des Corbières, un vignoble familial qu'il a agrandi au fil des ans. Il nous emmène devant les parcelles qu'il a dû faire arracher en 2024 pour tenir le coup économiquement.
14: Moi, j'ai arraché 15 hectares sur les 60. C'est des vignes qui ne poussaient plus. Il y avait 10-15 cm de pousses. Sur ces vignes, la seule rentabilité, c'était un arrachage définitif. C'était ça où j'explosais en plein vol. Je mettais la clé sur la porte. Grâce à cet arrachage, j'ai pris une petite bouffée d'air. Ces vignes ne produisaient plus assez et c'était plus rentable. Chaque fois que je mettais un tracteur ou mon pied dedans, je perdais l'argent.
13: Cette bouffée d'air, ce sont les 4000 euros qu'il a reçus par hectare arraché. Pas d'autre choix, selon lui, après les aléas climatiques à répétition depuis 5 ans.
14: 2021, grêle, gel, 2022, une jolie récolte. Depuis 2022, les rendements en chute libre de la sécheresse. 2024, des rendements pitoyables. Pitoyables, voire au ras des pâquerettes.
13: Cette année, la récolte est légèrement meilleure que celle de 2025, grâce aux pluies hivernales qui sont restées dans les sols. Mais incertitude climatique oblige. L'exploitant commence à se diversifier avec un élevage de poules pondeuses en plein air.
14: Ça permet de rentrer un revenu.
13: Et sécuriser l'activité dans un contexte de baisse de la consommation du vin.
9: Mathieu, le vendredi, c'est rugby.
7: Oui, avec ce soir la suite de la 6e journée de Pro D2. 19h30, Agen reçoit Dax. 21h, Colomiers joue à Grenoble. Hier soir, belle victoire de Montauban sur Brive, 32-24 devant le public de Sapiac. Et en première ligne, à Montauban, Dan Brennan. Et comme un Brennan en cache un autre, il y a le frangin Josh Brennan, qui joue au Stade Toulousain. Bien heureux de voir son frère revenir dans la région depuis le début de saison.
15: Forcément, ça fait beaucoup de bien qu'il soit rentré. On est très proches dans la famille, donc je pense qu'on est tous contents aussi de le voir de retour dans le coin. Et bien sûr, ça nous fait tous plaisir de le retrouver. Ouais. Je suis allé le voir en début de saison quand ils ont reçu Grenoble à la maison. Donc forcément. Et lui aussi vient me voir jouer. Donc c'est cool aussi de pouvoir aller le voir jouer, de pouvoir lui qui puisse venir me voir jouer. Donc c'est bien. Ouais.
7: Le Stade Toulousain qui joue dimanche soir du côté de Bayonne.
9: Et pour réagir à l'actu, c'est au 05 34 43 31 31, Alban.
16: Oui, tous les sujets qui vous parlent tous les jours, votre émission interactive s'appelle Ici, c'est vous, à 9h à la radio. Et aujourd'hui, alors je voudrais qu'on évoque ces coups de fil incessants qui sont générés par des robots. Avez-vous été victime d'arnaque? Racontez-nous.
17: On est des robots et on veut la météo.
9: Je peux vous donner la météo, petit robot. Bougez pas, c'est une belle journée, nous dit Météo France. Un ciel plutôt clair à Toulouse et ses départements voisins, avec quand même en toute fin de journée des nuages qui prennent un petit peu plus de place dans ce ciel de l'Occitanie. Vent d'ouest, nord-ouest modéré. Il fait 10 degrés à Toulouse, ça surprend. On a un petit peu froid le matin. Mathieu Ferry est arrivé en t-shirt. Il dit qu'est-ce que c'est que ça? C'est fini l'été? Oui, c'est fini. 18 degrés cet après-midi dans la Ville Rose. Demain et dimanche, des éclaircies assez larges sur notre grande région. Nuages et éclaircies vont quand même se partager le ciel de cette fin de semaine. 20 degrés pour les maxis à Toulouse ce week-end. Oui, ça roule bien, c'est le vendredi RTT, c'est le vendredi télétravail. Alors, les traditionnels ralentissements, ils sont principalement à l'ouest. Cette nationale 124 où on a un gros bouchon d'un peu plus de 7 km à partir de Pibrac avant d'arriver à notre périph' toulousain. C'est bien du côté de chez Tisséo ce matin. Normalement, pas de manif prévu, mais vous le savez, dans ces cas-là, Tisséo s'adapte. Et puis, du côté des trains Lio, félicitations, ça roule, ça part, ça arrive à l'heure. Voilà ce qu'on a sur nos écrans. Vous avez peut-être des infos trafic. Un seul numéro de téléphone, on vous l'a rappelé tout à l'heure, 05 34 43 31 31.
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9: Vous me demandez souvent, mais comment faites-vous pour passer des matinées comme ça aussi, enjouées aussi?
7: C'est parce qu'on danse sur les jingles.
9: Déjà, il y a ça, et puis surtout parce qu'on est une bonne équipe.
16: Voilà.
9: Que toute l'équipe est là, qu'on est ravis aussi de vous faire plaisir. On est ravis de vous informer, de vous divertir, l'actu locale, la musique, la bonne humeur. Et puis, il ne manque rien, à part, on le disait ce matin, peut-être 2-3 chouquettes quand même.
7: Oui.
9: Ça, on n'est jamais contre. Ah oui, c'est vrai.
16: Tout ça, une chocolatine aussi. Enfin.
9: Ah, éventuellement.
16: Un gigot.
9: Un gigot et un poulet avec des frites. Allez hop, allez. Pour la douce.

0: vraiment, celui qui chante, c'est Mathieu Ferry. Hein. Il a pas arrêté. Hein. Ah oui.
1: Ah ben c'est lui, celui qui chante.
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0: Bonjour et bienvenue, vous venez de brancher la radio, peut-être la télé, c'est ici matin, vous informer, vous divertir, voilà ce qu'on fait chaque matin. Votre radio de proximité est là pour vous tendre aussi le micro, hein. C'est ce qu'on fait dans la petite vadrouille. Sébastien Bretonneau a rencontré Edith. Alors Sébastien, il adore le camping, il aime bien être sous les tentes, il a créé cette petite vadrouille spécialement pour Edith. Camping à Martre-Tolosane, tout à l'heure, petite vadrouille à 8h22. Et puis il y a des escrocs qui veulent vos données, ah, les données de vos cartes bancaires.
4: Je croyais que vous parliez de moi, ouais.
0: C'est possible. Les données de nos cartes bancaires. Vous rendez compte, à la station service. Comme si on dépensait pas déjà assez d'argent comme ça. Heureusement, Audrazo veille. La veille d'Audrazo. Le rendez-vous anti-arnaque arrive dans même pas 3 minutes.
4: Escroc.
0: 13, ici c'est rugby.
5: Lui n'est pas un escroc, c'est Rémi Doutre.
4: Oh. Ça va.
5: Bonjour Rémi,
0: ça prouvé.
5: Il connaît l'actu du rugby comme sa poche. Bonjour déjà Rémi, bonjour.
6: Bonjour Mathieu, bonjour à toutes.
5: Merci encore d'être avec nous ce matin. Réception de Bayonne ce dimanche pour la 6e journée du top 14. Le Stade Toulousain qui va chez les Basques. Et c'est Bayonnais, on aurait bien raison de s'en méfier.
6: Ouais, c'est les Basques qui viennent chez nous, effectivement, ah du oui, côté d'Arles-Vallon. Mais oui, on aurait bien raison de s'en méfier de ces Bayonnais, et pas uniquement à cause du classement. On va commencer par ça quand même, parce que Bayonne, c'est presque une curiosité de ce classement de début de saison. Ils sont 3e du classement provisoire, 3e alors que c'est la seule équipe à avoir un goal average négatif. Alors qu'est-ce que ça veut dire ?
4: Qu'est-ce que ça veut dire, le goal average ?
6: Voilà. Tout simplement qu'ils ont encaissé plus de points qu'ils n'en ont marqué, notamment quand ils en ont pris 70 du côté de Pau, mais que malgré tout ils sont quand même 3e. En fait, Pau, c'est leur seule défaite en 4 matchs pour l'instant. C'est quand même solide malgré tout ce début de saison des Basques.
5: En plus, le calendrier est parfait pour qu'ils viennent faire un coup.
6: On n'est qu'à la 6e journée de championnat, donc tôt dans la saison, donc on peut se dire qu'au pire, même s'il y a accident, c'est pas grave, c'est pas là que la saison va se jouer, et donc attention au relâchement, sachant qu'en plus, la semaine prochaine, c'est le retour de la Champions Cup. Vous le sentez, ce petit parfum là, de Coupe d'Europe, oui, qui vient vous chatouiller les narines?
5: C'est l'automne.
6: Eh bien, oui, aussi avec les champignons. Mais il s'agirait aussi de bien négocier ce dernier virage avant la venue d'Exeter à Ernest Vallon, histoire de valider le bon début de saison et de ne pas se laisser prendre au piège des Basques. Attention donc à ce fameux relâchement.
5: D'autant que Rémi, les Bayonnais, ont un agent double avec eux.
6: Oui, ce match, ça sera l'occasion de prendre des nouvelles de Guillaume Cramon, le talonneur toulousain prêté à l'Aviron. Il a découvert ses nouvelles couleurs cette saison, il a enchaîné des titularisations, connaît par cœur les rouges et noirs, donc il y a fort à parier qu'il va fournir des antisèches à ses nouveaux copains. Et c'est bonne guerre pour essayer de jouer un mauvais tour à ses anciens coéquipiers. Méfions-nous du Bayonnais embusqué, même si avec tous les retours du Pont, Intamac, Gourgue, Flamand et consorts, sans compter la vigilance du Gomola, normalement, les Toulousains sont plutôt prêts à faire galérer l'Aviron.
5: Oui, on espère qu'ils vont pas trop ramer dimanche soir, donc avant match 20h30, donc pour la 6e journée du top 14. Puis il y a du foot aussi ce week-end.
6: Il y a du foot, oui, avec le déplacement à Monaco, ce sera demain soir pour le TFC. On aimerait bien les voir enchaîner après leur dernier succès à domicile face au Havre.
5: Ah, tous les matchs du TF et du Stade.
0: Ils sont à suivre où ça?
5: Sur ici Occitanie.
0: Mais bien sûr.
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0: ajoute parfois une caméra miniature au-dessus de l'écran, là où vous saisissez votre code. Il voit tout et vous, vous ne vous rendez compte de rien.
1: Et comment fait-on pour s'en protéger, nous ?
0: Un petit geste tout bête et qu'on ne fait pas assez, cachez le code avec l'autre main quand vous le tapez.
1: Ça.
0: Même moi qui parle d'arnaque à longueur de journée, je ne le fais jamais, j'avoue, mais je devrais. Et ça vaut pour la pompe à carburant, ça vaut aussi quand vous retirez de l'argent. Parce que oui, on trouve aussi ces petits dispositifs très piégeux sur les distributeurs de billets. Deuxième conseil, changez de distributeur ou de terminal de paiement quand vous voyez qu'il est un peu abîmé ou que vous voyez des traces de colle ou autre. Ça veut dire que quelqu'un l'a un peu bricolé. Dans le cas des stations-service, ce sont surtout les aires d'autoroute, attention, qui sont visées. Souvent aussi les pompes destinées aux camions, donc grande vigilance pour les chauffeurs de poids lourds. Dans le cas des distributeurs de billets, je conseille toujours de privilégier les bornes situées à l'intérieur des agences bancaires, pas celles dans la rue, c'est plus sûr.
1: Et d'écouter le rendez-vous anti-arnaque, c'est pas vrai, d'Aude Raso, que vous retrouvez aussi sur l'appli ici, hein, bien sûr. 8h19, l'heure d'accueillir Sébastien Bretonou, si vous le souhaitez.
2: Oui, j'espère, bon, je réponds
1: Sébastien.
2: À votre place. Hein. C'est beaucoup plus simple, parce que sinon on s'en sort pas. Hein. Je suis très heureux d'être avec vous
1: ce vendredi.
2: Ah oui, magnifique vendredi. Ouais. Ce matin dans la petite vadrouille, direction un camping à Martres-Tolosane. Je vous propose un petit tête-à-tête avec Edith, qui s'est installée dans le coin en famille il y a de nombreuses années. Avec son mari, ils ont donné vie à un lieu unique, qui est dans la même famille depuis toujours. Pourtant, au début, vous allez l'entendre, eh ben, c'était pas du tout. Mais alors du tout
1: mais
2: gagné.
1: Mais du tout, d'accord.
2: Non, non.
1: On va planter les sardines.
2: Oui. Ah oui.
1: Et ah oui, on va planter la tente.
2: Exactement.
1: Ah oui, ici, un camping. Ouais. Mais avant, on joue. On joue. On a une question d'actu. On a surtout deux invitations pour un spectacle qui s'appelle Mesdames en vrai avec Maïtana Virelen.
2: Génial.
1: Très très beau spectacle.
2: Génial.
1: Ouais, un spectacle de femmes pour les femmes, mais aussi pour les hommes. Ouais. Allez-y, messieurs. Mercredi 14 octobre à la salle Horizon Pyrénées de Muret. Pour ça, il y a une question d'actu, Mathieu Ferry.
3: Oui, dans le journal de 8h, on vous a parlé des difficultés des viticulteurs dans l'Aude, ce département où il y a des très bons vins comme à Limoux.
2: Ah oui.
3: Quelle est la spécialité
2: de
3: Limoux? Est-ce que c'est la blanquette, la banquette ou la piquette?
1: On vous a parlé de ces arrachages de vignes dans l'Aude. Il y a des vins à consommer avec
3: modération.
1: À Limoux, la spécialité, c'est la banquette, la blanquette ou la piquette. Vous avez la bonne réponse. Vous repartirez avec notre très beau cadeau, ces deux places pour le spectacle Mesdames en vrai.
2: Mesdames. Et on a tous un côté dame.
1: Dame en vrai.
2: C'est quoi le vôtre?
1: Je ne sais pas. Je vais essayer de le chercher.
2: Bon.
1: 05 34 43.
2: 33 31 31, bien sûr.
1: Pendant qu'on cherche notre côté féminin, pendant qu'on cherche un ou une vainqueuse. Ouais, une vainqueuse,
2: exactement.
1: Ou un vainqueur?
2: Un vainqueur, une
1: un vainqueur. Un
2: vainqueur,
1: un finaliste.
4: Tant que ça vainque.
1: Oui.
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0: Jean-Jacques Goldman, Sirima, là-bas.
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0: Mais la petite vadrouille, c'est ici, Sébastien.
3: Et c'est tous les matins, on s'installe au camping ce matin, ce vendredi, à direction Martres-Tolosane, pour faire la connaissance d'Edith. Il y a des années, elle a posé ses valises ici, en famille, avec son mari. Ils ont bâti un lieu unique. Le camping, le moulin, une véritable histoire de transmission familiale. Pourtant, le pari était loin d'être gagné au départ. On rejoint Edith sur place.
4: Est-ce que tu fais la confiture, qu'elle ne brûle pas quand même?
3: Ouais. Votre petite fille a fait la confiture, Edith. Alors, c'est vous qui avez fondé ce camping, oui. Le Moulin, ici, à Martres-Tolosane. En quelle année?
4: Nous sommes arrivés en 78 et on a eu l'agrément camping en 80.
3: Pourtant, au début, vous êtes de Belgique, vous. Oui. Et comment vous avez atterri ici?
4: Parce que, bon, suite à un problème de santé, j'habitais Bruxelles, nous travaillions à Bruxelles et je ne pouvais plus vivre en ville, c'était plus possible. Et donc, avec mon mari, on a étudié la question, et puis on s'est dit, si on cherchait quelque chose, un camping dans le sud de la France, ça nous plairait bien à tous les deux. Et c'est comme ça qu'on a, de fil en aiguille, en cherchant à gauche, à droite, suivant les opportunités du moment dans la région, on est tombé sur Camping Le Moulin.
3: Et donc vous avez passé presque toute votre vie ici avec...
4: 32 ans.
3: Vous aviez 32 ans.
4: Oui.
3: Qu'est-ce qui vous a plu dans cette vie?
4: La vie au grand air, déjà. Le fait qu'on avait... il y avait beaucoup d'espace. Une idée de liberté qui est peut-être factice, mais en tout cas qui nous a plu au départ.
3: Est-ce que vous avez, tout au long de ce parcours, dans ce camping ici à Martres-Tolosane, gardé des contacts avec les familles qui passent ici?
4: Oui, bien sûr, mais mes clients à moi, j'en ai encore quelques-uns qui reviennent, j'en ai eu deux cette année qui sont revenus, mais on voit c'est des très vieux clients maintenant, qui ont dans mon âge, j'ai 80 ans aujourd'hui, et donc toutes ces personnes-là, c'est ma génération, donc malheureusement, il y en a de moins en moins, mais bon, on a encore gardé quelques contacts, oui.
3: J'imagine que vous avez vécu vous avez de grands souvenirs ici. Si vous deviez me raconter un souvenir que vous avez avec votre mari qui est plus là, qui est plus avec nous aujourd'hui, quel souvenir vous avez qui vous vient en tête là tout de suite?
4: La création des chalets. Ouais. Les chalets, ça a été le démarrage, parce qu'avant c'était le camping emplacement, et ça pour en vivre sur 2 mois. Ici, sans la publicité d'Internet, bien entendu, à l'époque, c'était vraiment dur.
3: Aujourd'hui, c'est votre fils et votre belle-fille qui dirigent le camping. Est-ce que vous êtes fière de ça, de cette transmission?
4: Je suis très contente que ça continue et que cette idée qu'on a eue au départ, qui était une idée folle, parce que tout le monde nous a traités de fous.
3: Ah oui? Ah oui? Et pourquoi?
4: Oui, parce que c'était un peu... c'était kamikaze, quoi, d'arriver ici. Il n'y avait rien, un petit camping, machin. On nous a considérés comme des fous. Et puis, je connais beaucoup de commerces qui, à l'époque, nous ont un peu méprisés et qui, maintenant, sont fermés. Alors, ça, par contre, ça me fait plaisir.
3: Merci beaucoup, Edith. Vous êtes formidable.
4: Merci beaucoup à vous.
3: Elle est trop mignonne. Le camping Le Moulin, c'est le camping d'Edith et sa famille. Voilà. Et allez-y. C'est à Martres-Tolosane, bien sûr.
0: Et les petites vadrouilles, elles sont à retrouver sur ici.fr.
3: Ou l'application aussi. Elle est gratos. Hein, l'application, elle est très très bien installée.
0: Et si on joue avec Stéphanie de Tournefeuille?
5: Ah oui.
3: Ah oui.
0: C'est dans une minute.
3: Je vais rester. Je vais rester ou pas?
0: Restez avec nous.
3: J'ai envie de rester.
0: Et votre actu locale dans 3 minutes.
3: Stéphanie est là ou pas? Elle est là ou pas?
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0: Et là l'équipe, je veux vraiment un accueil extraordinaire pour Stéphanie.
9: Stéphanie.
0: Bonjour Stéphanie.
10: Bonjour.
0: Oh, j'ai eu peur. Je dis Stéphanie, elle a raccroché.
3: Ah ben là, oui.
0: Vous êtes à Tournefeuille, l'ouest toulousain.
10: Oui.
0: Et vous êtes bien réveillée.
10: Et je suis bien réveillée.
0: Ouais. Vous partez travailler dans la finance.
10: Oui, absolument.
0: Vous allez nous donner des sous.
10: Oui.
0: Stéphanie, c'est notre nouvelle copine. Ouais. Stéphanie, on a une question d'actu.
11: Et on va pouvoir déboucher une bonne bouteille,
0: une
11: peut-être,
0: bonne bouteille
11: de cette spécialité de vin dans l'Aude, à Limoux. Est-ce que c'est la blanquette, la banquette ou la piquette, Stéphanie ?
10: La blanquette.
0: C'est la blanquette.
11: Bravo.
0: Stéphanie, vous allez adorer ce spectacle. Ça s'appelle Mesdames en vrai. Vous en avez entendu parler ?
10: Oui, un petit peu.
0: Avec Maïtena Biraben, entre autres. Eh bien, ce spectacle est à la salle Horizon Pyrénées-Muret le mercredi 14 octobre. Deux invites pour vous et la personne de votre choix. Vous irez avec une copine.
10: Ah, ben j'irai avec mon
0: ami. Oh, chouette, on adore. Stéphanie, c'est une belle journée qui commence, vraiment.
3: Ouais.
10: Je vous remercie. C'est moi qui vous remercie.
0: Ah ben c'est nous. Merci de votre fidélité. D'ailleurs, on était en train de se dire là, avec l'équipe.
3: On se posait quand même cette question.
0: On se posait cette question, Stéphanie.
3: Quelle est votre radio préférée? Celle que vous écoutez la nuit, le matin, le soir?
10: C'est Occitanie.
0: Mais bien sûr que c'est ici Occitanie. Belle matinée avec nous.
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0: 8h30. Sébastien Cabrita dos Santos, le collectif La Voix est libre appelle au boycott de l'autoroute à 69.
12: Avec les prix des péages jugés exorbitants par Gilles Garic, invité ce matin ici Occitanie. 17 euros aller-retour pour Castres-Verfeil, 20 euros pour pousser jusqu'à Toulouse. Vous l'entendrez dans le journal de 9h. Il vous invite aussi à participer à la grande mobilisation prévue tout ce week-end à Sémalens, annoncée festive dès aujourd'hui jusqu'à dimanche. L'ouverture de l'autoroute prévue la semaine prochaine n'est toujours pas confirmée à ce stade par le concessionnaire Atosca. Deux hommes condamnés à 1 an et demi de prison ferme dans la foulée de leur interpellation par les brigades de Castanet-Tolosan et Villefranche de Lauragais. Plusieurs milliers de fichiers à caractère pédopornographique ont été perquisitionnés à leur domicile. Et puis une nouvelle manifestation déjà promise pour la semaine prochaine par les lycéens en colère. Malgré un premier geste du gouvernement pour apaiser la colère, c'est l'info en 90 secondes et c'est avec vous Valentine Lottès.
13: Du bricolage pour les parents d'élèves, une copie bâclée pour les syndicats de profs et le minimum pour les lycéens. Les mesures du ministre de l'Éducation hier soir n'ont pas convaincu. Édouard Geffray annonce le déploiement en urgence de 3000 professeurs remplaçants dans 500 lycées. Et déjà un nouvel appel à manifester mardi. 70 000 manifestants hier, c'est en baisse. Et des violences, 500 interpellations. À Belfort, 3 nouveaux adolescents sont mis en examen pour l'agression d'un policier. Le groupe SEB face à ses polluants éternels. Des PFAS recouvrent ses poils Tefal et 3 associations ont saisi la justice pour pollution sur son site de production en Haute-Savoie. Les ONG menacent le groupe d'une autre action s'il ne se décide pas à s'en passer. Pour désigner un candidat de gauche à la présidentielle sur les 5 en lice, 140 000 adhérents, militants et sympathisants sont appelés à voter aux lignes. Premier tour de la primaire de gauche jusqu'à demain soir 20h. Dans un monde déchiré par les conflits et les crises, le prix Nobel de la paix est décerné en fin de matinée, 11h. Le président des États-Unis, Donald Trump, se voit déjà comme le lauréat tout désigné. La parenthèse des Bleus et de Zidane refermée, c'est la reprise de la Ligue 1 de foot ce soir. La 6e journée commence par un match entre Lens et Lyon à 20h45. Et puis vous connaissez les enfoirés, les Restos du Cœur vous présentent les Enflures, un spectacle d'humour au bénéfice de l'association. Les places sont mises en vente ce matin.
12: L'info d'ici ce matin en Occitanie, c'est ces grimpeurs logés cette nuit dans les Platanes à Vendine, en Haute-Garonne, mais aussi ce grand week-end de manifestation qui s'annonce, et peut-être bien le dernier, pour les opposants au projet de l'autoroute A69, mobilisés comme Lucie dès hier à Sémalens pour monter le camp et accueillir les contestataires à partir d'aujourd'hui jusqu'à dimanche dans une ambiance, elle le promet, bon enfant.
14: Ça va débuter par un convoi vélo à la gare de Montravet qui va arriver jusqu'au camp.
9: Ensuite, samedi, il va y avoir une manifestation déclarée. Et dimanche, un grand banquet. Et les trois jours seront agrémentés de petites festivités, notamment des concerts et villages associatifs. On pourra redéfinir ce que c'est que la violence, mais en tout cas, ça se veut déterminé, commémoratif et festif.
12: La date d'ouverture de l'autoroute est prévue la semaine prochaine, n'est pas confirmée, mais on sait enfin combien ça va coûter. 17 euros pour un aller-retour Verfeil-Castres exorbitant, déplore le collectif La Voie est libre. Les ouvriers sont en train de faire les finitions en ce moment sous les yeux de Jacques, dépité mais toujours mobilisé.
14: J'étais venu aux autres manifestations et là c'est presque la dernière, mais bon, je vais venir bien sûr en solidarité avec des gens qui ont lutté. Bon, on l'a un peu amer hein, de voir cette autoroute qui a été construite alors qu'on aurait pu faire mieux hein. Pour tous les habitants du bassin Castres-Mazamet, ça aurait été beaucoup mieux d'aménager la RN126 avec certainement beaucoup moins d'argent qui aurait pu servir aux hôpitaux, aux écoles, aux maisons de retraite. C'est vraiment un gâchis, quoi. Voilà, c'est mon point de vue.
12: Les manifestants se sont dans un premier temps installés dans un secteur interdit hier à Cambounette sur le Sort. Ils ont été délogés par les forces de l'ordre. Jean-Pierre, habitant du secteur, on a vraiment marre de voir la même histoire se répéter, alors même que, selon lui, la messe, ça y est dite.
15: De toute façon, ça ne sert à rien. L'affaire est entendue. L'autoroute, bon, elle est finie. Alors, je vois pas pourquoi ils font ça. Bon, les manifs, bon, ben, ça va faire chier tout le monde, et puis voilà. C'est toujours des problèmes. Les flics et tout, il faut qu'ils soient sur le terrain. Elle est finie. Mais ben, qu'ils la mettent en route, et puis voilà. Non?
12: Et vous entendrez dans le journal de 9h Gilles Garic, le membre du collectif La Voix est libre qui vous appelle à aller manifester ce week-end à Saint-Malin s'il l'espère effectivement sans heurts, alors que les forces de l'ordre seront archimobilisées ce week-end.
0: Belle journée, nous dit Météo France. On ressort un peu les lunettes de soleil. Alors on est entre soleil et nuages hein, pour aujourd'hui à Toulouse et ses départements voisins. Les nuages qui vont prendre un peu plus de place, ces nuages, en après-midi, en fin d'après-midi, nous dit Météo France. Vent d'ouest, nord-ouest modéré et trop faible pour chasser les nuages parce qu'ils sont forts ces nuages. Actuellement 10 degrés à Toulouse, 18 cet après-midi. Demain et dimanche, encore des éclaircies très larges sur notre grande région. C'est un beau temps qui s'installe, un temps d'automne, pas chaud le matin et puis une vingtaine de degrés de maximal l'après-midi à Toulouse ce week-end. Nuages et éclaircies vont se partager le ciel de notre week-end. On se partage aussi la route, hein. Faut penser les uns aux autres. Les voitures pensent aux vélos, les vélos pensent aux piétons, les piétons pensent aussi aux voitures. On ne traverse pas n'importe comment avec les écouteurs comme ça. Ah bah, je ne vous avais pas vu. Bah oui. Et puis les bus aussi, pensez aux vélos, les bus. Puis les vélos, pensez aux bus. Bref, on partage cette route ensemble. Ça se passe bien aujourd'hui, il n'y a pas de grosses difficultés. Pas de difficultés non plus, ni chez Tisséo, ni dans vos trains Lio, mais vous avez peut-être des infos trafic à nous communiquer. Vous n'hésitez pas à le faire au 05 34 43 31 31.
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0: Mais nous, tout ce qu'on aime, c'est être avec vous en fait. Être ensemble, être là, chaque matin. L'actu locale, la musique et la bonne humeur. 8h36.

0: Ils chantent tous ensemble contre le sida. C'est sa raison d'être.
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0: Avec toute l'équipe d'Ici Matin, on est là pour vous informer, vous divertir. De l'actu locale, de la musique, de la bonne humeur. Nos invités, on va parler des 50 ans, rendez-vous compte. Pas les 50 ans de Mathieu Ferry, oh, ça c'est dans 10 ans.
3: C'est pas encore.
0: Les 50 ans de l'Union départementale des comités organisateurs de festivités du Tarn-et-Garonne.
3: Oh là là.
0: À Montbeton, vous connaissez.
3: Il y aura des confettis ou pas?
0: Il va y en avoir, mais alors, et de la fête. Jean-Michel Condusseau est notre invité. On en parle de ces festivités, et alors, ça va être des jours de fête, mais à n'en plus finir, hein. Jour et nuit, et même la nuit. Ça se passe ici, à 9h10. Et puis on va parler de votre apnée du sommeil. Hein? Quoi? Oui, il y a un implant. Pour respirer la nuit. Quoi? Hein, quoi?
3: Comment?
0: Qu'est-ce que j'ai après-main? Un implant? Un implant pour respirer la nuit? C'est une première. Ça se passe pas loin d'ici, à Montpellier. Certains disent Montpellier. Je préfère dire Montpellier. Conseil du docteur Kierzek juste avant les infos de 9h. Comment? 8h42, ah on rigole parce qu'il nous fait rigoler, c'est ça aussi oui. Le truc, c'est Kézako, le rendez-vous avec Jérôme Delbès, un rendez-vous que vous adorez, le français parlé en Occitanie, le spécialiste est là, adieu Jérôme.
4: Bienvenue chers monde. Hier soir, j'ai regardé un magnifique documentaire sur l'agriculture en Comminges, qui présente la révolution du travail de la terre des puches, 80 ans, squatte binzans. Ce film, réalisé et produit par l'association Etchustau Comminges, présente l'évolution du travail de la terre depuis 80 ans dans ce territoire situé dans le sud de la Haute-Garonne.
3: Qu'on ne présente plus.
4: Mais bien sûr.
0: Et qu'on adore.
4: Un documentaire où des femmes et des hommes racontent leur métier, Kathen et la langue des Pays. Ces paysans à la retraite témoignent en occitan du Comminges. Tout est sous-titré en français, je vous le recommande.
0: Et ben, on peut le voir où ce documentaire?
4: Sur internet, je vous ai mis le lien sur votre application mobile ici. Allez voir, c'est vraiment un formidable collectage d'oralité d'un point de vue d'une punébiste ethnologique, agricole, historique et linguistique. À la bête, il y a quelques débises en français dans ce documentaire. Un participant témoigne en français sur la transformation du paysage en Comminges. Cet homme s'appelle Thierry Cazedébat. Il emploie un terme qui a retenu mon attention. Pédacé pour parler de sa maison familiale.
0: Pédacé, qu'est-ce que ça peut vouloir dire?
4: Ouais, alors, Mathieu Ferry.
3: Moi, je connais pétassé, c'est un peu pareil.
4: Ouais, c'est pareil, ouais. Et donc, qu'est-ce que ça veut dire?
3: C'est rafistolé.
4: Exactement, voilà. Et ce terme vient de l'occitan, donc pédassa ou pétassa, en fonction des prononciations. Ça signifie rapiécé, raccommodé, grossièrement, arrangé, restauré. En français d'ici, c'est pédassé ou pétassé, en Comminges comme ailleurs, mais qu'il y a maïsous qui sont pédassados, et certains pédassent leur maison avec les moyens du bord. Ça peut être une maison, n'importe quel autre objet. D'ailleurs, peut-être que ce week-end, vous allez pédasser quelque chose. Qui sape? Qui sait?
0: Bah oui, on sait pas.
3: On va faire quelque truc.
0: Est-ce que vous avez envie de pédasser, vous?
3: Oh, on verra, oui.
0: Ouais, on avisera. De toute façon, le week-end n'est pas encore là. On n'est que vendredi, 8h44. On peut retrouver, Jérôme Delbès à tout moment du jour et de la nuit sur notre appli ici. Et puis on se dit à Dilus. Oui, à lundi, Jérôme.
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0: chaque matin, vous vous confiez à Alban Forlot et vous faites bien. 05 34 43 31 31. Ce sera le cas tout à l'heure à 9h à la radio.
8: Oui, avec cette question des arnaques numériques, vous êtes peut-être dans un établissement ou une entreprise qui a subi une cyberattaque. Venez me le raconter dans l'émission Ici, c'est vous. Et puis parfois, juste en surfant sur un site internet qu'on croit sécurisé, on tombe dans le piège. C'est la mésaventure qui est arrivée à Mathias dans l'Aude.
12: Moi, j'ai été victime, malheureusement, même si je suis professionnel dans l'automobile, d'arnaque sur le bon coin pour un moteur. Voilà, il continue à me discuter, me dire qu'il va, le colis est prêt, qu'il va pouvoir aller l'amener, qu'il doit passer aujourd'hui. Puis, il y a du retard, ça passera demain, puis demain. Quelques mois plus tard, je suis contacté donc par la gendarmerie qui a donc constaté, parce que du coup j'ai déclaré donc cette arnaque, hein, de 1 590 €. Et donc il s'avérait qu'apparemment il y a eu énormément de personnes comme moi qui ont été arnaquées par cette même personne.
8: On écoutera Mathias plus en longueur avec cette histoire tout à l'heure. Et puis vraiment, dites-moi si vous en avez marre des appels générés par intelligence artificielle. Ça fait réagir Gersand à Saint-Jean.
13: Bonjour Alban, bonjour. C'est pénible les gens qui appellent comme ça. Et en plus, c'est surtout qu'ils ne demandent même pas l'autorisation de est-ce que vous êtes d'accord ou pas. Et même pas, je te laisse placer un mot. Alors, pour arrêter tout ça, moi j'ai mis « ça raccroche ». Alors, à la base, ils ne devaient plus nous appeler et ils continuent. Qu'est-ce qu'on fait pour arrêter vraiment ça? Ça suffit.
8: Allez, racontez-moi vos arnaques ou vos cyberattaques au 05 34 43 31 31.
0: On va accueillir Jean-Michel Candusseau dans 3 minutes. Il est notre invité pour parler des 50 ans de l'Union départementale des comités organisateurs de festivités du Tarn-et-Garonne. On sera du côté de Montbeton, entre autres, parce qu'on va fêter ça comme il se doit. 50 ans, vous vous rendez compte? Enfin non, vous pouvez pas vous rendre compte, vous. Mais vous vous rendrez compte bientôt, 8h47.

0: On est dans le mode avion avec Louane. Et puis on est aussi dans les trains, parce que je me suis rendu compte qu'il y avait un gros souci du côté de votre ligne Narbonne-Toulouse à l'instant. Le train qui devait partir à 9h40 ne partira pas avant 10h05. Il y a un gros souci, panne d'un train, m'informe la SNCF. Donc il y aura un retard d'environ 30 minutes. 9h10, chaque matin en direct à la radio, à la télé, sur la 3, c'est votre invité. Ça se passe ici, et l'invité est d'ici matin, et Jean-Michel Candusseau. Bonjour Jean-Michel.
1: Bonjour.
0: Vous êtes venu avec Chloé Villa, qui est en régie, et vous représentez aussi tous ces bénévoles dont on va parler.
1: Oui, bien sûr.
0: Parce que vous, Jean-Michel, vous êtes l'administrateur de l'Union départementale des comités organisateurs.
1: Alors, je viens au nom de mon président.
0: J'espère bien.
1: Je suis délégué, donc, avec ma collègue. Ouais. On vient représenter l'Union départementale 82 du Tarn-et-Garonne.
0: Bien sûr, donc de Montbeton, le Tarn-et-Garonne qui est bien représenté ce matin, parce qu'il y a un anniversaire qu'il faut fêter.
1: Absolument.
0: 50 ans.
1: On est content, oui. Et ça fait le 50e anniversaire de la création de l'Union départementale des comités des fêtes du Tarn-et-Garonne.
0: Racontez-nous un petit peu justement comment ça s'est passé. Vous n'y étiez peut-être pas il y a 50 ans parce que vous êtes un jeune homme.
1: 1976. Hein,
0: quand même.
1: Oui.
0: Mais racontez-nous justement comment est née cette...
1: Ce sont des copains, des bénévoles qui se sont dit un jour, on va créer une association. Donc c'est parti de là et puis voilà, on continue. Ouais. Nous, avec ma collègue, on continue à faire notre association, oui.
0: Ça se concrétise comment ?
1: Alors, c'est-à-dire que nous sommes, on a une centaine d'adhérents, de comités des fêtes du Tarn-et-Garonne.
0: Des bénévoles. Des bénévoles, salut d'ailleurs ce matin à la radio.
1: Des mairies aussi, il y a des mairies qui adhèrent avec nous. On est à peu près une centaine.
0: D'accord.
1: Il y a 100 comités des fêtes, plus une dizaine de villes, de villages du Tarn-et-Garonne.
0: D'accord.
1: Qui adhèrent à notre association. Okay. C'est-à-dire qu'ils ont besoin de nous, parce que souvent il y a des problèmes administratifs, tout ce qui est problème, vous savez, qui est relatif au comité des fêtes, aux fêtes de village, et on est là pour essayer de les aider.
0: Bien sûr.
1: Et au-dessus de nous, il faut dire que nous avons aussi une fédération, qui est à Toulouse ici, la fédération de la FNACOF.
0: Voilà. D'accord. Et alors, vous organisez, entre autres, à la salle des fêtes de Montbeton, un festival.
1: Voilà. Alors, c'est le 50e congrès.
0: Ça commence après-demain.
1: C'est demain.
0: Donc, demain, voyez, d'ailleurs.
1: Demain, ça va vite. Hein, ça va vite. Donc, nous sommes... On fait le congrès. Donc, notre assemblée générale statutaire, vous savez, l'après-midi à 15h.
0: À la salle des fêtes.
1: Salle des fêtes de Montbeton.
0: De Montbeton.
1: Et à 17h, on inaugure le Festif Salon. Alors le Festif Salon, c'est... On reçoit tous les artistes qui veulent assister à notre congrès.
0: Ils seront combien ?
1: On a une quinzaine à peu près.
0: D'accord.
1: Donc ils ont on leur prépare une salle, et comme ça ils peuvent... Après, comme c'est ouvert au public, si vous voulez, ces personnes vont venir démarcher, éventuellement, pour... leur comité des fêtes, un éventuel contrat.
0: Voilà. D'accord, ok. Donc en fait, vous êtes un peu rassembleur d'événements, et pour que les gens se disent, bah tiens, ça, j'ai vu cet artiste, par exemple,
1: c'est ça.
0: Et j'aimerais bien le faire venir
1: chez
0: moi.
1: Alors, nous avons des chanteurs, nous avons des récitateurs, enfin, c'est assez complet, si vous voulez. Donc, ils font leur marché, en quelque sorte.
0: Oui, bien sûr, c'est un petit peu une façon de découvrir ce qui se passe aussi dans la région. Il y a des artistes locaux.
1: Et ici, locaux, oui. À la limite, je lancerais un appel, même s'il y avait des artistes, des artistes de Midi-Pyrénées, s'ils veulent nous contacter pour les prochaines années, on est bien content de les accueillir.
0: Bon, alors très bien. Pour faire connaître cette union départementale des comités organisateurs des festivités du Tarn-et-Garonne, ça commence à la salle des fêtes à partir de 14h, c'est ça ?
1: 14h, c'est ça. Donc on a l'Assemblée Générale, comme je dis, statutaire. À 15h, l'ouverture officielle du Festif Salon.
0: Ouais.
1: On appelle ça Festif Salon.
0: Parce que c'est festif ?
1: C'est festif, vous avez raison.
0: J'espère bien.
1: Et donc après, on a bien sûr un feu d'artifice avant de clôture le festif salon.
0: Ça sort en soirée, ouais.
1: Donc en soirée, 19h45 à peu près. Mm-hmm. Et bien sûr, même
0: petit apéro. Vite maintenant. Avec l'apéro, avec modération.
1: Bien sûr, avec un apéro, sinon on fait pas ça.
0: Quoi. Bon, et on l'a dit, c'est ouvert à tous. On est près de Montauban, Montbeton, pour situer. Hein.
1: Oui, alors c'est ouvert, le festif salon est ouvert à tous les publics, vous savez.
0: D'accord.
1: On est ouvert à tout le monde, donc c'est ça qui est intéressant. Et surtout, à 20h30, on a le repas.
0: Qu'est-ce qu'on mange ?
1: Oh, beaucoup de choses, je peux tout vous dire.
0: On va pas donner le menu.
1: Non, c'est...
0: Bon. Il y a un site sur lequel on peut se renseigner ou sur les réseaux sociaux ?
1: L'UDFNCOF 82.
0: D'accord.
1: Voilà,
0: l'Union départementale 82.
1: Et il ne faut pas oublier qu'aussi qu'on finit la soirée avec le gâteau anniversaire.
0: Eh bien oui, 50 ans, 50 bougies.
1: Très important. Et aussi, comment dire ça ? On finira par un bal avec l'orchestre Malaga pour tous les convives.
0: Voilà, tous danser. Rendez-vous à Montbeton. C'est ce week-end qu'on célèbre les 50 ans de l'Union départementale des comités organisateurs des festivités de Tarn-et-Garonne. Jean-Michel Cordussault était notre invité avec Chloé Villa qui est en régie ce matin. Merci d'être venu jusqu'à nous.
1: Je vous remercie beaucoup.
0: Et bon week-end de fête.
1: On va essayer, merci.
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0: Avant les infos de 9h, les conseils du docteur Kierzek, et on le sait, il faut bien dormir, c'est ce qu'il faut pour notre santé. Quand on ne respire plus la nuit, une solution, je crois que vous avez une première dans les Rodocs.
4: Bonjour à toutes et à tous. Bonjour. Oui, c'est au CHU de Montpellier qu'un implant innovant contre l'apnée du sommeil fait ses débuts. Alors avant de parler de la technique, rappelons de quoi on parle. L'apnée du sommeil, c'est un problème de respiration pendant la nuit. Les voies aériennes, notamment le fond de la gorge, se referment de manière répétée et la respiration va s'arrêter. Alors avant de s'arrêter, ça fait un ronflement, parfois des dizaines de fois par heure, et ça s'arrête, et résultat des micro-réveils, un sommeil de mauvaise qualité, et le lendemain, un patient épuisé. Ce qui doit alerter, c'est le ronflement sévère, ce sont les pauses respiratoires, c'est le conjoint qui va remarquer ça, un réveil avec la sensation d'étouffer, la bouche un peu sèche, le matin, on sent de mauvaise humeur, on a mal à la tête, on somnole toute la journée avec des difficultés de concentration. Alors on mesure la gravité par l'indice d'apnée-hypopnée, on peut faire de 5 à 15 épisodes par heure, ça c'est léger, mais quand on en fait plus de 30, vous imaginez, on est sur une apnée sévère. Et ce n'est pas anodin. Sans traitement, l'apnée augmente le risque d'hypertension, d'arythmie, d'infarctus, d'AVC, d'insuffisance cardiaque et évidemment d'accident de la route si on dort la journée. Ça fait donc un joli fil rouge avec nos chroniques de la semaine sur le cœur et le sommeil. Ouais. Le diagnostic se fait par une polygraphie dans un centre du sommeil. On enregistre en fait la respiration, voire on enregistre avec la polysomnographie la respiration et les phases de sommeil.
0: Docteur, comment il marche cet implant ?
4: D'abord, rappelons que le traitement commence par des mesures d'hygiène de vie, perdre du poids, arrêter le tabac, limiter l'alcool, bouger régulièrement. Et ensuite, le traitement de référence pour les formes sévères, c'est la PPC, la pression positive continue. Vous savez, c'est ce masque qui est relié à un petit appareil qui va envoyer de l'air sous légère pression pour justement garder les voies aériennes ouvertes. Ça, c'est pour les formes sévères. Pour les formes modérées, il y a des orthèses, on avance un peu la mandibule. Toujours pareil, il ne faut pas que la gorge et la langue soient obstruantes à l'arrière de la gorge. Et pour eux, cet implant a été pensé justement. C'est un dispositif entièrement implanté, qu'un petit boîtier, une électrode qui va détecter la respiration et l'électrode va stimuler le nerf hypoglosse, celui de la langue. Et à chaque inspiration, il y a une petite légère stimulation qui fait avancer la langue et garde le passage ouvert. Alors, c'est pas une décharge électrique, rassurez-vous, ça fait pas mal. Le patient l'active avant de dormir avec une télécommande. L'intervention dure environ 2 heures et les résultats sont plutôt bien. Mais le message, c'est surtout, courez, allez voir votre médecin si vous ronflez fort, si vous êtes fatigué pour détecter une apnée du sommeil. Allez, d'ici là, portez-vous bien.
0: Merci Doc et merci à vous. Passez une très très belle journée. Cordialement. Bisous.
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0: Et Alban Forlot, avec vous et pour vous, Alban.
7: Ah non.
0: Non, vous êtes une arnaque, vous êtes quoi?
7: Ah, moi je suis une arnaque.
0: Ah, c'est une arnaque? Ah, parce que moi on m'avait dit c'est Alban Fort.
7: Ah non, non, non.
0: 9h-10h. Ah bon, d'accord.
7: Ah non, non,
0: c'est ça. Ah, il y a des arnaques comme ça, on se rend pas compte.
7: C'est ça. Oh. Est-ce que vous avez des coups de fil un peu intempestifs de temps en temps?
0: Ah ouais, vous m'appelez des fois. On dit, ah, on va boire des coups.
7: Non, souvent c'est vous qui m'appelez, hein. On va pas se mentir. Oui, puis quand vrai. Vous m'appelez, c'est que vous n'avez pas de voix, j'aime pas trop. Bon, est-ce que vous avez subi des conséquences d'un piratage de données? Est-ce que vous avez des démarches téléphoniques qui vous agacent? Les arnaques vous inquiètent-elles? 05 34 43 31 31.
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7: De Albi à Lectour, de Cahors à Foix, il est 9h. L'actu d'ici, Sébastien Cabrita dos Santos, bonjour.
8: Bonjour, les prix des péages enfin connus. 17 euros pour un aller-retour entre Verfeil et Castres sur l'autoroute A69. 20 euros pour pousser jusqu'à Toulouse. Gilles Garrigue du collectif d'opposants La Voix est libre s'amuse presque ce matin de voir des tarifs aussi décourageants pour les futurs clients.
9: Ah, nous, on appelle au boycott, évidemment. Et puis, de toute façon, ça peut être très difficile que les gens boycottent cette autoroute-là, quand on voit ces prix-là exorbitants. Enfin, les partisans d'autoroute ont toujours clamé l'équité des territoires, mais comparant avec, par exemple, Albi, qui est exactement sur la même distance et qui, les gens ont déboursé 3,40€ pour faire la même distance aller-retour. Si on prend le bus, par exemple, on a refait les calculs entre Toulouse et Castres, c'est 3€. Donc c'est 10 fois moins cher, parce que si on rajoute à 20,40€ le prix de l'essence actuel, on arrive à 30€. Vu la confiscation des déviations depuis Laurent Essouval, on demande la rétrocession de ces déviations pour l'usage public, en fait. Il faut arrêter de prendre les tarnés pour les imbéciles. Mais là, en fait, avec ce prix-là, ils vont enclaver Castres, en fait. Il y a de moins en moins de gens qui vont vouloir y aller. Donc ils vont avoir l'effet contraire de ce qu'ils cherchaient.
8: Gilles Garrigue du collectif La Voix est libre, invité ici Occitanie ce matin, c'est en réécoute et à revoir en images sur ici.fr, alors que sous un grand week-end de manifestations dès aujourd'hui jusqu'à dimanche. Les opposants sont installés à Sémalens. Ils promettent des concerts et un village des associations jusqu'à dimanche. La date d'ouverture initialement prévue pour la semaine prochaine par le concessionnaire à Toscane n'a à ce stade pas été confirmée. Des paysans de la coordination de Haute-Garonne mobilisés également ce matin. Tentative de blocage sur le dépôt de l'Espinasse au nord de Toulouse, mais ils ont été rapidement délogés par les forces de l'ordre puis escortés jusqu'à leur exploitation. Pas de perturbation pour le dépôt de l'Espinasse. Les camions sortent normalement. C'est une première réponse qu'on peut saluer, mais ça ne peut pas être un solde de tout compte. Réaction ce matin du syndicat CFDT à l'annonce du ministre de l'Éducation nationale. 3000 professeurs mobilisés dans les prochaines heures, dit-il, dans les établissements les plus en difficulté après une nouvelle manifestation hier. Des lycéens en colère à Toulouse, notamment, avec plusieurs milliers de personnes réunies devant le rectorat.
7: Les opposants à Jean-Luc Moudenc, lui reproche sa politique du tout répressif face au règlement de compte lié au trafic de drogue.
8: Ouais, ce sera au menu du premier conseil municipal depuis la rentrée ce matin, alors que 3 fusillades ont encore fait ces derniers jours, 2 blessés dont un grave à Ampalo, où le maire de quartier Johnny Dunal, membre de la majorité, veut bien reconnaître une forme d'impuissance.
10: Maintenant, ils n'ont plus peur, ils n'ont peur de rien. J'ai vu la police nationale sur place, ces dealers n'ont pas peur. Ils continuent leur action. Ils n'ont peur de rien. Et aujourd'hui, on est face à une espèce de délinquance qui n'a pas de limite et qui se permet tout. Je demande plus d'effectifs. Je sais que nous, à la ville de Toulouse, on essaie de faire au maximum. On installe des caméras partout. On a développé la police municipale 24h/24. Avant, elle n'était pas compétente la nuit sur un palo. Maintenant, elle l'est. Mais bon, voilà, c'est un travail d'ensemble et il faut vraiment se mettre tous autour de la table et travailler et œuvrer dans ce sens-là.
8: Depuis le début de l'année, ce sont 5 personnes qui sont mortes sur fond de trafic de drogue. Les règlements de compte désormais plus nombreux à Toulouse qu'à Marseille, selon le procureur de la République David Charmat.
7: Un Brennan peut en cacher un autre.
8: Il y a Dan qui joue avec Montauban et qui a gagné hier 32-24 contre Brive pour le compte de la 6e journée de Pro D2 de rugby. Et il y a Josh aussi, le petit frère qui lui évolue au Stade Toulousain avec un bon gros début de saison. Rémi Doutre, il est deuxième ligne et clairement les rouges et noirs en manquent.
5: Pas de Clément Verger, pas de Manny Méafou, c'est sûr qu'il faut les ménager, les autres colosses du paquet d'avant, confirme le double maître Josh Brennan.
11: On sait que les saisons elles sont longues, donc non forcément ça a fait du bien d'avoir deux jours off et donc maintenant prêt à rattaquer quoi.
5: Les deuxièmes lignes, ce sont les poutres du 8 de devant, énormément sollicitées dans le combat, un poste particulier réservé aux plus grands en taille, des gabarits pas communs, il y en a peu des joueurs comme ça et les coachs sont obligés de les ménager pour pouvoir les avoir toute la saison. Sauf qu'en ce moment, à Toulouse, cette gestion est plus délicate.
11: Les coachs, ils regardent aussi par rapport aux joueurs qui ont du temps de jeu et par rapport aux joueurs qui peuvent jouer à certains postes. Donc, mais oui, en temps normal, on peut en avoir la gestion quand on a un groupe au complet, mais là, c'est un peu plus délicat, quoi.
5: Pas le choix sur certains matchs, comme ils l'ont fait à Castres. Certains Toulousains vont devoir compenser et jouer ailleurs qu'à leur poste, à l'image du pilier Joël Merclair.
11: Et franchement, il a vraiment assuré ce week-end. Et après aussi, on a Efraïn qui est revenu de la sélection, qui peut couvrir deuxième, troisième ligne. Donc
5: le stade fait comme il peut, ça a payé à Castres et ça permet d'avoir les spécialistes du poste disponibles et frais pour les grosses échéances, comme la réception d'Exeter pour la première journée de Champions Cup le week-end prochain.
8: Rémi Doutre, le commentateur d'ICI Occitanie, qui vous fait vivre tous les matchs du stade toulousain en direct en intégralité sur la radio du rugby.
7: C'est
8: le
7: quoi
8: prochain
7: ce week-end
8: match, c'est Bayonne que l'on va affronter, 20h30 pour l'avant-match sur ICI Occitanie. Et puis bravo Sophie, la voilà de retour, notre astronaute formée à Toulouse. Sophie Adnaud, bien rentrée sur Terre.
12: And as you can see on your screen, we have visual confirmation of splashdown.
8: Yes, arrivée aux États-Unis après 8 mois passés dans l'espace, c'est un record. Elle part pour l'Allemagne aujourd'hui pour une longue rééducation. Il va falloir réapprendre à marcher.
7: Un peu de brouillard là sur le Couserans, c'est frais hein, du côté de Saint-Giron, avec 4 degrés au réveil, mais déjà 10 degrés à 6h du matin à Lavelanet. Notez au passage que Emmaüs organise sa grande braderie là tout le week-end à Lavelanet, c'est 2 bis rue Jean Mermoz, donc route de Bélestat à Lavelanet en Ariège. Hein. Alors justement, ce week-end, quelle météo? Bah, c'est nuageux sur le midi toulousain, avec souvent de belles éclaircies demain sur Toulouse, quelques gouttes possibles tout au nord de la région, et davantage de soleil dimanche. Pour aujourd'hui aussi, c'est du grand soleil, vers 17h sur votre thermomètre, pas chaud, hein, prévoyez à Rodez 13 degrés, maxi. À Figeac et Mazamet 15, à Luchon 16, à Castelnaudary et Pamiers 17, au nouveau square Samuel Paty, qui est inauguré aujourd'hui à Blagnac, il fait 18 degrés, et à Auch et Castelsarrasin 19. Allez faire un petit tour au marché des artisans du chocolat hein, ce week-end sur la place Saint-Georges à Toulouse, c'est un événement ici. Sur la route, c'est assez fluide, ici Occitanie répertorie vos carburants les moins chers de votre secteur, n'oubliez pas que vous pouvez utiliser notre carte interactive hein, sur l'appli ici. 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Et puis à la SNCF, on nous signale un train en panne à Bayargues. Je vous dis ça parce que ça provoque du retard entre Narbonne et Toulouse. Une heure de retard hein, parfois sur votre TER Lyon. Notez bien qu'on parlera de l'accessibilité dans nos transports avec le président de Tisséo Collectivité après 9h30.
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7: Avez-vous le sentiment que les arnaques sont partout et qu'il faut être vigilant tout le temps en Occitanie, on vient en aide notamment différentes structures victimes de cyberattaques, Sébastien.
8: Ouais, effectivement, et la région Occitanie, justement pionnière face à ces menaces cyber. Il y a un nouvel observatoire qui a été créé, c'est une première en France, pour lutter contre ces menaces informatiques. On l'a bien vu, ça tape de partout. Hein. Les hackers aujourd'hui, à la fois les gros sites gouvernementaux, les impôts, hein, c'est arrivé il n'y a pas si longtemps. Même chose pour l'éducation nationale, ça a perturbé la rentrée scolaire. Et il y a les petits entrepreneurs qui doivent faire gaffe aussi. C'est pas parce qu'on a une petite entreprise qu'on ne peut pas être visé. C'est à ça que sert l'observatoire CyberHoc que l'on entendra dans votre émission, Alban.
7: Oui, le président de CyberHoc qui sera avec nous dans un instant. Les arnaques sur Temu, les appels intempestifs, venez me raconter vos galères. Hein. 05 34 43 31 31, numéro non surtaxé. C'est pas le cas de toutes les radios.
8: Sans arnaque.
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7: Excellent début de journée avec nous. Bientôt le week-end. Je suis ravi de vous accompagner. Malgré le soleil, voici quelques gouttes radiophoniques. Hein, c'est rien que de l'eau avec Véronique Sanson. Enfin, pas nous laver le pare-brise, mais bon, c'est déjà ça. Vous voulez fredonner?
9: Ah bon, écoutez, allez-y, c'est maintenant.

0: Véronique Sanson sur Ici Occitanie, vous écoutez à Cornebarieux par exemple sur 91.8.
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0: Arnaque en tout genre, cyberattaque, vous avez la parole pour nous raconter vos mésaventures hein, ce matin au 05 34 43 31 31. Bonjour Delphine.
3: Bonjour Albin, bonjour l'équipe. Alors moi, pour pas être embêtée par les numéros de téléphone, mais je décroche pas. En fait, si je connais pas le numéro, je ne décroche plus. Je me dis que si c'est important, on me laissera un message et là, je rappellerai. Mais maintenant, je décroche plus. Terminé. Les numéros hors de mon répertoire, je décroche pas. Il y a un répondeur qui fait le job à ma place.
0: C'est une bonne idée. Bon, je vous redonne le principe dans notre émission. En tout cas, le numéro, c'est le 05 34 43 31 31. Si vous voulez laisser un petit message vocal sur WhatsApp, on vous diffuse. Et puis, en direct, c'est le même numéro avec Manon qui décroche. D'ailleurs, Guillaume est avec nous à Cornebarieux. Bonjour, Guillaume.
4: Bonjour Alban, bonjour à tous les auditeurs.
0: Alors chef du restaurant Crêpes Chignon justement à Cornebarieux, qu'est-ce qui vous est arrivé, racontez-moi.
4: Alors, moi j'ai subi une cyberattaque couplée d'un faux banquier, d'un faux colis, et je me suis fait siphonner une de mes deux banques professionnelles.
0: Incroyable.
4: Donc c'était le 12 août, je reçois un mail de Mondial Relais me disant... que j'avais un colis en attente depuis plus d'un mois, ce qui est vrai, ouais. Et que je devais régler 99 centimes pour modifier l'adresse de livraison qui n'était pas bonne. Ok, je paye ces 99 centimes en rentrant mes codes de carte bleue. Et le lendemain, je me suis fait appeler par un faux banquier du faux service fraude de ma fausse banque, ouais. Me disant que je subissais une cyberattaque d'un montant global de 29 000 euros.
0: Oh.
4: Et que à l'écran, il n'avait la visibilité que de trois premières opérations au départ d'Abidjan. Un transfert d'argent pour 2221 euros, une livraison de burgers pour 89 euros, et donc ce fameux colis d'un faux transporteur me proposant...
0: Ce qui vous a énervé le plus, c'est qu'il vous achète des burgers alors que vous faites des crêpes, soyons clairs. Les 29 000 euros passent encore. Bon, en quelques mots, comment ça se termine et est-ce que c'était réel, du coup, cet argent prélevé?
4: Alors, non, c'était faux, bien sûr, puisque c'est la mafia, ce sont des réminiscences du narcotrafic qui sont organisées au niveau européen, voire peut-être même mondial,
0: ouais.
4: Donc avec des moyens financiers colossaux, donc on ne peut pas lutter. Donc ils ont bien piraté le transporteur pour récupérer le listing des colis en attente, dont je faisais partie, donc ils savaient que j'avais véritablement un colis. Donc c'est parti de là, et à partir de là, ils vous emmènent et ils vous déroulent dans une pièce de théâtre rondement menée et huilée. On ne peut absolument pas se rendre compte que vous avez affaire à un faux banquier.
0: Et comment ça se termine tout ça?
4: Donc je me suis fait, brièvement, je me suis fait siphonner 24 000 euros et j'ai mis en place un matraquage médiatique. Donc j'entendais l'auditrice juste avant qui disait « je ne réponds plus aux appels que je ne connais pas ». Moi aussi, je viens de le mettre en place, mais j'ai surtout mis en place un appel aux médias nationaux, télé, presse écrite, régionale, télé-régionale. En citant à chaque fois ma banque, donc ça a été une contre-publicité pour eux, et d'une part, et d'autre part, j'ai réussi à valider un virement instantané de 24 000 euros, ce qui est complètement impossible aujourd'hui, puisqu'on a toujours des freins et des filtres, nous envoyant de la part de la banque soit un SMS pour confirmer notre identité.
0: Ce qui fait que votre banque vous a rendu cette somme, c'est ça?
4: Exactement. D'accord. J'ai été recrédité 6 jours après.
0: Oh,
4: incroyable.
0: C'est dingue.
4: Incroyable.
0: Merci de nous avoir raconté cette histoire, Guillaume, à Crêpes Chignon, donc le restaurant de Cornebarieux. Pour vous qui nous écoutez, est-ce que vous recevez parfois des appels malveillants ou insistants? 05 34 43 31 31. Est-ce que vous avez subi une arnaque? Venez me raconter, hein. C'est Manon qui décroche. Et la musique d'ici Occitanie, c'est un duo. Voici Marc Lavoine avec Patrick Fiori, occupé. Ah bah c'est occupé. Ah bah ça répond plus.

0: la repasser, hein, c'est occupé ici. Marc Lavoine, Patrick Fiori. Il est 9h20, plus de 60 000 lignes de données de France Travail, récoltées par un pirate, on l'a appris hier. Cette fois, les données de nombreux agents semblent être dans la nature. Est-ce que vous avez connaissance comme ça d'arnaques similaires? Vos témoignages au 05 34 43 31 31, juste après ça.
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0: Et dans Ici Matin, on vous a présenté un nouveau service, un observatoire des menaces cyber en Occitanie. À 7h20, dans l'écho d'ici, Mathieu Ferry a fait un coup de projecteur sur Cyberoc, l'agence de la cybersécurité de la région. Le président Marc Stuhlmann a présenté ce dispositif comme une première en France.
14: L'observation, c'est la première phase. La deuxième phase, bien sûr, c'est l'action. On a 3 ans et on accompagne les entreprises qui sont victimes de cyberattaques en les mettant en relation avec des prestataires locaux, parce que finalement, dans la cyber comme dans le bio, il n'y a rien de mieux que le local.
15: Quand on voit que même le numéro de téléphone du Premier ministre se balade sur Internet parce qu'il a commandé des slips quand même.
14: Il n'y a pas de honte à être cyberattaqué, par contre il y a une honte à ne pas réagir. Et c'est le rôle de Cyberoc d'apporter ces solutions à toutes les TPE, PME. Le problème c'est qu'en réalité, on ne sait pas ce que les pirates ont volé, et surtout, une fois qu'ils ont volé les informations, souvent ils bloquent les systèmes d'information. Et une entreprise aujourd'hui qui a un système informatique qui est en rade, c'est une entreprise qui ne produit plus. Et une entreprise qui ne produit plus, elle met environ 1 an à s'en remettre. Donc, de façon très simple, si vous êtes une TPE-PME et que vous avez moins d'un an de trésorerie disponible, faites de la cybersécurité.
0: Marc Stuhlmann, donc président de Cyberoc, interview intégrale à réécouter via ici.fr. Les arnaques et les cyberarnaques et les attaques, c'est vraiment le fléau du moment. On l'a vu avec l'éducation nationale, on l'a vu avec les impôts. Parfois sur Internet, on peut se faire avoir sur des sites même célèbres. C'est ce que nous raconte Mathias dans l'Aude.
16: Salut Alban, donc du coup concernant les arnaques, moi j'ai été victime malheureusement, même si je suis professionnel dans l'automobile,

0: d'arnaque sur le bon coin pour un monteur, tout simplement. Même ayant eu la personne au téléphone qui me décrivait toutes les caractéristiques dont j'avais besoin. Donc la personne était un peu loin, je demande un envoi. Il me dit pas de problème, donc je règle les frais et le moteur, enfin le complet. Et puis à un moment donné, je commence un peu à pas même patienter, donc je demande mais c'est qui s'en occupe? Je commence à devoir chercher un petit peu la petite bébête pour savoir, et après de plus en plus, n'ayant plus de nouvelles du tout de ce monsieur, plus de réponse au téléphone. Quelques mois plus tard, je suis contacté donc par la gendarmerie qui a donc constaté, parce que du coup j'ai déclaré donc cette arnaque, hein, de 1 590 €. Et donc il s'avérait qu'apparemment il y a eu énormément de personnes comme moi qui ont été arnaquées par cette même personne. Et ben voilà, et puis maintenant l'argent est parti, et depuis pas de nouvelles. Alors peut-être qu'un jour on en verra le bout si jamais, mais en général, comme m'a expliqué le gendarme, c'est de l'argent qui va sur un compte à l'autre, d'un compte à l'autre, qui s'en va, et puis c'est vide, quoi. Donc on n'a plus rien à récupérer. Donc voilà. Donc comme quoi, même en connaissant bien le métier, on peut encore se faire avoir.
1: Merci en tout cas de nous l'avoir raconté hein, ce matin sur Ici Occitanie, Mathias qui nous écoute dans l'Aude. Quelles sont les tentatives d'arnaque que vous avez vécues, que vous inspirent ces cyberattaques aussi, notamment sur les hôpitaux par exemple? 05 34 43 31 31, appelez-moi en direct. À la veille du week-end, je vous propose une petite escale à Gruissant ou Biscarrosse. Toujours est-il qu'on va à la plage avec Jean-Louis Aubert. Vous écoutez Ici Occitanie sous le soleil. Un peu frais, mais sous le soleil.

0: Ici Occitanie avec Jean-Louis Aubert. Un rendez-vous à vous donner demain. Venez participer au nouveau jeu de Sébastien Bretonneau. L'enregistrement est prévu en Haute-Garonne. 150 euros à gagner en vous amusant. C'est à l'Escalis de Saint-Lys dès 14h ce samedi.
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0: Les arnaques. Et notamment celle du cœur. Sur les réseaux, avec humour, Vanessa Dieu vous met en garde, écoutez.
3: Leonardo DiCaprio, il m'a écrit sur Messenger.
4: Mademoiselle, Leonardo n'est pas sur Messenger. Vous êtes en train de parler à Mamadou dans sa cave du Bénin.
3: Pourtant, il m'appelle toujours ma déesse.
4: Les stars sont sur les tapis rouges, pas sur Messenger, en train de vous quémander des cartes cadeaux Amazon.
3: Connard ce Leonardo. Heureusement qu'il me reste le vrai Justin Bieber qui me parle sur Instagram.
4: Gardez votre cœur et votre portefeuille.
0: C'est bien vrai, merci pour le conseil. Tiens, quelques conseils, si vous recevez toujours des appels générés par intelligence artificielle, ne dites pas oui en décrochant. Parce qu'en fait, votre voix pourrait être enregistrée pour générer de nouvelles arnaques. Donc, vous raccrochez tout de suite, activez les options de protection intégrées à votre smartphone. Depuis le 11 août, c'est interdit de vous démarcher sans votre accord. Deux exceptions quand même. Officiellement, on peut encore vous contacter pour un abonnement que vous avez déjà, un abonnement en cours, ou pour la vente de journaux ou de magazines. Et les entreprises qui font le forcing comme ça risquent 75 000 euros d'amende par coup de fil. Donc signalez bien les numéros fraudeurs par SMS au 33 700 et sur la plateforme Signal Conso. L'info trafic, c'est fluide hein. Ce matin. Juste un petit mot de Tisséo. La fête Saint-Michel continue hein, jusqu'à dimanche. Et donc, pour rejoindre les manèges à Aussonne, Tisséo met en place cette navette bus gratuite entre le parking dédié et l'entrée de la fête foraine. Vous pouvez aussi y aller en tram. Dernier départ du mythe aux alentours de minuit 20 tiens, jusqu'à samedi. Et ce sera 23h30 dimanche.
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0: Transport, voire e-commerce. Vos déplacements sont-ils devenus plus simples au quotidien ou l'accessibilité reste-t-elle un parcours du combattant dans votre ville? C'est notre deuxième sujet aujourd'hui avec le chiffre du jour 9 sur 10. APF France Handicap dit que 9 personnes en situation de handicap sur 10 éprouvent des difficultés d'accessibilité lors de leurs déplacements. Alors, déficience auditive et visuelle sont les handicaps les plus répandus. Au 05 34 43 31 30 il y a Alice au Pont des Demoiselles à Toulouse qui nous laisse un petit message, elle est malvoyante.
5: Bonjour Alban, donc dans l'ensemble c'est plutôt accessible, donc les bus il y a une marche à monter, puis il y a des plans inclinés pour les fauteuils roulants, on a les synthèses vocales qui nous disent les arrêts lorsqu'on n'y voit pas, mais pas que d'ailleurs, hein. Il y a des gens aussi qui ne connaissent pas Toulouse, ou des gens qui savent pas lire ou tout ça. S'il vous plaît, messieurs, mesdames les conducteurs, ne baissez pas le volume des synthèses vocales à 0%, parce qu'après, on les entend plus, lol. Mais des fois, vous changez beaucoup les arrêts de bus, je ne sais pas pourquoi, donc c'est, au niveau repérage, c'est... quand on n'y voit pas, ben de suite, on est perdu. Faites plutôt des arrêts communs à plusieurs bus plutôt que des arrêts complètement disparates. Je pense par exemple au Grand Rond, je pense par exemple à Compense Caffarelli... Et merci à vous, c'était Alice de Toulouse.
0: Merci Alice pour ce témoignage. Bah justement, quid de l'accessibilité sur l'ensemble du réseau Tisséo? Avec le président de Tisséo Collectivité, j'accueille Jean-Michel Latte dans un instant.
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0: Et bonne route avec nous. Voici Calogero sur Ici.

0: Calogero dans votre autoradio. Et la musique d'ici Occitanie avant 10h, c'est Oshi, les Bangles, c'est aussi Johnny Clegg et Savouka.
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0: L'accessibilité dans les transports, avec Grenoble, Nantes et Le Mans qui arrivent en tête du classement des villes les plus accessibles en France, grâce à leurs efforts sur les réseaux de tramway et la voirie. Voyons ce qu'il en est à Toulouse. Jean-Michel Latel, président de Tissot Collectivité. Bonjour Jean-Michel.
3: Bonjour.
0: Alors toutes les stations de tram, de métro, du téléphérique chez nous sont accessibles, hein, c'est important de le dire. Quelles sont les innovations un peu visuelles ou sonores qu'on a par exemple chez nous?
3: Alors, on le dit, mais le réseau toulousain est à 100% accessible sur tous les transports lourds, Linéo, etc., etc. Il nous reste encore quelques progrès d'accessibilité matérielle sur la ruralité. Mais on essaie de travailler sur tous les handicaps avec l'idée que le visuel, le sonore, tout cela, c'est important. Et il y a une chose qui existe qu'à Toulouse, ce sont des images qui figurent sur chaque station. Par exemple, à Esquirol, vous avez un écureuil. À Capitole, vous avez une croix du Languedoc. Ce sont des visuels qui sont faits pour les handicapés cognitifs, ceux qui n'arrivent pas à lire et qui peuvent s'identifier avec une image. C'est sans doute ça qui est le plus marquant dans le réseau toulousain.
0: Mmh. Alice, tout à l'heure, nous parlait des bus qui sont bien aménagés. Vous envisagez de nouveaux Linéo à l'avenir avec justement équipés de palettes, de rampes d'accès?
3: Alors, que ce soit Linéo ou bus ordinaire, on a systématiquement les palettes et les rampes d'accès. Ça, c'est déjà en place. Il n'y a pas de difficulté particulière. Par contre, Linéo est prisé parce qu'il est rapide, qu'il va d'un point à un autre plus rapidement que d'autres dispositifs. Il y aura d'autres Linéo qui vont se développer dans le contexte de ce projet Linéo qui consiste à créer un réseau secondaire particulièrement efficace pour les zones à forte population.
0: On sait déjà sur quel secteur les prochains ?
3: Alors, on a fini les linéo pénétrants, ceux qui vont vers le centre-ville, et on est en train de lancer des linéo transversaux. Mmh. Donc, on a par exemple le linéo 12, qui est le dernier qui a été lancé, qui va de Roseraie vers Montaudran. On a un linéo 7 qui fait Saint-Aurens, le téléphérique et la gare de station de métro de Paul Sabatier. Actuellement, on est en phase d'étude pour un linéo dans le nord toulousain, sur un autre linéo qui serait transversal, toujours sur le nord toulousain. Donc on est plutôt sur cette partie du territoire. Mais c'est un dossier qui n'est jamais fini, le dossier des linéos.
0: Bah c'est comme le tram aussi, parce que là, pour aller à l'aéroport, bon, c'est un peu galère, même si on a la navette électrique. Vous avez une date d'ouverture du nouveau tram là, qui va faire la jonction prochainement avec Blagnac?
3: Oui, sans doute début janvier.
0: Ok. Alors on va le voir. On disait fin décembre dans un premier temps, on décale un peu.
3: On décale un peu, pourquoi fin décembre? Fin décembre, c'est juste avant les fêtes. Ouais. On a des phases de test et on n'a pas envie, entre guillemets, de planter juste en pleine période. Voilà. Par contre, on verra circuler sur le réseau normal les rames aéroports. Elles sont dorées, elles sont très particulières. Ouais. Parce qu'on va les tester sur le réseau normal avant de l'ouverture de janvier.
0: Bien sûr. Il y a le chantier, effectivement, du métro C qui se poursuit. Pareil, on compte toujours sur 2028 ou vous nous annoncez un peu de retard ce matin?
3: On est sur une phase de recalage, comme on dit avec les entreprises, ouais. Puisqu'on a eu du retard sur certains tunneliers. Il y en a deux qui ont terminé, il y en a trois qui ont presque terminé. Ces trois-là sont en retard et donc on est en train avec l'entreprise de faire un recalage et on verra à la fin de ce recalage qu'est-ce qu'on pourra dire sur le retard. Pour le moment, on est un peu tôt. Disons vers début décembre, on aura la vision précise des choses.
0: Mmh. On a évidemment, on parlait de handicap, le Mobibus, hein, qui est un transport vraiment spécialisé chez nous. Et puis des tarifs très avantageux selon le taux d'invalidité de la carte mobilité inclusion.
3: Voilà, l'enjeu c'est de permettre d'adapter la mobilité au handicap des personnes qui le subissent. Et donc on cherche un point d'équilibre, y compris financier.
0: Je précise d'ailleurs qu'il existe un guide accessibilité Tisséo avec des audio-descriptions des stations sur le site de Tisséo. Merci beaucoup Jean-Michel Latte, président de Tisséo Collectivité. Merci à vous.
3: Merci, à bientôt, au revoir.
0: Vous êtes commerçant ou artisan, qu'est-ce qui vous freine aujourd'hui pour rendre votre boutique accessible? Est-ce que c'est le coût, la lourdeur administrative ou le bâti ancien? Vraiment, venez me le dire en continuant à en parler. 05 34 43 31 31. Et puis on peut rire de tout, hein, même du handicap. Et j'ai envie de dire surtout du handicap. Ceux qui sont concernés ont beaucoup d'humour. On entendra Mathieu Nina, puis le regretté Guillaume Batz aussi dans un petit instant. Belle matinée à l'écoute de Ici Occitanie. C'est Ici, c'est vous, jusqu'à 10h.

0: ici au Occitanie avec les Bangles, Manic Monday. Un petit clin d'œil à ceux qui travaillent plutôt les Friday, les Saturday et les Sunday. Hein, je veux dire, bon, il y en a qui travaillent le week-end, c'est comme ça. L'accessibilité ne concerne pas uniquement le fauteuil roulant, hein, parce que, mine de rien, une personne avec une poussette, une valise, une canne, une béquille ou une blessure temporaire, eh bien, peuvent tous rencontrer exactement les mêmes obstacles. Concernant les logements et les sociétés toulousaines, elles sont suffisamment adaptées au handicap, selon vous? On va le voir dans une seconde.
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0: Emmanuel Macron avait fait du handicap une priorité de son premier quinquennat. Il a notamment lancé en 2023 un fonds doté d'1,5 milliard d'euros pour rénover les lieux publics. Alors selon les derniers chiffres officiels, un peu plus de 940 000 établissements recevant du public, donc les mairies, les préfectures, tout ça sont conformes, sur près de 2 millions, hein, donc c'est moins de la moitié. Heureusement qu'on a des films comme Un petit truc en plus qui met l'image des personnes en situation de handicap à l'écran parce que sinon elles sont trop rares, voilà. Comme nous le rappelle d'ailleurs avec humour Mathieu Nina.
16: C'est vrai que les handicapés, eh ben, il n'y en a pas beaucoup à la télé. Alors que franchement, moi je le dis aux producteurs, si un handicapé a un accident du travail par exemple, tu peux le foutre dans un coin et dire « Ah non, celui-là il était déjà comme ça avant de commencer à bosser
0: !» Alors celui évidemment à qui savait rire aussi de sa condition physique, c'est le regretté Guillaume Batz.
17: Alors je vais crever l'abcès tout de suite, comme ça sera fait. Je suis atteint de la maladie des os de verre. Vous doutez bien que si je penche à droite, c'est pas par conviction politique, hein. Mais attention, pas d'inquiétude, hein, tout va très bien. Par contre, s'il y a une personne qui tousse ou qui éternue, vous pouvez me ramasser et jouer aux osselets. Ou à Monsieur Patate, éventuellement. Et là, je vous mets au défi de me remonter comme j'étais au début, hein.
0: Près de 3 personnes sur 4, 72% se disent insatisfaites de l'accessibilité des trottoirs, des rues, des espaces publics. À Toulouse, tiens, voyons si nos entreprises sont adaptées au micro d'ici Occitanie.
18: Sur notre entreprise, on aurait juste besoin en fait, d'adapter l'outil informatique, tout simplement, et éventuellement d'adapter l'endroit où on va accueillir. Si c'est une personne qui a mobilité réduite, on a une possibilité d'accueillir les personnes au rez-de-chaussée en fait, dans notre entreprise. Donc c'était quelque chose qu'on avait pris en compte au moment de notre installation.
19: Il y a
4: de moins en moins d'appartements qui sont proposés avec des ascenseurs, surtout dans des centres-villes. Souvent des années 40, 60, c'est des choses qui ont été construites où il n'y a pas ce type d'infrastructure, ou quand il y a un ascenseur, il est sous-dimensionné.
18: Je pense qu'on peut encore changer les choses et les améliorer en pensant systématiquement à eux quand il y a de nouveaux projets qui sont mis en place ou de nouvelles structures ou des infrastructures qui sont envisagées, tout simplement. On n'y pense pas forcément et c'est dommage.
0: Et si les pharmacies sont généralement considérées comme bien accessibles, l'accès aux cabinets de médecins spécialistes demeure nettement plus problématique. Je rappelle que la loi du 11 février 2005 sur le handicap, eh bien justement, garantit le principe d'accès à tout pour tous. Dans moins de 3 minutes, on va se plonger en 1983, quand Toulouse commençait à dessiner ses futures lignes de métro. Et on envisageait déjà une troisième ligne pour relier Colomiers au centre-ville de Toulouse. Vous allez l'entendre juste après, aussi sur Ici Occitanie.

0: Ici Occitanie, avec Oshi. 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
0: En France, près de 12 millions de personnes vivent avec un handicap et la plupart du temps, c'est un handicap invisible. Et c'est pas toujours facile de se déplacer dans les transports en commun, dans les trains par exemple. Je regarde sur les 736 gares SNCF jugées prioritaires, et ben seulement 482 étaient accessibles en France à la fin 2023. À Toulouse, ça fait longtemps qu'on met en place un réseau de transport adapté. L'archive INA du jour nous ramène en 1983. À l'époque, on se posait cette question, quel métro faut-il pour Toulouse ?
3: Toulouse ou le calvaire de Saint-Christophe, scène ordinaire de circulation, ça bloque aux heures de pointe, de quoi perdre patience. La ville rose est saturée d'automobiles, les bus aussi circulent mal, ils sont les plus lents de France. Alors bien entendu, on songe au métro, et sur le papier il existe.
4: Subway.
3: À lire les résolutions prises par les trois partenaires du syndicat mixte des transports, tout le monde est d'accord. Sur le tracé, à savoir trois lignes, par ordre d'ouverture prévu, la première, Jolimont, centre-ville, le Mirail, une deuxième, Rangueil, les Minimes, et la dernière, Colomiers, centre-ville. Consensus toujours sur la traversée de la vieille ville en souterrain, 3 km de ligne au total, tracée en rouge sur ce plan. Accord enfin sur le mode de financement, ne reste donc en principe qu'à s'entendre sur le type de métro, et là, tout s'embrouille.
5: Il s'agit de savoir si ce sera un métro automatique ou un métro manuel, un métro comme à Lille ou un métro comme à Paris.
6: C'est ou le Val ou le tramway, et puis après ce sera irréversible.
7: Je préférerais que nous parlions d'un TCSP, c'est-à-dire d'un transport en site propre.
0: Souvenir de 83. Donc on est en train de construire la ligne C du métro toulousain, on l'entendait avec Jean-Michel là tout à l'heure. Dans le tram, est-ce que c'est confortable, tiens? Est-ce que c'est accessible en fauteuil notamment? J'ai rencontré un couple qui va jusqu'à Aéroconstellation.
8: On regagnait notre véhicule pour partir chez nous.
9: Vous prenez souvent le tram?
10: Non. À Toulouse, c'est la première fois.
11: Ici.
9: Bon, alors impression.
11: Impression, très bien.
8: Confortable.
9: Très bien. Ouais. Ben, bon voyage alors jusqu'à l'aéroconstellation. Oui. Vous savez qu'ici, vous allez sur la Voie Lactée. Le fil d'Ariane.
11: On va peut-être attendre la nuit aussi.
9: Même pas.
11: Allez. Bon, c'est très bien comme ça.
9: Merci.
12: Terminus, Ariane, aucun passager ne doit rester à bord.
0: Et d'ailleurs, ce matin, la ligne actuelle du tram circule normalement, mais on a toujours des perturbations sur le réseau Tisséo liées aux manifestations étudiantes et lycéennes. Tisséo nous dit à l'instant que les lignes de bus qui passent habituellement par la gare d'échange de l'université Paul Sabatier sont toutes inaccessibles et déviées. On termine avec ce message de Cécile à Colomiers.
13: Concernant le réseau Tisséo, tous les INEO sont très adaptés pour les handicapés, même fauteuil roulant. Il n'y a que des lignes normales. Je crois que c'est un peu plus difficile. Je sais que j'ai quelqu'un qui prend le ligneo, il n'a aucun problème pour monter dedans avec son fauteuil roulant. Merci, au revoir.
0: Je précise aussi que le téléo et les métros fonctionnent normalement là au moment où on se parle. Merci Cécile. 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

0: Johnny Clegg et Savuka Scatterlings of Africa. Je voulais le chanter, mais je suis arrivé trop tard sur le tempo. Ici, ça marche avec Laura De Filippo. Bonjour Laura.
1: Bonjour Alban Forlo. Ça vous dit quelque chose, Café & Co?
0: Ah bah je sais pas, mais ça doit être le côté positif de toutes les actions.
1: Bah oui, il y a du café dedans, ça sent
0: déjà,
1: bon, ça réveille.
0: Bon,
1: ça réveille, pardon.
0: En plus, la tasse est vide, ça m'arrange.
1: Ah oui.
0: Et
1: surtout, c'est un tiers-lieu à Toulouse pour les personnes en situation de handicap, un collectif d'entraide et d'insertion. C'est notre invité ce matin.
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1: Vendredi 9 octobre, il fait beau et il est 10h. Les infos avec Mathieu Ferry, bonjour.
3: Bonjour, ça y est, on connaît les prix du péage pour la 69, l'autoroute Toulouse-Castres, prix dévoilé par le concessionnaire Atosca. Ça va nous coûter 17 euros aller-retour, auquel il faut rajouter le péage de la 68 à la sortie de Toulouse, 20,40 euros en tout. Vous avez tout le détail sur ici.fr. C'est exorbitant, réagit ce matin sur Ici Occitanie Gilles Garic du collectif des opposants La Voie est libre. Il appelle au boycott de la 69, mais il pense aussi qu'à ce prix, il n'y aura pas grand monde sur l'autoroute. La 69 qui ne devrait pas ouvrir le 15 octobre comme prévu, il y a encore des équipements à installer. Ça n'empêche pas les opposants de se mobiliser ce week-end. Ils ont fini par s'installer hier sur un terrain privé à Sémalens, aux portes de Castres. Et puis cette nuit, des opposants se sont aussi installés dans des platanes dans le secteur de Vendine. Deux hommes de 54 et 77 ans interpellés lundi en région toulousaine. Dans leurs téléphones et leurs ordinateurs, plusieurs milliers de photos pédopornographiques. Ils ont été arrêtés dans le cadre d'une vaste opération menée par les gendarmes de Toulouse, spécialistes en cybercriminalité. Ils ont été repérés après une vaste veille numérique. Ces deux hommes n'avaient pas de casier judiciaire. Ils ont été condamnés à 1 an et 6 mois de prison ferme avec obligation de soins. Sur le front de la sécheresse, la situation est très préoccupante en France. Selon le dernier bulletin du BRGM, le Bureau de Recherche Géologique et Minière, les deux tiers des nappes phréatiques sont en dessous de la normale en ce début octobre. Le rugby avec la 6e journée de Pro D2, la belle victoire de Montauban sur Brive hier soir 32-24. Ce soir à 19h30, Agen reçoit Dax et puis à 21h, Colomiers joue à Grenoble. Et puis de rugby à 13 avec le Toulouse Olympics qui sera de nouveau en Super League en 2027. Le Théo qui a fini 8e au classement. Mais il fallait encore une notation des organisateurs pour mettre le coup de tampon. Ça y est, c'est chose faite depuis hier. Le soleil, un peu ce matin encore, Laura.
1: C'est moi.
3: Et vous inondez de soleil ce studio, Laura.
1: Bien évidemment. Et puis il est beau aussi à regarder dehors.
3: Ah,
1: ça fait du
3: moi,
1: bien. On échange les rôles ce matin. Bon, du soleil, des éclaircies. Non, du vrai soleil ce matin. Au niveau des températures, à Castres 13, à Toulouse, à Montauban, à Castelnaudary 14 cet après-midi sur Toulouse et son agglomération. Le soleil continue de briller à Pamiers, à Saint-Gaudens 17, à Toulouse, à Albi 18. Donc on met quand même une veste en sortant de la maison avec un petit foulard si possible aujourd'hui parce que les températures sont tout de même fraîches. Un beau week-end vous attend sur la ville rose et autour. Demain, du soleil avec des nuages jusqu'à 20 à Montauban et dimanche, des éclaircies jusqu'à 20 à Castelnaudary. Au niveau de la circulation, attention, sur la rocade toulousaine, sur l'A624, à la sortie Purpan de Colomiers vers Toulouse, il y a un accident de deux véhicules, donc on ralentit et puis on reste vigilant.
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1: On est content d'être avec vous ce matin. Bah oui, parce que c'est bientôt le week-end, ça c'est trop cool. À suivre, on fait des desserts ce matin avec Mams Cook, votre blogueuse culinaire. On apprend à faire un glaçage rapide pour pimper un gâteau, puis partir sans payer l'addition. Ça vous est déjà peut-être arrivé. Dans Ça marche, ici, qu'en pensez-vous? C'est devenu le concept du restaurant La Barque Bleue à Nice. Juste avant notre invité de ce matin, un tiers-lieu associatif Café & Co à Toulouse. On peut prendre un café et faire plein d'autres choses aussi, on vous en parle.
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1: Force à vous, dernier jour au travail avant le week-end. Francis Cabrel.

0: Francis Cabrel, Les Murs de Poussière, avec Ici Occitanie.
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0: À cette heure-là, on met en avant un projet, une initiative de notre territoire, un tiers-lieu inclusif à Toulouse ce matin, créé par un groupe de jeunes adultes en situation de handicap et des éducateurs également. Eh bien, c'est Café & Co à Toulouse. On a la chance de recevoir Sébastien Calvo, responsable au Café & Co à Toulouse. Bonjour Sébastien Calvo.
3: Bonjour.
0: Pouvez-vous nous présenter le concept de Café & Co? Qu'est-ce que c'est ?
3: Café & Co, c'est un lieu qui a été créé donc en 2022 par un collectif de personnes qui propose de répondre à une double problématique nationale d'isolement pour des personnes en situation de handicap et de grosses difficultés pour accéder à l'emploi. Voilà, donc le lieu, en tout cas, s'attache à répondre le plus possible à cette double problématique.
0: Et bien sûr, vous accueillez... tout le monde peut venir au Café & Co.
3: Voilà, l'idée de départ, ça a été vraiment d'en faire un lieu ouvert à tout le monde, dans lequel nous accueillons chaque personne sans distinction.
0: J'ai lu cette phrase sur votre site internet, je vais la lire ce matin, elle n'est pas trop longue, mais je trouve qu'elle elle met vraiment en lumière la mission de Café & Co. Quand on est un jeune adulte en situation de handicap, qu'on sort de formation ou d'institution et qu'on arrive dans le milieu ordinaire, entre guillemets, on se retrouve souvent seul et avec beaucoup de difficultés. C'est ça le but de Café & Co.
3: Le but, c'est de proposer un lieu ressource, un lieu dans lequel des personnes pourront trouver des réponses à leurs questionnements, pourront retisser du lien social et retrouver une dynamique vers un projet. Voilà. Nous sommes là pour accueillir des personnes, essayer de repérer leurs compétences et de pouvoir ensuite les accompagner au travers de ce qu'elles ont envie de faire dans la temporalité qui leur convient.
0: Et justement, comment s'organise l'inclusion au sein de vos équipes et quel type de formation proposez-vous ?
3: Alors nous proposons des activités. Alors des activités pour retrouver de la dynamique, pour bouger, pour créer, etc. Nous avons tout un programme de formation pour lever des freins vers l'emploi, le bénévolat. Et ensuite un axe important de l'association, c'est que le lieu est animé par des personnes, il est tenu et animé donc par des personnes en situation de handicap qui viennent là donner de leur temps et de leurs compétences, en acquérir de nouvelles pour pouvoir finalement au travers de ce collectif, en s'appuyant sur d'autres personnes, imaginer ce qu'elles pourraient, ce qu'elles seraient en capacité de faire.
0: Mais quand vous dites des formations, est-ce que vous avez un exemple ?
3: Bien sûr, en termes de formation, on propose des formations pour travailler les habiletés sociales, c'est-à-dire apprendre à communiquer de manière adaptée dans différents moments de sa vie, que ce soit avec son employeur, que ce soit avec ses amis, etc. On propose des formations autour du numérique, des formations sur les techniques de recherche d'emploi, etc., etc. Le code de la route pour apprendre aussi et être le plus autonome possible pour se déplacer. Des bénévoles peuvent aider également des personnes à se repérer dans les transports en commun. Mmh. Voilà, ce sont des formations qui sont au plus près des besoins de nos adhérents. Et c'est vrai que si au départ nous étions un groupe de 10 personnes, nous sommes aujourd'hui presque 400 adhérents.
0: Wow.
3: La majorité sont des personnes en situation de handicap, j'ai envie de dire, mais pas que. Ce projet, il a ceci de particulier, qu'il a été créé pour des jeunes adultes qui sortiraient d'institutions pour rejoindre, je vais dire, le secteur de l'emploi ou d'autres institutions. Et finalement, on se rend compte au fil du temps que de nombreuses personnes peuvent retrouver dans ce lieu un point d'appui nécessaire. Alors des personnes qui ont des parcours professionnels chaotiques ou des difficultés de santé à un moment de leur vie.
0: Oui.
3: Voilà, finalement, ou des personnes qui sont aussi, je pense, à des personnes qui sont nouvellement retraitées. Finalement, quand on se retrouve dans un moment de transition
0: dans
3: sa vie, on peut, il me semble, à Café & Co ou dans ce type de lieu, retrouver une utilité sociale. Et en fait, on est là, nous, pour redonner du sens et une utilité sociale à chacun, là où parfois la société a tendance à exclure des gens.
0: Une utilité sociale, c'est ça qu'on retient. Ce matin, avec nous, l'association Café & Co à Toulouse, tiers-lieu inclusif. Une nouveauté ici Occitanie, la chanteuse nous a donné rendez-vous ce matin, Vanessa Paradis.

0: Vanessa Paradis, Rendez-vous, issu de son album Le Retour des Beaux Jours. Dans quelques minutes, découvrez Café & Co, tiers-lieu associatif à Toulouse. Café et pas que, hein.
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0: Lieu de partage ouvert à tous, c'est l'association Café & Co à Toulouse. On accueille ce matin Sébastien Calvo, responsable au Café & Co à Toulouse. Alors, quelle est la genèse de Café & Co, Sébastien Calvo?
7: Écoutez, on est, comme je vous le disais tout à l'heure, c'est parti d'une réflexion menée avec un groupe de jeunes adultes en situation de handicap au sein d'une institution de l'ASEI, donc une grosse association gestionnaire d'établissements et de services médico-sociaux installée à Ramonville. Et ensemble, on a donc réfléchi à la création d'abord d'une association. Donc on voulait se différencier et s'ouvrir, voilà, et faire un lieu, enfin créer un lieu inclusif et finalement partenarial avec d'autres associations. Voilà, on voulait donner de la visibilité à l'inclusion. C'est un mot qu'on utilise largement, et on a essayé, nous, de le mettre en pratique, et voilà, et c'est ce que nous attachons à faire là depuis plus de 4 ans.
0: Donc vous permettez à vos adhérents au sein de Café & Co d'être formés, de pouvoir obtenir de nouvelles compétences. Comment elles sont utilisées après, ces compétences?
7: L'objet du lieu, ça reste l'insertion professionnelle ou bénévole de personnes. Aider des personnes à trouver leur place dans la société, en fonction de ce qu'elles sont en capacité de réaliser.
0: Oui.
7: Donc, de nombreuses personnes qui viennent faire du bénévolat, après un temps de bénévolat, on peut les accompagner vers une recherche d'emploi ou les...

0: si un document est adapté, si un lieu est accessible, si un site internet est suffisamment organisé pour qu'on puisse bien repérer les informations essentielles, etc., etc. Voilà, donc ces audits, on les réalise, on en a réalisé en partenariat avec le conseil départemental sur différentes cliniques, donc la clinique Pasteur notamment, bientôt Joseph Ducoin et le CHU Rangueil. C'est une expérimentation que l'on avait menée avec l'Oncopole il y a quelques temps. On réalise donc des parcours de patients témoins. Et au travers donc de la prise d'informations depuis le site internet jusqu'à une prise de rendez-vous téléphonique, le transport jusqu'au lieu et ensuite un rendez-vous fictif,
1: oui.
0: On analyse point par point cette accessibilité, cette chaîne d'accessibilité universelle. On conçoit un livrable et ensuite on fait des préconisations à notre client en lui disant, voilà, ben, selon nous, au-delà de la norme qui existe,
1: oui.
0: Les personnes ont expérimenté, et là, il nous semble que, par exemple, la banque d'accueil n'est pas suffisamment mise en valeur. Il nous semble que là, au niveau de l'accueil, voilà, ça serait nécessaire de l'améliorer, etc.
1: Mmh.
0: Voilà. On n'est pas là pour pointer du doigt et pour stigmatiser de mauvaises pratiques.
1: Oui.
0: On est là pour, au contraire, accompagner nos clients vers de bonnes pratiques.
1: Pour les personnes en situation de handicap.
0: De bonnes pratiques pour, j'ai envie de dire, ce qui est valable pour des personnes en situation de handicap est valable pour tout le monde.
1: Donc,
0: on est là pour travailler sur des bonnes pratiques d'accueil, sur des personnes qui ont des besoins spécifiques. Donc, plus large finalement que des personnes en situation de handicap.
1: Avec nous ce matin, l'association Café & Co à Toulouse, tiers-lieu inclusif à fond dans votre Walkman en rentrant des cours, Genesis, I Can't Dance.
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0: Ce matin, avec nous, une belle association à Toulouse, Café & Co, tiers-lieu inclusif. On est avec Sébastien Calvo, responsable au Café & Co à Toulouse. Et puis, normalement, on aurait dû aussi avoir une adhérente de l'association Zora. Mais justement, Sébastien Calvo, est-ce que vous pouvez nous partager un parcours d'un adhérent, d'une adhérente qui vous a marqué?
3: Je vais vous partager un parcours. Avant ça, je vais quand même faire une petite dédicace à Zora,
0: oui,
3: qui était très contente de venir. Elle participe, elle, à l'atelier radio, et voilà, elle malheureusement elle est bloquée du dos, donc Zora, remets-toi bien, et ça va bien, tout va bien se passer. S'il fallait parler d'un parcours, alors j'en ai de nombreux qui me viennent en tête. Néanmoins, je vais parler du parcours de Jérémy avec nous. Jérémy, c'est un adhérent qui avait fait une croix sur la question de l'emploi pour X raisons, qui néanmoins s'est engagé dans le bénévolat café de manière régulière. Et quand je dis qu'il s'est engagé, c'est vraiment voilà, c'est le mot est juste. C'est quelqu'un qui est vraiment très investi dans sa mission. Au travers de partenariats que l'on peut mener depuis maintenant quasiment une année, c'est quelqu'un qui intervient sur les buvettes au stadium lors des matchs du TFC. Donc qui a repris une activité professionnelle temporaire et qui ne désespère pas de pouvoir peut-être intégrer ces mêmes buvettes au stade toulousain et de reconstruire finalement un emploi à la mesure de ce qu'il a reconstruit avec nous.
0: Mmh,
3: voilà. Ça, c'est des cheminements que l'on accompagne et c'est assez régulier.
0: Merci beaucoup, Sébastien Calvo. Je le rappelle, vous êtes responsable au Café & Co à Toulouse. 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Yves Duteuil, la langue de chez nous avec Ici, Occitanie.
4: C'est une langue belle, avec des mots superbes, qui porte son histoire.

0: Tei, la langue de chez nous avec ici Occitanie.
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0: Braderie à Plaisance-du-Touche, fête du pain à Montauban, ici Occitanie, à vos côtés. Une sortie à faire en famille demain, la braderie à Plaisance-du-Touche, une braderie dans le cadre d'Octobre Rose, et en plus c'est l'occasion de faire une bonne action. Vous êtes à la recherche d'un meuble pour votre salon ou d'une veste pour l'automne avec les températures fraîches du moment, c'est l'occasion d'y aller, et surtout c'est le moment de faire briller vos talents de négociateur et acheter à des prix défiant toute concurrence. Les infos à retrouver sur le site de la mairie. Ouh là là là là. Est-ce que vous sentez cette odeur de pain? C'est une odeur pour laquelle je me lève tous les matins. C'est la fête du pain aujourd'hui, demain à Montauban. Deux journées placées sous le signe du partage, de la tradition et du fait maison. L'objectif aussi, éveiller des vocations et transmettre la passion du bon pain en direct, assister à la fabrication du pain et puis au concours départemental du meilleur flan. Toutes les infos à retrouver sur le site de la mairie de Montauban. D'autres idées sorties dans une heure.
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0: Vous êtes parti d'un restaurant sans payer, ça vous est déjà arrivé? Eh bah, ben, un restaurant a rendu ça légal à Nice. Robin Bernot a enquêté pour vous sur ce resto. Puis on fait des gâteaux avec Mams Cook ce matin, votre blogueuse culinaire. Mams vous partage son astuce pour faire un glaçage rapide pour pimper votre gâteau.
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0: Allez, vous aviez décidé de faire votre séance de sport. On vous motive avec Daniel Balavoine. Je ne suis pas un héros.

0: Daniel Balavoine, je ne suis pas un héros avec ici Occitanie.
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0: Connaissez-vous le resto basket, ce principe qui consiste à quitter l'établissement eh bien, sans payer? Sachez que sur la Côte d'Azur, vous pouvez le faire de façon totalement légale. Robin Berneau avec Quentin Lacrome dans les Alpes-Maritimes.
3: À Nice, il y a un restaurant dans lequel vous pouvez partir sans payer à une seule condition, vous devez faire un 6 avec un dé.
4: Ben c'est sympa, c'est une chance sur 6 de pas payer.
3: Ça se passe précisément sur le port de Nice, dans l'établissement La Barque Bleue, une véritable institution locale. Mais alors, comment ça fonctionne? Quentin Lacrome a posé la question à Lorena Coupé, directrice marketing et communication de l'établissement.
5: En fait, à la fin du repas, les serveurs n'apportent pas l'addition, ils apportent un dé. Le client lance le dé et s'il fait 6, l'addition lui est offerte. Quel que soit le montant, il n'y a pas de plafond.
3: Alors, il y a une question qu'on peut assez vite se poser. Est-ce que cette opération reste rentable pour Christian Torrenteux, le patron du restaurant?
5: Au final, si Christian avait mis en place une happy hour, ce qui est très fréquent dans les restaurants ou dans les bars, il aurait mis en place une remise sur les boissons ou sur les planches à partager. Et là, au lieu de faire une remise à proprement parler sur certaines boissons, certains plats, il offre aux gens la possibilité de repartir sans payer, mais du coup, c'est seulement une chance sur 6.
3: Ce Happy Day, dé comme un dé à jouer, est proposé tous les jours de 10h à midi et de 17h à 19h. Et ici, à Nice, ça marche. Mais vous, qu'en pensez-vous? Je suis allé demander à Sébastien. Il trouve ça plutôt rigolo, mais...
4: Mais il y a une façon de payer ou pas le restaurant qui me plaît plus, c'est de le consommateur détermine le prix lui-même. Les restaurateurs ont remarqué que finalement les gens payaient plus cher que ce que le restaurateur faisait payer lui-même. Donc je trouvais ça intéressant, encore plus drôle.
3: C'est vrai que ça a notamment existé dans le Tarn à Albi, où le propriétaire du Memphis proposait chaque mercredi midi de déterminer soi-même le montant de sa propre addition. Je m'étais rendu sur place et c'est vrai qu'en général les gens qui le pouvaient donnaient toujours un petit peu plus. Mais revenons à notre histoire de dés chanceux. J'ai voulu savoir si Sébastien pourrait se laisser tenter.
4: Non, parce que je suis pas très joueur, mais c'est rigolo. C'est rigolo, ouais. Pour les gens joueurs, ouais, ça peut être marrant. Mais ça peut aussi pousser à la conso en disant « J'ai une chance sur 6 de pas payer, donc c'est un bon coup commercial, quoi. »
3: Une chance sur 6 de décrocher l'addition gratuite. Mais vous, tiens, est-ce que vous pensez que vous auriez suffisamment de chance pour pouvoir partir sans payer?
0: Ah, je ne sais pas. Telle est la question. Merci Robin Berneau. Vous pouvez réécouter cette initiative sur votre application ici. Dans l'écho d'ici ce matin, une première en Occitanie, la création de l'Observatoire de la menace cyber. Le président de l'agence CyberHawk était au micro de Mathieu Ferry dans un instant. Avant ça, le plus grand tube international de la chanteuse américaine Laura Branigan, Self Control.

0: Laura Branigan, Self Control avec ici Occitanie.
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0: C'est l'écho d'ici, le rendez-vous économique de votre région avec Mathieu Ferry, une première en France sur la cybersécurité.
3: C'est l'observatoire des menaces cyber en Occitanie qui vient tout juste d'être créé par Cyberoc, l'agence de cybersécurité de la région, et le président de cette agence est à notre micro ce matin. Bonjour Marc Stuhlmann.
4: Bonjour.
3: Merci d'être avec nous. Bon, il sert à quoi cet observatoire ?
4: De façon très simple, ce que l'on connaît se gère, et il nous fallait des statistiques fines sur ce qui se passait en matière de cyberattaque en Occitanie. Et donc, sous la volonté de la présidente Carole Delga, la présidente de région, eh bien, on a créé pour la première fois en France un observatoire régional de la menace cyber qui va nous permettre vraiment d'aller au plus près des TPE-PME, au plus près des entreprises et d'indiquer filière par filière, type d'entreprise par type d'entreprise, quelles sont les attaques auxquelles elles sont soumises.
3: Mais un observateur, c'est juste pour observer ou c'est pour agir aussi ?
4: Bien sûr, l'observation, c'est la première phase. La deuxième phase, bien sûr, c'est l'action. Cyberoc, c'est l'agence donc de cybersécurité de la région Occitanie. On a 3 ans et on accompagne les entreprises qui sont victimes de cyberattaques en les mettant en relation avec des prestataires locaux, parce que finalement, dans la cyber comme dans le bio, il n'y a rien de mieux que le local.
3: Bon, c'est vraiment pour les entreprises, mais on est tous vulnérables. Donc on voit que même le numéro de téléphone du Premier ministre se balade sur Internet parce qu'il a commandé des slips quand même.
4: Mais ça doit nous interpeller, et il n'y a pas de honte à avoir été victime d'une cyberattaque. Et aujourd'hui, les entreprises, toutes les entreprises sont concernées, quelle que soit leur taille, quelle que soit leur structuration. Les pirates informatiques sont opportunistes, ils vont chercher toutes les entreprises. Et donc, moi, le message que je veux faire passer, c'est il n'y a pas de honte à être cyberattaqué, par contre, il y a une honte à ne pas réagir.
3: Est-ce que vous avez des chiffres d'ailleurs ? Est-ce qu'on sait l'impact des cyberattaques sur les entreprises de la région ?
4: Alors, la réalité, c'est que tous les chiffres qu'on connaît aujourd'hui sont des chiffres qui sont faux, parce qu'elles sont sous-estimées structurellement. Mais il y a un rapport de l'UE qui dit qu'à l'échelon de l'UE, c'est 5000 milliards d'euros, l'impact des cyberattaques.
3: Quand vous dites que tout le monde est concerné, même les petites entreprises, pourtant on se dit, bah, nous on est petits, qu'est-ce qu'ils vont... On s'en fout, entre guillemets, les pirates ne vont pas venir nous voir.
4: Alors, il y a 2 phénomènes. Le premier, c'est que ce qui compte sur Internet, c'est votre adresse Internet, et vous pouvez être le numéro d'à côté d'une très très grande entreprise. Et la deuxième chose, c'est que en Occitanie, on a la chance d'être à 2-3 degrés de séparation d'un très grand donneur d'heures industriel. Si vous êtes vendeur de machines, de machines à café connectées à un comptable, eh bien en fait, vous êtes à 5 entreprises dans la supply chain d'Airbus, de Thales ou peu importe. Et donc les pirates peuvent être opportunistes pour essayer de remonter la chaîne de valeur.
3: D'accord, mais ça veut dire que Airbus ne fait pas de pare-feu dans ces cas-là, entre guillemets ?
4: Ah si, Airbus, lui, se sécurise, mais il ne peut pas sécuriser tout l'écosystème, enfin tous les grands donneurs d'ordre ne peuvent pas sécuriser tout l'écosystème, et c'est le rôle de Cyberoc d'apporter ces solutions à toutes les TPE-PME.
3: Quand vous dites qu'il n'y a pas de honte à dire qu'on est cyberattaqué, ça veut dire qu'il y a des entreprises qui sont dans le déni, qui cachent, qui ne veulent pas le dire ?
4: Alors, il y a à la fois des entreprises qui ne veulent pas le dire ou qui pensent que c'est pas si grave que ça, que des données qui ont fuité, des données clients qui ont fuité, c'est pas grave, ça fait partie du décorum, voire même qui se disent, vu que même le site des impôts s'est fait pirater, c'est pas grave si nos données s'y rajoutent. Le problème, c'est qu'en réalité, on ne sait pas ce que les pirates ont volé, et surtout, une fois qu'ils ont volé les informations, souvent, ils bloquent les systèmes d'information. Et une entreprise aujourd'hui qui a un système informatique qui est en rade, c'est une entreprise qui ne produit plus. Et une entreprise qui ne produit plus, elle met environ 1 an à s'en remettre. Donc, de façon très simple, si vous êtes une TPE-PME et que vous avez moins d'un an de trésorerie disponible, faites de la cybersécurité.
3: Et vous avez aussi un numéro de téléphone, je crois, le 0800
4: 71 13 13.
3: Voilà, 0800 71 13 13. Merci Marc Stuhlmann, bonne
4: Merci
3: journée à vous.
0: Merci Mathieu Ferry, entrevue à réécouter sur votre application ici. 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Yann Muller, Les Oiseaux Sauvages.
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0: DJ et producteur français Yann Muller, Les Oies Sauvages, c'est trop mignon. On va pimper vos gâteaux ce matin avec Mams Cook. Pour les goûter ou les anniversaires, votre blogueuse culinaire vous partage des astuces pour faire un glaçage rapide sur vos gâteaux.
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0: C'est l'heure de vos astuces culinaires avec Mams Cook au micro de Sébastien Emmanuel.
12: Vous savez, des fois on fait des gâteaux qui sont tout simples et on a envie quand même d'en faire un joli gâteau pour un anniversaire ultra gourmand. Eh bien, on va le pimper avec un glaçage.
13: Alors comment on fait ? Il y a plusieurs solutions.
12: Oui, il y a plusieurs solutions. La règle de base déjà, c'est que le gâteau doit être froid. Sinon, adieu le glaçage réussi. Donc, on fait le gâteau, on le sort, on le dépose sur une grille. Premier type de glaçage, un glaçage citron express. C'est un incontournable, idéal pour les 4 quarts, les gâteaux yaourt, les cakes aux pommes ou les madeleines même. 150 g de sucre glace, 2 à 3 cuillères à soupe de jus de citron, un peu de zeste si on a envie. On va bien mélanger, on va obtenir quelque chose d'assez épais mais de coulant quand même. Et on va verser sur le gâteau et on laisse figer. Il faudra à peu près 20 à 30 minutes pour que ce soit figé. On peut remplacer le citron par du jus d'orange, par du café fort, par du rhum même, ou quelques gouttes d'eau de fleur d'oranger si on a envie. Deuxième solution, un glaçage chocolat brillant. Ça, c'est pour un gâteau au chocolat, un brownie, un gâteau aux poires par exemple. Poire chocolat, c'est trop bon. Vous mettez 100 g de chocolat noir ou au lait, vous mettez 80 g de crème liquide entière et 10-15 g de beurre. C'est le principe de la ganache. On fait chauffer la crème jusqu'à frémissement, on la verse sur notre chocolat. On fouette dès qu'on voit que le chocolat commence à fondre et on rajoute le beurre pour que ce soit bien brillant. Et là, on va venir pareil, mettre ça sur notre gâteau. Ça pareil, ça fige en 20-30 minutes à peu près. On a le glaçage au fromage frais. Vous savez, c'est celui qu'on voit sur les cupcakes, sur les carottes cakes. Eh bien, là, on va simplement fouetter ensemble du beurre avec du fromage frais, type Philadelphia, Saint-Mauré, enfin ce que vous avez, un petit peu de vanille. On ajoute du sucre glace, une pointe de sel pour que ça puisse pimper le sucre. Et on va réserver au réfrigérateur 20 minutes avant d'utiliser le glaçage. Et on le pose avec une poche à douille pour que ce soit joli. Dernière idée, un glaçage royal. Moi, c'est celui que je fais le plus souvent. Vous mettez du sucre glace, un blanc d'œuf et un tout petit peu de jus de citron. Vous allez fouetter jusqu'à obtenir un mélange très lisse. Vous allez ajouter, pour fluidifier vraiment, n'hésitez pas à rajouter un peu plus de jus de citron si c'est nécessaire. Et on va pouvoir le mettre sur le gâteau de la même façon. On peut rajouter du colorant alimentaire, ce qui fait qu'on peut faire un glaçage de plusieurs couleurs. Dans tous ces glaçages, vous pouvez rajouter des vermicelles, des petites pastilles, vous savez, toutes ces petites décos qu'on a. Et bien là, tout à coup, ce petit gâteau yaourt ou ce petit brownie que vous avez fait qui était tout simple devient un gâteau incroyable. Et ça marche, je vous assure.
0: Vous pouvez retrouver tous les conseils de Mams Cook sur votre application ici. Votre actu locale revient à 11h, juste avant Florent Pagny. N'importe quoi ? Non, c'est pas n'importe quoi.

0: Florent Pagny, n'importe quoi avec Ici Occitanie. Ici, on joue dans un instant avec Sébastien Bretenouf.
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0: Belle journée avec votre radio Ici Occitanie, les 11h. Les infos avec Théo Cobel, bonjour.
2: Bonjour, il va falloir mettre la main au porte-monnaie pour prendre la 69 à Tosca. Le concessionnaire a dévoilé hier ses tarifs à 17 euros l'aller-retour auquel il faudra rajouter le péage de la 68 si on veut faire un Toulouse-Castres, soit un aller-retour qui montera à 20,40 euros en tout. C'est exorbitant, réagit ce matin sur Ici Occitanie Gilles Garic, membre du collectif des opposants La Voie est libre. Il appelle au boycott de la 69, mais il pense qu'avec ses prix, l'autoroute va rester vide. Les opposants qui comptent d'ailleurs se faire entendre ce week-end et manifester cette nuit. Des opposants se sont déjà installés dans des platanes autour de cet axe au niveau de Vendine, à quelques jours de l'ouverture possible de cette autoroute. L'action des agriculteurs levée à l'Espinasse au nord de Toulouse. Ils s'étaient positionnés devant le dépôt pétrolier. Action à l'appel de la coordination rurale des agriculteurs, délogés par les forces de l'ordre puis escortés jusqu'à leur exploitation. Les camions sortent normalement. Toujours des actions ce matin des lycéens dans la région toulousaine. Les cours sont suspendus à l'université Paul Sabatier à Rangueil. D'ailleurs, le téléphérique juste à côté est à l'arrêt. Même chose pour la station de métro qui est fermée, la station de métro Paul Sabatier. Le mouvement qui se poursuit avec une nouvelle grande journée d'action annoncée mardi prochain. Deux hommes de 54 et 77 ans interpellés lundi en région toulousaine. Plusieurs milliers de photos pédopornographiques retrouvées dans leur ordinateur et leur téléphone. Ils ont été arrêtés dans le cadre d'une vaste opération menée par les gendarmes de Toulouse spécialisés en cybercriminalité. Ils ont été condamnés à un an et 6 mois de prison ferme avec obligation de soins. Sur le front de la sécheresse, la situation est très préoccupante en France. Selon le dernier bulletin du BRGM, le Bureau de Recherche Géologique et Minière, les deux tiers des nappes phréatiques sont en dessous des normales en ce début octobre. C'est notamment le cas dans la vallée de la Garonne. Le rugby avec la 6e journée de Pro D2, une belle victoire hier soir de Montauban sur Brive, 32-24. Ce soir, Agen reçoit Dax, Grenoble reçoit Colomiers. Et puis en rugby à 13, le Toulouse Olympique sera de nouveau en Super League en 2027. Le Théo a fini 8e au classement, mais il fait encore une notation des organisateurs pour mettre le coup de tampon, chose faite depuis hier. Côté ciel, c'est le retour d'un grand soleil.
0: Oh oui, ça fait du bien. Ce matin sur Toulouse et son agglomération, à Castres 13, à Toulouse, à Montauban, à Castelnaudary 14, cet après-midi sur la Ville Rose et autour, le soleil continue de briller à Pamiers, à Saint-Gaudens 17, à Toulouse, à Albi 18. Donc vous allez chercher les pitchounes après l'école, vous pouvez directement aller au parc aujourd'hui. Un beau week-end vous attend dans le midi toulousain, demain du soleil avec des nuages jusqu'à 20 à Montauban et dimanche des éclaircies jusqu'à 20 à Castelnaudary. Au niveau de la circulation, pour l'instant, sur la roquette toulousaine, il n'y a pas d'accident, je ne vois rien sur mon écran, donc on reste quand même vigilant. Et puis au niveau des trains en gare Matabiau, attention, le train de 11h20 direction Bordeaux a plus de 50 minutes de retard.
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0: Jusqu'à midi, ici, on joue ce matin avec Sébastien Bretenoux pour gagner cette carte cadeau de 150 euros. Ça y est, c'est la finale, c'est aujourd'hui. L'attention est à son comble. Deux nouveaux candidats vont pouvoir peut-être se qualifier. Connu pour son château médiéval cette semaine, direction le parc du château de la Salvetat Saint-Gilles, à côté de Plaisance-du-Touche.
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0: Alors en principe, les sirènes, c'est pas signe de bon augure dans l'Odyssée. On fait une exception ce matin pour Frérot de la Vega, le chant des sirènes.

0: Frérot de la Vega, le chant des sirènes. Le groupe s'est paré depuis 2016 quand même. Hein. Ici, on joue ce matin au parc du château de la Salvette à Saint-Gilles, à côté de Plaisance-du-Touche avec Sébastien Bretenoux. Quatre gagnants de la semaine s'affrontent pour la grande finale aujourd'hui. Ici, on joue.
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2: Ici on joue à la Salvette à Saint-Gilles. Ouais, oh, et plus fort, ouais. C'est la Salvette à Saint-Gilles cette semaine à l'honneur. Alors avec nos quatre meilleurs candidats de la semaine, les quatre finalistes, cette semaine, tous les perdants sont repartis quand même. Je le rappelle, avec des cadeaux offerts par la mairie, des goodies du château, affiches, livrets de jeux, cartes postales. Et puis le grand gagnant du jour repartira donc avec 150 euros de deux cartes cadeaux et un bon d'achat de 25 euros offert par le restaurant le 11 et un ensemble de goodies du château. Également avec tote bag, casquette, gourde, affiche, livre, jeu, carte postale. Bref, vous allez être gâtés, hein, les amis, c'est du délire. Alors, il y a à côté de moi Annie et Taïeb. Annie, ça va ?
3: Ça va, merci.
2: Vous avez passé une bonne semaine ?
3: Génial.
2: Bon, super.
3: Tout le soleil.
2: Ouais, ouais. Vous avez remis le pull qui vous a porté chance en début de semaine,
3: ah,
2: vous.
3: Oui, je suis restée en rose.
2: J'ai besoin de savoir, est-ce que vous le lavez parfois, ce pull ?
3: Ça m'arrive.
2: Bon, eh bien, écoutez, très bien. Il a l'air tout à fait très propre. À côté de vous, Taïeb, allez Taïeb, approchez-vous du micro, comment
4: Bonjour.
2: Ça va ?
4: Oui, ça va très
2: Comment
4: bien,
2: s'est passé la semaine, mon petit Taïeb ?
4: Très bien, merci.
2: Très très bien, ouais ouais. Bon, vous savez que vous allez affronter Annie dans quelques instants.
4: Oui, ça va pas être facile.
2: Vous la redoutez un petit peu ou pas ?
4: Ça va pas être facile. Hein.
2: Ça va pas être facile, c'est une candidate redoutable, ouais. Parce que vous en plus, vous êtes inscrite dans un club, hein, je crois, de jeux, du côté de chez vous, du côté de Limoges.
3: Oui, c'est ça.
2: Non, vous n'habitez pas à Limoges, je rigole. Vous habitez où, rappelez-nous ?
3: J'habite à L'Union.
2: À L'Union, oui.
3: Et je peux dire, dire ce qu'il en est.
2: Ah, mais vous me grondez là, c'est ça ? Non, c'est... Je me fais engueuler par Annie, j'y crois pas. Allez-y, Annie.
3: En fait, je suis présidente du club Question pour un champion de l'Union.
2: Bravo ! Mais là, ce jeu, c'est pas Question pour un champion. C'est ici on joue.
3: Tous les unionnais et autres, les Toulousains, ouais. Désireux de venir au club, voilà, de venir participer.
2: Bon, allez jouer avec Annie, effectivement, dans ce beau club. À côté de vous, ceux qui vont s'affronter dans quelques minutes, ce sera Christine. Christine, comment ça va ?
5: Ça va très très bien aussi.
2: Bon, vous êtes sur la pointe des pieds pour accéder au micro.
5: Toujours.
2: Ouais, très très bien.
6: Christine, de ma vie. Vous n'avez pas un escabeau.
2: Mais vous pouvez lui faire la courte échelle, hein, si vous voulez. Et Thierry, donc vous allez vous affronter tous les deux. Est-ce que vous vous êtes écoutés, joués ? Est-ce que vous avez une idée de la force de l'autre ?
6: Je vais vous dire, je viens avec un esprit de vengeance terrible parce qu'elle a éliminé un de mes meilleurs amis, Clem.
2: Ah
6: donc,
2: ouais.
6: On est là pour se venger.
2: Vous êtes là pour vous venger, eh bien on va voir, c'est tout ce que je vous souhaite en tout cas, effectivement, de gagner la carte cadeau de 250 euros. C'est ce que nous allons voir dans quelques minutes. Vous allez laisser la place, on va commencer par ce premier duel, Annie et Taïeb. Taïeb, vous avez le petit cochon, on a l'habitude, hein, voilà. Et puis Annie, la petite vachette, on va commencer par une question locale. Dites-moi, quel grand lac de loisirs partagé avec la commune voisine de Plaisance-du-Touche est un lieu de promenade incontournable pour les Salvetins? Le lac de... Oui.
7: Lac de Bidon.
2: Oui, mais oui. C'est une très très bonne réponse, le lac de Bidon qui fait partie du parc de Bidon, un grand espace naturel et de loisirs de 23 hectares qui s'étend sur la commune de Fonsorbe, à proximité de Plaisance-du-Touche et de Frouzens, aussi en Haute-Garonne. Allez, vous restez avec nous, Taïeb, ça y est, vous avez entamé ce jeu avec un point déjà, on revient tout de suite pour ce duel incroyable,
6: ouais.
2: C'est Annie et Taïeb qui jouent, on verra qui va gagner, qui aura les 150 euros de cartes cadeaux ici à la Salvette à Saint-Gilles.

0: Madonna Into the Groove. Et oui, on groove ce matin avec Ici On Joue, c'est la finale dans un instant. Annie Itayeb, direction au parc du château de la Salvetat Saint-Gilles, à côté de Plaisance-du-Touche.
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0: 24 ans après Manhattan, Kaboul, Axel Red retrouve Renaud. Et c'est une nouveauté, Ici Occitanie, chantée pour elle.

0: Juliette chantait pour elle, morceau issu de son album prévu pour 2027. Ici, on joue avec Sébastien Bretenou jusqu'à midi et un public en folie pour la finale.
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2: On est à la Salvetat Saint-Gilles, ici on joue dans le parc du château de la Salvetat avec nos deux premiers finalistes. Hein, c'est vous, Annie, et vous, Taïeb. Hein, Taïeb, je rappelle que vous avez un point, ça y est, vous avez ouvert le jeu, hein, et vous avez l'œil qui frise. Parce que vous vous dites, je vais lui mettre une raclée, Annie. Elle va rien comprendre à ce qui lui arrive.
3: C'est bien possible.
2: Ouais, c'est bien possible, mais je compte sur vous, Annie.
3: Ouais,
2: hein.
3: Je vais essayer.
2: Il va falloir y aller, là, maintenant.
3: On est là pour jouer.
2: Voilà.
3: On est là pour jouer.
2: Voilà. Allez, activez le petit bouchon pour voir. Plus près du micro. Plus près. Plus près. Non, je rigole. Et vous, la petite vachette? Très bien pour vous, Annie. Alors, on a fait la question locale et maintenant, on s'attelle à la question géographie. Et dites-moi, quel fleuve traverse les villes polonaises de Cracovie et de Varsovie avant de se jeter dans la mer Baltique? Oh là là, Annie. Alors, ça, là, si vous l'avez, je suis épaté.
3: L'Oder.
2: Non, c'est pas ça.
3: Alors, c'est là.
2: Oui, d'abord Annie.
3: La Vistule.
2: La Vistule ! Très très bonne réponse. Sa particularité d'être un fleuve entièrement national. Il prend sa source, coule et se jette exclusivement en territoire polonais. Eh bien, ça fait 2 points pour vous, Annie. Alors, pour 3 points à présent, dans le film Astérix et Obélix, Mission Cléopâtre, quel est le nom de l'architecte choisi par la reine pour construire son palais? Oula, alors, je vais peut-être, j'ai entendu d'abord le petit cochon, c'était en même temps. Ah, commencez pas à faire la grimace, Annie. Hein. Ça va pas se passer comme ça. Je vous écoute.
4: À mon beau-fils.
2: Ah non, c'est pas ça.
4: Ah mince.
2: Allez-y. Oui.
3: Numéro bis.
2: Eh oui, c'est numéro bis. Voilà, réalisé par Alain Chabat, l'architecte principal choisi par la reine et numéro bis, magnifiquement incarné par qui?
3: Numéro bis, c'est pas le comique là.
2: Oui, Jamel Debbouze.
4: Jamel Debbouze.
2: C'est exactement ça.
4: C'est moi qui ai le point du coup.
2: Parce que vous avez trouvé Jamel Debbouze.
4: J'ai récupéré.
2: Non, je peux pas vous l'accorder.
4: Dommage. J'ai essayé.
2: Vous êtes quand même coquin. Mais vous allez pouvoir vous rattraper parce qu'il y a la voix mystère tout de suite. Et si vous relevez ce défi correctement, vous avez 5 points, vous passez en tête et vous gagnez. Vous accédez à la dernière partie de ce jeu pour avoir les 150 euros de cartes cadeaux. La voix mystère, attendez avant d'activer votre petite vachette. Je vous avertis que si vous l'activez avant l'arrivée du chrono, je me roule par terre.
4: D'accord.
2: Pendant un quart d'heure.
3: On attend.
4: D'accord, donc on attend.
3: On met ça. On attend la fin.
2: Attendez, allez-y.
5: J'ai débuté en 1922, l'hiver 22-23, aux Folies Bergères. Hein. Car je viens du Music Hall, j'ai débuté au Music Hall, ensuite j'ai fait mon tour de chant, j'ai joué l'opérette, et jusqu'au jour où je suis rentré au cinéma, c'est-à-dire en 30, il va y avoir 30 ans.
2: J'ai entendu d'abord, vous m'avez fait peur, hein.
4: Oui,
2: je me suis dit, ça y est, il est monté sur
3: lui.
2: Alors allez-y.
3: Jean Gabin,
2: c'est une excellente réponse.
4: Bien joué.
2: Bravo.
4: Oui,
2: on va vous retrouver en fin d'heure pour tenter, ma petite Annie, Nini,
3: super,
2: de gagner les 150 euros de carte cadeau, puisque vous avez 10 points, Taïeb. Vous restez à 1 point, mais Taïeb, vous ne repartez pas les mains vides.
4: Oui, bien joué.
2: Écoutez-moi, Taïeb.
4: Oui,
2: regardez-moi dans les yeux.
4: Oui, je vous regarde dans les yeux.
2: Vous êtes content de me voir?
4: Très
2: bien, parce que je dois vous dire que vous gagnez un panier gourmand offert par la charcuterie maison Foradada, ici, à la Salvetat Saint-Gilles. Vous voyez, c'est quand même plutôt sympa.
4: C'est pas mal, hein.
2: Allez,
4: pas mal du tout.
2: Merci Taïeb, vous avez été formidable. Deuxième duel de finalistes dans quelques minutes avec Thierry et Christine. À tout de suite dans le parc du château de la Salvetat Saint-Gilles.

0: Toto Africa, l'écriture du morceau David Pêche, le claviériste du groupe qui trouve le refrain en seulement 10 minutes. Il est trop fort. 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
2: De la couleur et de la magie.
0: Alban Forlo.
2: La couleur, c'est en Haute-Garonne à Lavernos-la-Casse, à l'occasion d'octobre rose et novembre bleu. Une color run a lieu demain après-midi. Donc 100% des bénéfices sont reversés à la Ligue contre le cancer. Venez à 14h30, échauffement musical 15h et départ de la course sous une poudre de couleur à 15h30. On vous fournit le dossard et les lunettes de protection multicolore. Si jamais c'est complet, il y aura aussi pas mal d'animations hein, dans le parc du château de la Lavernos-la-Casse, nutrition, vélo, smoothie, maquillage, concert et la grande explosion de couleurs finale. Le parcours est accessible aux personnes à mobilité réduite et aussi aux poussettes. En Ariège, dans le cadre du festival Les Stars de la Magie, un grand feu d'artifice, Magic Symphony, est programmé demain soir sur le site du Jeu du Mail à Pamiers, donc 10e anniversaire du festival et 10 ans de rêve retracés dans ce show pyrotechnique ariégeois. La météo s'annonce pas mal, allez-y.
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0: 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Mylène Farmer, désenchantée avec Ici Occitanie.

0: Mylène Farmer, désenchantée avec Ici Occitanie. Ici, on joue ce matin avec Sébastien Bretenoux à la Salvetta Saint-Gilles, à côté de Plaisance-du-Touche. C'est la finale aujourd'hui. Et oui, gros moment de tension. Qui va gagner cette carte cadeau de 150 euros? Un public au taquet jusqu'à midi. Ici, on joue, c'est la finale.
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2: On est ici dans le parc du château. Ouais, plus fort, mais plus fort. Oh là là là là, mais quel jeu cette semaine. Ici on joue, qui va gagner les 150 euros de carte cadeau? Oh là là, le suspense est à son comble. Qui va affronter Annie dans quelques minutes à la Salvetta Saint-Gilles? Mais qui? C'est Loli. C'était Loli. On est dans un état, et je vous avertis, je tiens à préciser à toutes les personnes qui nous écoutent, on n'a rien pris,
3: de la
2: à part
3: cristalline.
2: Ah ben vous avez donné une marque.
3: Ouais, c'est vrai.
2: Ben il va falloir faire un chèque pour toutes les autres. C'est pas
3: alors
2: possible.
3: Évidemment,
2: sinon.
3: Il faut en faire 3 ou 4. Non
2: bon, les amis, allez, assez de perte de temps, n'essayez pas de me déconcentrer. Christine, qu'est-ce que vous voulez quoi vous? Pourquoi vous rapprochez de moi, vous Thierry?
4: Triche,
2: je vous donne les réponses.
4: Ah non. Les voir, simplement.
2: Vous avez votre chéquier sur vous?
4: Oui.
2: Bon, allez, attention, pour un point, question locale. Dites-moi, en quelle année a été installée la guinguette du château de la Salvetta Top Chrono?
3: Oui, 2021.
2: Ouais, c'est gagné! Christine, vous le saviez ou vous avez...
3: Évidemment que je le sais.
2: Bon, ben il y a intérêt, ben vous avez un point. Alors pour 2 points tout de suite, question géographie, dites-moi, quel pays possède le plus vieux drapeau national encore utilisé? Ah, génial cette question. Encore utilisé sans modification majeure, datant du 13e siècle, c'est un pays d'Europe du Nord. Alors faites-moi des propositions de pays d'Europe du Nord. Vous allez forcément tomber à un moment donné sur un pays qui va bien. Et ne me sortez pas l'Espagne, évidemment.
3: Non, c'est au sud.
2: Bon, alors... Ah, et je crois qu'il y a quelqu'un qui vous essaie de vous le dire.
3: L'Islande?
2: Non, c'est pas ça. C'est pas l'Islande. L'association d'un fond rouge vif et d'une croix blanche est restée strictement identique depuis le 14e siècle. Eh bien, c'est le Danemark.
3: Ah oui, mais non.
2: Le Danemark. Les personnes l'avaient dans la salle, sauf vous, évidemment. Alors, personne n'aura marqué de points. Christine, vous restez un point. Thierry, 0 pour 3 points. Question culture. Dans le film Les Visiteurs, quelle formule magique ou cri de guerre jacouille la fripouille et lance-t-il lorsqu'il est content? Il dit c'est. C'est. Alors, on vous l'a dit,
3: ah oui.
2: Là.
3: Oui, c'est OK.
2: Ah, c'est OK, c'est ça, exactement. Et oui, hurlé de manière survoltée et saccadée par Jacouille la Fripouille, le personnage de Gueux, incarné par Christian Clavier. Voilà, cette réplique est devenue l'un des plus grands tics de langage de la pop culture française des années 90. Mon moment préféré du jeu, c'est le... Blind test avec le kazoo. Allez, je joue une chanson, dites-moi ce que c'est. On y va. Bon, et chrono là, je vais m'étouffer moi. Alors allez-y.
3: Oui. Alexandrie, Alexandra.
2: Mais oui. Alexandra. Allez-y. Oh, vous faites une super Sébastienette, vous. C'est génial. Eh bien, écoutez, avec 5 points supplémentaires, c'est une tôle. Je suis désolé, Thierry, vous restez à 0. Vous repartez pas les mains vides, mon petit Thierry, puisque on vous offre des produits cosmétiques offerts par la pharmacie de la Salvetta Saint-Gilles. J'y tenais vraiment, notamment, vous allez un coffret de soins.
4: Merci du shampoing.
2: Parce que vous avez la peau grasse.
4: Ah
2: non,
4: oui.
2: Je rigole. Vous avez une belle peau. Je vous fais une bise. Et vous, Christine, vous avez 9 points et vous allez affronter Annie dans quelques minutes. Ici, on joue au parc du château de la Salvetta Saint-Gilles. À tout de suite. Plus fort.

0: Ça redonne de l'énergie. One Republic Runaway avec Ici Occitanie.
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0: 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Et puis on vous accompagne aussi toute la journée en musique avec France Gall, Hong Kong Star.

0: France Gall, Hong Kong Star, composé par Michel Berger. Ici, on joue avec Sébastien Bretonneau jusqu'à midi. C'est la finale aujourd'hui. Qui va gagner la carte cadeau de 150 € cette semaine, direction le parc du château de la Salvette à Saint-Gilles, à côté de Plaisance du Touche. Ici, on joue.
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5: On est à la Salvette à Saint-Gilles, dans le parc du château. Ici on joue pour gagner 150 € de carte cadeau. Les meilleures candidates de la semaine sont Christine et Nini. Kik et Nini, parce que vous appelez Annie, hein, vous, c'est vrai en vrai. Hein. Bon, voilà. Vous allez vous dire un mot l'une à l'autre quand même, parce que vous êtes nos deux championnes hein, de la semaine, et vous allez repartir avec des très beaux cadeaux. Hein. La gagnante, effectivement, repartira avec les 150 € de carte cadeau, un bon d'achat de 25 € offert par le restaurant Le 11, un ensemble de goodies du château, et la perdante eh bien repartira quand même avec avec un masque réparateur offert par la pharmacie La Salvette à Saint-Gilles. Il va falloir vous réparer après. Alors attention, on démarre les filles. Vous avez choisi le petit cochon, vous, Christine.
6: J'ai laissé à Annie son animal fétiche.
5: Ah oui, c'est la petite vachette, vous.
7: Merci beaucoup.
5: Vous avez passé la semaine avec la petite vachette, vous.
7: Oui. Ouais,
5: vous
7: êtes comme... un peu
5: attachée. Vous la laissez après. Vous l'embarquez pas avec vous.
7: Méfiez-vous.
5: D'accord.
6: Il faudra vérifier.
5: Allez, c'est parti pour un point question locale. On démarre toujours par cette question locale. Hein. Pour quelle somme symbolique la municipalité a-t-elle officiellement... Attendez, lala. Ouais. Moi, vous m'épuisez, hein, je suis liquide. A-t-elle officiellement racheté le château féodal après plus de 15 ans d'attente ici à Salvetta? Je me demandais s'il n'y avait pas un chien montré pour voir.
6: C'est votre cochon, non, regardez, je suis pour rien, moi.
5: C'est un aboiement de chien.
6: Je suis pas responsable.
5: C'est terrible. Bon, ben, donc vous avez déclenché le petit cochon, je vous écoute.
6: 1 €.
5: 1 €, effectivement validé en conseil municipal à la fin de l'année 2016. Cette acquisition historique a mis fin à plus de 15 ans d'attente de négociations complexes et de procédures pour sauver ce monument millénaire. Classé d'ailleurs monument historique depuis 2007, alors qu'il tombait gravement en ruine. Alors pour 2 points, question géographie. Alors que Christine, vous avez 1 point et Annie, Nini, 0.
6: Oui, mais je suis nulle en géographie. Donc.
5: Mais alors, dites pas ça. Alors, ça me fait une peine immense. Alors,
6: pas moi.
5: Dans quel pays d'Asie du Sud est-il d'usage de hocher la tête de gauche à droite pour signifier une approbation ou un accord, ce qui perturbe d'ailleurs souvent les voyageurs occidentaux?
8: Ah.
5: Alors, j'ai entendu d'abord le petit cochon, ouais.
6: La Corée?
5: Non, c'est pas la Corée. Alors, oui.
7: Le Japon?
5: C'est pas le Japon.
8: Ah.
5: Oh, oui.
6: La Chine?
5: C'est pas la Chine. Geste culturel unique et omniprésent qui déroute fréquemment les voyageurs, contrairement à l'Occident où on hoche la tête, vous savez. Oui. Ah, j'ai entendu la bonne réponse dans
7: En Inde.
5: Ah ben oui, mais bon, je vous l'accorde, hein, mais j'ai pas entendu la petite vachette. Ouais. C'est en Inde. Vous avez raison, c'est une bonne réponse. Ouais. Et donc vous avez 2 points.
7: Après, c'est vrai que ça peut avantager.
5: Si vous voulez, je vous laisse. Hein, non. Tout va bien. Alors pour 3 points, question culture. Quelle émission culte de télé-réalité musicale lancée en 2001 au château de Damary-les-Lys? Quelle émission culte a révélé la chanteuse Jennifer? Ouh là là, j'ai entendu d'abord la vachette, ça c'est vrai. Oui, vous n'allez pas me gronder. Allez-y.
7: Star Academy.
5: Oui, exactement. Et c'est la toute première gagnante à Jennifer de l'histoire de la Starac. Elle a remporté la finale de la saison 1. C'était le 12 janvier 2002 face à Mario devant près de 13 millions de téléspectateurs, lançant ainsi sa carrière de pop star. Et alors attention, dernière étape, la chanson trafiquée. Écoutez, dites-moi qui c'est. Infernal. Allez-y, top chrono, parce qu'on va pas s'en sortir. Alors, je vais là.
0: Oui, oui.
5: Ah, bah oui. Alors, allez-y, Christine.
6: Jacques Dutronc.
5: Jacques!

0: avec 6 points. Oh, vous pouvez vous faire une bise, les filles.
1: Allez,
0: franchement, vous gagnez une carte cadeau de 150 euros et plein d'autres cadeaux offerts par la municipalité de La Salvetat et les commerçants de La Salvetat Saint-Gilles.
2: Vous méritiez aussi.
0: Et vous repartez quand même avec un soin offert par la pharmacie. Merci à tous. On était à La Salvetat Saint-Gilles toute cette semaine ici. On joue encore plus fort. C'était trop bien.

0: hôtel. Dès la prochaine vie, j'aurai de se rester fidèle. Quelle aventure.
1: Benjamin Biolay, la superbe. Septembre dernier, d'ailleurs, le chanteur a réédité son 11e album sous le nom L'Ultra Bleu. À midi, retrouvez Nora Malagré et toute la bande.
2: Bonjour à toutes et à tous. Bienvenue dans votre nouveau rendez-vous quotidien entre 12 et 13 heures. Ça s'appelle On vous doit bien ça aujourd'hui. On va parler bricolage. Et si on louait plutôt que d'acheter? Pas mal comme bon plan. On va en parler. À tout de suite.
1: 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On ressort la boîte à musique ce matin avec Jean-Jacques Lafont, le géant de papier.

0: Jean-Jacques Lafont, le géant de papier, avec ici Occitanie.
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0: Très belle journée, il est midi. Les infos avec Théo Cobel, bonjour.
2: Bonjour, alors que les opposants de l'A69 comptent se faire entendre ce week-end dans le Tarn à Tosca, le concessionnaire de cette future autoroute vient de dévoiler les tarifs à 17 euros. Ça sera 17 euros l'aller-retour entre Verfeuille et Castres, 20,40 euros si on part de Toulouse. Un petit budget pour un trajet annoncé de plus d'1h10, ce qui fait dire à Gilles Garic du collectif des opposants La Voie est libre que cette future autoroute restera vide.
3: Ah, nous on appelle au boycott évidemment, et puis de toute façon ça peut être très difficile que les gens boycottent cette autoroute-là quand on voit ces prix-là exorbitants. Enfin, les partisans d'autoroute ont toujours clamé l'équité des territoires, mais comparant avec par exemple Albi, qui est exactement sur la même distance et qui les gens vont débourser 3,40 € pour faire la même distance aller-retour. Si on prend le bus par exemple, on a refait les calculs entre Toulouse et Castres, c'est 3 €. Donc c'est 10 fois moins cher, parce que si on rajoute à 20,40 € le prix de l'essence actuelle, on arrive à 30 €. Vu la confiscation des déviations depuis Laurent Essouval, on demande la rétrocession de ces déviations pour l'usage public, en fait. Il faut arrêter de prendre les tarnés pour les imbéciles. Mais là, en fait, avec ce prix-là, ils vont enclaver Castres, en fait. Il y a de moins en moins de gens qui vont vouloir y aller. Donc ils vont avoir l'effet contraire de ce qu'ils cherchaient.
2: Ah, Gilles Garic du collectif La Voie Libre qui était l'invité d'ici Occitanie ce matin. Une autoroute qui fonctionnera avec des péages à flux libre, c'est-à-dire que des portiques liront les plats qu'il faudra ensuite payer sur internet. La 69 dont la mise en service est prévue dans les prochains jours, même si aucune date précise n'est pour l'instant confirmée. Eux protestent contre la hausse des prix du gazole non routier. Des agriculteurs de la coordination rurale ont tenté de bloquer le dépôt pétrolier de l'Espinasse cette nuit au nord de Toulouse. Ils ont été délogés au petit matin par les forces de l'ordre, puis escorté jusqu'à leur exploitation. Des perturbations ce midi autour de la fac de Rangueil, c'est dans le cadre du mouvement des lycéens, les cours suspendus. Le téléphérique juste à côté est à l'arrêt, la station de métro Université Paul Sabatier est fermée. Le mouvement lycéen qui va se poursuivre avec une nouvelle grande journée d'action annoncée mardi prochain. À Toulouse, la police judiciaire a démantelé un réseau spécialisé dans le vol de lingots d'or en mai dernier, se faisant passer pour le procureur de la République. Un des suspects s'est fait remettre des lingots et des pièces d'or par un homme fortuné habitant dans le centre-ville de la Ville Rose. 3 personnes ont été interpellées lundi à Toulouse et Limoges, dont le responsable de ce réseau d'arnaqueurs. Ils ont été mis en examen hier à l'issue de leur garde à vue. Les lingots et sommes dérobées n'ont pas pu être retrouvées pour l'instant.
0: Dans le cadre d'Octobre Rose, l'Oncopole de Toulouse ouvre ses portes.
2: Ah oui, à ses patientes atteintes de cancer du sein, l'hôpital qui leur a fait visiter hier un lieu stratégique, la pharmacie. C'est là où les traitements sont préparés. Claudia Camel, vous avez pu suivre cette visite dans ce lieu finalement assez méconnu.
4: Et pour entrer dans la pharmacie de l'Oncopole, il faut s'équiper pour ne rien contaminer. Combinaison stérile, gants, charlotte, surchaussures.
5: Ça fait police technique scientifique. Ouais.
4: Les visiteuses et leurs proches s'avancent dans la salle blanche, 150 mètres carrés, où l'équipe d'une centaine de personnes reconstitue des médicaments anticancéreux.
6: Là, on est dans la salle trésor.
4: C'est le professeur Florent Puisset, le chef de la pharmacie de l'Oncopole, qui fait visiter les lieux.
6: Ici, ce ne sont que les médicaments qui sont injectés. Donc, c'est ce qu'on appelle les chimiothérapies en langage courant, qui vont avoir un effet de tuer les cellules en s'attaquant à l'ADN.
4: Et les patientes ont des questions.
7: Est-ce que vous savez à combien ça revient, combien on coûte pour une séance de chimio? Quand on vient, on prend la chimio et on ne se rend pas compte de ce que ça coûte.
6: En fonction des médicaments que vous allez recevoir, soit ça coûte 400 euros en gros à la sécurité sociale, soit ça coûte 400 euros plus le médicament qui peut être du 2000 euros la perfusion ou jusqu'à 8000 euros la perfusion.
4: Une visite qui en tout cas a fait du bien à Brigitte.
8: Pour aller mieux, pour accepter les traitements, j'ai besoin de comprendre comment tout fonctionne et que ce soit comment fonctionne le médicament sur mon corps ou comment là j'ai appris comment on le fabrique. Et pour moi c'est important et ça m'aide à aller mieux.
4: L'Oncopole de Toulouse traite plus de 10 000 nouveaux patients chaque année.
2: Pour un total de plus de 41 000 patients accueillis, reportage de Claudia Calmel à retrouver en images sur ici.fr. Et puis il y a du rugby ce soir à la suite de la 6e journée de Pro D2. Hier, victoire de Montauban sur Brive 32-24 ce soir à Agen-Dax et Grenoble-Colomiers. Et du soleil dans le ciel.
0: Et oui, et ça, ça fait du bien cet après-midi dans le midi toulousain. Côté température à Pamiers, à Saint-Gaudens, 17, à Toulouse, à Albi, 18. Un beau week-end vous attend sur Toulouse et son agglomération. Demain, du soleil avec des nuages jusqu'à 20 à Montauban. Et dimanche, des éclaircies jusqu'à 20 à Castelnaudary. Au niveau de la circulation, pour l'instant, il n'y a pas d'accident. Attention, au niveau de transport en gare Matabiau, le train Lio de midi 10 direction Montauban a plus de 50 minutes de retard.
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0: Bonjour à tous, bienvenue dans On vous doit bien ça. On est là tous les jours entre midi et 13h pour tenter modestement de vous rendre service parce qu'on vous doit bien ça. On parle bon plan, vie quotidienne, santé, animaux, on parle de tout ici, c'est votre antenne, c'est votre radio. Et ça se passe au 0810 055 056 si vous avez des questions, parce que ça tombe bien, on a les réponses. Moi je m'appelle Enora Malagré et je ne suis pas seule. Je suis avec Aude Razo, madame anti-arnaque. Bonjour Aude.
10: Coucou tout le monde.
0: Oh, ce coucou très mignon.
10: Du vendredi.
0: Et d'ailleurs, qui dit vendredi, dit notre grand coach sportif Nordine Atta. Bonjour.
11: Salut Enora, ça va bien?
0: Ça va Nordine?
11: Très bien, je suis très content de
0: vous. Vous allez bientôt reprendre un tour de France.
11: Enfin, voilà. Et je vais inviter Valère justement à venir sur le chemin.
0: Nordine Atta marche dans toute la France. Mmh. On vous en dira un petit mot en fin d'émission d'ailleurs. Et on parlait de Valère Coréard, monsieur Bonplan. Il est là bien sûr, comme tous les jours. Bonjour.
12: Salut Enora, bonjour à toutes et tous.
0: Et mon préféré, l'homme que l'on nomme, le grand vétérinaire Pierre Favin. Bonjour.
13: Bonjour Enora, bonjour à tous.
0: Puisque Pierre nous parlera un peu plus tard d'un petit animal qu'on trouve dans les jardins, je ne vous en dis pas plus. Et puis on va parler aussi largement aujourd'hui bricolage, jardinage, petits travaux. On peut louer au lieu d'acheter. On a plein d'astuces à vous prodiguer sur Ici dans On vous doit bien ça. Et puis vous pouvez aussi nous laisser des messages vocaux au 0810 055 056. C'est un WhatsApp, c'est gratuit comme l'a fait aujourd'hui Florent.
14: Je me permets de vous appeler car depuis maintenant une bonne semaine, mon chien Albus, le plus beau berger australien de la Terre, passe pas mal de temps à se lécher les papattes. Alors si Pierre a un conseil à me donner, je suis preneur.
0: Ah ben on est preneur aussi, ça arrive assez régulièrement.
13: C'est très très fréquent ces problèmes de peau et qui arrivent surtout au niveau des pattes, on va y répondre tout à l'heure.
0: On y répond effectivement dans une trentaine de minutes et puis tout au long de l'année, je booste votre pouvoir d'achat, chers amis. 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Ça s'appelle On vous doit bien ça et on est ensemble jusqu'à 13h. Et il est midi 7, nous sommes en direct et Aude Razo, nous allons parler aujourd'hui largement bricolage, jardinage, un peu votre passion j'ai envie de dire.
10: Pas du tout. Je suis nulle. Par contre j'ai un papa bricoleur très utile, le papa bricoleur. C'est une main d'œuvre gratuite.
0: Ouais. Voilà, et c'est pas mal.
10: C'est pas mal, surtout quand on déménage. Bon, ouais. Y a des outils qu'on entache chez soi, alors pas moi, mais des gens, des outils qui dorment au fond de la cave, du garage. Une perceuse Nordine.
0: Oh là
10: une
0: là,
10: perceuse.
0: Nordine fait des gestes.
15: Moi, je suis un super pigeon en fait.
0: Vous achetez
15: dès que j'ai besoin d'un truc, j'ai besoin d'une seule fois et j'ai l'outil qui va bien et j'en ai, mais alors des tonnes et des tonnes.
0: Alors il organise des brocantes chez lui ce week-end, chers amis, on vous donnera son adresse juste après l'émission.
10: La perceuse, oui. J'ai un chiffre de l'ADEME, donc l'Agence de la Transition Écologique, c'est très sérieux. Mm-hmm. Une perceuse, sur toute sa durée de vie de perceuse, elle sert en moyenne 12 minutes.
0: Hein
10: 12 minutes. Bon, c'est une moyenne, c'est une estimation, mais c'est quand même un chiffre qui est assez frappant.
0: C'est fou.
12: Moi, beaucoup plus parce que comme j'arrive pas, je reprends, je fais plein de trous. Et...
0: c'est terrible chez vous, je pense.
10: Et puis, donc, Nordine, il a la ponceuse,
15: ah,
10: il a le pistolet à colle.
0: Oui,
10: le tailleux-haie,
12: oh, bah,
0: il acquiesce à tout.
15: Vous pouvez tout dire.
10: Le tailleux-haie, par exemple, j'ai trouvé un autre chiffre. Près de 85% des bricoleurs, on parle bien des bricoleurs, donc pas de moi du tout, il l'utilise moins de 5 fois par an. Donc en fait, on pourrait quand même en faire autre chose.
0: Oui, oui.
10: Donc ça, c'est pour le bricolage, pour le jardinage. Mm-hmm. Il y a tout le reste, l'appareil à raclette.
0: Oui, ah bah ça c'est très peu.
10: Combien de fois par an vous l'utilisez?
0: Bah, je sais pas. Deux fois, mais je vois Pierre.
13: Ouais,
0: fois,
13: moi je l'utilise même l'été. Hein, donc,
0: Pierre est gourmand,
13: raclette,
0: Pierre Fabin.
13: C'est toute l'année. Hein.
10: C'est un calcul à faire, parce que l'appareil à raclette un peu familial, c'est quoi? Ça peut aller jusqu'à 80 euros, quelque chose comme ça. Est-ce que ça vaut le coup de l'acheter? Si vous en avez déjà un, pourquoi pas le louer à quelqu'un? ou le prêter finalement, le mettre à disposition. Il y a plein de solutions. Je suis sûre que Valère a plein de solutions.
0: Voilà, Valère Coréard, monsieur bon plan.
16: Alors, il y a des solutions et notamment le fait d'échanger quand on est dans un immeuble avec les voisins, ça se fait hein, de s'emprunter dans un immeuble ou aussi dans un lotissement, etc. Mais effectivement, on peut louer beaucoup de choses qu'on utilise rarement. Alors vous le disiez, une perceuse pour un week-end, mais aussi une robe pour une cérémonie, une voiture pour partir en vacances et même, pourquoi pas, une piscine pour l'après-midi. Je vais vous expliquer tout ça. Alors, pour le bricolage et le jardin, c'est vrai que perceuse, ponceuse, nettoyeur, haute pression, tondeuse ou taille-haie, si vous l'utilisez 3-4 fois par an, vous allez sur une plateforme de location, notamment entre particuliers, vous allez le louer 30€ la demi-journée, et puis vous louez deux fois dans l'année, ça vous revient à 60€. Si vous l'achetez, ça peut valoir 300-400€, vous avez vite fait le calcul, hein, on est d'accord. Alors là, vous avez Allo Voisin, qui est pas mal, ou Kiwiz, avec deux I.
0: D'accord.
16: Ça, c'est des plateformes de mise en relation entre particuliers.
0: K-I-W-I-I.
16: I-I. Et un petit Z.
0: D'accord.
16: Kiwiz. Ou Allo Voisin, ça marche bien, il y en a d'autres, bien sûr. Alors, Aude le disait à juste titre, on peut louer, mais on peut aussi devenir le bailleur, c'est-à-dire louer à d'autres personnes. En l'occurrence, notre ami Nordine, qui a pas mal de matos apparemment à la maison, vous pouvez tout à fait louer, ça vous fait un petit revenu d'appoint.
15: Bah, que ce soit ça, ou même le parc pour promener les chevaux, je le loue aussi quand je le mets à dispo. Non, je rigole, c'est pas un parc.
16: Si vous avez une grosse soirée, un mariage, même si on est un peu en arrière-saison, et vous avez envie de vous faire plaisir avec une belle tenue, le smoking, la robe, vous pouvez aussi louer pour un soir, pour 24 heures, 48 heures, votre tenue de soirée. Et là, c'est une bonne manière d'économiser ou se faire plaisir quand on n'a pas les moyens. Je pense à une robe un soir ou le closet, tout simplement. Ça, c'est des plateformes de location. C'est génial.
0: Moi, je vous donne un petit tease. Vous pouvez aussi, on en reparlera dans une autre émission plus largement, vous pouvez aussi louer vos appartements, vos maisons pour des tournages.
16: Ah, c'est bien ça.
0: Et là, je peux vous dire, les amis, que vous allez vous faire beaucoup de sous.
16: Vous avez une plateforme ou un...
0: Alors, malheureusement, non. C'est pour ça que je m'adresse à vous, parce que pendant le disque tout à l'heure, vous irez trouver. J'aime bien lui donner des petits devoirs, mais en fait, j'ai des amis qui ont fait ça, chercher. Ça me vient en tête pendant que vous parlez et je sais que ça, c'est un très très bon plan. Peut-être que vous avez expérimenté ça, chères auditrices, chers auditeurs. Appelez-nous 0810 055 056. J'ai un autre site. Alors là, j'ai une vraie info pour une fois, moi et Nora, gensdeconfiance.com. Ça, c'est formidable. C'est un réseau sur lequel vous vous inscrivez et c'est exactement ce que décrit Valère. Vous allez aller... Moi, j'ai fait appel à gens de confiance. On m'a prêté un Karcher. On m'a prêté aussi une ponceuse. Bon, pas tellement su comment le faire, mais enfin bon, on me l'a prêté quand même. Et c'est formidable, c'est un réseau de solidarité, c'est super, c'est des gens qui habitent pas très loin de chez vous et que peut-être vous ne connaissez pas. En plus, on n'est pas à l'abri de se faire un petit pote ou une petite pote. Et ça, c'est vraiment très chouette.
10: Je voulais revenir sur les tournages. J'ai des amis aussi qui ont fait ça. On a tourné chez eux un téléfilm. Et en fait, ce que je trouve extraordinaire, c'est qu'effectivement, visiblement, ça rapporte pas mal. J'ai pas osé demander en fait à mes amis combien, mais ils avaient l'air très contents.
0: Très bien payé.
10: Et en fait, ils enlèvent tous les objets, etc. Et après, ils remettent tout comme avant. Mais parfaitement, ils ont pris des photos et ils vous rendent l'appartement nickel comme il était avant.
0: C'est assez fou. Encore mieux, disons. Valère, encore un plan, bien sûr.
16: Un autre bon plan, c'est la voiture. Vous partez en vacances en voiture, vous avez deux voitures habituellement, vous pouvez tout à fait louer la deuxième voiture qui reste chez vous à des particuliers, ou alors vous allez en vacances plutôt que d'aller chez un professionnel, vous louez une voiture à un particulier.
2: Mais comment on fait pour l'assurance dans ce cas-là?
16: Tout est géré par les plateformes, alors vous en avez plusieurs, je pense notamment à GetAround ou Turo, et puis on peut aussi louer sa piscine. Si vous avez une piscine chez vous, vous pouvez louer 3-4 heures pour un goûter d'enfant par exemple, votre piscine, là aussi c'est une source de revenus qui est intéressante. Il y a aussi le matériel de fête, le matériel de loisirs, le matériel de camping. Donc, tout se loue. Ça n'est intéressant.
0: Votre mari, n'hésitez pas à le mettre également sur le marché.
16: Ça n'est intéressant que si c'est sur de la courte durée et comparez bien les offres entre elles.
0: Nordinatable.
15: Et même dans le sport, même les grandes surfaces de sport aujourd'hui se mettent à louer des vélos, les tapis de course. Donc au lieu de ça traîne dans le garage, à raison de 30€, 40€ par mois sur 3, 6 ou 12 mois, vous pouvez vous lancer et surtout avoir de la variété dans votre pratique sportive.
0: Si vous avez aussi, vous, chères auditrices, chers auditeurs, des conseils à nous prodiguer, c'est un peu le but aussi de cette émission. On est en train de créer une chouette communauté. Écrivez-nous, appelez-nous 0810 055 056. On va ouvrir cette émission avec Laurent Voulzy, Bubble Star sur ICI. Et on est ensemble jusqu'à 13h, les amis.

0: Bubble Star, Laurent Voulzy sur ICI, on est ensemble jusqu'à 13h.
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0: Absolument, chers amis, c'est votre nouveau rendez-vous quotidien depuis la rentrée. On est très très heureux d'être avec vous tous les midis, et il est midi 16 d'ailleurs, nous sommes en direct. Un peu plus tard dans l'émission, Pierre Fabin, notre vétérinaire, nous parlera d'un petit animal qu'il y a dans nos jardins. Je vous laisse peut-être deviner si vous avez trouvé. 0810 055 056, notre cher Nordi Natab nous dira quel sport on peut choisir pour améliorer notre quotidien. On répondra aussi au vocal qu'a laissé Florent. Bref, une émission très riche, mais pour l'heure, on parle bricolage, jardinage, tous ces petits ustensiles qui peuvent traîner un peu dans le garage ou dans les couloirs, n'importe quoi, dans les placards aussi, peut-être dans les couloirs, et qu'on peut louer, figurez-vous, pour se faire un petit billet. Et alors, on se posait la question hors antenne, chers amis, si on pouvait, pardonnez-moi, mais louer ces animaux, je me retourne vers vous, Pierre Fabin, cette formule est atroce, j'en conviens.
3: Alors non, on ne peut pas louer ses enfants non plus d'ailleurs, mais il y a quand même une plateforme collaborative qui existe qui s'appelle Empreinte Mon Toutou, qui permet à des gens qui ne pourraient pas avoir un chien chez eux en permanence, de faire garder leur chien de façon ponctuelle, de garder un chien de façon ponctuelle, ou bien quelqu'un qui voudrait le faire garder de façon ponctuelle, de trouver un bénévole de son quartier qui viendrait s'occuper de son chien.
0: Et des bons plans, on va continuer de vous en donner, puisqu'on nous accueillons Karima, c'est la cofondatrice de Cycle Zéro, cette application qui permet de récupérer gratuitement des matériaux sur les chantiers de proximité. On adore. Bonjour Karima, bienvenue.
4: Bonjour, merci de me recevoir.
0: Mais merci d'avoir accepté l'invitation. C'est une invitation qui a été lancée par notre chère Aude Razo.
5: Oui, avec les conseils de Valère Coréard, qui a toujours.
0: Mais quelle équipe, quelle solidarité.
5: Des bons plans dans sa besace. Bonjour Karima Lepsir. Donc effectivement, grâce à cette appli, on peut récupérer du matériel pas loin de chez soi, sur des chantiers notamment. Quel type de matériel, expliquez-nous.
4: Alors on peut récupérer effectivement des matériaux gratuitement. On peut récupérer des fenêtres double vitrage, du parquet, du mobilier, de l'isolant.
0: Mais c'est extraordinaire.
4: Oui, tout type de matériaux, tout ce que vous pouvez trouver sur les chantiers qui est encore en bon état.
0: Mais alors, je vais poser évidemment en bonne blonde une question bête, c'est pas du vol, on peut y aller, on récupère les restes en fait, c'est ça quelque part.
4: Exactement, en fait, les entreprises jettent tous ces matériaux à la benne, à la poubelle, et nous, en fait, on évite ça à travers Cycle Zéro, on permet aux entreprises d'avoir une traçabilité sur leurs matériaux pour qu'on sache quand même où ça termine. Et pour les particuliers, ça permet d'avoir une possibilité d'augmenter leur pouvoir d'achat et de gagner quand même une possibilité de faire ces travaux de façon moindre, à moindre coût.
0: Nordi Natab, vous avez une question ?
6: Oui, parce que c'est à partir du moment, si j'ai bien compris, où le matériel est dans la benne, à partir de, si je vois une fenêtre qui est au bord d'une maison qui est terminée, est-ce que j'ai le droit de la prendre ou pas ?
4: Alors non, parce qu'en fait, une fois que le matériau est à la poubelle, c'est fini. Donc nous, ce qu'on fait, c'est que les particuliers sont accueillis directement sur le chantier. Donc les matériaux sont triés par l'entreprise, ils sont vérifiés, et les rendez-vous sont calés avec les entreprises sur l'application. Donc c'est de la mise en relation, en fait, entre les particuliers et les entreprises sur site. Les particuliers viennent, récupèrent leurs matériaux, et puis s'en vont avec leur camion et leurs matériaux récupérés.
5: Et est-ce que c'est abîmé parfois, quand même ?
0: Oui.
4: Alors, les matériaux sont pas neufs pour la plupart. Hein. Ils sont un peu utilisés, donc forcément, il va falloir les nettoyer un petit peu. Jamais abîmés, toujours en tout cas fonctionnels. Mm-hmm. Et parfois, il y a du neuf.

0: artisan pour vous aider à les poser, vu que vous avez fait une économie d'achat sur les matériaux, soit vous êtes bricoleur ou bricoleuse et vous pouvez les poser vous-même.
1: Bon, moi je vais faire un artisan.
2: Ah oh bah oui.
3: Votre Valère, papa, non, il est...
2: voilà, c'est le fameux papa de Aude, Valère Correa.
4: Oui, bon, ça c'est vraiment le bon plan, je trouve, pour faire ces travaux. Alors, je reviens peut-être sur la question là de louer son, mm-hmm. son appart, sa maison pour un lieu de tournage, parce que vous avez essayé de m'attraper tout à l'heure.
2: Oui, parce que je vous soumettais ce plan sympathique.
4: J'ai un petit peu transpiré, mais j'ai fini par en trouver trois sérieux. Alors, il y en a un tout simplement, c'est wearsen.com.
2: Scène comme une scène de, voilà, S-C-E-N-E. Hein, c'est bien, j'ai pris
4: voilà, wearsen. lieudetournage.com aussi, lieudetournage.com. Et enfin, easyspace.fr.
2: Et j'ai une autre mission pour vous, monsieur Coréard. Combien que ça rapporte, monsieur, ça?
4: Est-ce Alors, ça dépend. Il y a beaucoup de critères, en fait. Il y a beaucoup de critères, ma chère, entre la période, les prestations,
2: etc. De loyer.
4: Mais ça a l'air d'être assez bien payé, quand
2: assez
4: même.
2: Assez lucratif. Merci infiniment, chers amis. Dans un instant, on va accueillir évidemment des auditeurs, parce que vous êtes très nombreuses et très nombreux à réagir au 0810 055 056. Si vous avez des petits conseils, des petits tips, comme on dit, n'hésitez pas à nous écrire. C'est aussi ça. On vous doit bien ça. C'est une émission que nous fabriquons ensemble, chers amis. Nous allons écouter une nouveauté, figurez-vous. Il sort aujourd'hui, il est déjà sur ici, parce que nous sommes à la pointe, en attendant son troisième album. Voici Charlotte Cardin, Memories, dans On vous doit bien ça. On est ensemble jusqu'à 13h.

0: Merveilleuse nouveauté que ce titre Memories Charlotte Cardin sur ICI. Jusqu'à 13h,
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0: Midi 25, nous sommes en direct ensemble jusqu'à 13h. C'est votre nouveau rendez-vous quotidien. Ça s'appelle On vous doit bien ça. Depuis le début de l'émission, on se donne plein de bons plans sur comment louer au lieu d'acheter son matériel de bricolage, de jardinage, etc. Louer son appart ou sa maison pour des tournages. On adore. Et on a un auditeur aussi qui a aussi un bon plan à nous donner. Il s'appelle Mathieu. Il appelle de Villeurbanne. J'embrasse très fort les collègues et copains d'ICI Isère.

0: Bonjour Mathieu, bienvenue.
1: Bonjour.
0: Ça va Mathieu ?
1: Ça va très bien, merci.
0: Merci beaucoup de nous appeler parce que vous avez un vrai bon plan, on vous écoute.
1: Oui, je voulais partager un bon plan parce que je suis utilisateur d'une application qui s'appelle Les Biens en Commun.
0: Ouais.
1: Voilà, depuis un peu plus de 2 ans et avec ma femme, on a eu l'occasion d'emprunter plusieurs objets sur ce service.
0: Mmh.
1: Par exemple, une shampouineuse ou un perforateur. Et c'est un bon plan parce que ce qui fonctionne bien, c'est le fait que ce soit facile et efficace. En quelques clics, quoi. Donc c'est une application hein, sur le téléphone. On peut emprunter un objet, objet dont on n'a pas forcément besoin au quotidien, pour quelques euros, et on peut l'emprunter pour une journée ou 2 jours. Et donc ce qui est vraiment très bien, c'est que c'est efficace parce que tout est déjà prêt. C'est dans un casier connecté à côté de chez nous.
0: D'accord. Donc
1: c'est vraiment comme aller chercher un colis.
0: Ouais, hein, ouais.
1: Avec le téléphone, on a tout ce qu'il faut. Et puis on récupère un matériel entretenu avec le manuel, des tutos vidéo, etc. pour s'en servir.
0: C'est formidable encore cette histoire. Et il y en a partout, hein. Il n'y en a pas partout, il y en a plutôt dans les grandes villes. Je vois Valère qui me faisait les gros yeux. Lyon, Paris, Strasbourg, Grenoble, Saint-Etienne, bientôt Bordeaux apparemment. Mais c'est vrai qu'il faudrait que ça se démocratise un peu plus, Valère.
2: Ouais, c'est une super idée. Et vous avez raison de le dire.
0: Merci Mathieu pour ce plan, hein, néanmoins.
2: C'est plutôt dans des grandes villes. Ça me faisait penser aussi aux bricothèques. Je ne sais pas si vous connaissez
0: non,
2: ce concept. J'avais pas prévu d'en parler, mais je me dis, cet auditeur m'y fait penser. Et c'est là qu'on construit ensemble. Les bricothèques, c'est comme une bibliothèque, mais plutôt que d'aller emprunter un livre, vous allez emprunter une perceuse justement, ou un objet dont vous avez besoin. Il n'y en a pas partout en France, mais il y en a quand même un certain nombre, ça vaut le coup de se renseigner.
0: D'accord, et vous avez des petits plans encore, je crois, Valère.
2: Ah, mais j'en ai, mais bien sûr. Alors déjà, on peut commencer par
0: j'aime bien le mettre
2: tout
0: mal à
2: simplement
0: l'aise.
2: Trouver un objet gratuit. Vous avez besoin de chaises, d'une table, parfois même d'un lave-vaisselle, d'un frigo. Il y a des plateformes qui sont spécialisées sur le don, et je pense notamment à Give, j'en ai déjà parlé, c'est geev.org.
0: Mm-hmm.
2: C'est impressionnant, si vous allez jeter un coup d'œil dessus, vous vous géolocalisez, il y a vraiment beaucoup, beaucoup de dons autour de vous, et vous pouvez aussi donner. On est dans l'économie circulaire, c'est une économie qui est intelligente, on fait ensemble, et puis c'est beaucoup plus écologique, c'est beaucoup plus durable, parce que la durée de vie des objets s'allonge avec ça. Le Bon Coin, souvent on dit, le Bon Coin c'est pour vendre ou acheter, mais c'est aussi pour donner ou recevoir. Vous pouvez cocher, Nordine, vous connaissez ça,
3: oui.
0: Vu qu'il a
4: il a besoin de vider son abri de jardin, a priori.
2: Il a beaucoup de perceuses, en fait.
0: Pour ceux qui ont loupé le début de l'émission, Nordinata nous a dit que vraiment il y avait un magasin dans son garage apparemment. Qui de la perceuse, qui de la ponceuse, il a tout. Et donc Le Bon Coin, oui.
2: Le Bon Coin, vous pouvez, si vous recherchez une perceuse, regarder en cochant don s'il n'y en a pas à donner autour de chez vous, donc à recevoir, mais vous pouvez aussi vous-même la donner si elle convient plus à votre usage, plutôt que de la jeter. Là encore, il y a une démarche et durable et de solidarité.
0: Soyez ministre, hein, Valère Corée.
2: Non, mais et puis il y a un autre truc que je trouve très intéressant, c'est que vous avez aussi tous les points relais, les recycleries, les Emmaüs, tout ce tissu associatif. Là, c'est pareil, il y a tellement de possibilités de trouver des choses gratuites ou à très très bas coût. Les ressourceries, il y en a des centaines, voire des milliers en France. Tout ça, c'est des endroits qui sont intelligents et ce sont des bons plans économiques
0: Merci
2: et écologiques.
0: Merci beaucoup. Valère, rapidement, Audrazo.
5: Mathieu nous parlait du site Les Biens en Commun. Du coup, je suis allée voir, j'ai trouvé quand même une machine à glace et une machine à pop-corn.
0: Ah, et
5: ça
0: du
5: peut
0: coup,
5: donner des idées aussi.
0: Elle vient de les optionner. Allez, dans un instant, on va parler animaux, on va parler sport. Dans votre nouveau rendez-vous quotidien, on vous doit bien ça. Mais pour l'heure, c'est l'actualité de vos régions. Grâce aux 44 locales de votre radio ici. Allez, à tout de suite.
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3: Paris à Plaisance-du-Touche, la fête du pain à Montauban, ici Occitanie à vos côtés.
13: Laura De Filippo.
3: Une sortie à faire en famille demain, la braderie à Plaisance-du-Touche, une braderie dans le cadre d'Octobre Rose. Donc c'est l'occasion également de faire une bonne action. Vous êtes à la recherche d'un meuble pour votre salon ou d'une veste pour l'automne avec les températures fraîches. C'est le moment d'y aller et puis surtout de faire briller vos talents de négociateur et d'acheter à des prix défiant toute concurrence. Toutes les infos à retrouver sur le site de la mairie. Ouh là là, vous sentez l'odeur du pain là, une odeur pour laquelle moi je me lève tous les matins. C'est la fête du pain aujourd'hui et demain à Montauban. Deux journées placées sous le signe du partage, de la tradition et surtout du fait maison. L'objectif aussi, c'est d'éveiller des vocations et transmettre la passion du pain. En direct, assister à la fabrication du pain et puis au concours départemental du meilleur flan. Toutes les infos à retrouver sur le site de la mairie. D'autres idées sorties dans une heure.
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0: Et il est midi 32, nous sommes en direct ensemble jusqu'à 13h, ça s'appelle On vous doit bien ça. C'est une émission que nous avons conçue pour vous, avec sérieux et bonne humeur, pour vous rendre service au maximum. On parle bon plan, vie quotidienne, animaux, santé. On est là pour vous, c'est votre antenne. Si vous avez des questions, ça se passe au 0810 055 056. Nous allons parler dans un instant animaux avec notre cher vétérinaire Pierre Fabin. Nous allons parler aussi sport avec notre coach sportif qui nous fait l'honneur d'être là tous les vendredi. Et vous pouvez aussi nous laisser des messages vocaux au même numéro, hein, 0810 055 056, comme l'a fait Florent aujourd'hui.
17: Bonjour Enora, bonjour à toute l'équipe, c'est Florent de Grasse dans les Alpes-Maritimes. Je me permets de vous appeler car depuis maintenant une bonne semaine, mon chien Albus, le plus beau berger australien de la Terre, passe pas mal de temps à sécher les papattes. On a testé le shampoing, mais rien n'y fait, il continue. Alors si Pierre a un conseil à me donner, je suis preneur. Des bisous à tous et un bon week-end.
0: Oh, c'est gentil, un bon week-end aussi à vous, cher Florent, et merci d'avoir laissé ce message. Il nous appelait d'ailleurs de Grasse, des Alpes-Maritimes, j'en profite pour saluer nos collègues d'ici Azur. Pierre Fabin. Ça arrive assez régulièrement, ça.
4: Effectivement. Alors, il faut savoir que quand ça arrive comme ça pendant une durée prolongée, ça n'est pas normal. C'est qu'il y a une pathologie derrière tout ça. Et c'est pour ça que juste faire un shampoing, ça va plus suffire à ce moment-là. Il va falloir trouver la cause, en fait, traiter la cause directement derrière tout ça. Alors, la première chose à faire, c'est de regarder le nombre de pattes touchées. Est-ce qu'il y en a une? Est-ce qu'il y en a deux? Est-ce que c'est les quatre carrément? Quand il y en a qu'une, c'est qu'il va falloir chercher quelque chose spécifiquement au niveau de cette patte. Il y a peut-être une petite épine plantée. Il y a peut-être un petit épillet. Vous savez, c'est ces petits morceaux d'herbe qui vont se planter sous la peau et qui vont migrer. Donc, on va chercher une rougeur, un gonflement, une petite boule. Si vous avez ça, passez tout de suite chez votre vétérinaire. Ça servira à rien d'attendre. Ça va pas s'améliorer tout seul. Si par contre, c'est plusieurs pattes qui sont touchées, la première cause de léchage des pattes chez le chien, c'est l'allergie. C'est-à-dire que le chien est peut-être, votre chien est peut-être allergique, notamment chez un berger australien. Les allergies, c'est assez fréquent. Les autres races, c'est souvent tout ce qui est bulldog, tout ça. Ils sont très, très allergiques et c'est souvent des chiens qui se lèchent énormément les pattes. Et quand on va regarder entre les coussinets, on a le poil qui devient un petit peu rouge, un peu oxydé, comme ça. Ouais, ça veut dire qu'il y a vraiment des léchages très fréquents et que la salive a agi sur le poil. Dans ce cas-là, vraiment, on se dirige vers une allergie alimentaire. Là encore, on va devoir passer par la case vétérinaire. Et les autres possibilités qu'on a, notamment dans ces léchages de pattes, que ça soit une allergie ou pas, quand ça devient de cette couleur, c'est souvent qu'il y a une infection qui s'est installée en plus. Donc, en plus de l'allergie, il va falloir traiter l'infection qui est là. Et après, on peut avoir des douleurs articulaires qui déclenchent ce genre de choses. Mais aussi, chez un chien comme le berger australien, il faut savoir que l'ennui peut engendrer ce genre de problème.
0: Donc, ça peut être un problème comportemental
4: à la base qui va s'infecter en plus derrière. Parce qu'en fait, le chien s'ennuie, donc il se lèche et ça va s'infecter entre les pattes. Donc, quand ça dure plus d'une semaine, parce que c'est pas des problèmes urgents en général, mais quand ça dure plus d'une semaine comme ça, c'est qu'il est temps de consulter votre vétérinaire pour qu'on trouve vraiment la cause à l'origine de tout ça.
0: Mais quand il se lèche la patte comme ça régulièrement, il faut le gronder, il faut faire quoi?
4: Non, pas du tout. Bah, il va falloir aller chercher d'où ça vient. Parce qu'en fait, en le grondant, en fait, vous allez juste créer une frustration qui va être là.
0: Mais si c'est comportemental,
4: si c'est de l'ennui, eh ben, il va falloir stimuler votre chien, il va falloir sortir avec lui, il va falloir aller se promener pour qu'il oublie qu'il ait envie de se lécher la patte. Et chez un berger australien qui est un chien de travail notamment, s'il sort pas assez dans la journée, s'il est pas assez stimulé, il va juste se lécher les pattes par ennui.
0: C'est un ordinateur qui applaudit la chronique de Pierre Fabin, parce que dès qu'il entend le mot activité, il est tel un labrador qui remue la queue. Il est content, il se dit ça y est.
4: Non mais c'est vrai,
0: une promenade en forêt.
18: Un jour on fera une chronique
4: sur l'activité des animaux. Il faut savoir que quand on a un chien, notamment un chien comme ça qui a besoin de se
13: dépenser. C'est souvent une heure de sortie par jour, hein, une heure de sortie active par jour. Et les gens en ont besoin aussi, donc ça fait du bien à tout le monde au final.
0: Nous avons créé un couple d'Ordinatable et Pierre Fabin sur votre radio.
13: Je sais qu'on va s'entendre sur ce point-là.
0: C'est super. Plus. Oh là là,
13: oh là là, là là, moi aussi, Nordine.
0: Le week-end arrive, c'est merveilleux. Allez, c'est votre émission. Si vous avez des questions, ça se passe au 0810, chers amis, 055 056. Ah, j'adore ce titre. On va écouter un indétrônable Louise Attaque, ton invitation sur ICI. Il est midi 36.

0: Louise attaque ton invitation sur Ici, midi 39.
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0: Non mais, Tordi la table, je sais pas ce qu'il a, il participe à tout aujourd'hui. Il m'a dit, ouais, tu chantes bien. Il est de tous les micros, comme on dit en radio. Merci Nordine, vous êtes un enchantement, sachez-le. Il va vous parler d'ailleurs dans un instant, notre Nordine à table, du sport que vous pouvez choisir pour améliorer votre quotidien. Je suis tout oui, mais pour l'heure, on va parler, cher Pierre Fabin, notre vétérinaire, d'un petit animal qu'on trouve dans nos jardins.
3: Effectivement. Alors, est-ce que vous connaissez le bruit, enfin l'animal qui fait ce bruit ?
0: Grillon.
3: Ça ressemble à un grillon. Et non. Alors, je vais vous donner
0: un deuxième
4: animal à respirer. Voilà.
3: Le petit de cet animal s'appelle le choupisson.
4: Choupisson.
0: Ah, je sais. Ça y est, j'ai trouvé moi.
3: C'est quoi ?
0: Le hérisson.
3: Le hérisson, exactement. C'est le meilleur ami du jardinier. C'est une machine anti-limace assez redoutable. On parlait de jardin un peu tout à l'heure, mais c'est le meilleur ami qu'on peut avoir quand on a trop de limaces ou d'escargots dans son jardin. Mais sa population s'effondre en ce moment.
0: Ah bon ?
3: Alors, bah oui,
0: pourquoi ?
3: On a énormément d'hérissons qui sont écrasés par les voitures ou qui sont tués même par des insecticides. Comme il y a moins de faune sauvage dans nos jardins, moins d'insectes, tout ça, et bien ils ne trouvent plus à manger. Alors, la première chose à faire si vous avez un hérisson chez vous, c'est de regarder l'heure à laquelle vous le trouvez. Trouver un hérisson la journée, ça n'est jamais normal. C'est que c'est un hérisson qui est en détresse. Le hérisson ne vit que la nuit, il sort en général vers 19-20 heures. Si vous le trouvez la journée, c'est qu'il a besoin de soins. Donc, qu'est-ce que vous faites ? Vous le prenez avec des gants et vous le mettez dans un carton avec une petite bouillotte et vous allez le déposer dans un centre de faune sauvage. Parce qu'en fait, ce hérisson en détresse, c'est probablement soit qu'il est en train de mourir de faim, ça arrive, soit qu'il est parasité, soit qu'il est blessé. Et vous n'allez pas forcément réussir à l'examiner parce qu'il va être en boule, ça va être dur de regarder. Donc, amenez-le si possible dans un centre de faune sauvage. Alors, pour trouver des centres de faune sauvage, c'est pas très facile toujours, mais il y a un site qui existe, il s'appelle réseau-soins-faune-sauvage.com et il va vous répertorier, il va vous aider à trouver le centre de faune sauvage le plus proche de chez vous. S'ils ne sont pas ouverts à ce moment-là, parce qu'ils ne sont pas forcément ouverts la nuit, parfois c'est juste des endroits où on peut déposer les animaux, vous allez sur un site qui s'appelle lesanctuairedeshérissons.eu et ils vont vous donner tous les conseils pour le prendre en charge. Si par contre vous trouvez un hérisson en soirée, dans votre jardin, en train de grignoter dans un plat de bande, c'est complètement normal, il n'y a rien de spécifique à faire, laissez-les tranquilles, mais vous pouvez quand même les aider. Comme je l'ai dit, on a de moins en moins d'insectes dans nos jardins. Donc,
0: il ne faut pas le toucher. Hein.
3: Non, ça ne sert à rien de le toucher, ne l'embêtez pas. J'ai d'ailleurs fait une grosse erreur un jour comme ça, j'avais un hérisson dans mon jardin et j'ai voulu lui construire un petit abri que je lui ai posé au-dessus de lui pendant sa sieste la journée. Et ben, ce hérisson est parti de mon jardin et il allait habiter chez le voisin qui me nargue tout le temps maintenant. Donc, vraiment, vous les laissez tranquilles.
0: Il a volé votre hérisson.
3: Et il a volé mon hérisson. C'était le hérisson de Pierre, mais c'est devenu le hérisson de Erwan aujourd'hui. Par contre, vous pouvez quand même leur donner un petit coup de pouce avec la nourriture. C'est-à-dire que vous pouvez leur donner à manger. Alors, un hérisson, ça se nourrit comment ? Il y a des astuces de grand-mère. On pourrait donner du lait, du pain, ce genre de choses. Surtout pas le lait, ça va leur donner la diarrhée. Le pain, ça va pas les nourrir. Donc, la meilleure nourriture qu'on puisse donner à un hérisson, c'est tout simplement des croquettes pour chat ou pour chien, goût poulet.
5: Des croquettes pour chat ?
3: Des croquettes pour chat. Moi, j'ai essayé de réattirer mon hérisson chez moi avec des croquettes pour chat. Donc, il vient manger les croquettes, mais il dort chez le voisin. Très ingrat, ce hérisson. Et ensuite, pensez, on a beaucoup d'ennemis dans nos jardins pour les hérissons, notamment depuis quelques années, on a des robots tondeuses. Ne faites jamais passer vos robots tondeuses la nuit, parce que le hérisson qui va croiser le robot tondeuse va se mettre en boule.
0: Mais qui passe la tondeuse à minuit ?
3: Mais non, le robot tondeuse qui passe automatiquement.
0: Ah, excusez-moi, vous êtes tellement moderne. Pardon, voilà, je suis un peu à l'ancienne, pardonnez-moi.
3: C'est le nouvel ennemi de nos jardins.
0: D'accord.
3: Et ensuite, on est à l'automne, on a des tas de feuilles, on a des tas de bois parfois qu'on veut déplacer. Il faut faire attention, c'est là que les hérissons dorment en général. Donc ne brûlez pas les tas de feuilles, ne brûlez pas les tas de bois avant d'avoir vérifié qu'il n'y ait pas un hérisson qui dorme dedans. Et bien sûr, quand on a un hérisson dans son jardin, on n'utilise pas de pesticides anti-limaces. C'est le hérisson qui va s'en charger.
0: Nordine avait une question pour vous.
6: Oui, oui, alors moi j'ai plein d'escargots dans mon jardin.
3: Eh ben, prenez des hérissons.
6: Alors, mais voilà. Est-ce que je peux en acheter un ?
3: Non, c'est totalement interdit. C'est l'hérisson qui vient habiter chez vous. C'est un animal sauvage, ça ne s'achète pas.
0: Bravo, bah comme ça, ça nous permet de le préciser.
4: Non mais moi je trépigne en fait, parce que après notre émission avec les poules, c'est vrai que j'avais fait un appel à la France de nous envoyer des photos de poules, on en a reçu je sais pas combien de centaines. J'avais presque envie de faire la même chose pour les hérissons.
3: Moi je peux vous envoyer des photos de mon hérisson, je vais en envoyer sur le WhatsApp.
0: Ça recommence, parce que voilà, on rappelle, il y avait énormément de photos de poules au 0810 055 056. Allez, pour cette fin d'émission, si vous avez envie de nous envahir des hérissons qui auraient squatté vos jardins, allez-y gaiement, chères auditrices, chers auditeurs, nous serons seront ravis. Audrazo, tout va bien.
2: Angela qui a devancé Nordine dans le WhatsApp et qui dit comment adopter un hérisson. Donc c'est non.
3: Justement,
2: c'est
3: non, ça ne s'adopte pas. On les laisse venir.
0: On les accueille. Voilà. Exactement. On fait un pot d'accueil.
3: Avec un bar à escargot, si vous voulez ouvrir un bar à escargot chez vous, ça pourrait les attirer.
0: Hérisson, allez, dans un instant, Nordine à table va nous conseiller grandement notre coach sportif. Quel sport on choisit pour améliorer le quotidien? Mais pour l'heure, on va s'écouter Michel Polnareff dans la maison vide sur ICI. Il est 12h44, chers amis.

0: Naref dans la maison vide sur ici.
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0: On vous doit bien ça. Et nous sommes tellement heureux de ce nouveau rendez-vous quotidien sur votre radio. Ici, je voudrais à nouveau saluer d'ailleurs tous les collègues des 44 locales qui font un boulot remarquable, qu'on embrasse vraiment chaleureusement ici. On est ensemble jusqu'à 13h. Ici, on essaye de vous rendre service, voilà, parce qu'on estime qu'on vous doit bien ça. On a parlé hérisson avec notre cher Pierre Fabin. Je crois qu'il y a des réactions en plus au 0810 055 056. Aude Razo.
2: On a François qui est en ligne, du coup. Qui nous a carrément appelé pour nous parler de ses hérissons.
0: Et il appelle de Creil. Bonjour François, bienvenue.
3: Oui, bonjour tout le monde, bonjour Enora, bonjour l'équipe.
4: Bonjour.
0: Quelle jolie voix, comment allez-vous, cher François?
3: Très bien, et vous-même?
0: Mais très bien, on est vendredi, donc on est un petit peu agité, ouais. On est content, le week-end arrive. Alors, vous avez des hérissons dans votre jardin, François?
3: Oui, deux hérissons, en fait, même plus dans mon jardin, ils sont dans le poulailler, en fait, ils vont squatter dans le poulailler, dans les casiers où pondent les poules.
0: Ouais.
3: Et du coup, alors je sais pas si c'est de cause à effet, mais j'ai plus d'œufs actuellement.
0: Mais non, ils mangent les œufs.
5: Bah effectivement, c'est probablement le cas. Les hérissons peuvent, enfin c'est des carnivores, ils peuvent manger des œufs.
6: Elle nous parlait d'insectes et d'escargots tout à l'heure.
5: Ils mangent les œufs aussi. Et les poules effectivement. Aussi. Non, pas les poules, mais oui, ils peuvent manger les œufs. Il y a même des cas sur des îles écossaises où les hérissons ont été introduits. C'est un problème de biodiversité. Ils mangent tous les œufs des oiseaux, en fait.
0: Oh, alors, donc vous avez deux petits gloutons, François, du coup.
3: Par contre, il reste, parce qu'une fois j'ai trouvé une coquille effectivement vide, mais maintenant il n'y a plus de coquille du tout, donc ça me paraît.
5: Ils peuvent la manger, la coquille, effectivement. Ah ouais, ils mangent tout. Alors par contre, si vous voulez des œufs de nouveau, j'ai quelques conseils pour vous. En fait, soit vous essayez de ramasser les œufs plus souvent, soit essayez de surélever les aires où les poules pondent, en fait, parce qu'ils ne vont pas pouvoir monter. Donc en fait, il faut simplement surélever tout ça. Ça sera en dehors de portée des hérissons et ça va régler le problème.
0: Vous allez enfin pouvoir manger des omelettes, cher François.
5: Il faut savoir que le hérisson, c'est comme une espèce protégée, donc on n'a pas le droit de les déplacer, on n'a pas le droit de lui faire du mal, donc on ne peut rien y faire, même d'un point de vue légal, ils sont protégés. Donc en fait, simplement, on surélève les pondoirs et ça va régler le problème.
0: Merci beaucoup Pierre Fabin, et merci cher François, on vous souhaite une belle après-midi et un bon week-end, on vous embrasse.
3: De même. Au revoir l'équipe.
0: Au revoir François. Et alors, on a parlé en début d'émission, chers amis, de bricolage, de jardinage, ces petits travaux où on peut louer plutôt que d'acheter. Ça fait faire quand même de sacrées économies. Et on se permet de revenir là-dessus une petite minute, parce qu'il y a énormément de réactions. 0810 055 056 au Drazo.
2: On a Marie-Rose qui conseille l'appli Allo Voisin. Valère en a parlé. Très bonne appli, vous confirmez Valère?
6: Oui, alors très bonne appli, mais attention quand même aux personnes avec qui vous échangez, comme d'habitude. Attention aux arnaques. Mais ça, Aude, on compte sur vous pour veiller au grain.
2: Je veille au grain, il n'y a pas de problème. Donc, c'est pour service location de matériel.
0: C'est vraiment papa et maman, quoi. J'adore.
2: Et une question toujours pour Valère. Comment on fait? Parce que vous avez dit qu'on pouvait. Il y a une plateforme de dons via Le Bon Coin.
6: Oui,
2: et donc, il y a un auditeur qui demande comment je la trouve.
6: Là, pour François, s'il veut surélever, par exemple, le poulailler, là, pour arrêter de se faire piquer les œufs, parce que bon, c'est protégé, mais ça bouffe les œufs, c'est embêtant. En fait, vous allez sur Le Bon Coin, vous tapez autour de vous l'outil que vous recherchez, par exemple, et dans les filtres, vous pouvez mettre, vous savez, l'état, le statut d'annonce, est-ce que c'est un particulier, un professionnel, et vous avez un petit bouton don, voire uniquement les dons. Vous cliquez là-dessus et vous n'avez que des dons.
0: Et alors, on rappelle les sites très bien conseillés par Valère Coréard, Allo Voisin notamment. Je vous ai parlé moi-même de gens de confiance aussi tout à l'heure, où vous pouvez vous prêter, louer entre vous du matos.
2: Mathieu nous a parlé des biens en commun.
0: Formidable. Et je rappelle cette appli qu'on a évoquée en début d'émission grâce à notre invitée Karimal Lebzir, la cofondatrice de Cycle Zéro, qui s'appelle Cycle Zéro. Et ça, on peut récupérer carrément du matériel sur des chantiers qui viennent de se terminer. Moi, j'y vais dès ce week-end, je vous le dis. Quitte de la laine de verre, même si j'en ai pas besoin. Vraiment, ça m'enchante, moi, cette application. Allez, dans un instant, on va parler sport avec Nordine Atab. À tout de suite, chers amis.
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0: 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Midi 52, ça passe à une vitesse folle, je le dis tous les jours. On est ensemble encore pour quelques minutes dans ce rendez-vous quotidien qui s'appelle On vous doit bien ça, on va parler sport avec Nordine Attab. Pardon, pas de fin de lancement.
5: J'attendais la pub.
0: C'est vendredi, pardonnez-moi, j'ai un petit poisson à aller manger. C'est vous et votre chance.
5: Je fais la transition. Poum, poum, pouf. Voilà.
0: Oh la vache, les années 80.
5: Alors, Doubli, on va parler sport et surtout, on va parler de sens qu'on peut donner au sport parce que c'est vrai qu'on peut faire une pratique sportive, que ce soit pour son image, pour son ego, style Valère. Mais l'idée, c'est de pouvoir.
0: Avec vos
5: j'aime
0: Valère.
5: Bien avec Valère, c'est mon chouchou. Et l'idée, c'est pouvoir aussi donner du sens, c'est-à-dire que par rapport au quotidien, par exemple, comme porter des courses, on va pouvoir créer une passerelle avec une pratique sportive. Et avec le besoin de chaque personne, eh ben, au final, on peut y associer une pratique sportive. Alors, n'hésitez pas, parce que ma chronique est aussi la vôtre, donc n'hésitez pas à interagir. Alors,
0: il a pris un petit peu le boulard, si je puis me permettre.
6: J'allais dire un peu votre place.
5: C'est normal. Et donc, n'hésitez pas, par exemple, je vous dis, tiens, portez vos courses, portez les courses, qu'est-ce que vous pouvez mettre en place comme pratique sportive?
0: C'est-à-dire,
5: faire comme sport pour pouvoir réussir à porter ses courses?
6: Farmer carry.
5: Oh bah oui, c'est le technicien, mais il a vu juste. C'est-à-dire que par exemple, pour porter les courses, on peut effectuer ce qu'on appelle soit du crossfit ou de l'aerox. Et à l'intérieur de ces différentes pratiques,
0: en portant des packs d'eau,
5: vous allez porter des poids en fait dans ces pratiques sportives. Donc je répète, le crossfit ou l'aerox, et en fait c'est un exercice spécifique qui s'appelle la marche du fermier. Et au final, grâce à ça, vous allez travailler l'ensemble du corps, que ce soit les jambes, la sangle abdominale et les fléchisseurs des bras. Donc là aussi, si vous avez besoin.
0: Quand on sort de son supermarché et qu'on porte les packs d'eau, on se dit dans la tête, ouais, là je fais du crossfit. Mais c'est ça l'idée?
5: Et quelque part, c'est génial. C'est exactement un exercice. Et encore mieux, si vous ne portez qu'un seul pack, et bien là, il va avoir une sollicitation beaucoup plus importante au niveau de la sangle abdominale et ça sera une forme de gainage dynamique. Donc n'hésitez pas, lorsque vous portez vos courses, alors soit vous faites de l'aerox ou du crossfit, ou vous alternez le pack d'eau de droite à gauche. Et grâce à ça, vous allez renforcer l'ensemble des muscles du corps. Ça, c'est la première chose. Ensuite, pour les personnes qui, par exemple, ont parlé de jardinage, là aussi, c'est hyper sollicitant, que ce soit lorsque on est en génuflexion, lorsqu'on fait des mouvements de rotation, lorsqu'on cisaille aussi, et ben là, on va pouvoir associer des pratiques pour faire en sorte qu'on puisse jardiner le plus longtemps possible.
0: Quand je taille ma haie, je fais quoi, là? C'est quoi? Je fais du handball?
5: Boum! Voilà.
0: Je fais quoi?
5: Ben non, mais tout ce qui est gym douce, le pilates, le tai chi, le yoga, va vous permettre justement de travailler tous les muscles profonds, parce que en plus de la mobilité articulaire qu'on va avoir durant ces pratiques sportives, c'est une sollicitation qu'on va retrouver dans le jardinage. Lorsque vous êtes en train de cisailler, forcément, vous avez les bras et les épaules qui sont sollicités, mais vous avez aussi les jambes et la sangle abdominale. Et dans ces pratiques-là, mine de rien, avec différents exercices, vous allez retrouver toutes ces sollicitations. Donc pour les personnes qui jardinent, n'hésitez pas, la gym douce, et notamment l'équilibre avec le tai chi.
6: Nordique, juste, vous savez que quand je fais le ménage, je me muscle, en fait, je vous jure, j'adore ça.
0: Comme vous le faites très peu, finalement.
6: Non, c'est pas vrai.
5: Allez, je vais reprendre.
6: C'est quand il y a après femme de ménage.
2: Non, mais la WC-vitre, c'est quand même. Moi, après, j'ai un peu mal, au dos.
5: Par contre, lorsque vous faites coucou, par exemple, à quelqu'un et que vous avez le bras de poulet qui pend, et ben, le fait de.
6: Oh là là.
5: Non, c'est pas une balle perdue.
0: Pas tous en même temps, s'il vous plaît.
5: C'est pas une balle perdue, non. Mais grâce à ça, vous allez tonifier les triceps. Et dernière chose, pour les personnes.
0: C'est pour ça que Nordine, toute la journée, fait coucou. Au bord de la Seine, si vous montez à la capitale, à Paris, vous verrez Nordine Attab, c'est lui. Hein.
5: Pour garder, bisous à la reine d'Angleterre qui fait coucou comme ça, mais pour garder des jambes solides.
7: pour garder
2: elle est décédée,
7: jambes...
2: c'est Charles maintenant. Mais elle faisait beaucoup, coucou.
7: Pour garder des jambes solides, ce que je peux vous conseiller comme pratique sportive, c'est le vélo. Faites du vélo, vous allez voir que ce soit pour vous lever d'une chaise, pour monter les marches, et au final, portez votre dos, parce que ce qui porte votre dos, ce sont vos jambes. Faites du vélo à votre rythme, et vous verrez, c'est ce qu'on appelle au final du renforcement musculaire maquillé. À chaque fois, par rapport à votre quotidien, vous allez trouver une pratique sportive.
2: Non mais, et bon, alors pardonnez-nous, on était un peu agités, il faut dire que c'est vendredi, et que les chroniques de Nordina Tab sont toujours un délice, mais en tout cas, j'ai retenu que quand je fais coucou, apparemment je fais du sport, et ça, ça me plaît très bien, moi qui suis un peu feignante. Et vous, quand vous faites vos vitres, vous faites du sport.
10: Et le jardinage aussi, ça donne beaucoup de courbatures, moi je trouve, quand même.
2: Je sais pas ce qu'elle fait.
10: Mais du coup, vous me conseillez, Nordine, de faire du yoga et du pilates pour éviter d'avoir des courbatures quand je fais mon jardinage.
7: Exactement, vous allez pouvoir renforcer votre corps, et grâce à ça, cette sollicitation, vous allez pouvoir continuer très longtemps à jardiner.
2: Nordine parlera dans d'autres émissions d'ailleurs du yoga, de toutes ces pratiques un peu soft. Allez, on va accueillir, restons dans la joie, la bonne humeur, on va accueillir la gagnante du jeu. Vous le savez, tout au long de l'année, je booste votre pouvoir d'achat. C'est 200 euros avec lesquels vous repartez. C'est une carte carburant de 100 euros et une carte pour à dépenser dans une grande enseigne pour faire un plein de courses. Donc en tout, ça fait 200 euros, on n'est pas peu fiers. Elle nous appelle... j'arrive pas à lire, je suis presbyte. Ucange, voilà, je crois, c'est ça. Laura, oui. Elle appelle de Moselle, en tout cas. Ici Lorraine, on vous embrasse. Bonjour Laura.
11: Bonjour Laura.
2: Comment ça va, chère Laura?
11: Ça va très bien.
2: Alors vous accompagnez des élèves en situation de handicap, je le dis parce que nous voulions vous remercier pour ce que vous faites. On a besoin d'héroïnes dans votre genre, chère Laura. Donc je suis d'autant plus heureuse de vous offrir ces 200 euros.
14: Bravo.
2: Ça va faire du bien. Hein. Je vous le rappelle, hein, c'est tout au long de l'année que nous boostons votre pouvoir d'achat. Donc on vous doit bien ça sur ICI. On vous souhaite un très joli week-end, chère Laura.
11: Merci beaucoup à vous.
2: Prenez soin de vous. Bon week-end à toutes et à tous. Pardonnez notre agitation. Voilà, c'est vendredi. J'espère qu'on vous a un peu changé les idées. Et j'espère que vous avez retenu quelques bons plans que nous avons distillés tout au long de l'émission. Lundi, nous parlerons des robots ménagers avec nos collègues de 60 millions de consommateurs, entre autres. Merci à Céline à la réalisation pour cette merveilleuse semaine encore passée avec vous, Julien à la technique, Alexandra au standard et Gwenaëlle à la préparation. Merci à mon équipe, chérie jolie. Quant à moi, je vous dis à lundi, chers amis. Et dans un instant, c'est le trésor de nos régions avec Benjamin Mathieu. Et bonjour Benjamin.
15: Bonjour Enora, merci beaucoup. En tout cas, grâce à vous, j'ai appris qu'on pouvait faire du sport rien qu'en disant coucou. Rien que pour ça, ça valait vraiment le coup.
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15: Allez, bon week-end à vous.
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2: Et merci, chers amis, d'écouter la radio ici. Il est 13h. Les informations, Benjamin Mathieu.
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15: Bonjour et bienvenue dans le 13h de nos régions. Nous sommes ensemble pour une demi-heure. On va d'abord partir dans les Vosges dès le début de ce journal où les alertes à la sécheresse ont des conséquences très concrètes. L'eau est coupée la nuit dans certaines communes. De l'autre côté du pays, dans l'ouest, dans le Finistère, c'est l'agglomération de Brest qui tire aussi la sonnette d'alarme. Si rien n'est fait, il n'y aura plus d'eau dans un mois, dit le préfet. Une partie du centre-ville de Laval évacuée ce matin après une fuite de produits chimiques. Il s'agissait d'acide, mais il n'y a heureusement pas de blessés. Nous serons également en Ariège. Les lycéens pas convaincus par l'annonce de 3000 professeurs déployés d'urgence pour compenser les absences. Ils poursuivent leur mouvement comme un Saint-Giron.
18: S'il y a de l'argent, pourquoi on nous dit maintenant qu'il peut y avoir du recrutement alors qu'il aurait pu en avoir avant ?
15: Et puis une petite révolution dans les stades de foot. Le PSG qui met à disposition des serviettes hygiéniques pour ses supportrices. Et pour une fois, eh bien, ce ne sont pas les premiers à le faire. Cette alerte à la sécheresse qui concerne tout le territoire pour commencer. Deux tiers des nappes phréatiques sont sous la normale après un été caniculaire. Une situation préoccupante selon le service géologique national, alors que la France a connu donc son été le plus chaud jamais enregistré et des conséquences déjà très concrètes. Dans le Finistère, je vous le disais, une région à la réputation où il pleut souvent, on va dire ça comme ça, on est dans une situation critique. Les habitants et les entreprises de la métropole de Brest sont invités à faire de gros efforts. Sinon, ça sera la coupure d'eau dans un mois, alertent les élus locaux. Et puis c'est déjà le cas à l'autre bout de la France, dans les Vosges, à Vannier et à Sapois, on est au sud de Romiremont. L'eau du robinet qui est désormais coupée toutes les nuits et ça pourrait durer plusieurs semaines, Thierry Collin sur place.
16: Dans les coffres de voitures, des stocks de bouteilles d'eau en plastique.
19: De quoi faire le café le matin, de se débarbouiller.
16: Une coupure d'eau qui fait parler toutes les générations.
20: C'est la première fois.
21: Ils n'ont pas le choix, les nappes sont presque vides.
22: C'est dur pour les personnes qui travaillent, qui rentrent tard. Ils ne pourront pas prendre de douche.
23: C'est tôt parce qu'en fait, on rentre du boulot presque, il faut déjà prendre sa douche.
24: Manquer d'eau dans les Vosges, c'est quand même assez inédit.
25: Alors, ça craint un peu.
26: Le lave-vaisselle, il faut le lancer avant.
27: Je fais très attention depuis la sécheresse, je comprends tout à fait.
16: Avec des commerçants touchés, comme la boulangerie qui consomme 200 litres d'eau chaque nuit, mais aussi les cafés et restaurants.
28: Les toilettes, la vaisselle, il y a des stocks pour l'instant. La machine à café, c'est pas possible.
29: Ça va revoir un peu notre façon de nettoyer en fin de service, parce qu'on va pas non plus collectionner des seaux un peu partout pour les toilettes et tout ça.
16: Une restriction pour limiter les fuites d'eau la nuit, mais aussi pour faire de la pédagogie pour Didier Houot, maire sans étiquette de Vanier et président de la communauté de communes des Hauts-de-Vosges.
30: C'est pour accompagner la demande qu'on formule depuis plusieurs mois en disant qu'il faut restreindre sa consommation. Mais tant que le robinet coule à la maison, on s'en rend pas forcément compte de cette restriction nécessaire. Il y a l'apprentissage du geste, et donc c'est pour accompagner ce geste.
16: Une coupure d'eau nocturne pour une durée indéterminée qui pourrait durer plusieurs semaines.
15: Le reportage d'ici Lorraine de Thierry Collin. Une grosse frayeur à Laval ce matin. Une partie du centre-ville de la préfecture de Mayenne a été évacuée après une fuite de produits chimiques dans un camion de livraison. La situation est désormais sous contrôle, mais les choses auraient pu très mal tourner. Élise Feuillepin est directrice de la FNAC. Elle est au micro de Héloïse Gosselin de Ici Mayenne. Ça s'est passé sous ses yeux.
31: Le camion qui nous livre le matin nous a livré. Quand on a ouvert, on a vu qu'il y avait plein de produits qui s'étaient déversés par terre. Mais on ne s'est pas posé plus de questions parce que normalement, il n'y a rien de dangereux dans ces camions-là. On a déchargé toute notre marchandise. Avant de commencer à trier, j'ai été voir ce qu'était le produit en question parce que ça avait taché toute la moquette chez nous. Et donc, on s'est rendu compte que c'était de l'acide. Donc, on a appelé les pompiers.
32: Donc là, ce que vous êtes en train de dire, c'est qu'il y a de l'acide qui a imprégné la moquette de la FNAC.
31: Bah, et qui s'est déversé dans la rue, sur le trottoir. Le chauffeur du camion est aux urgences actuellement. Il a ouvert le camion, il y avait les bidons qui étaient tombés et qui étaient explosés.
32: Et comment ça se fait que ce camion il transportait de l'acide ?
31: C'est une bonne question.
15: Et plus d'informations sur ici.fr. La situation est sous contrôle, dit la préfecture de la Mayenne. On ouvre désormais notre dossier sur le mouvement lycéen qui s'étend au monde universitaire avec un nouveau soutien et deux poids, celui-ci pour les jeunes, celui du basketteur superstar Victor Wembanyama, le francilien qui reprend sa saison NBA. En conférence d'après-match, il a eu ce message aux lycéens mais aussi au gouvernement.
33: J'étais au lycée à Nanterre, qui était un bastion des blocus déjà à l'époque, mais c'est des problèmes que j'ai la chance de plus vivre, mais c'est des réalités, c'est des inégalités systémiques et des problèmes tellement profonds. Moi, je suis content que les lycéens et les gens en général se fassent entendre, parce que moi je les entends et je les soutiens, et j'espère que les gens qui sont là-haut, tout là-haut, en feront de même.
15: Les syndicats, eux, saluent une première réponse du gouvernement après l'annonce hier du déploiement en urgence de 3000 professeurs remplaçants pour compenser les absences. Édouard Geffray, qui était ce matin dans un lycée de Cachan, région parisienne, Marie Boueda, bonjour.
34: Bonjour.
15: Vous avez suivi ce déplacement, le ministre venu faire une sorte de service après-vente de cette mesure, la visite qui était d'abord programmée à Chevilly-Larue, mais l'établissement est toujours bloqué par les lycéens, il y a donc eu un changement de programme. Le ministre a rencontré une quinzaine de lycéens et visiblement ça s'est passé dans le calme, Marie.
34: Oui, le ministre est arrivé avec sa pochette verte, une feuille blanche et un stylo en élève modèle. Il s'est assis devant 16 lycéens de première et terminale. Parmi les revendications qu'on entend le plus, les journées trop longues, 8h, 18h pour certains jours, Albin a levé la main timidement.
35: Donc, le matin, tous les jours, quand je pars avant mes parents. Et c'est 3 jours sur 5 où je rentre après mes parents.
36: Vous habitez loin ?
35: Oui.
36: Vous habitez à loin ?
35: 40 minutes.
34: Ils ont aussi évoqué la mauvaise qualité du bâtiment, la chaleur en classe pendant la canicule et les manuels scolaires trop anciens.
15: Parmi les sujets qui reviennent dans ce mouvement lycéen, les professeurs absents n'ont remplacé. Évidemment, Édouard Geffray qui a donc annoncé hier plus de 3000 professeurs allaient être déployés en urgence. Une mesure censée calmer ce mouvement, Marie.
34: Oui, plusieurs milliers de professeurs remplaçants ne sont pas affectés. Voilà ce que le ministère de l'Éducation nationale vient d'identifier, reconnaît Édouard Geffray.
37: Il faut dire les choses. Les choses, c'est qu'il y avait 3000 professeurs hier qui n'étaient pas affectés devant élèves. Et donc, on peut affecter devant élèves. C'est quand même dommage de se priver de 3000 professeurs dans la situation où on a besoin de remplaçants. Et par ailleurs, on doit une action aux élèves. les élèves sont nombreux à parler du remplacement. Là-dessus, maintenant, ils savent qu'il y a un plan d'action engagé.
34: Il autorise les rectorats à recruter plusieurs centaines de professeurs dans les zones où il manque des remplaçants. Mais pour une professeure du lycée de Cachan qui passe par là, c'est beaucoup plus compliqué que ça.
0: Pour le recrutement, je trouve que le vrai problème, c'est le fait que notre métier n'est pas attractif, nous ne gagnons pas assez. La formation, quand nous pouvons partir en formation, nous ne sommes pas remplacés, donc ça fait réfléchir à ce qu'on demande des journées de formation. Donc je pense qu'il y a aussi des revendications salariales, de meilleure aussi considération. Il y a trop d'élèves par classe, nos conditions de travail, ça ne va pas.
34: Et le ministre a aussi annoncé que depuis le début du mouvement lycéen, on compte une centaine de personnels de lycée blessés.
15: Merci Marie Boueda, vous étiez à Cachan en direct pour la rédaction de Ici. Et pour être complet sur le volet gouvernemental, le ministre de la Justice annonce 6877 personnes placées en garde à vue depuis le début de ce mouvement. Mais moins d'un tiers, un peu plus de 2300 personnes, font l'objet de poursuites. Ce matin, un autre ministre a pris la parole, celui de l'enseignement supérieur. Il n'a pas vraiment brossé les jeunes dans le sens du poil. Supprimer Parcoursup serait de la démagogie pure, a dit Philippe Baptiste sur l'antenne de nos confrères de France Info. C'est pourtant l'une des revendications des lycéens. Conséquence, du coup, sur le terrain, la mobilisation se poursuit, un petit peu plus timidement tout de même aujourd'hui. 150 établissements sont fermés en France aujourd'hui. C'est le cas à Saint-Girons. Nous sommes dans la sous-préfecture de l'Ariège. Où vous vous trouvez, Sébastien Berriot? Bonjour.
1: Oui, bonjour.
15: Les lycéens, donc pas convaincus par les premières annonces du gouvernement, ils ont bloqué des lycées de leur ville et ils continuent de manifester en ce moment. Des lycéens du monde rural qui se sentent en plus dans un sentiment de déclassement, Sébastien.
1: Oui, c'est ça, des lycéens qui se sentent délaissés ici dans le Couserans, zone de montagne loin des centres de décision. Les choix sur Parcoursup, par exemple, sont plus compliqués qu'ailleurs, m'explique une élève de terminale, en raison de l'éloignement. Beaucoup de lycéens se plaignent aussi d'un rythme scolaire infernal. Aux emplois du temps surchargés s'ajoute le temps de transport ici pour venir chaque matin à Saint-Girons depuis les villages dans les vallées, jusqu'à 2 heures de bus par jour pour certains élèves qui demandent au lycée de tenir compte de cette contrainte dans les emplois du temps. Difficulté aussi, comme partout en France, sur le non-remplacement des professeurs absents. Dans la manifestation, on commente les annonces du ministre de l'Éducation hier à ce sujet. Lily, en terminale, est très critique.
18: S'il y a de l'argent, pourquoi on nous dit maintenant qu'il peut y avoir du recrutement alors qu'il aurait pu en avoir avant? C'est ça la question que je me pose, moi. Est-ce que c'est pas encore une fois de la poudre aux yeux où ils nous disent qu'ils vont le faire et qu'encore une fois, ils vont pas le faire? Parce que l'État, c'est des pros pour dire qu'ils vont faire des choses et pas les faire.
1: Les lycéens de Saint-Girons ont perturbé la circulation tout à l'heure sur le rond-point qui mène à la route de Toulouse. Mobilisation pour que le gouvernement n'oublie pas les revendications spécifiques des lycéens issus du monde rural.
15: En direct dans l'Ariège à Saint-Girons, Sébastien Berriot pour Ici Occitanie. Et pour nous aider à y voir un peu plus clair sur ces actualités, ces annonces, nous accueillons Jean-Rémy Girard. Bonjour.
2: Bonjour.
15: Vous êtes président du SNALC, le syndicat national des lycées, collèges et du supérieur. Vous êtes vous-même professeur de français. Alors, on a entendu le ministre qui a annoncé ses 3000 professeurs remplaçants dans plus de 500 établissements identifiés en situation très problématique. On a du mal à comprendre comment ce problème peut être réglé en 8 jours alors qu'il n'a pas été réglé en plusieurs mois, voire en plusieurs années. Est-ce que c'est de la démagogie, cette annonce ?
2: Nous aussi, on a du mal à comprendre. C'est pour ça qu'on a beaucoup, beaucoup de questions à poser au ministre qui reçoit les organisations représentatives, dont le SNALC, à 16h30, parce qu'il a balancé ce chiffre sans prévenir personne, sans expliquer le chiffre. Je rappelle qu'Édouard Geffray s'était engagé, avant de faire des annonces aux médias, à prévenir les organisations syndicales, à leur donner les éléments, ne serait-ce que pour qu'on sache de quoi on parle. Là, moi, je ne sais même pas exactement de quoi on parle. Qu'il y ait des titulaires sur zone de remplacement, du coup tout le monde va découvrir le cycle TZR, des titulaires sur zone de remplacement et des contractuels qui ne sont pas en train de faire un remplacement, déjà c'est normal. C'est normal parce que si tout le monde était en train de faire un remplacement, dès que quelqu'un tombe malade, eh bien il n'y a plus personne pour remplacer. Je crois qu'on comprend un petit peu ce type de système, c'est-à-dire qu'il faut toujours avoir un petit matelas afin de pouvoir parer aux remplacements qui vont tomber tout au long de l'année et notamment cet hiver, hein, puisqu'on a tendance à plus souvent tomber malade en décembre.
15: Alors Jean-Rémy Girard, je vous interromps, ces TZR, ces titulaires de zone de remplacement, c'est des enseignants qui vont donc remplacer sur une discipline, ils sont mobiles, est-ce que 3000 c'est suffisant pour répondre à la demande? On sait que c'est endémique cette situation de professeurs non remplacés dans tous les départements de France.
2: Alors nous, on aimerait vérifier qu'ils sont bien 3000, avant même de savoir si c'est suffisant ou pas. Au-delà de ça, c'est pas 3000 TZR, hein, d'après le ministre, c'est 3000 TZR et contractuels. D'autre part, on veut savoir si c'est 3000 personnes, postes, ou si c'est des morceaux d'heures qu'on a collés. C'est pas forcément beaucoup, hein, puisque des TZR, on a fait un calcul, il y en a avoir environ 30 000. Des contractuels, il y en a entre 30 000 et 40 000. Donc on n'est pas non plus sur une masse, même celle qui est présentée là, gigantesque. C'est assez normal que ça met parfois un peu de temps en début d'année, je rappelle qu'on est début octobre, à se mettre en place, aussi parce que bah, les chefs d'établissement attendent d'être sûrs, les professeurs malades, ils envoient leurs arrêts maladie, il peut y avoir effectivement des latences. Ça, c'est assez normal dans le système. Est-ce qu'on peut s'améliorer là-dessus? C'est probable. Il y a quand même là, finalement, dans la manière dont l'a présenté le ministre, en sous-texte, il est en train de dire les rectorats savent pas ce qu'ils font. Enfin, les rectorats sont nuls.
15: Et Jean-Rémy Girard,
2: c'est quand même un peu problématique.
15: Jean-Rémy Girard, certains rectorats ont parlé d'un changement de méthode ce matin. Avant, on travaillait par discipline, disent-ils. Donc, les professeurs ont été remplacés, professeurs de maths, professeurs d'anglais, professeurs de français. Et maintenant, on va travailler par établissement. Pareil, est-ce que c'est une meilleure approche? Et surtout, est-ce qu'on n'aurait pas pu le faire plus tôt?
2: Ça n'a aucun sens. Pour remplacer un professeur de physique, il vous faut un professeur de physique, peu importe que vous travaillez par discipline ou par établissement. On va pas envoyer un professeur d'espagnol assurer des heures de physique. Donc, partant de là, c'est aussi pour ça qu'il peut y avoir, dans certains endroits, des remplaçants qui ne sont pas en train de remplacer. C'est parce qu'on n'a pas encore besoin d'eux dans leur discipline et dans leur secteur. Un TZR, c'est un titulaire sur zone de remplacement. Il a une zone sur laquelle il peut remplacer quelqu'un qui est TZR à Mende en Lozère, on va pas le faire remplacer à Perpignan pour des raisons relativement évidentes.
15: Des raisons de déplacement. Merci beaucoup Jean-Rémy Girard et on retient cette information de ce rendez-vous avec le ministre des associations et des syndicats de professeurs, d'enseignants à 16h30. J'imagine que vous avez beaucoup de choses à dire au ministre. Vous êtes le président du SNAL, syndicat national des lycéens, collèges et du supérieur. Merci d'avoir été dans le 13h de nos régions.
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15: À suivre dans ce journal, la primaire socialiste qui débute ce matin et qui est déjà victime d'une cyberattaque. Elle ralentit les votes des 140 000 inscrits. On fait le point. Une manifestation contre l'ouverture de l'autoroute A69 tout ce week-end. Les militants écologistes qui ont perdu leur combat mais qui font quand même une fête. Et puis le foot qui commence progressivement à devenir plus inclusif, notamment pour les supportrices. Exemple avec le PSG. Mais d'abord, on vous en parlait mardi dans le 13h de nos régions avec nos révélations sur les PFAS, ces polluants éternels dont on trouve des traces jusque dans nos œufs, même ceux élevés chez vous par des particuliers. On apprend ce matin que 3 associations environnementales mettent en demeure SEB, la célèbre marque de casseroles recouvertes de matières anti-adhésives qui contiennent donc des PFAS. L'an passé, le groupe avait échappé à l'interdiction de l'usage des PFAS pour sa production. Les salariés avaient même manifesté devant l'Assemblée nationale où une loi était en discussion pour défendre leur emploi, soutenu par leur direction. Ces associations saisissent donc le tribunal administratif de Grenoble pour obtenir cette interdiction, Rémi Brancato.
4: C'est d'abord une mise en demeure de 3 ONG qui vise le groupe SEB, car dans son plan de vigilance obligatoire depuis 2017, il ne mentionne pas suffisamment, selon elle, les PFAS de ces poêles et casseroles Tefal, dénonce Emma Feilleux de l'association Notre Affaire à Tous.
5: On n'a pas de cartographie précise des risques en ce qui concerne les molécules PFAS utilisées par le groupe, et donc on n'a aucune mesure de prévention ou d'atténuation. SEB considère que les molécules PFAS sont sur de nombreuses publications scientifiques scientifiques considèrent à l'inverse que effectivement utiliser aujourd'hui les molécules PFAS comporte des risques.
4: Faute de réponse d'ici 3 mois, les ONG pourraient donc saisir le tribunal judiciaire de Paris. Autre front, Rumilly, en Haute-Savoie, la préfecture y a ordonné l'an passé des analyses dans les cheminées de l'usine Tefal.
2: On a découvert des flux de PFAS très importants dans les émissions atmosphériques de l'usine.
4: Sébastien Bécu, l'avocat de 3 associations locales, a saisi le tribunal administratif de Grenoble en référé pour obtenir des mesures de protection des habitants.
2: La pression qui est exercée par l'administration est pour l'instant insuffisante. On demande des plans d'action, mais à chaque fois, l'État laisse des délais très importants et pendant ce temps-là, les pollutions continuent.
4: Dans les deux cas, les recours demandent une sortie des PFAS et la sauvegarde des emplois. Le groupe SEB nous répond que Tefal respecte strictement les réglementations.
15: Et l'enquête du réseau ici et de la cellule investigation de Radio France sur les PFAS dans les œufs est à retrouver sur notre site ici.fr. On part dans le Tarn avec cet événement qui s'appelle Défaite. Ils l'ont appelé Défaite, mais Fête écrit F-E-T-E. Les opposants à l'ouverture de l'autoroute A69 entre Toulouse et Castres organisent une mobilisation contre la mise en service de cette autoroute. Ça sera à la mi-octobre. Le préfet du Tarn a fait évacuer hier les premières installations des manifestants qui avaient commencé à s'installer dans un périmètre non autorisé le long de l'autoroute. Ils se sont installés donc un peu plus loin. Ici, Occitanie, il y a fait un tour avec ce militant qui souhaite rester anonyme.
6: Ici, on est aux abords de la réserve naturelle du Dicosa, qui est maintenant traversée par l'autoroute. Et on monte le campement pour le rassemblement de la défaite, pour fêter le rassemblement entre toutes les personnes qui ont lutté contre ce projet dévastateur. Et du coup, là, le camp s'installe tranquillement. Les barnums se montent, les chapiteaux, la cantine aussi. Et pour être prêt à accueillir le public avec des concerts et des baltrades dans une ambiance très familiale et rassembleuse. Et après, enchaîner sur samedi avec la manifestation qui se terminera encore avec des concerts.
15: Et les tarifs des péages qui ont été annoncés hier pour un automobiliste qui ferait l'ensemble du trajet entre Verfeil et Castres, il faudra débourser 8,50 euros. Une autre mobilisation ce week-end est numérique, cette fois la primaire du pôle social-démocrate qui débute plutôt mal avec une cyberattaque en cours sur la plateforme de vote qui ralentit la connexion au site depuis son ouverture ce matin. Une primaire pour départager Olivier Faure, Raphaël Glucksmann, Jérôme Gage, Emmanuel Morel et Ségolène Royal qui veulent donc candidater à l'élection présidentielle. 140 000 personnes inscrites, moyennant un droit d'entrée plutôt élevé et des débats télévisés qui ont finalement fait un peu d'audience. Du côté des militants comme à Neuilly-les-Mines dans le Nord-Pas-de-Calais, ancien bastion socialiste, on se persuade que cette primaire va redonner des couleurs au PS, Claire Fauchel.
7: À Neuilly-les-Mines, au cœur du bassin minier, la primaire se joue loin des plateaux télé, avec parfois chez les militants le sentiment que la campagne aurait pu montrer un autre visage du Parti Socialiste.
8: Les débats sont déceptifs parce que je trouve qu'on a été loin dans certains retours d'attaques personnelles ou d'attaques individuelles, ce qui n'est pas forcément pour montrer ce qu'on a de mieux.
7: Ça, c'est l'avis d'Eddy, mais pour Emmanuel, la primaire permet aussi au PS de refaire parler de lui.
9: Il y a quand même eu 2 millions de personnes qui ont suivi les débats. C'est quand même pas mal. S'il n'y avait pas eu de primaire, je pense qu'on serait encore plus bas.
7: Reste à transformer cette visibilité en voix. Et pour ça, il n'y a que le terrain de vrai, affirme Arthur.
37: Quand on tracte, quand on dit simplement Parti Socialiste primaire, il peut y avoir une défiance, mais quand on leur dit les idées qu'on amène pour la présidentielle, c'est tout de suite différent.
7: Il y a déjà des signes encourageants, tels que de nouveaux adhérents, disent Nathalie et Eddy, mais le travail ne fait que commencer.
10: Maintenant, c'est à nous aussi de convaincre, après les primaires, de dire qu'on est toujours là et de travailler sur les prochaines échéances.
8: Si on arrive en disant qu'on est déjà sur une défaite, ça n'a aucun sens. Non, aujourd'hui, il y a une porte très clairement à gauche qui s'ouvre. Je pense qu'elle peut être prise et que la campagne ne fait que démarrer.
7: Résultat du premier tour demain soir. Mais les militants ont déjà les yeux tournés vers la suite.
15: 13h20 sur ICI, l'invité du Trésor de nos régions, c'est Cyril Cotona, aujourd'hui le président des maires ruraux du Gers. Bonjour.
11: Bonjour.
15: Vous accueillez en Gascogne, à Auch, le congrès des maires ruraux de France jusque dimanche. Vous êtes vous-même maire de la petite commune de La Devèze-Rivière, 222 habitants. Alors, pour vous donner un ordre d'idée aux gens, c'est proche de Marciac, son fameux festival de jazz, pour ceux qui connaissent. Alors, on commence par parler de mobilité. C'est un des thèmes qui sera abordé lors de ce congrès, avec des prix du diesel et de l'essence qui sont extrêmement élevés. J'imagine que vous, dans vos villages, dans vos campagnes, vous avez un vrai sujet sujet. Comment peut-on avoir accès à une mobilité correcte avec des prix si élevés quand les moyens de transport public sont moins présents que dans des grandes métropoles ? Cyril Cotonna.
12: Oui, effectivement, c'est un problème. J'ai même envie de dire que c'est une double peine pour nous-mêmes et pour nos concitoyens ruraux, parce que le premier matériel de déplacement reste la voiture qui en plus est ancrée dans les habitudes depuis 40, 50, 60, 70 ans. Donc

0: Des communautés de communes parce que c'est toujours dans l'intérêt de mutualiser et que des communes n'ont pas forcément la capacité financière pour assurer, qui ont fait l'acquisition de véhicules, soit des véhicules électriques, qui peuvent mettre à disposition notamment pour des personnes qui sont en recherche de travail ou qui vont commencer une première activité le temps qu'ils puissent, eux, pouvoir acquérir un véhicule ou pouvoir se déplacer à leurs propres moyens.
1: Alors, Cyril Cotonnat, autres grands enjeux après cet été insupportable, comment adapter nos villages aux multiplications des vagues de chaleur. Hier, la ministre de l'Agriculture, Annie Genevard, a annoncé des prêts à taux zéro à hauteur de 2 milliards d'euros pour renflouer les trésoreries des agriculteurs. On sait qu'ils sont très présents sur vos territoires. Est-ce que pour vous, c'est suffisant ce genre d'annonce? Comment se porte le monde agricole dans votre département?
0: Bah, le monde agricole se porte mal, il faut le dire. Hein. D'abord, il a subi suivant les types de production beaucoup de crises. Il y a aussi une crise de vocation. Derrière, il y a la trésorerie et un certain nombre d'exploitations qui ont du mal à s'en sortir, y compris pour nous, des exploitations plus ou de la culture plus céréalière qui a vraiment souffert cette année. Alors c'est déjà c'est important de prendre en compte et déjà la première mesure d'urgence les taux après zéro c'est les prêts à taux zéro, excusez-moi, je pense que c'est pour répondre dans l'urgence, ça reste une réponse adaptée, mais après, ça ne va pas résoudre le problème de la situation financière sur le plus long terme d'un certain nombre de
1: d'exploitation. Et face à ça, il y a également le réchauffement climatique. Adapter l'agriculture, l'adapter à ces nouveaux paradigmes, c'est l'un des thèmes de vos tables rondes. Agriculture résiliente et souveraine. Comment est-ce qu'on peut trouver des solutions alors qu'on est dans une urgence déjà pour aider les agriculteurs qui sont en difficulté?
0: Il y a deux points. Je pense qu'il est indispensable d'agir face à l'urgence. C'est une chose. Mais il est aussi important de réfléchir sur du moyen et long terme. Et ensemble, l'ensemble des acteurs, y compris les acteurs publics que nous sommes, c'est-à-dire les collectivités. La problématique sur laquelle est confronté notre département du Gers, c'est la problématique de l'eau. Aujourd'hui, on est dans une période sur une grande partie du département où s'il n'y a pas de pluie d'ici mi-novembre, au 15 novembre, on a pratiquement plus d'eau potable.
1: On en parlait au début de ce journal dans le 13h de nos régions. Cyril Cotonnat, je suis obligé de vous couper, malheureusement, on manque de temps, mais effectivement, c'est un thème qu'on aborde beaucoup dans le journal. J'en profite juste pour vous saluer, car on s'est croisés, vous en rappelez probablement pas, mais en septembre, je suis venu à un festival Cornes en Gascogne dans votre commune. Il y avait un concert dans votre petite église, et donc je vous ai croisé à ce moment-là. Donc voilà, j'en profite pour vous faire un petit coucou amical. J'étais dans le Gers. Et donc le conseil des maires ruraux le congrès des maires ruraux de France, c'est tout ce week-end à Auch.
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1: Et dans Dites-le ici, on reste sur ces thématiques chères au trésor de nos régions, le monde rural, l'agriculture, les grands enjeux environnementaux. Vous connaissez désormais le principe, hein, nos 50 isoloirs itinérants qui viennent à votre rencontre pour enregistrer vos craintes, mais aussi vos espoirs pour 2027. C'est le cas de Sandrine, elle a la cinquantaine, elle vit à Bellac, en Haute-Vienne, au-dessus de Limoges.
4: Quels sont les sujets les plus importants pour vous en ce moment ? Que ce soit en positif ou en négatif.
5: La priorité dans notre milieu rural, restaurer la biodiversité et permettre aux éleveurs et aux agriculteurs de vivre dignement de leurs revenus et non pas d'aide européenne hypothétique et versatile. Je pense que le message que j'ai à transmettre, c'est restaurer la confiance avec le peuple et lui permettre de se projeter vers l'avenir.
1: Et si vous voulez faire comme Sandrine, la liste de tous nos isoloirs, dites-le ici, est sur ici.fr. L'ouverture de la 6e journée de Ligue 1, c'est ce soir avec une belle affiche, Lens, qui reçoit Lyon, match à 20h45. Le PSG, lui, joue demain un match au Parc des Princes, avec une bonne surprise pour les supportrices qui sont de plus en plus nombreuses. Depuis le début de la saison, le club de la capitale met à disposition des protections hygiéniques dans les toilettes du parc, Bruno Salomon.
6: Et dans le Parc des Princes, on

0: trouve désormais 35 distributeurs de protection périodique dans les toilettes pour femmes. En tout, ce sont 5000 protections qui sont à disposition chaque soir de match pour les supportrices du PSG. Makessa et Mariam sont les fondatrices du premier fan club 100% féminin du club parisien, les Dames du Parc.
1: Super initiative de la part du PSG d'avoir fait ça.
2: D'avoir pensé à ça, c'est très bien de leur part, c'est honorable.
0: Autre supportrice contactée, Maëlle, une abonnée du Parc des Princes avec sa maman depuis des années, elle applaudit des deux mains l'initiative de son club.
3: On a besoin d'avoir ce genre de solution et pas se retrouver bloqué, donc pour moi c'est vraiment une solution qui était indispensable à prendre même dans un stade de foot.
0: Au PSG, cette initiative inclusive a été impulsée par Stéphanie Debuc, directrice des responsabilités sociétales du club.
4: Le public au Parc des Princes se féminise d'année en année et ce qu'on souhaite, c'est bien évidemment d'accompagner cette évolution en faisant en sorte que chaque supportrice, eh bien, elle se sente pleinement accueillie et puisse, si on peut dire, profiter pleinement du match dans les meilleures conditions.
0: Désormais, le souhait des supportrices du PSG, c'est que l'initiative parisienne se propage un peu partout en France, car pour l'instant, en Ligue 1, Ligue 2 et Ligue 3, seuls 6 stades sur 54 proposent des protections périodiques pour ses fans.
5: Merci Bruno Salomon, c'est la fin du 13h de nos régions. Merci de nous avoir suivis. On se retrouve lundi prochain avec le retour de Marine Legénie. Moi, je vous laisse en compagnie de la musique sur ICI.
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11: On commence par l'événement incontournable pour les passionnés et les curieux de fait main et de loisirs créatifs. 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

Jeanne Masse en rouge et noir sur votre radio locale. Bonjour tout le monde et bienvenue en ce vendredi après-midi, en midi toulousain, toujours de plus en plus nombreux à nous écouter. Et ici, pas d'arnaque, dans quelques minutes, on va se pencher sur les coulis que l'on envoie et toutes ces arnaques qui tournent autour grâce à votre radio locale. Fini les mauvais plans, on écoute Jean-Jacques Goldman et Teddy Swims sur ICI Occitanie.

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1: Alors non, cette chronique n'est pas une rediffusion, mais va pourtant y ressembler, tant le sujet est classique en matière d'arnaque. On va parler aujourd'hui du grand retour de l'arnaque au colis. Votre colis n'a pas pu être livré car l'adresse est incomplète. Veuillez mettre à jour vos coordonnées et régler 1,99€ de frais de relivraison. Oui, on a tous ou presque reçu ce genre de message avec moult variantes incluant des photos des colis, la voix du livreur, votre nom et adresse, tout un tas d'astuces qu'exploitent les pirates pour endormir notre vigilance et nous conduire au pire. Et si je reparle de cette arnaque, c'est pour deux raisons. D'abord parce qu'elle est à nouveau d'actualité et ensuite parce qu'elle fonctionne très bien. Alors aujourd'hui, on va faire un petit cours pour tenter de vous apprendre à déjouer les arnaques au colis et ainsi protéger vos économies. Tout d'abord, et c'est la méthode désormais la plus employée, si vous recevez une photo de votre colis sur lequel on voit bel et bien votre nom, ne vous emballez pas et prenez le temps de regarder la photo un peu plus attentivement. Il y a toutes les chances que vous y repériez les habituelles anomalies que génère l'intelligence artificielle. Un mot mal orthographié, une mise en page fantaisiste, des répétitions. Et le reste de la photo peut, lui aussi, vous indiquer la supercherie, avec des paquets aux formes curieuses, des inscriptions qui n'ont aucun sens. Une fois habitué à chercher ces anomalies, on les trouve assez facilement. Autre point de vigilance, si on vous appelle. Et alors là, il y a deux cas de figure. Soit vous recevez un message audio, soit une vraie personne est au bout du fil. Dans le cas d'un message audio, généralement suivi d'un SMS avec un lien à cliquer, vous ne devez évidemment jamais cliquer sur le lien, mais vous allez vous-même tapoter l'adresse de l'entreprise qui livre votre colis. Vous serez sûr d'être sur le bon site, et si d'aventure aucun colis n'est en livraison, c'était donc une arnaque et vous pouvez laisser tomber. Le cas d'un interlocuteur humain est un peu plus compliqué. Les arnaqueurs sont de vrais professionnels qui vont user de l'ingénierie sociale pour tenter de vous amener à la faute et donner des informations normalement confidentielles. Alors dans ce cas, il faut garder son calme, il ne s'agit que d'une livraison de colis. Aucune raison de s'affoler. La seule chose qu'est censé vous demander l'interlocuteur, c'est si vous voulez une relivraison et si elle doit se faire dans un relais colis affilié ou à votre domicile. Et c'est tout. Si on vous demande votre adresse, c'est un red flag. Un gros d'ailleurs. Le livreur, il est quand même censé être devant chez vous. Et aucun livreur, attention, ne vous demandera le moindre centime pour une relivraison. Alors, éventuellement, l'appel peut être suivi d'un SMS pour accéder au site afin de préciser les conditions de la relivraison. Mais et là encore, vous pouvez échapper à l'éventuel piège en ignorant le lien et en tapant directement le nom du livreur dans votre navigateur. Bref, l'arnaque au colis est de retour, elle a déjà fait des milliers de victimes et elle en fera d'autres. Si vous ne voulez pas en faire partie, soyez vigilants et suivez nos conseils. D'avance, bonne chance.
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0: Les frères Gallagher, Oasis, Don't Look Back in Anger sur ici Occitanie. Bel après-midi, actu locale, musique et bonne humeur avec l'actu à 14h. Et pour la musique, ceux qui reviennent avec un nouvel album, leur 16e album studio, Carnaval des Lousses, le 30 novembre prochain. C'est U2 qu'on écoute et Louane sur ici Occitanie.
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1: Très bonne journée, ici Occitanie, 14h, c'est l'heure de l'info.
2: Le Haut Commissariat de l'ONU aux droits de l'homme dit suivre avec inquiétude les incidents liés aux manifestations des lycées en France. L'institution internationale appelle au maintien de rassemblements pacifiques et à un usage proportionné de la force. Le ministère de la Justice, qui communique dans le même temps ce chiffre de 6877 personnes placées en garde à vue depuis le début du mouvement. Et puis un proviseur adjoint du lycée Victor Hugo à Marseille annonce lui porter plainte après avoir été jeté à terre et roué de coups en marge d'une manifestation lycéenne. Après les révélations de Mediapart, c'est désormais le Canard Enchaîné qui assure que Jordan Bardella a effacé un ancien compte Facebook militant dès la divulgation des écrits de jeunesse antisémites. Le président du RN affirme toujours que ces informations sont fausses. Les deux tableaux volés il y a un mois au musée Renoir de Cagnes-sur-Mer dans les Alpes-Maritimes retrouvés. La mairie l'annonce ce matin, évoquant un immense soulagement. 6 personnes ont été interpellées dans cette affaire. Près d'un quart des vols annulés de la compagnie Air Corsica au départ et à l'arrivée des 4 aéroports de Corse. Les pilotes sont en grève pour demander des augmentations. Les championnats du monde de judo, c'est en ce moment à Bakou en Azerbaïdjan. Celia Issoufi s'est qualifiée pour la finale en moins de 78 kilos. Et puis le prix Nobel de la paix attribué ce matin à une juriste sud-africaine. Elle s'appelle Nava Netem Pillay. Elle a 85 ans. Elle est connue pour avoir présidé la commission d'enquête indépendante de l'ONU qui a accusé Israël de commettre un génocide dans la bande de Gaza.
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4: Une belle après-midi sous un ciel clair à Toulouse et ses départements voisins. En toute fin de journée, pas mal de nuages. Ils prennent un peu plus de place dans le ciel. Vent d'ouest, nord-ouest modéré. Actuellement, 18 degrés à Toulouse, place du Capitole. Et au plus chaud de ce vendredi, 13 à Rodez, 15 à Figeac, 16 à Castres, 17 à Pamiers, 18 à Montauban. Demain et dimanche, des éclaircies assez larges sur notre grande région. Nuages et éclaircies vont se partager ce ciel de fin de semaine. 20 degrés de maximal à Toulouse ce week-end. Bon week-end!
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1: Mel Brooks, it's good to be the king. C'est bon d'être le roi. La réplique culte de Mel Brooks dans le film La folle histoire du monde, sorti en 1981, où il joue le roi Louis XVI. Mel Brooks qui vient de fêter ses 100 ans. Ici Occitanie, à vos côtés dans quelques minutes, nous irons au Mythe pour le salon des loisirs créatifs et on pourra également voyager à moindre coût partout dans la région. Et pour notre sélection musicale francophone, Adèle Castillon en nouveauté était avec toi et le groupe Mécano sur Ici Occitanie.
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1: Une bonne action à Colomiers et on se mobilise avec style à Montauban.
2: Sébastien Emmanuel.
1: On commence à Montauban avec une initiative solidaire très originale. Ce samedi 10 octobre, l'espace Enea accueille la première édition locale de l'événement On pose pour le rose. Le principe est simple, vous venez participer à une séance photo avec un photographe bénévole en échange d'une participation financière. L'intégralité des fonds récoltés va directement à la recherche contre le cancer du sein et au soutien des femmes malades. Une belle occasion de s'offrir un joli portrait tout en faisant grimper la cagnotte de la solidarité. Et en ce même samedi, direction Colomiers pour l'opération Don d'objets organisée au Musutopia Store de 10h à 19h. On vous invite à sa grande journée de collecte pour les animaux protégés. C'est le moment idéal pour vider vos placards et apporter des croquettes, du matériel pour animaux ou faire un don financier. Vous pourrez même y rencontrer des boules de poils disponibles à l'adoption. Alors ce samedi, on trie, on donne à Colomiers et on sourit pour la bonne cause.
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0: Sam Brown qui possède l'un des plus beaux CV de choriste de l'histoire du rock pour avoir travaillé avec Pink Floyd, avec Gary Moore ou encore Deep Purple et ce succès énorme en 1988. Stop, actu locale, musique et bonne humeur. L'actu c'est à 15h, mais d'abord un baiser d'Alain Souchon, le phénomène planétaire du moment, Ella Langlais et Daniel Balavoine. Dieu que c'est beau sur Ici Occitanie.
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1: Excellent après-midi, ici Occitanie, 15h, c'est l'heure de l'info. Le président de l'Association nationale des étudiants en médecine appelle à la solidarité étudiante. Un risque d'annulation pèse sur le concours d'internat à cause des blocages des lycées et des universités. Une nouvelle journée de mobilisation est en effet programmée mardi prochain. Et cela en plein milieu des épreuves écrites très importantes pour ces étudiants. Trois personnes interpellées mardi après le démantèlement d'une plateforme illicite qui revendait des données personnelles. Le site revendiquait 730 millions de lignes de données. Des interpellations qui sont une première dans la lutte contre la cybercriminalité, se félicite l'Office anti-cybercriminalité. L'Assemblée nationale a voté ce matin contre la création d'un congé spécifique pour les salariés victimes de violences sexuelles. Les voix des députés RN opposés à la mesure l'ont emporté sur le reste de l'hémicycle. Aurore Berger, la ministre de l'égalité entre les femmes et les hommes, demande un nouveau vote la semaine prochaine, évoquant un droit essentiel. Selon le Canard enchaîné, Jean-Marc Bardella, le président du RN, a effacé les données d'un ancien compte Facebook militant dès la divulgation des écrits de jeunesse antisémites par le journal Mediapart. Ces nouveaux éléments ont été immédiatement démentis en bloc par le Rassemblement National. En sport, l'ouverture de la 6e journée de Ligue 1 ce soir avec une belle affiche. Lens, pas très bien en ce début de saison, reçoit Lyon. Deuxième du championnat, match à suivre à 20h45. Et puis ce vol improbable de 30 000 bouteilles de vin prestigieux en Toscane, c'était le week-end dernier. Le domaine viticole italien estime leur valeur à environ 5 millions d'euros. Les voleurs ont tout simplement désactivé l'alarme. Ouais, parfois, c'est très simple.
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3: Une belle après-midi sous un ciel clair à Toulouse et ses départements voisins. En toute fin de journée, pas mal de nuages. Ils prennent un peu plus de place dans le ciel. Vent d'ouest, nord-ouest modéré. Actuellement, 18 degrés à Toulouse, place du Capitole. Et au plus chaud de ce vendredi, 13 à Rodez, 15 à Figeac, 16 à Castres, 17 à Pamiers, 18 à Montauban. Demain et dimanche, des éclaircies assez larges sur notre grande région. Nuages et éclaircies vont se partager ce ciel de fin de semaine. 20 degrés de maximale à Toulouse ce week-end. Bon week-end!
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0: Ce fut un raz-de-marée lors de sa sortie en 1977 sur toutes les pistes de danse Thelma Houston sur votre radio locale. Ici à Occitanie, à vos côtés dans quelques minutes, on prendra la direction de Colomiers pour une bonne action et on se mobilisera pour la bonne cause à Montauban. Et côté musique francophone, les Rita Mitsouko qui rendent hommage à la danseuse Marcia Moreto, le dernier Benjamin Biolay écran total et Pascal Obispo tombé pour elle sur Ici Occitanie.
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1: On commence par l'événement incontournable pour les passionnés et les curieux de Femin et de loisirs créatifs. 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

0: L'amour passionnel et la jalousie par Simply Red, Stars sur ICI Occitanie. Très bel après-midi avec nous. Actu locale, musique et bonne humeur. L'actu à 16h. Mais d'abord, Julien Clerc, elle voulait qu'on l'appelle Venise. Le tout nouveau Benabar, elle danse. Et le patron qui nous donne envie, Johnny Hallyday sur ICI Occitanie.
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1: Très bonne journée, ici Occitanie, 16h, c'est l'heure de l'info.
2: Les opposants à la 69 veulent se faire entendre ce week-end. Ils se retrouvent à quelques jours de l'ouverture de cette future autoroute entre Toulouse et Castres. Manifestation donc prévue ce week-end. Déjà ce matin, des opposants se sont installés dans des platanes à Vendine pour déployer des banderoles avec écrit « Boycott A69 ». Le préfet du département a lui pris un arrêté pour interdire tout rassemblement le long de cette future autoroute. À des tensions ce matin autour de l'université Paul Sabatier à Toulouse. Mobilisation étudiante et lycéennes. Les cours ont été suspendus pour la journée dans la fac. La situation est revenue cet après-midi à la normale avec la reprise du téléphérique juste à côté qui avait été stoppé ce matin. Le gouvernement indique, lui, que le mouvement est en nette décélération ce vendredi et les dégâts occasionnés dépasseraient à minima les 30 millions d'euros. Eux protestent contre la hausse des prix du gazole non routier. Les agriculteurs de la coordination rurale ont tenté ce matin de bloquer le dépôt pétrolier de l'Espina, c'est au nord de Toulouse. Ils ont été délogés au petit matin par les forces de l'ordre, puis escortés jusqu'à leur exploitation. La sécheresse s'aggrave dans le département du Tarn-et-Garonne. Le préfet a décidé de placer l'ensemble du territoire en niveau de crise à partir de demain samedi. Conséquence, interdiction totale d'arroser les massifs fleuris, pelouses, espaces verts, de laver sa voiture ou encore de remplir sa piscine. L'arrosage de son potager est possible, mais uniquement la nuit. Les services de l'État alertent sur des niveaux historiques bas et demande à tous des efforts face à la situation. Une nouvelle grosse commande pour l'avionneur Airbus. Le loueur d'avions irlandais Avolon annonce acheter 110 avions au constructeur toulousain, des A320 Neo et des A330 Neo avec une option pour 100 appareils supplémentaires. Airbus qui annonce également avoir livré 72 avions le mois dernier sur le mois de septembre et espère toujours atteindre son objectif annuel fixé à 780 avions d'ici la fin de l'année. Côté ciel, Franz Kelton sur le Midi Toulousain.
3: Une belle après-midi sous un ciel clair à Toulouse et ses départements voisins. En toute fin de journée, pas mal de nuages. Ils prennent un peu plus de place dans le ciel. Vent d'ouest, nord-ouest modéré. Actuellement, 18 degrés à Toulouse, place du Capitole. Et au plus chaud de ce vendredi, 13 à Rodez, 15 à Figeac, 16 à Castres, 17 à Pamiers, 18 à Montauban. Demain et dimanche, des éclaircies assez larges sur notre grande région. Nuages et éclaircies vont se partager ce ciel de fin de semaine. 20 degrés de maximale à Toulouse ce week-end. Bon week-end!
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0: Vous êtes les premiers à découvrir le tout nouveau Charlotte Cardin Memories sur ICI Occitanie. Angèle Ménétrier d'Aéroscopia en déambule dans les allées du musée et aujourd'hui, on s'arrête devant cet avion, il a un nez énorme.
1: Mais oui, ah oui. Et ce gros nez noir n'est pas simplement une particularité esthétique.
2: D'accord.
1: Il s'agit du Merlin 4, un avion américain conçu dans les années 1970 pour le transport d'affaires. Mais celui que nous conservons au musée a connu une deuxième vie après son utilisation d'affaires. Il a été transformé en véritable laboratoire volant pour étudier notre atmosphère. Son nez particulièrement imposant témoigne de cette transformation. Il permettait notamment d'accueillir des instruments scientifiques destinés à mesurer les caractéristiques de l'air. L'avion était également équipé de nombreux capteurs pour recueillir des données directement au cœur des phénomènes météorologiques.
2: Ce Merlin 4, il a une histoire, il a un passé hors du commun.
1: Absolument. Avant de devenir un avion scientifique, ouais. Notre Merlin appartenait au gouverneur du Kentucky aux États-Unis. Il a ensuite été acheté par Météo France, puis spécialement modifié pour les besoins de la recherche. À partir de 1987, il participe à de nombreuses campagnes scientifiques européennes. L'une des plus importantes est l'expérience Pyrex, menée en 1990 dans les Pyrénées, qui avait pour objectif de comprendre comment les chaînes de montagne perturbent la circulation des masses d'air. Une question essentielle pour améliorer les modèles météorologiques. Avec ses turbopropulseurs de 1000 chevaux chacun, le Merlin pouvait atteindre 576 km/h et embarquer deux pilotes, un expérimentateur, un scientifique et leurs équipements. Il poursuit ses missions jusqu'en 2003, avant d'être remplacé par un ATR-42 plus spacieux. Sauvé grâce à la mobilisation des équipes de Météo France et de Saphir, il a été confié aux Ailes Anciennes Toulouse en 2009, puis a rejoint le musée Aéroscopia. Aujourd'hui, ce drôle d'avion nous rappelle que l'aéronautique ne sert pas seulement à transporter des passagers.
2: Et voilà.
1: Elle contribue aussi à mieux comprendre notre planète.
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0: C'est le titre phare de ce qu'on appelle le yacht rock, la soft rock californienne. C'est Christopher Cross, Sailing sur Ici Occitanie. Ici Occitanie, à vos côtés dans quelques minutes. Nous irons au Mythe pour le salon des loisirs créatifs. Et puis on va pouvoir voyager tout au long du week-end à moindre coût partout dans la région. Côté musique francophone, Michel Sardou, le nouveau Christophe Maé, Y a que de l'amour chez toi. Et Niagara quand la ville d'or sur Ici Occitanie.
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1: Une bonne action à Colomiers et on se mobilise avec style à Montauban.
2: Sébastien Emmanuel.
1: On commence à Montauban avec une initiative solidaire très originale. Ce samedi 10 octobre, l'espace Enea accueille la première édition locale de l'événement On pose pour le rose. Le principe est simple, vous venez participer à une séance photo avec un photographe bénévole en échange d'une participation financière. L'intégralité des fonds récoltés va directement à la recherche contre le cancer du sein et au soutien des femmes malades. Une belle occasion de s'offrir un joli portrait tout en faisant grimper la cagnotte de la solidarité. Et en ce même samedi, direction Colomiers pour l'opération Don d'Objets organisée au Musutopia Store de 10h à 19h. On vous invite à sa grande journée de collecte pour les animaux protégés. C'est le moment idéal pour vider vos placards et apporter des croquettes, du matériel pour animaux ou faire un don financier. Vous pourrez même y rencontrer des boules de poils disponibles à l'adoption. Alors ce samedi, on trie, on donne à Colomiers et on sourit pour la bonne cause.
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0: Mylène Farmer, le nouveau, à qui le tour, et le prochain album de Mylène Farmer sera dans les bacs le 30 octobre prochain. L'humour plus fort que le handicap, c'est possible. L'humour peut-il donner des ailes même quand on n'en a pas? C'est la question que s'est posée Fred Ballard et la réponse est claire dans l'humour en tube. Les porteurs de handicap ont un sens de l'humour hyper développé.
1: Ça marche toujours comme si je sortais d'un casting avec Morandini.
2: Comme si on sortait d'un casting de Morandini. C'est une autre manière de dire qu'on souffre d'une atteinte de la moelle épinière et qu'on est paralysé des deux jambes. Mais c'est beaucoup plus marrant dit comme ça. Pour Mathieu Nina, l'humour est un remède anti-plainte, donc avis aux producteurs audiovisuels en recherche de pépites comiques.
1: C'est vrai que les handicapés, il n'y en a pas beaucoup à la télé. Alors que franchement, moi je le dis aux producteurs, si un handicapé a un accident du travail par exemple, tu peux le foutre dans un coin et dire ah non. Celui-là, il était déjà comme ça avant de commencer à bosser.
2: Voilà, donc petit message aux employeurs qui hésiteraient encore à embaucher des personnes en situation de handicap. Franchement, vous auriez tort de vous en priver. Hein. Vous ne risquez rien, à part peut-être quelques réactions de surprise dans les équipes. Des réactions que Guillaume Batz savait parfaitement gérer.
3: Alors, je vais crever l'abcès tout de suite, comme ça, ça sera fait. Je suis atteint de la maladie des os de verre. Vous doutez bien que si je penche à droite, c'est pas par conviction politique, hein? Mais attention, pas d'inquiétude, hein, tout va très bien. Par contre, s'il y a une personne qui tousse ou qui éternue, vous pouvez me ramasser et jouer aux osselets. Ou à Monsieur Patate, éventuellement. Et là, je vous mets au défi de me remonter comme j'étais au début. Hein.
2: Voilà une petite leçon d'autodérision qui prouve que se fendre la poire avec les cabossés de la vie, bah, ça redonne tout de suite une autre valeur hein, à nos petites emmerdes quotidiennes. Ça remet la banane au milieu du visage et l'humanité au milieu du village.
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0: combatif avec Survivor, l'œil du tigre sur ici Occitanie. Dans la prochaine heure, Sébastien Bretounou nous propose un tête-à-tête avec Edith à Martre-Tolosane. Edith qui, avec son mari, a donné vie à un lieu unique. Mais avant ça, l'actu locale, musique et bonne humeur. L'actu, c'est à 17h pour aller jusque là. Eddie Mitchell sur la route de Memphis et le nouveau Axel Red ici avec Renaud, chanté pour elle sur ici Occitanie.
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0: Café, Eddy Mitchell, à l'instant dans votre radio locale sur la route de Memphis.
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0: Attendez que je regarde bien. Oh, c'est vendredi et il est 17h. Bienvenue, ici Occitanie, 17h, les infos Théo Cobel, bonjour.
2: Bonjour, bonjour à tous. Les prix de l'A69 ne finissent pas de faire réagir. Le président de l'agglomération Castres, Olivier Fabre, demande ce vendredi une réunion d'urgence avec les collectivités locales, l'État et le concessionnaire pour trouver des solutions afin de faire baisser la facture. À Tosca, qui a annoncé hier que le trajet coûterait plus de 17 euros pour un aller-retour, plus de 20 si on vient de Toulouse. L'A69 qui sera aussi au centre d'une mobilisation ce week-end, les opposants se retrouve dans le Tarn pour appeler au boycott de cette autoroute qui doit ouvrir dans les prochains jours. Déjà ce matin, des manifestants se sont installés dans des platanes à Vendine pour déployer des banderoles. Le préfet a lui pris un arrêté pour interdire tout rassemblement le long de cet axe. C'est plus calme ce vendredi sur le front de la mobilisation des lycéens. Détention toutefois à Toulouse au niveau de l'université Paul Sabatier ce matin. Les cours ont été suspendus pour la journée. Le gouvernement indique lui de son côté que les dégâts occasionnés par le mouvement ont coûté à minimum 30 millions d'euros. Va-t-on vers un nouveau retard pour la mise en service de la ligne C du métro ce matin sur ICI Occitanie? Jean-Michel Latte, le président de Tisséo, a reconnu une phase de recalage du calendrier. Une nouvelle date pourrait être annoncée d'ici à la fin de l'année. La mise en service du futur métro qui fait l'objet de beaucoup de débats depuis de plusieurs mois. L'opposition municipale juge intenable les délais au vu de l'avancée du chantier. À Toulouse, 3 personnes interpellées cette semaine soupçonnées d'être dans un réseau à l'origine d'un vol de lingots d'or. C'était en mai dernier. Un des suspects se serait fait passer pour le procureur de la République auprès d'un habitant du centre-ville pour lui soutirer des lingots et des pièces d'or chez lui. Ils ont été mis, ces personnes interpellées, en examen à l'issue de leur garde à vue. Les lingots et les sommes dérobées n'ont pas été retrouvées. La sécheresse s'aggrave dans le département du Tarn-et-Garonne. Le préfet a décidé de placer l'ensemble du territoire en niveau de crise à partir de demain samedi. Conséquence, interdiction totale d'arroser ses massifs fleuris, pelouses, espaces verts, mais aussi de laver sa voiture ou encore de remplir sa piscine. Les services de l'État qui alertent sur des niveaux historiquement bas et qui demandent à tous de faire des efforts face à la situation. Une nouvelle grosse commande pour Airbus, le loueur d'avions irlandais Avolon annonce acheter 110 avions à l'avionneur européen, des A320neo et des A330 avec une option d'achat pour 100 appareils supplémentaires. Airbus qui annonce également avoir livré 72 avions le mois dernier sur le mois de septembre. Airbus qui espère toujours tenir l'objectif annuel fixé, à savoir 870 avions d'ici à la fin de l'année pour tenir la cadence et les carnets de commandes qui sont pleins pour les prochaines années. Et puis l'annonce est tombée il y a quelques instants, un départ de plus au Stade Toulousain. Le club de l'Aviron Bayonnais annonce avoir signé avec Cyril Bay. Le pilier rejoindra le club la saison prochaine. Un départ de plus après l'annonce déjà de Thuram Maramos qui rejoindra lui le Racing 92 la saison prochaine et François Cross qui lui est en partance pour Lyon. À côté ciel, quel temps pour ce début de week-end?
0: Une belle après-midi, plutôt fraîche hein, actuellement, des températures qui ne dépassent pas 18 degrés et le week-end sera plutôt encombré par des nuages. Dans la nuit, ces nuages s'installent sur la région et prennent possession du ciel. D'ailleurs, pour samedi et pour dimanche, au mieux, nous aurons quelques éclaircies. Seule consolation, c'est que le temps doit rester sec ce week-end. Alors demain matin, à Foix, il fera 10 degrés, à Auch, 12, comme à Haute-Rive, à Albi, Montauban, 13 degrés et à Toulouse, 14 degrés. Donc ça se radoucit un petit peu. Les maximales, elles, pourraient atteindre demain les 20 degrés. Quant à dimanche matin à Toulouse, on attend 13 degrés. Dans l'après-midi dimanche, pas plus de 18 degrés pour les maximales. Côté circulation, pas mal de monde en ce moment, notamment sur l'ouest toulousain. Comme d'habitude, hein, vous connaissez les axes. La 621 entre Toulouse et l'aéroport, surtout d'ailleurs en rentrant en direction de la rocade ouest vers la bifurcation des Minimes. Nous avons aussi du monde sur la nationale 124 entre Toulouse et le Gers dans les deux sens de circulation. Et puis, la rocade elle-même hein, qui est encombrée à partir de la bifurcation de Purpan. C'est compliqué pour remonter vers Bordeaux. Ou c'est compliqué pour descendre en direction de la bifurcation de Bordelong, l'accès à l'autoroute A64. Un mot de la circulation des trains, ça coince un peu puisqu'on a 10 minutes de retard pour le train de 17h09 vers Boussens. Le train de Paris-Montparnasse qui devait partir aussi à 17h09, lui a 45 minutes de retard. Et le prochain train pour Bordeaux-Saint-Jean qui devait partir à 17h26 est annoncé avec seulement 15 minutes de retard.
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0: Difficile pour les Américains de prononcer le E. Non, mais c'est difficile. Je sais, Suzanne, en fait. Bon, on s'est appelé un jour. On me dit, ah, j'ai écrit une chanson sur toi. Et j'ai dit, mais oui, mais moi, c'est pas Luca, c'est Leca. Bon, si vous voulez, c'est un juste succès. On va pas râler non plus, hein. Vos chansons préférées sont dans votre radio locale, ici, Occitanie.

0: régalé en 1987, Suzanne Vega qui nous chantait Luca dans votre radio locale ici Occitanie.
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0: Nous partons à la découverte d'un camping et de celle qu'il a créée dans la petite Vadrouille. C'est dans quelques minutes, on ira retrouver Sébastien Bretonneau et son invité juste après la chanson, la nouvelle chanson de Pierre Demar qui nous chante « Je pense à vous ».

0: Allez sur le site internet lebikini.com pour découvrir la date de concert de Pierre Demar. Oui, il vient au bikini, il repasse avec sa nouvelle tournée, son nouvel album évidemment. C'était Je pense à vous, nouvelle chanson de Pierre Demar. Dans la petite vadrouille donc aujourd'hui, direction un camping. Nous allons à Martre-Tolosane. Sébastien Bretonneau vous propose un tête-à-tête avec Edith qui s'est installée dans le coin en famille il y a de nombreuses années. Avec son mari, ils ont donné vie à un lieu unique qui est dans la même famille depuis toujours. Pourtant, au début, ce n'était pas gagné.
1: Est-ce que tu étais à la confiture, qu'elle ne brûle pas quand même. Ouais.
2: Votre petite fille a fait la confiture, Edith. Alors, c'est vous qui avez fondé ce camping, Le Moulin, ici, à Martre-Tolosane. En quelle année?
1: Nous sommes arrivés en 78 et on a eu l'agrément camping en 80.
2: Pourtant, au début, vous êtes de Belgique, vous. Oui. Et comment vous avez atterri ici?
1: Parce que, suite à un problème de santé, j'habitais Bruxelles, nous travaillions à Bruxelles et je ne pouvais plus vivre en ville, c'était plus possible. Et donc, avec mon mari, on a étudié la question et puis on s'est dit, si on cherchait quelque chose, un camping dans le sud de la France, ça nous plairait bien tous les deux. Et c'est comme ça qu'on a, de fil en aiguille, en cherchant à gauche, à droite, suivant les opportunités du moment dans la région, on est tombé sur Camping Le Moulin.
2: Et donc, vous avez passé presque toute votre vie ici avec...
1: 32 ans.
2: Vous aviez 32 ans.
1: Oui.
2: Qu'est-ce qui vous a plu dans cette vie?
1: La vie au grand air, déjà. Le fait qu'on avait... il y avait beaucoup d'espace. Une idée de liberté qui est peut-être factice, mais en tout cas qui nous a plu au départ.
2: Est-ce que vous avez, tout au long de ce parcours, dans ce camping ici à Martre-Tolosane, gardé des contacts avec les familles qui passent ici?
1: Oui, bien sûr. Mais mes clients à moi, j'en ai encore quelques-uns qui reviennent. J'en ai eu deux cette année qui sont revenus. Mais on voit, c'est des très vieux clients maintenant, qui ont dans mon âge. Hein, j'ai 80 ans aujourd'hui. Et donc, toutes ces personnes-là, c'est ma génération. Donc, malheureusement, il y en a de moins en moins. Mais on a encore gardé quelques contacts, oui.
2: J'imagine que vous avez vécu vous avez de grands souvenirs ici. Si vous deviez me raconter un souvenir que vous avez avec votre mari qui est plus là, qui est plus avec nous aujourd'hui, quel souvenir vous avez qui vous vient en tête là tout de suite?
1: La création des chalets. Ouais. Les chalets, ça a été le démarrage, parce qu'avant c'était le camping emplacement, et ça pour en vivre sur 2 mois. Ici, sans la publicité d'Internet, bien entendu, à l'époque, c'était vraiment dur.
2: Aujourd'hui, c'est votre fils et votre belle-fille qui dirigent le camping. Est-ce que vous êtes fière de ça, de cette transmission?
1: Je suis très contente que ça continue et que cette idée qu'on a eue au départ, qui était une idée folle, parce que tout le monde nous a traités de fous.
2: Ah oui? Ah oui? Et pourquoi?
1: Oui, parce que c'était un peu... c'était kamikaze, quoi, d'arriver ici. Il n'y avait rien, un petit camping, machin. On nous a considérés comme des fous. Et puis, je connais beaucoup de commerces qui, à l'époque, nous ont un peu méprisés et qui, maintenant, sont fermés. Alors, ça, par contre, ça me fait plaisir.
2: Merci beaucoup, Edith. Vous êtes formidable.
1: Merci beaucoup à vous.
0: Il faut pas se réjouir des commerces qui ferment. En attendant, ça aurait pu être une belle association entre les commerces locaux, évidemment, et ce camping. D'ailleurs, le camping qui accueille chaque année le Festival du Verbe, qui se déroule sur le camping à l'occasion du mois de septembre. Puisqu'on parle de Verbe, parlons de chansons de Céline Dion, ou plutôt chansons interprétées par Céline Dion de Jean-Jacques Goldman. Voici le ballet dans votre radio locale. Avant d'écouter Alex Warren et Fever Dream.

0: Festival Dream. C'était Alex Warren dans votre radio locale ici Occitanie, 17h21. Eh ben, figurez-vous que si vous avez plus de 12 ans, vous pourrez vous aussi vous éclater à regarder Disney+. Mais comment? Ah, on va savoir pourquoi dans notre rendez-vous d'actu musical. C'est dans une dizaine de minutes à suivre.
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0: vertige de l'amour d'Alain Bachung dans votre radio locale. Alors, on reste toujours prudent et patient. Si vous êtes autour de Toulouse, bien sûr, des ralentissements, des bouchons, mais ça, c'est votre lot quotidien, j'ai envie de dire. Mais sauf que le vendredi, ils arrivent un petit peu plus tôt, parce qu'on part en week-end. Bah oui. Alors, sur la 621 entre l'aéroport et Toulouse, dans les deux sens de circulation, on va le dire, le trafic est compliqué. Et si, ce ne sont que des ralentissements vers l'aéroport. Pour revenir en direction de Toulouse, donc au niveau de la bifurcation des minimes, ça coince quand même pas mal de bouchons. Bouchon aussi assez long d'ailleurs quand vous quittez Toulouse en direction du Gers jusqu'à la sortie de Jacquard, hein, depuis la bifurcation de Purpan, donc sur la Nationale 124 pour revenir en direction de Toulouse, c'est plutôt du ralentissement. Le trafic s'améliore un petit peu quand même autour de Toulouse, notamment sur la Rocade Ouest, entre Purpan et en descendant vers Bordelongue, et puis ensuite en direction du Palais, le trafic est surtout ralenti, et encore quelques bouchons dans l'autre sens en remontant en direction de Bordeaux, mais rien de bien grave. Côté circulation des trains, allez, j'ai trois trains vraiment en retard à vous signaler. Le train en direction de Paris-Montparnasse qui devait partir à 17h09, 30 minutes de retard, il partira à 17h39. Le train de 17h26 pour Bordeaux-Saint-Jean, 15 minutes de retard, il partira à 17h41. Et puis le train de 17h34 Montauban-Ville-Bourbon en retard aussi de 20 minutes, donc 17h54 pour le départ depuis la gare de Toulouse-Matabiau.
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0: Est-ce que vous vous souvenez, sortie de Covid, on s'était tous dit ouais, on va faire un autre monde.
3: Ouais.
0: Le groupe téléphone.

0: À l'époque encore, hein, quand on passait un coup de téléphone, ben, il était branché à un fil, figurez-vous, en 1984. C'était un autre monde à l'instant. Tiens, on va retrouver justement dans un instant une fille branchée.
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0: Oui, elle est branchée parce que chaque après-midi, nous retrouvons celle qui nous permet d'en savoir plus sur vos artistes préférés parce que la musique, c'est son dada. C'est Émilie Bazoyer.
3: Salut tout le monde. Émilie, au rapport pour votre dose quotidienne d'actualité musicale. France Gall, une des plus jolies voix de la chanson française, était née un 9 octobre en 1947. Pas de bougie à souffler aujourd'hui, France nous a quittés en 2018. Mais est-ce qu'on pense encore à elle ?

0: avant.
1: Ce jour anniversaire, c'est l'occasion de vous recommander une biographie signée Jean-Éric Perrin, sortie en 2020, mais toujours fort pertinente. France Gall, de Baby Pop à Résiste, chez GM Éditions, qui est aussi très richement illustrée. Un vrai bonheur de la feuilleter. Le quatrième album d'Oshi sort aujourd'hui. Bonjour Docteur, un disque qui l'a guéri.

Les chansons de Bonjour Docteur réparent les blessures au corps et à l'âme d'Oshi, femme et artiste obligée de se battre pour se sauver. C'est un album percutant, choquant même parfois quand elle raconte ce qu'elle a subi, comment la parole des victimes est mal accueillie et en même temps la lumière est là, la guérison à portée de chanson. Bonjour Docteur est bien rock, très réussi, bravo Oshi. Ça y est, les plus de 12 ans aussi vont pouvoir s'éclater en regardant Disney+. Look Back in Anger, le film de la réconciliation des frères Gallagher et du retour sur scène d'Oasis, est enfin disponible sur Disney+. Présenté le mois dernier à la Mostra de Venise, le film, on va pas se mentir, ressemble parfois à une pub géante pour la tournée d'Oasis. On se rend bien compte que les réalisateurs sont restés dans les clous imposés par le groupe. Pas de sujet qui fâche. Mais c'est quand même beau, hein, comme au début du docu, les premières répétitions après 15 ans de fâcherie. C'est un truc à voir. La première entrée sur scène des Gallagher main dans la main. C'est très émouvant. Et les témoignages des fans de tous les pays. Oh, trop touchant. Michel Fugain en tournée partout en France jusqu'au printemps prochain avec un nouveau spectacle rétrospectif de ses 60 ans de carrière. Il le promet, plus qu'un concert, ce sera...

0: Et la fête! La fête, pardon.
1: Bon, ce soir, l'invité d'Emilie dans Décibel. Ouh, j'adore ce chanteur. Il s'agit de Dominique A. Dominique, qui vient présenter son 15e album studio, album qui s'appelle Spirale. Il sort aujourd'hui. Vous pouvez l'écouter sur les plateformes et surtout venez le découvrir en concert, puisqu'une grande tournée est bien sûr destinée à tourner partout en France. Et souvent, Dominique A, ici dans la région, il s'arrête au Bikini. Je dis ça, je dis rien, mais c'est une super salle. Eh ben, tout de suite, on va jouer. On va jouer. Alors, pas pour vous offrir des places pour Dominica. C'est plutôt un autre esprit. 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Oh My Soul, Bruno Mars avant Étienne Dao pour la musique dans votre radio.

0: Un petit duel au soleil, qui va s'absenter pour le week-end, le soleil, je vous l'ai prévenu dans la météo, c'était Étienne Dao.
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0: On accueille Mathieu de Villaudric, bonjour Mathieu.
3: Bonjour, bonjour toute l'équipe.
0: Vous avez Laure qui vous dit bonjour, qui réalise cette émission.
3: Bonjour alors.
0: Excusez-moi, mais vous faites quoi comme métier? Vous faites de la pétanque des boucheries? Non, c'est pas ça.
3: Non, je livre des boucheries charcuteries.
0: Ah, mais oui, vous êtes livreur, d'accord. Ah oui, en camion frigo, vous livrez les...
3: C'est pas trop lourd.
0: C'est pas trop lourd.
3: Non, ça va. C'est des petites carcasses.
0: D'accord, ok.
3: C'est des petites carcasses.
0: C'est quoi surtout, enfin essentiellement que vous livrez du cochon? Du bœuf,
3: du cochon. Donc des petites pièces.
0: C'est pas une grosse pièce de bœuf là.
3: Non, j'ai pas la carrure pour.
0: C'est vrai, il faut.
3: Il faut
0: être musclé quoi, un peu. J'entends bien. Bon Mathieu, vous allez me supporter le Stade Toulousain, j'espère.
3: Eh bien, j'espère aussi.
0: Ah oui, non, parce que vous m'auriez dit Stade Bayonnais, l'aviron Bayonnais plutôt, je vous aurais raccroché, quoi. Vous voyez,
3: non. Allez, le stade.
0: S'il joue dimanche soir, à Ernest Vallon à 21h, un match à suivre à l'intégralité, évidemment, sur notre antenne, ici Occitanie, avec les commentaires de notre spécialiste Rémi Doutre. Et nous, on a deux places à vous offrir si vous reconnaissez l'artiste qui vient chanter. Ça vous dit de jouer, Mathieu?
3: Allez, on va essayer. Je suis pas trop calé musique, mais on va essayer.
0: Celle-là, si vous la connaissez pas, quand même, parce qu'on l'a passée, repassée, rapassée, hein. Ok? Écoutez bien.
3: Allez.

0: Ah là là là, quelle belle chanson. Ça vous fait penser à qui, vous, Mathieu ?
1: Eh bien là, comme ça, je ne sais pas trop.
0: Alors, je vais vous faire deux propositions pour vous aider. Est-ce que c'était Alexandre Vaux ou est-ce que c'était Axel Bauer ?
1: Axel Bauer.
0: Ah, je préfère. Parce que non, non, mais je vous dis ça parce que si c'était Alexandre Vaux, j'aurais été surpris quand même que notre journaliste ici à Occitanie soit mis à la chanson dernièrement. Donc voilà. Oui, effectivement, c'est Axel Bauer et bravo, vous avez gagné les deux places pour aller voir le match du Stade Toulousain ce dimanche. C'est quoi votre radio préférée?
1: Eh bien, ici Occitanie, bien sûr.
0: Bien répondu. Merci, Mathieu. Je vous souhaite de passer une belle soirée, un bon week-end et merci, un bon match dimanche.
1: Ben merci beaucoup, super. Merci.
0: On continue en musique avec Propaganda et P Machinery.

0: Propaganda et Pimachinery à l'instant dans votre radio locale. Allez, les infos reviennent à 18h. D'ici là, nous allons écouter la nouvelle chanson d'Indochine.
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0: C'est marrant, c'est la marque de mon vélo électrique. Victoria, c'était Indochine à l'instant dans votre radio locale.
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0: Oh bah dis donc, c'est le week-end qui arrive, il est 18h. Oh. Ici Occitanie, 18h, c'est l'heure des infos avec Théo Cobel. Bonsoir.
2: Ah, bonsoir, bonsoir à tous. Les premiers automobilistes pourront circuler sur l'A69 à partir de la première semaine de novembre. C'est ce qu'annonce à l'instant Atosca, le concessionnaire, qui précise que les travaux seront achevés la semaine prochaine. Les contrôles de sécurité ont déjà débuté à l'A69, où tous les regards sont portés ce soir, puisque les opposants à ce projet autoroutier annoncent se rassembler ce week-end pour faire entendre leur contestation. Les premiers manifestants sont d'ailleurs déjà sur place, installés sur un camp de base à Sémalens, du côté de Castres. Ah, bonjour Simon Berthoud.
3: Bonjour.
2: Ah, vous êtes le préfet du Tarn. Vous avez pris un arrêté cette semaine pour interdire tout rassemblement le long de l'A69 ce week-end. On a vu aussi cet après-midi des convois de gendarmes se positionner sur les voies de cette future autoroute. Vous craignez des débordements ?
3: Nous sommes extrêmement vigilants parce que cette manifestation fait suite à d'autres manifestations qui ont connu des débordements, des individus violents, des dégradations dans le territoire. Et nous, on est là pour protéger les habitants, protéger le territoire. Donc oui, on déploie, on est très vigilants. Il y a des participants potentiellement violents qui sont là, qui l'ont montré hier matin. Donc il y aura un dispositif très important pour contrôler cette manifestation.
2: Vous craignez quoi comme débordement juste ?
3: On peut craindre toutes sortes d'actions, soit des actions commando pour dégrader des véhicules ou des emprises d'entreprises, comme ça a pu être le cas par le passé. Ça peut être des cortèges sauvages, ça peut être toute une série de dégradations. Donc voilà, on a un dispositif de gendarmes qui va permettre de contrôler les axes, de faire respecter l'interdiction d'approche de l'autoroute lui-même, mais aussi d'un certain nombre d'entreprises ou d'intérêts.
2: Et justement sur le dispositif des forces de l'ordre, il y a combien de forces de l'ordre qui sont déployées ce week-end et ce soir ?
3: Alors ce soir, on en a plusieurs centaines, il y en a 500, et demain, pendant ce qui pourrait être la manifestation qu'ils souhaiteraient faire, on aura autour de 800 gendarmes et policiers déployés sur le territoire pour protéger tout le linéaire de l'autoroute, plus l'ensemble des points sensibles, et il y en a. Pour que les manifestants déterminés, on sait qu'il y a des manifestants qui ont envie d'exprimer pacifiquement leur opposition, mais parmi eux, et ça a été le cas les fois précédentes, il y a des manifestants violents. Il faut contrer toute velléité qu'ils puissent avoir de vouloir dégrader ou perturber la vie locale.
2: Ah, Simon Berthoud, l'actualité, c'est aussi le prix de cette future autoroute. Le président de l'agglomération Castres, Olivier Fabre, demande ce vendredi une réunion d'urgence avec les pouvoirs publics et Atosca pour faire baisser le prix. On a pris quasiment plus de 20 euros l'aller-retour si on part de Toulouse. Elle est trop chère cette autoroute ?
3: Alors, c'est une autoroute dont le prix au kilomètre est dans la norme des autres autoroutes. Ceci dit, comme le propose Olivier Fabre, toujours très bien travaillé avec les collectivités, on va en saisir le ministre des Transports, mais on peut tout à fait se mettre autour d'une table pour voir ce qui peut être fait.
2: Par quel mécanisme par exemple ?
3: Je ne peux pas me prononcer là-dessus, parce que c'est vraiment des sujets qui concernent le ministère des Transports, avec lequel je n'ai pas pu échanger pour le moment.
2: Ah, merci Simon Berthoud. Je rappelle que vous êtes donc le préfet du Tarn, 800 gendarmes et policiers donc mobilisés ce week-end pour la mobilisation des opposants contre cette autoroute A69. Sur le front de la mobilisation en lycéenne, c'était plus calme ce vendredi. Détention toutefois du côté de la fac Paul Sabatier ce matin. Les cours ont dû être suspendus pour la journée. Le gouvernement indique lui de son côté que les dégâts occasionnés par le mouvement ont coûté à minima 30 000 millions d'euros. La ligne C du métro sera-t-elle bien mise en service en 2028 ? La question se pose de plus en plus. Ce matin sur Ici Occitanie, Jean-Michel Latte, le président de Tisséo, a reconnu une phase de recalage du calendrier en raison de retards de plusieurs tunneliers. Les discussions sont en cours avec les entreprises mobilisées. La nouvelle date pourrait être précisée d'ici à la fin de l'année. La ligne C du métro qui doit relier Colomiers à la Bège et accueillir plus de 200 000 voyageurs par jour. Face à la sécheresse, tout le département du Tarn-et-Garonne passera demain en situation de crise. C'est ce qu'indique la préfecture ce soir, qui a pris un arrêté pour renforcer les restrictions sur les usages de l'eau, avec interdiction totale d'arroser les massifs fleuris, les pelouses, les espaces verts, de laver sa voiture ou encore de remplir sa piscine. Le Tarn-et-Garonne qui n'a pas connu de pluie conséquente depuis plus d'un mois et demi.
0: Un départ de plus au Stade Toulousain.
2: Ah oui, c'est l'info rugby de la soirée, Sylvain. Après Thomas Ramos au Racing, François Cross à Lyon, on a appris, Rémi Doutre, que Cyril Baye quitte le navire pour l'aviron bayonnais.
4: L'aviron bayonnais, le Stade Toulousain et Cyril Baye viennent de le confirmer. L'aventure en rouge et noir s'arrêtera à la fin de la saison pour 6 sous. La fin de 15 ans avec le maillot du Stade. Baye était arrivé en 2019, en cadet deuxième année, depuis son club de Lannemezan dans les Hautes-Pyrénées avec Toulouse. Il a tout vécu. 2 Champions Cup remportés, 6 boucliers de Brennus, 57 sélections en équipe de France aussi, et 2 tournois destination victorieux. Cyril Baye, c'était le visage d'un Stade Toulousain laborieux au début des années 2010 après l'ère Noves, puis victorieux à partir du Brennus de 2019. Un enfant du club qui a eu du mal à prendre cette décision, il le dit dans un communiqué. Mais comme Thomas Ramos ou François Cross, tout historique qu'il soit, il fait aussi les frais de la politique du club de ne pas prolonger ses trentenaires pour préparer l'avenir et pour rester aussi dans les clous du salary cap.
2: On a les précisions de Rémi Doutré, le Stade Toulousain qui joue d'ailleurs ce week-end avec la réception de Bayonne dimanche soir, match qui sera à suivre en direct avec vous, Rémi Doutré, sur Ici Occitanie. Côté ciel, quel temps pour ce début de week-end?
0: Alors, on a eu du beau temps cet après-midi, mais un petit peu de fraîcheur, pas plus de 18 degrés côté température. Un week-end qui sera plutôt encombré par les nuages, nous dit Météo France. Dans la nuit, ceux-ci s'installent sur la région. Ils prennent la possession du ciel pour samedi et dimanche. Au mieux, nous aurons quelques éclaircies, mais le temps doit rester sec. C'est bien parce que sur la pelouse d'Ernest Vallon, ça évite de glisser. Demain matin, à Foix, il fera 10 degrés. À Haute-Rivéoche, 12. Nous aurons sur Montauban et Albi, 13 degrés. À Toulouse, 14. Et des maximales qui devraient grimper jusqu'à 20 degrés. La journée de dimanche sera aussi sous les nuages avec 13 degrés pour les matinales à Toulouse et jusqu'à 18 degrés pour les maximales. La route, la rocade ouest, reste toujours encombrée avec pas mal de bouchons et de ralentissements. La 621 et surtout pour celles et ceux qui rentrent de l'aéroport vers la bifurcation des minimes des bouchons là. Nous avons aussi du monde sur la nationale 124 entre Toulouse et le Gers dans les deux sens de circulation. Également sur la rocade ouest dans les deux sens de circulation, chaussée intérieure extérieure en descendant vers le Palais ou en direction de Toulouse Nord. Un petit mot aussi pour vous parler de la circulation des trains qui est redevenue normale. Tous les trains sont signalés partir à l'heure à présent.
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0: Ouais, avec les tubes que vous connaissez, que vous nous demandez. Cette chanson de 1983, Jackie Quartz, avec une mise au point. Bon les gars, faut qu'on s'organise. C'est ça, hein, la mise au point, ça commence comme ça toujours.

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0: Oui, ben ça c'était la grande mode à l'époque, en 1980. Il y avait beaucoup de saxophones dans les chansons. Il faut bien se le dire, surtout les chansons françaises. C'était Jackie Quartz avec Mise au point.
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0: La saison d'Audisud, c'est parti, hein, ça y est. Et ce soir, vous avez un super rendez-vous. On va reparler d'ailleurs dans quelques minutes avec le directeur de la salle qui nous a rejoint pour parler justement de ce spectacle sous chapiteau, puis de concerts et d'autres spectacles qui arrivent très très très vite. D'ailleurs, vous pouvez toujours vous connecter très très vite aussi sur le site internet de la salle Audisud pour réserver vos places. Faites-le, parce que ce serait dommage de rater cet artiste que vous auriez envie de voir. Bon, de quoi il sera question? Mais il sera question de musique, il sera question de cirque, il sera question encore de musique. Enfin bref, restez avec nous, on se retrouve dans un instant après Vanessa Paradis. Tiens, c'est de la musique avec Rendez-vous.

0: Vanessa Paradis qui nous chantait Rendez-vous à la fin. Hein, j'invente rien quand même. Hein.
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0: Ça se passe ici, dans votre radio locale. Chaque soir, on vous propose des idées de spectacles, de sorties. Et ça tombe bien, parce que qui de mieux pour vous proposer des idées de spectacles, de sorties que le directeur d'Audisud. Bonjour Henri Dallem.
3: Et bonjour.
0: Merci de nous rejoindre et de passer ces quelques minutes avec nous pour parler de ce début de saison d'Audisud, de la programmation de la salle Audisud, puisque on le sait encore, les travaux sont en cours et que vous nous proposez de sortir de la salle et d'aller découvrir des spectacles un petit peu dans les salles partenaires et dans les salles amies qui vous accueillent.
3: Et puis aussi à Blagnac, par exemple, dans le chapiteau qu'on monte, puisque ça c'est vraiment porté par Audisud en propre, et c'est une grande tradition d'accueillir du cirque sous chapiteau à Audisud. Ce soir commence une série de représentations d'un spectacle éblouissant. C'est le cirque Rasposo, le spectacle s'appelle Ourvari, c'est mis en scène par Marie Moliens, qui est une circassienne qui vient des arts plastiques. En fait, elle met en scène le cirque comme on fait de la peinture ou de la sculpture. C'est sublimement beau, c'est poétique, c'est du grand spectacle. Ça, c'est vraiment à ne manquer sous aucun prétexte à partir de ce soir jusqu'à la fin de la semaine prochaine au Parc des Ramiers à Blagnac.
0: Exactement, du 9 au 14 à
3: Blagnac.
0: Et
3: jusqu'au 15, on en a rajouté une.
0: Ah oui, parce que je ne le vois pas dans le programme, ouais. Évidemment, jusqu'au 15 donc. Et surtout, alors, c'est vrai que il n'y a peut-être pas beaucoup de places qui restent, mais bah, tentez votre chance, quoi.
3: Ouais, parce qu'il en reste toujours à la dernière minute, il y a des places qui sont remises en circulation, et puis dans un chapiteau, on peut toujours se serrer un peu, donc vous en faites pas, on va trouver des places pour tous vos auditeurs et vos auditrices qui veulent venir.
0: Le 15, il faudra choisir, alors, entre Ourvari ou Kadidiara.
3: Ah oui, je crois Cornélien.
0: Ouais, hein.
3: Parce qu'effectivement, c'est, pendant l'heure les murs, c'est comme ça, on est obligé de faire parfois deux spectacles, ou parfois même trois le même jour, parce que entre les disponibilités des lieux qui nous accueillent pour l'heure les murs et les disponibilités des artistes, parfois ça tombe plus ou moins bien. Et là effectivement on voulait absolument accueillir cet artiste Kadidiara, c'est une grande diva de la musique qui vient d'Afrique de l'Ouest, elle vient du Burkina Faso et elle fait une musique qui mêle les traditions de la musique d'Afrique mais également du jazz, des musiques actuelles. C'est très beau, c'est fédérateur, tout le monde se lève pour danser. Ça va être vraiment une soirée qui met la pêche. Et avec cette entrée dans l'automne, vous je sais pas, mais moi j'ai besoin de danser un peu là et d'avoir
0: chauffé un peu, ouais. Exactement, je suis d'accord avec vous. C'est le jeudi 15 octobre, c'est donc à la salle de l'Aria à Cornebarieux. Vous pouvez bien sûr réserver vos places encore et sans plus tarder surtout. Un spectacle où la musique a une énorme place finalement, mais où en fait ce sont des comédiens qui jouent de la musique.
3: Oui, ça c'est juste au retour des vacances de la Toussaint. C'est un spectacle qui s'appelle Quatre Mains, qu'on est très très heureux d'accueillir. Ça c'est la petite pépite. Alors, pour tout vous dire, c'est un spectacle, quand on va rouvrir la grande salle d'Audisud, je ne sais pas si on arrivera encore à programmer ces petits formats. Là, on va jouer au Conservatoire de Blagnac, un auditorium qui fait une centaine de places. Il se trouve que ce spectacle, ça parle de notre rapport à la musique, et les deux interprètes jouent des personnages qui ont passé des années précieuses dans leur jeunesse dans un conservatoire. Mmh. Donc ça avait vraiment du sens pour nous d'aller le jouer là. Ça parle de notre rapport à la musique, à l'art, mais aussi la façon dont, quand on est adulte, on se souvient de sa jeunesse et des émotions qui nous ont traversées. Et ces deux comédiens, enfin un comédien et une comédienne, sont aussi excellents musiciens. Tout tourne autour d'une pièce pour quatre mains de Franz Schubert, très très émouvante. Et en fait, ces deux personnages sont contactés 20 ans après leurs années d'adolescence, même plus de 20 ans après, par quelqu'un d'un peu énigmatique qui leur dit « Et si on se retrouvait pour reprendre ce quatre mains que vous jouiez quand vous étiez jeune ?» Moi, ça me donne des frissons rien que d'en parler. C'est un spectacle qui m'a incroyablement touché quand je l'ai découvert à Avignon. C'est mis en scène par Jean Boyau, qui est un grand metteur en scène. Et vraiment, c'est un bijou, une petite pépite d'émotion.
0: La fantaisie en fa mineur de Schubert pour la musique.
3: Vous la mettrez, j'espère, dans la bande-son.
0: Et puis, on a un spectacle qui nous va nous replonger dans les années cinéma avec les chansons, les musiques de Michel Legrand et surtout la grande voix de Nathalie Dessay.
3: Et oui, parce que Nathalie Dessay, c'est l'une des grandes sopranes françaises des années 90-2000. Alors aujourd'hui, elle ne chante plus sur les scènes lyriques parce que sa voix a évolué, mais elle chante toujours, notamment de la comédie musicale. Et elle avait collaboré avec Michel Legrand avant que celui-ci nous quitte. Elle continue d'honorer sa mémoire en tournant ce concert qui s'appelle Le Grand Enchanteur. J'aime beaucoup ce titre. Ouais,
0: c'est beau.
3: Elle est accompagnée par le quintet jazz de Pierre Boussaguet et elle va nous donner, ce sera à la Halle au Grain, bah, tous les grands tubes à la fois de la comédie musicale et de la chanson que cet immense compositeur a donné au public dans les années 60, 70, 80. Enfin, on a tous en tête, que ce soit Les Moulins de mon cœur ou Des airs des demoiselles de Rochefort, ouais. C'est Michel Legrand et chanté par Nathalie Dessay, ça prend une dimension assez incroyable.
0: C'est le dimanche 22 novembre prochain, c'est un spectacle l'après-midi à 16h.
3: Oui.
0: Il reste encore des places, rassurez-moi.
3: Bien sûr, il reste des places à la Halle au Grain. À la Halle au Grain, c'est quand même un endroit assez magique.
0: Ah oui.
3: Nathalie Dessay, elle a beaucoup chanté au Théâtre du Capitole. Je pense que les Toulousains sont vraiment attachés à cette artiste. Donc vraiment, venez la retrouver à la Halle au Grain.
0: Audisud.com, vous êtes à la maison, vous nous écoutez, Audisud.com, connectez-vous. Vous pouvez bien sûr d'ores et déjà réserver vos billets et être le 22 novembre prochain donc dans cette magnifique Halle au Grain avec la magnifique Nathalie Dessay et puis les chansons de Michel Legrand. Merci beaucoup Henri Dallet.
3: Merci à vous.
0: Le directeur d'Audisud, à très bientôt parce qu'on se revoit dans quelques temps.
3: Oh, mais je vais revenir vous parler, ouais, tout à fait, il se passe des choses en décembre, en janvier, jusqu'à la fin de la saison.
0: Voilà, mais écoutez, vous êtes toujours le bienvenu, la porte vous est toujours ouverte. À bientôt, Henri.
3: À bientôt.
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0: Dans un esprit un petit peu plus rock'n'roll, on a Madness qui vient nous chanter One Step Beyond. Il y aura aussi les Fleetwood Mac. J'adore Don't Stop.
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Un step beyond, restez là parce qu'on va vous parler télévision, ouais, pour ceux qui ont envie de savoir quoi regarder ce soir. En attendant, ça c'est une des pépites de l'année 1977, un album de Fleetwood Mac, et surtout ce titre, c'est Don't Stop dans votre radio locale.

0: Don't Stop, le groupe Fleetwood Mac dans votre radio locale. Simon Coleman, est-ce que Jean-Michel Tinivelli influence les aventures de son personnage? Point d'interrogation. Oui, alors pour la réponse à la question, vous doutez bien que vous l'aurez dans les coulisses télé de votre radio. C'est à suivre d'ici une quinzaine de minutes. En attendant, on continue en musique, bien sûr, avec la nouvelle chanson de Charles Doré qui, lui, nous annonce clairement comme ça qu'il est hypersensible.
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0: Fragile. Hypersensible. C'était Charles Doré dans votre radio locale.
1: Ça commence à s'améliorer un petit peu, ça c'est bien. Ça commence à s'améliorer au niveau de vos conditions de circulation autour de Toulouse. Essentiellement du monde en rentrant de l'aéroport de Toulouse en direction de la bifurcation des Minimes sur la 621. Donc ça bouchonne là, clairement. Ça bouchonne aussi pour rentrer du Gers, de Colomiers, en direction de la Rocade Ouest au niveau de la bifurcation de Purpan. Donc un bouchon assez important qui est en place. Et puis sinon, après, autour de Toulouse, on a un petit peu de monde là dans le secteur de la bifurcation de Bordelongue. C'est l'accès à la 64 ou ceux qui arrivent de la 64. Et puis maintenant sur l'Est Toulouse, on a un petit peu de monde depuis la bifurcation, ou du moins la barrière de péage, en remontant en direction de Balma sur la chaussée extérieure, mais rien de bien méchant et ça commence nettement à s'améliorer. C'est plutôt une bonne nouvelle. La moins bonne nouvelle, c'est des retards de train, notamment le train pour Brive-la-Gaillarde qui est signalé avec une heure de retard. Il devait partir à 18h19, donc 19h19. J'ai pas d'informations sur ce train, pourquoi il est en retard. Et puis un autre train en retard, le train pour Narbonne qui devait partir à 18h49, qui est également signalé avec une heure de retard. Et là encore, pas de justification du retard de ce train.
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1: Wish you the best. Ça, c'est ce qui arrive dans votre radio locale après, avec les Wiz Capaldi. Ce sera après Michel Berger. Et cette chanson, il n'y a pas de honte à aimer ça. Ben non, il n'y a absolument pas de honte à aimer votre radio locale ici Occitanie. Alors, on en est fiers, nous. Voilà.

0: Monsieur Le Best, Lewis Capaldi. Et tout de suite, on va regarder dans la petite lucarne.
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0: Les coulisses télé, mais oui, c'est avec vous, Patrice Gascoin. Aujourd'hui, on regarde et on fait un gros plan sur la série Simon Coleman. C'est avec Jean-Michel Tinivelli. Et vous êtes allé donc voir les créateurs de cette série très populaire sur France 2.
3: Devant le succès d'audience de la dernière saison, si Simon Coleman pouvait vous parler, je suis sûr qu'il vous dirait ça.
4: Merci de m'avoir intégré aussi rapidement.
5: C'est bien ce que vous faites.
4: Je vous demande juste une petite faveur, c'est de garder ça pour vous.
6: On s'en passe, Coleman.
3: Bah, vous étiez quand même 4 millions de téléspectateurs en moyenne à bien le sentir et à le regarder, le Simon Coleman, l'an dernier. Alors, pour ceux qui ne le connaissent pas, Simon Coleman a été imaginé par un duo de créateurs et scénaristes, Alexandra Ashkenazi et Thomas Perrier. Simon Coleman est joué par Jean-Michel Tinivelli. Coleman était un flic parisien un peu casse-cou jusqu'au jour où sa sœur et son mari meurent dans un accident de voiture, laissant 3 orphelins dont il va devoir s'occuper à Aix-en-Provence. Le voilà flic et s'improvisant papa de substitution après le boulot. Et c'est ce côté-là, un flic efficace, mais un peu à côté de la plaque à la maison, qui différencie cette série policière des autres. Ce soir débutent donc les inédits de la saison 4, et j'ai demandé à l'un des deux créateurs, Alexandra Ashkenazi, si la personnalité de Jean-Michel Tinivelli commençait à déteindre sur son personnage, Simon Coleman. Alexandra Ashkenazi.
7: Oui, forcément, il y a le personnage qu'on imagine au départ, et puis il y a ce que le comédien lui apporte. Jean-Michel a amené énormément de fantaisie à Simon Coleman, mais aussi beaucoup de tendresse et de sensibilité. Et ça correspond parfaitement à ce qu'on voulait faire avec Simon. Un personnage masculin qui n'a pas besoin d'être dans une espèce de virilité caricaturale. Il peut être un excellent flic et en même temps être tendre et vulnérable à la fois. D'ailleurs, plus on avance dans l'écriture et dans les saisons, et plus on s'amuse avec ça. Donc oui, aujourd'hui, il y a forcément quelque chose de Jean-Michel dans Simon Coleman. Et on écrit avec Thomas aussi en sachant tout ce qu'il est capable d'apporter au personnage.
3: Alexandra Ashkenazi, qui avec Thomas Perrier a créé cette série Simon Coleman, de retour pour une saison 4 inédite à partir de ce soir sur France 2. Sachez que vous aurez en tout 6 enquêtes inédites et que nos auteurs et scénaristes ont décidé de lui laisser le temps de tomber quoi ? De tomber amoureux. Je ne vous en dis pas plus, direction Aix-en-Provence, dans les pas de Simon Coleman, ce soir sur France 2.
0: Bah tiens, il sera question de Miss France dans la récré des Pitchounes qui arrive après cette chanson de Sheila qui nous ramène dans l'espace. Sheila and B Devotion, voici Spacer.

0: Ben elle est rentrée.
1: Bah si, notre astronaute française, elle est redescendue hier, je vous signale. C'était Sheila avec Spacer. Alors, ils en pensent quoi, les pitchounes de Miss France?
2: Ça va être la troisième année cette année que je regarde Miss France.
3: La rique des pitchounes.
4: Qui est le plus beau gosse du Midi toulousain, à part France Massard, bien sûr. Ça se décide ce soir avec l'élection régionale de Mister France à la salle Barcelone à Toulouse, l'équivalent pour les hommes du célèbre concours Miss France. Passage presque obligé devant la télé pour nos pitchounes.
5: Un concours de beauté, il y a des juges, tu gagnes un trophée.
2: Ça va être la troisième année cette année que je regarde Miss France. Par contre, ça dure un peu longtemps, ça dure 2 heures, donc des fois je regarde en replay. L'année dernière, par contre, notre Miss, elle était tombée. Tahiti qui a gagné cette année.
6: Elles sont toutes crispées, elles sourient toute la soirée.
7: C'est un peu inutile.
8: Moi, je trouve que ça sert un petit peu à rien. C'est pas sympa parce que il y en a, ils sont là pour gagner et pour essayer de faire de leur mieux et c'est pas leur faute s'ils y arrivent pas.
9: Ça insulte un peu le physique des gens.
10: J'aime bien les compétitions, mais là, tu gagnes mais t'as rien fait.
11: Et du coup, c'est pas très gentil. En plus, les juges, ils sont moches.
2: Des fois, il y a une Miss France qui avait déjà gagné.
12: On regarde que l'extérieur et pas de l'intérieur. Ils peuvent être méchants de l'intérieur, mais beaux de l'extérieur.
4: Alors attendez, ils peuvent être méchants de l'intérieur, mais beaux de l'extérieur. Bah ouais, c'est ça, l'habit ne fait pas le moine, en fait. C'est tout à fait vrai, les pitchounes, et on s'en rend de plus en plus compte. Les concours de beauté, très à la mode, il y a encore quelques années, sont de plus en plus critiqués. Le concours Miss France, jugé par ses détracteurs, de plus en plus sexiste, où l'on va effectivement souvent réduire les filles à leur apparence physique, en maillot de bain, au lieu de s'intéresser à leur talent ou à leur personnalité. Même si Miss France, le concours, c'est vrai, essaye depuis quelques années maintenant d'élargir les critères pour mieux représenter les femmes. Il n'y a désormais plus de limite d'âge pour les candidates. C'est maintenant possible pour une maman de se présenter. Avant, ce n'était pas le cas. Et les Miss ont de plus en plus de temps de parole pendant l'émission. Près de 3 quarts d'heure au total assure la production Miss France.
13: Bon, ceci dit, ça reste quand même une des émissions préférées des Français, Sébastien.
4: Ouais, ça reste une Madeleine de Proust qu'on assume pour toute une génération qui a fait de l'élection Miss France une grand-messe devant la télé avec papa et maman.
14: Miss France 2026 est et restera Miss Tahiti.
4: Plus de 6 millions de téléspectateurs pour assister au sacre d'Inopoco de Vez l'année dernière. On espère bientôt qu'elle sera remplacée par notre Toulousaine, Miss Midi Pyrénées Carla Rachaille, 23 ans, une ancienne joueuse du Stade Toulousain.
15: Ouais, c'est pas obligé non plus les Miss France, qui est le meilleur, qui est le plus beau, qui est tout ça, oh là là.
16: Nous, ce qu'on aime bien, c'est les chansons, celle de Pascal Obispo, et puis celle d'Eli Langlais, qui arrive dans quelques instants dans votre radio locale.

0: Choosing Texas avec Ella Langley. Je sais pas trop, Choosing Texas avec Trump. Je ne sais pas trop, j'avoue.
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0: Le meilleur chanteur du monde dans votre radio, Francis Cabrel avec Je l'aime à mourir à l'instant. À suivre, après les infos de 19h, le prochain invité d'Émilie Mazoyer, c'est Dominique A qui vient de nous présenter son nouvel album. Ce sera donc juste après les infos de 19h.
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0: Belle soirée à l'écoute de votre radio locale, il est 19h. Et vos infos à 19h vous sont présentées ce soir par Benjamin Mathieu. Bonsoir Benjamin.
2: C'est une crise à bas bruit, mais aux potentielles conséquences catastrophiques. Deux tiers du territoire français est concerné par une sécheresse record. Dans l'Ouest, région traditionnellement très arrosée, on en vient même à prier qu'il pleuve. Sans précipitation conséquente d'ici un mois, on se dirige tout droit vers des mesures exceptionnelles, annonce la préfecture du Finistère. Il pourrait y avoir évidemment des coupures d'eau, mais c'est aussi le tourisme qui sera impacté. Henri Savina, le premier vice-président de Douarnenez Communauté, en charge de l'eau, est très inquiet au micro ici Brésil.
3: Il faut qu'il pleuve. Et beaucoup. Il faut que toutes les autres surfaces et les autres profondeurs se rechargent parce que sinon l'été prochain sera très difficile et je ne suis pas sûr qu'on sera en capacité de vivre un tourisme aussi élevé qu'on a eu sur cet été par exemple. Si 2026 est un été de référence et qu'on devait avoir des pointes beaucoup plus graves dans le futur, est-ce qu'on sera en mesure de donner de l'eau à tout le monde? Lorsque l'on fait nous nos études de sécurisation en eau sur le pays de Douarnenez, on s'aperçoit que dans les scénarios les plus difficiles, rien que les ressources en eau que l'on a chez nous ne permettrait pas d'approvisionner en eau toute la population de Douarnenez. C'est-à-dire qu'on ne serait même plus en capacité d'aller aider nos voisins. Donc, il faut être clair, est-ce qu'on va pouvoir accueillir du monde en Bretagne, l'été ou même en dehors? Elle se pose sérieusement.
2: Une journée plus calme pour le mouvement lycéen, avec environ 140 établissements fermés aujourd'hui selon le ministère de l'Éducation nationale. Le gouvernement croit y voir les premiers effets des annonces, les plus de 3000 professeurs titulaires remplaçants annoncés par Édouard Geffray. Ils doivent être répartis dans ces lycées entre aujourd'hui et mardi prochain, jour de manifestation. Mais les principaux concernés, les professeurs titulaires sur zone de remplacement, qu'on appelle des TZR, se demandent bien si tout cela est réalisable en si peu de temps. Maud Duveuf est TZR en histoire-géographie en Haute-Vienne, dans un collège de Saint-Léonard-de-Noblat.
4: J'étais assez surprise déjà de voir qu'on pouvait trouver 3000 TZR qui attendent pour leur donner une affectation. Non, ce qui me faisait peur aussi, pour l'instant, on a un délai de prévenance de 48 heures. C'est-à-dire que le rectorat pourrait m'appeler pour que j'aille compléter mes heures ou prendre des élèves si jamais j'ai pas d'affectation. Et j'ai 48 heures pour me préparer, pour appeler le chef d'établissement, éventuellement me mettre en contact avec le collègue si c'est possible. Et ma crainte, c'est si on trouve 3000 professeurs comme ça d'ici mardi, c'est que ce délai de 48 heures ne soit plus respecté et que du coup, on nous appelle en nous disant bah, « Demain, vous allez à tel endroit pour un niveau que vous ne connaissez pas. » Mais finalement, que ce ne soit pas productif pour les élèves parce qu'on pourra rien leur apporter de concret.
2: Et côté syndicat, la CGT et Sudrail appellent à rejoindre le mouvement et à manifester mardi prochain avec les lycéens. De nouvelles révélations aujourd'hui dans l'affaire des écrits antisémites de Jordan Bardella. Le journal de Mediapart affirme avoir récupéré 3 autres conversations d'interlocuteurs du président du RN, consolidant le lien entre le compte Facebook incriminé par des propos antisémites et le bras droit de Marine Le Pen. De son côté, le Canard Enchaîné assure qu'un ancien compte Facebook militant lui appartenant a été récemment effacé. Puis le journal Libération affirme qu'un compte Facebook associé à un de ses mails personnels existe toujours. Le président du RN continue à affirmer que ses écrits sont des faux et qu'il ne possède pas de compte Facebook. Vous l'avez peut-être remarqué dans l'Est de la France, si vous lisez les journaux, les salariés du groupe Ebra sont en grève aujourd'hui. Ebra, c'est 9 titres de la presse quotidienne régionale, dont Le Progrès, Le Dauphiné, Le Bien Public ou L'Est Républicain, des quotidiens très lus, des frontières belges jusque dans le sud-est de la France. Ils dénoncent un plan de départ volontaire de 400 suppressions de postes. La direction veut à la place introduire de l'intelligence artificielle sur certains postes. À Lyon, les salariés sont très inquiets, Christophe Vincent.
5: 60 suppressions de postes au Progrès, dont 49 journalistes, imputables à l'arrivée de l'intelligence artificielle, selon les grévistes. Elle va transformer la tâche des secrétaires de rédaction qui relisent et mettent en page les articles. Jérôme Morin, élu du syndicat national des journalistes.
6: Ils vont avoir l'assistance d'outils d'intelligence artificielle, mais on finit par se demander qui assiste qui. Les outils d'IA génératrices vont réécrire, couper des articles de correspondants locaux de presse, et eux vont devoir, dans un timing très serré, 7 minutes pour un article de correspondant, assure un certain nombre de tâches techniques, puisque les pages seront montées automatiquement ensuite par la machine, et vont devoir aussi relire le texte et n'auront pas le temps de s'assurer de la fiabilité de l'information délivrée ensuite au lecteur.
5: Sa consoeur Anne-Laure Vinard déplore un recul du terrain, la marque de fabrique des quotidiens régionaux.
7: Nous, on défend une info de proximité, on veut être plus nombreux sur le terrain, et ce n'est pas du tout ce qui est prévu par ce plan. On veut aller au contact des gens, parler avec les gens, ce qu'on fait en ce moment, aller voir les lycéens de partout, et on veut continuer à pouvoir faire ça, et pas passer trois coups de fil pour faire un article.
5: On perd la main et la maîtrise de la hiérarchie de l'information, soupire un autre gréviste.
2: Et puisque nous étions à Lyon, je vous annonce que l'ouverture de la 6e journée de Ligue 1 ce soir, c'est une belle affiche. Lens qui affronte donc Lyon pour l'ouverture de ce championnat. Match à suivre à 20h45.
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0: L'après-midi est belle mais fraîche et le week-end est plutôt encombré par les nuages. Dans la nuit, des nuages donc s'installent sur la région. Ils prennent d'ailleurs possession du ciel pour samedi et dimanche. Au mieux, nous aurons quelques éclaircies, mais le temps doit rester sec. Demain matin, à Foix, il fera 10, à Autrive-et-Auch 12, sur Albi-Montauban 13 degrés. À Toulouse, il fera 14, des maximales qui pourraient atteindre 20 degrés seulement l'après-midi. Et puis dimanche matin, à Toulouse, il fera 13 et l'après-midi, pas plus de 18 degrés.
2: Et jusque 21 à 25 degrés sur la Méditerranée.
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9: Salut à toutes, salut à tous et bienvenue sur votre radio. Ici, Décibel du vendredi soir. Espoir, les amis. Mais oui, vous pouvez avoir de l'espoir. Enfin, si vous attendez de nous de la bonne musique, beaucoup de bienveillance, d'amour et de bonnes nouvelles, ça vous pouvez. En revanche, pour le reste, écoutez, je ne sais pas si on fera de miracle, mais on va vous faire passer une bonne heure, ça c'est sûr, autour donc de l'actualité musicale. Ce soir, au rayon anniversaire, ça sera Jacques Brel. Le Blind Test sera consacré aux chansons dont les artistes se servent pour rendre hommage à d'autres artistes qu'ils admirent. Si c'est un thème qui vous parle, si vous aimez les chansons qui parlent de chanteurs, alors appelez le standard dès maintenant. Sadika vous attend au 0810 055 056. Le cadeau Blind Test ce soir, c'est la version magnifique et vinyle du tout nouvel album de Dominique A. Il sort aujourd'hui, il s'appelle Spirale.

a invité de Décibel. C'est son nouvel album, son 15e. Mon Dieu, Spirale, on en parle avec lui tout à l'heure. Pour démarrer l'émission et avant notre coup de cœur du jour, une voix féminine incroyable, celle de Anaïs Rosso, je vous donne de bonnes nouvelles de Michel Fugain, 84 ans, dont 60 ans de carrière. Parce que ouais, avant le Big Bazar dans les années 70, il bossait déjà. Michel Fugain, il était compositeur pour tout un tas d'artistes que vous connaissez, je pense, hein, genre dans les années 60, Michel Sardou, Hugo Frey, Marie Laforêt ou encore Dalida. Et puis évidemment, avec le Big Bazar, il prendra son envol. La bonne nouvelle autour de Michel Fugain, c'est qu'il repart en tournée, les amis. Nouveau spectacle, rétrospectif de ses 60 ans de carrière. Comme d'hab, il ne veut pas que ce soit juste des concerts. Hein. Lui assis sur un tabouret qui joue de la guitare et qui chante, ça va danser, ça va jouer la comédie, ça va être la fête, quoi. Allez, on la réécoute, celle-ci. La fête, en vous annonçant que Michel Fugain sera en concert prochainement à Rennes, au Havre, à Chalon-sur-Saône, à Lyon et à Paris, à Bobino, au mois de janvier.

0: Il commence pas mal ce vendredi soir, hein. Michel Fugain, checkez bien les dates de tournée. Il y a aussi énormément de concerts en 2027.
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0: Mon coup de cœur du jour s'appelle Anaïs Rosso. Elle sortira son premier EP mini-album dans deux semaines, le 23 octobre. Il va s'appeler Scandale au paradis. Anaïs Rosso, elle est autrice et compositrice, aussi interprète et surtout autodidacte. Elle a tout appris toute seule. Elle a son studio à Paris, en haut de la colline de Belleville. Avant, ce studio, c'était le cabinet d'une psychothérapeute. Alors imaginez les ondes qu'il y a dans ce studio. Elle a enlevé les patients et la psy. À la place, elle a mis des guitares, des claviers, des basses. Et puis, elle raconte sa vie, évidemment, hein, comme souvent dans un premier projet artistique. La vie d'Anaïs Rosso, elle est pas banale. Son papa est mort quand elle avait 2 ans. Il était diamantaire. Il a été assassiné à Kinshasa. Et depuis, voilà, elle est quelque part, donc entre Paris et Kinshasa, entre ses souvenirs et puis sa vie de maintenant. Et c'est d'ailleurs une chanson qui parle de Kinshasa qu'on va écouter maintenant. Ça s'appelle Oyoki, mon appel. Et c'est Anaïs Rosso, très très grand coup de cœur pour cette jeune femme. Et donc je vous redonne le nom du premier EP, surveillez-le, hein, il sortira le 23 octobre. Scandale au paradis. Découvrez les amis grâce au label indépendant No Format. Madame Anaïs Rosso.

0: grand coup de cœur pour Anaïs Rosso, la chanson Oyoki, mon appel. Et Scandale au paradis, son premier EP sortira le 23 octobre sur le label No Format. A tout de suite les amis, il est 19h15 et Dominique A va arriver.
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2: La bonne nouvelle du jour, les amis, c'est la sortie du nouvel album de Dominique. Ah, son 15e album, mais il ne les fait pas. Bonsoir Dominique.
3: Bonsoir.
2: Comment ça va?
3: Bon, 15 ans, ça va. Hein.
2: Oui, c'est vrai. Si on faisait un album par an, oui, vous pourriez être un petit gamin. Alors, c'est un album, quand on l'écoute, qui est plein de réminiscences, de souvenirs, d'enfance, d'adolescence. Et le point de départ de ce disque, donc, qui s'appelle Spirale, c'est une promenade dans un jardin très particulier. Et comme c'est le point de départ du disque, c'est aussi la première chanson. Comme ça, on va se mettre dans l'ambiance. Ça s'appelle la roue du jardin Garnier.

0: votre enfance à Provins?
1: Ah bah vraiment, oui, là j'ai 4 ans même.
0: Ouais.
1: En fait, c'est un jardin public et j'ai été fasciné quand j'étais. Je le suis toujours d'ailleurs, à chaque fois que je vais dans à Provins, ça m'arrive encore parce que j'ai un ami là, qui est là-bas. Donc je retourne au jardin Garnier, il y a toujours cette aube, cette roue là, qui tourne de façon très curieuse parce que le filet d'eau qui l'a fait tourner est vraiment tout fin. Et quand j'étais gosse, je faisais le geste de la faire tourner. Et aujourd'hui, à 58 ans, quand je vais là-bas, je fais le geste. Et en fait, c'est le fait de faire ce geste-là qui m'a replongé et qui a déclenché la chanson, en fait. Et elle s'est écrite dans ma tête.
0: Au moment où vous étiez dans ce jardin.
1: Au mesure que je marchais, que je déambulais dans la ville. Ouais.
0: Ouais. Alors, vous allez même plus loin que réminiscence ou souvenir d'enfance. Vous parlez carrément d'épiphanie.
1: Ouais.
0: En fait, cette suite de souvenirs, en la regardant donc avec le recul, vous vous dites que c'est des petites épiphanies, certaines plus importantes que d'autres,
1: oui.
0: Évidemment. C'est à ce point-là. Vous pensez que c'est des petits moments qui changent la vie?
1: Ouais, alors peut-être pas celle-là en particulier,
0: oui, celle-là, ouais.
1: Mais plus d'autres chansons qui sont liées à des rencontres ou des retrouvailles avec des amis ou des rencontres avec des musiciens qui ont compté pour moi. Enfin, un musicien en particulier sur une chanson qui s'appelle Marc. Et puis des moments de jeunesse où la musique occupe une place centrale et on se rend compte de la place qu'elle occupe.
0: Ouais.
1: Et j'avais envie finalement d'être dans un rapport de un peu de alors le mot bon est très très très mais de bienveillance avec mon passé,
0: ouais.
1: Avec ma jeunesse,
0: faire la paix un peu,
1: voilà,
0: avec
1: pas
0: l'enfant,
1: être dans un truc de régler des comptes avec quoi que ce soit,
0: ouais.
1: Ou d'être dans un truc un peu doloriste par rapport au passé, non, d'être plutôt dans une attitude de gratitude vis-à-vis de ce qui s'était passé et vis-à-vis des gens que j'avais côtoyés à ces périodes là
0: alors après quand on a grandi dans un lieu qui compte beaucoup pour soi, parfois on doit déménager. C'est une chanson qui m'a bouleversée, qui s'appelle Un jour j'ai disparu. Puisque je vous raconte ma vie deux secondes, après vous me raconterez la vôtre. Mais moi j'ai passé mon enfance et mon adolescence à faire ça, c'est-à-dire à rester 3-4 ans dans une ville, à me faire des amis que je pensais
1: ça,
0: pour toujours.
1: Affreux,
0: et puis à disparaître, parce que mon père était muté. Et c'est terrible parce que vous racontez dans cette chanson, mais très précisément en plus ce qui se passe pour ceux qui ont vécu ça, voilà, qui ont plus de 30 ans, parce qu'il n'y avait pas de téléphone portable. Donc il fallait qu'on s'écrive des lettres.
1: Oui.
0: Et vous racontez ça dans cette chanson Un jour j'ai disparu.
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0: C'est fou cette chanson, folle.

0: avec ça, vous avez fait la paix avec ce déchirement. Alors, pour le coup, vous avez quitté Provins, mais vous êtes allé dans une autre ville qui a beaucoup, beaucoup, beaucoup compté pour vous.
1: Oui.
0: Et pour votre musique, c'est Nantes.
1: Oui.
0: Mais c'est encore une cicatrice.
1: Non, c'est pas une cicatrice. En fait, c'est le fait d'avoir retrouvé un ami après plus de 40 ans, un ami d'enfance. Et on s'est écrit. Alors là, c'était pas des lettres, c'était des mails. Hein. On s'écrivait et je lui ai posé la question tout simplement du pourquoi de notre silence mutuel et du sien en particulier, parce que je savais on avait des amis communs avec qui j'avais renoué contact depuis longtemps.
0: Ouais.
1: Je me disais mais comment ça se fait finalement qu'on a attendu autant de temps et qu'est-ce qui a fait que après mon départ patati patata et il m'a dit en fait d'une certaine façon on avait peut-être le sentiment que tu nous avais laissé tomber quoi. Et je lui ai dit mais attention ça Sébastien c'est un sujet de chanson.
0: Ouais.
1: Et là il m'a dit help yourself.
0: Allez. Et il y en a pas une, il y en a deux d'ailleurs.
1: Ben ouais, en fait il y a deux versions
0: sur ce thème-là. Ouais, il y a deux
1: parce
0: versions.
1: Qu'en fait la deuxième finalement c'était la première. Mais elle me satisfaisait pas, donc j'en ai fait une autre. Et quand j'ai fait réécouter la première à mes camarades, ils m'ont dit mais elle est bien celle-là aussi. Et en fait, j'avais jamais fait de diptyque sur le même thème. Et je me suis dit comme le disque est long, eh ben rallongeons-le encore un petit peu.
0: En tout cas, pour celles et ceux qui se disent mais tous ces souvenirs d'enfance, ces moments de bascule, l'adolescence et tout, ça pourrait être un bouquin, un roman. Finalement, y revenir en 2012. Qui était ce récit autobiographique de votre enfance à Provins. Mmh. Est-ce que c'était pas aussi une première graine de cet album Spirale ?
1: Je sais pas. Enfin, c'était pour moi tellement inconcevable au départ de mettre ma jeunesse en chanson que pour moi c'était vraiment refermer la porte
0: justement
1: de ce rapport au passé. Pour solde de tout compte, voilà, je fais un bouquin et puis on n'en parle plus.
0: Et puis vous êtes retourné dans le petit jardin.
1: Et puis je suis retourné dans le petit jardin. J'ai retrouvé des copains et puis voilà.
0: Mais il est très lumineux, ce Spirale. Il y a de l'amour aussi. On va écouter la love song apparaître sur le quai. Ah ouais, mais elle est drôlement réussie. Et là, on parle de lumière. Alors là, pour le coup, vous allez en avoir, les amis. C'est Dominique A. Apparaître sur le quai, donc. Et là, c'est une épiphanie.
1: Ah bah, on peut le dire. Là, c'est une apparition. C'est une femme qui apparaît sur un quai et tout s'éclaire.
0: Dominique A est l'invité de Décibels.

0: 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Alors Dominique, on a parlé des thèmes des chansons et vous avez tout de suite parlé de Marc. Alors Marc, ouais. C'est la réponse à la question « Faut-il rencontrer ses idoles ?» Votre réponse est oui.
1: Définitivement oui.
0: Bien sûr que oui. Donc Marc, c'est Marc Long, c'est ça?
1: Ouais, Marc Long, ouais. Ouais,
0: il était chanteur d'un groupe qui s'appelait The Opposition.
1: The Opposition,
0: que ouais. Je ne connaissais pas.
1: Bah, vous n'êtes pas la seule.
0: Ouais, c'est ça, voilà. Mais quand vous étiez ado à Nantes, c'était votre héros, c'était votre groupe préféré?
1: Un de mes héros.
0: Ouais.
1: Il y avait quand même les plus gros trucs, genre les Cure, tout ça. Bon,
0: oui.
1: C'était mes héros intimes.
0: C'est ça.
1: C'était les héros qu'on s'approprie parce que personne d'autre les connaît.
0: Et que vous écoutiez dans votre chambre en fermant les yeux, ce que vous dites
1: mais
0: dans
1: oui.
0: La chanson.
1: Oui, oui, oui. J'étais en pamoison. C'était très lyrique, c'était très. J'étais chargé de plein de trucs qui répondent à des angoisses adolescentes.
0: C'est ça, c'est tout ce qu'on veut écouter quand
1: voilà,
0: on est, quand
1: c'est
0: on
1: ça,
0: est ado.
1: C'est ça. Donc, non, moi j'adorais. Et leur premier album, qui s'appelle Breaking the Silence, je considère toujours que c'est un classique, inconnu.
0: Et vous aviez quel âge?
1: J'avais 13-14 ans.
0: Voilà. Et on n'aime jamais 13, un truc aussi fort que ce qu'on aime quand on a
1: 14 ans. Jusqu'à 17 ans, il paraît.
0: Mais oui, ouais. Mais oui, ça c'est logique. Donc, ce Marc, alors qui aujourd'hui est décédé, donc c'est une chanson hommage à lui.
1: Ouais.
0: Vous avez fini par le rencontrer, vous êtes monté sur scène une fois avec lui.
1: Ouais, on a fait, en fait, c'était une soirée, les rockers ont du cœur, vous voyez ce que c'est.
0: Oui.
1: Pour Noël, pour les enfants qui n'ont pas de cadeaux. Voilà,
0: ouais.
1: pour remettre des cadeaux à des enfants. Et une personne qui a une connaissance commune, qui était fan du groupe et qui savait que je l'étais aussi, le connaissait et il nous a mis en contact et Marc a aimé mes chansons. Et je suis arrivé, ce que raconte la chanson, vraiment littéralement. C'est-à-dire que je l'ai retrouvé le matin avec son groupe dans un local de répétition à Nantes. Je suis arrivé avec ma guitare, ma pédale et puis un peu pas fier, quoi, les épaules
0: ouais.
1: un peu rentrées. J'ai branché le truc et ils ont commencé à jouer. Ils jouaient comme des brutes. Donc j'ai enclenché ma pédale distorsion.
0: C'est adapté.
1: J'ai pas regretté de l'avoir amené.
0: Ouais.
1: Et puis c'était super. En fait, on a répété cette chanson du groupe. Où je faisais le guitariste rythmique en 2 heures et le soir on jouait sur scène et c'était plein de d'émotions parce que je me retrouvais à faire les chœurs sur des chansons que j'avais écoutées quand j'étais gosse dans ma chambre les yeux fermés ouais, c'est ouais. Ça.
0: Donc faut-il rencontrer ses idoles? Oui, ici c'est Marc.
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0: de beaux souvenirs sur Spirale, le nouvel album de Dominique. Ah, il est notre invité ce soir sur Ici et on continue à parler musique. On parlera guitare aussi, à tout de suite.
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2: De la couleur et de la magie.
3: Alban Forlot.
2: La couleur, c'est en Haute-Garonne, à Lavernos-la-Casse, à l'occasion d'octobre rose et novembre bleu. Une color run a lieu demain après-midi. Donc 100% des bénéfices sont reversés à la Ligue contre le cancer. Venez à 14h30, échauffement musical 15h et départ de la course sous une poudre de couleur à 15h30. On vous fournit le dossard et les lunettes de protection multicolore. Si jamais c'est complet, il y aura aussi pas mal d'animations hein, dans le parc du château de Lavernos-la-Casse. Nutrition, vélo, smoothie, maquillage, concert et la grande explosion de couleurs finale. Le parcours est accessible aux personnes à mobilité réduite et aussi aux poussettes. En Ariège, dans le cadre du festival Les Stars de la Magie, un grand feu d'artifice, Magic Symphony, est programmé demain soir sur le site du Jeu du Mail à Pamiers, donc 10e anniversaire du festival.

0: Et 10 ans de rêve retracés dans ce show pyrotechnique ariégeois. La météo s'annonce pas mal, allez-y.
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2: Dominique A est de retour avec un 15e album. Quand vous avez sorti le premier, vous saviez que vous en aviez 15 sous la pédale, franchement?
3: Non, je savais rien du tout.
2: C'est vrai, est-ce que vous espériez quelque chose?
3: Ah, j'étais déjà tellement heureux d'en sortir un. Je voyais vraiment pas plus loin de mon nez, qui est pourtant proéminent, mais je j'imaginais rien. Je me suis rendu compte, comme les gens avaient l'air d'aimer quand même un petit peu, il y a eu une réponse d'un public, même ouais. Si j'étais un petit public, je me suis dit, je vais peut-être pouvoir en faire un deuxième. Et ça jusqu'au quatrième, en fait. Chaque fois, chaque album était le dernier. Et puis, au bout du cinquième, il y a eu un déclic, je me suis dit, peut-être que je suis en train de faire ma vie avec la musique.
2: Ben oui.
3: Et donc, non, j'imaginais rien du tout. Et longtemps, je me suis dit, après avoir accepté le fait d'être, autorisé à faire de la musique sur un long temps, ouais. Je me suis dit, je vais en faire 7.
2: 7
3: J'ai outrepassé le truc de... Oui, je sais pas pourquoi 7.
2: Les 7 mercenaires.
3: Je sais pas, c'est le chiffre 7. Et puis voilà, on en a 8 de plus. Donc 15.
2: 15e album qui s'appelle Spirale. Et puis aussi, tout le boulot que vous avez fait pour Françoise Breu, Alain Bachung, Birkin, Balibar, Dao, Calo, Julien Clerc. Ouais. Bah voilà, oui, c'est une carrière. On dirait, hein.
3: Bah, carrément.
2: Dominique A, le nouvel album donc, qui s'appelle Spirale. On va écouter quelques notes encore. 39 rue Sainte-Croix. Là, c'est chouette parce que vous êtes avec un pote qui a des parents. Souvent, on a tous eu ça, des parents un peu pas comme les autres. La mère un peu politique, le père un peu rocker.
3: Oui, c'est ça. Ouais. Et puis, c'était vraiment l'épiphanie encore. Hein. On est dans le jardin, il fait un temps splendide. Et sa mère me regarde, mais elle me reconnaît pas vraiment. Et donc, elle va me dire des choses qu'on dit pas forcément à des gens qu'on connaît bien.
2: Ouais.
3: Et on va pouvoir justement se décharger de choses un peu étranges ou de souvenirs. Et elle commence à me parler de la guerre, du fait qu'elle a assisté gamine à des exécutions. Et tout ça en me regardant avec des yeux fixes. Et c'était un drôle de moment. Et le soir, bon, ses parents étaient séparés. Toute autre ambiance, je me retrouve chez son père. Et là, on parle de musique.
2: Parce que le père, il a 8000 disques.
3: Voilà, il y a 8000 disques. Et il y en a partout. Il y en a partout. Et c'est un fan des Clash, notamment. Il a un classeur avec tous les disques pirates des concerts des Clash. Stabiloté. Qu'il a, ceux qu'il a pas. Et finalement, tout est stabiloté.
2: C'est ce qui se passe au 39 rue Sainte-Croix.

0: Ça me permet de parler des guitares de ce disque, ouais. Parce qu'il est très rock. Ouais. Évidemment, plein de souvenirs d'enfance et d'adolescence. On est fin 80, début 90. Ouais. Donc, ça a été hyper naturel pour vous, parce que vous êtes guitariste, mais de vous reglisser dans ces sonorités-là.
1: Ça m'a pris du temps, hein, parce que pendant des années, je refusais de quasiment jouer de la guitare électrique, parce que je me disais, je fais toujours la même chose, ça n'évolue pas, c'est pas très intéressant. Donc, je préférais confier l'aspect musical à des gens plus expérimentés. Et puis, chemin faisant, ça m'est revenu. En réécoutant aussi des disques de pop, de rock, j'ai senti cette envie, ce besoin. Et là encore ce matin, je suis allé dans un magasin de musique, j'ai acheté des pédales d'effet, j'en ai acheté trois.
0: Oh !
1: Avec mes droits d'auteur.
0: Bravo ! Merci la SACEM, merci pour l'argent.
1: Non, mais ouais, il y avait le plaisir de jouer la guitare est vraiment revenu. C'est marrant parce que c'est exponentiel. Ouais. C'est-à-dire que j'aurais me dire, ça y est,
0: non. Là, c'est plus vous en jouez, plus
1: j'en joue, plus j'ai envie d'en jouer.
0: Oh, c'est le moment de vous parler de la tournée de Dominique. Ah, alors, les amis, dans toute la France, évidemment, en 2027, pour les Parisiens, vous avez rendez-vous avec Dominique à la Cigale, le 24 mars prochain. Et je suis en train de chercher mes dates de concert, ça y est, je les ai.
1: On commence à la Sirène, à La Rochelle.
0: À La Rochelle, en février.
1: Voilà.
0: C'est ça. Et puis ensuite, toujours au mois de février, Lille, Hérouville, Saint-Clair, Rouen, Angers, Nantes, La Roche-sur-Yon. Ensuite, au mois de mars, Brest, Alençon, Grenoble, Clermont, Bordeaux et Mont-de-Marsan, et Nice et Marseille, et donc Paris, La Cigale. Et puis au mois d'avril, Reims, Metz, Jouer-les-Tours, Toulouse et Nîmes. Voilà pour un début de tournée sympathique, début 2027.
1: Dans des salles plutôt debout.
0: Ah.
1: Pas des théâtres.
0: Parce
1: qu'en général, on faisait les théâtres beaucoup. Ouais. On va en faire. Hein.
0: Oui.
1: Puis j'aime bien ça, moi, les théâtres, j'aime bien aussi... Les gens sont assis, mais là, ils vont être obligés d'amener leur déambulateur.
0: C'est l'heure des choix cornéliens. Dominique A, je vous demande de choisir un autre Dominique célèbre, Dominique Farrugia ou Dominique Nick de Sœur Sourire.
1: Sœur Sourire, elle a fait trop de mal à tous les Dominiques de la planète. Hein. Donc,
0: c'est dur,
1: Farrugia.
0: Farrugia des nuls, ok. Carlos ou Chantal Goya?
1: Une affection pour Carlos, parce que c'est mon premier concert.
0: Oui, c'est vrai, c'est
1: le premier.
0: Fan.
1: Oh, j'étais pas fan, mais c'est le premier.
0: C'est
1: le premier concert que j'ai vu. C'était un podium sur une place. Hein. J'avais pas payé ma place. C'était gratuit.
0: Mais c'était bien.
1: Bah, j'adorais.
0: Vous étiez content.
1: J'ai voulu faire ça. Suite à ça.
0: Qu'est-ce que c'est le pire, dans la vie? Déménager, on en parlait tout à l'heure, ou se faire larguer? Ça, on n'en a pas parlé.
1: Quand même, il n'y a pas photo, non?
0: Je sais pas, c'est stressant de faire des cartons. Hein. Dans les deux cas, en plus, on peut faire des cartons.
1: C'est ça, hein. Donc on y perd sur les deux tableaux, donc je préfère déménager.
0: Ok, ça marche. En avion, est-ce que vous acceptez de mettre votre guitare préférée dans la soute?
1: Oui, parce que je suis veule.
0: Imaginez, à partir d'aujourd'hui, vous pouvez écouter la musique que dans une seule langue. Vous choisissez laquelle?
1: Français.
0: C'est quoi votre chanson de choix au karaoké?
1: Careless Whispers.
0: Oh waouh!
1: Je dis ça comme ça. Hein.
0: C'est pas mal. Ah, c'est joli.
1: Non, mais je fais le saxophone moi dans ces cas-là.
0: Pour rendre service, on vous demande de remplacer la tête d'affiche d'un festival très sympa près de chez vous. Vous voulez bien les dépanner. Ouais. Vous préférez que ce soit un festival de reggae ou un festival de métal?
1: Un métal.
0: Métal, ok.
1: Ouais.
0: Le génie d'Aladin vous propose un deal. Vous vous réveillez demain matin la tête pleine de cheveux. Mais vous êtes obligé de vous coiffer comme votre copain Philippe Catherine. Vous acceptez ou pas?
1: Ah, c'est cornélien, là. Écoutez, ouais, j'accepte quand même pour savoir retrouver cette sensation de passer sa main dans ses cheveux.
0: C'est ça. C'est bientôt Halloween, Dominique A. C'est la soirée pour manger des bonbons ou regarder un film qui fait peur?
1: Manger des bonbons.
0: Et dans la chanson qui arrive, vous regardez un film qui fait peur, mais beaucoup trop jeune. Shining à 12 ans.
1: Ouais.
0: On vous a montré Shining quand vous aviez 12 ans.
1: Ah, on ne me l'a pas montré, je suis allé le voir. C'est encore plus, plus problématique.
0: Ouais.
1: Mais en fait, à l'époque, il y avait à la télé, il y avait un truc qui passait. C'était, il y avait pas beaucoup de chaînes. Et il y avait une rubrique. C'était, ils diffusaient pendant une semaine des extraits d'un film chaque soir.
0: Ah, pour donner envie d'aller au cinéma.
1: Pour donner envie. Ouais. Et alors donc, ils avaient jeté leur dévolu sur Shining de Kubrick, c'est quand même bizarre pour un public familial.
0: Oui.
1: Et ce qui est encore plus étrange, c'est que j'ai eu envie d'aller le voir. Et donc je suis allé à ma perte ce jour-là puisque en fait en plus je crois que c'était interdit au moins de 13 ans mais bon comme la salle était pas pleine je pense que à la caisse ils se sont dit ça fera toujours ouais. une place de plus et franchement ça a été c'est un film qui m'a traumatisé.
0: Un trauma.
1: On a tous ça hein. Souvent les gens me disent ah ben moi c'est Les Dents de la Mer, ah ben moi c'est L'Exorciste, ah ben moi c'est Carrie, donc voilà c'est ah moi c'est Shining.
0: Eh ben voilà, lui c'est Shining. Un trauma évident, mais qui fait une très bonne chanson. Shining à 12 ans, c'est sur Spirale, le nouvel album de Dominique A. Ah.

parents de les préparer à tout ça, de leur payer le cinéma pour qu'ils voient Shining à 12 ans.

0: avec un riff de film d'horreur.
1: En fait, je me suis réveillé. Je me suis réveillé avec ça dans la tête un jour. La chanson est née comme ça. C'est qu'un matin, je me suis réveillé avec ce riff dans la tête.
0: Et peut-être parce qu'en fait, vous aviez cauchemardé Shining toute la nuit.
1: Je sais pas. Mais du coup, en une heure, le morceau était écrit.
0: Shining à 12 ans, c'est sur Spiral, l'album de Dominique. Ah, alors on a beaucoup dit que c'était un disque qui parlait de vos souvenirs d'enfance, d'adolescence, de vos épiphanies pleines de lumière et d'amour. Mais c'est pas non plus un album déconnecté de la réalité, notamment une chanson qui s'appelle Le sang et la boue, qui parle de la tragédie des chercheurs de coltan. Le sang et la boue, c'est un documentaire.
1: Oui,
0: c'est coltan, excusez-moi. La chanson s'appelle Coltan, voilà. Et elle m'a fait penser.
1: Ah oui, mais oui, je vois ce que vous voulez dire parce qu'on en a parlé aussi.
0: Voilà, Le sang et la boue, c'est un documentaire qui parle des enfants qui vont chercher justement du coltan
1: RDC. Ben en fait, ils vont le coltan, c'est un minerai très très rare qui est utilisé pour les appareils numériques, pour nos portables, pour nos. Et en fait, pour l'extraire, c'est des boyaux de mine très très étroits. Et seuls des gamins peuvent y accéder.
0: Voilà.
1: Donc voilà, c'est une chanson qui se veut pas moraliste, mais qui est un peu une chanson d'information pour moi.
0: Oui, c'est ça. Dire aux gens pour qu'on envoie des émojis et qu'on s'indigne sur les réseaux.
1: Voilà.
0: On envoie des petits.
1: C'est-à-dire que c'est le prix de nos addictions en fait aussi.
0: Et c'est ça.
1: C'est bien de le savoir. Enfin, moi, quand je l'ai appris, j'étais édifié. Et puis, j'ai l'impression que, via cette chanson, j'ai un copain qui m'a envoyé un message. Il écoutait le disque. Il me dit : je regarde mon téléphone vraiment différemment depuis que je connais ce morceau.
0: Coltan, il s'appelle. Et puis, il y a bromure aussi.
1: Ouais.
0: Le bromure, qui est cette substance conservée aux soldats pendant la Première Guerre mondiale pour réduire un peu leur libido.
1: Ouais.
0: Et vous conseillez d'envoyer ça à quelques dictateurs choisis de notre belle planète.
1: Voilà. Dictateur ou soi-disant démocrate.
0: Oui,
1: il y en a certains. On ne sait plus trop.
0: On ne sait plus trop, mais enfin, voilà, vous pensez que peut-être que s'ils calmaient leurs problèmes de caquette, ça irait mieux.
1: Ça pourrait faire du bien à tout le monde.
0: C'est ça. Donc voilà, c'est un album qui va vous faire voyager dans le temps, dans l'espace et aussi dans votre tête. Spiral et vivement la tournée l'année prochaine. Dominique, merci beaucoup.
1: Merci à vous.
0: De nous voir. À la prochaine.
1: À la prochaine.
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Dame de Carreau incarne une pop française électro-lumineuse et sincère. Elle invite à un voyage intérieur porté par le titre « Mon monde à moi » comme un hymne à la reconnexion à soi.

0: Mon monde à moi, Dame de Carreau. Un coup de cœur ici même.
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2: Et merci de nous avoir choisis pour passer votre vendredi soir. On est votre petit rancard dans Décibel. C'est l'heure du blind test. On va jouer avec des chansons grâce auxquelles les artistes peuvent rendre hommage à d'autres artistes qu'ils admirent. Et à gagner ce soir, c'est le nouvel album de Dominique A qui est canon, qui s'appelle Spirale et que vous allez pouvoir recevoir en plus en version vinyle. Nos deux gagnants du soir, c'est Eric et Christine. Bonsoir à tous les deux.
3: Bonsoir.
2: Bonsoir, merci d'être là avec nous en ce vendredi. Vous n'aviez pas de rancard, c'était nous ou rien. J'adore. Christine et Eric, je suis ravie de vous offrir cet album. J'espère que vous avez ce qu'il faut pour écouter des vinyles ou pas?
3: Ah, moi j'ai tout ce qu'il faut.
2: Ah, parfait. Eric est équipé. Et chez Christine?
4: Non, pas vraiment.
2: Ah mince.
4: Pas vraiment. C'est pas grave, non, c'est pas grave.
2: C'est vrai, sinon on peut fouiller pour essayer de voir si on peut trouver un CD, hein, Christine.
4: Non, le vinyle c'est bien.
2: Le vinyle c'est plus joli. Ça oui, marche.
4: C'est bien.
2: Alors on fait comme ça. Christine et Eric, je vais donc vous passer trois chansons et il va falloir retrouver le plus rapidement possible le nom de l'interprète de cette chanson, d'accord? Et bien donner votre prénom avant de donner la réponse, ok?
3: D'accord.
2: Ouais, c'est pas pour vérifier si vous connaissez bien votre prénom, c'est juste pour que ça fait l'effet du buzzer, quoi. Vous voyez qu'à la télé on appuie sur un buzzer, à la radio on dit son prénom. Alors là, je m'entends en double. Donc il y a quelqu'un qui a peut-être allumé. Qu'est-ce que j'ai une belle voix. Bonsoir. Oh là là, j'adore. Non, il y a quelqu'un qui a dû se mettre en haut-parleur.
4: Ah non, pas moi.
2: Non.
4: Je vais regarder. Non.
2: C'est pas Christine, c'est pas Eric. Non, bon bah écoutez, c'est pas grave, hein, de toute façon.
3: Ah non, moi je veux pas de haut-parleur du tout. Non,
2: ok, alors on va voir la première chanson, c'est pas grave. Dites-moi qui chante ça.
3: Eric.
2: Henri
3: Salvador.
2: Non.
4: Non.
2: Mais ils ont été contemporains, hein.

0: Strong qui est mis à l'honneur dans cette chanson de Claude Nougaro, qui était grand fan.
1: D'accord.
0: On continue. Alors là, c'est la chanson dans laquelle un artiste a mis tous les groupes qu'il aime.
1: Eric.
0: Eric.
1: Laurent Voulzy.
0: Oui, bravo.

0: Beatles, les Beach Boys, les radios, tout le monde chante dans Rock Collection de Laurent Voulzy. Bien joué, Eric. Christine, alors, on l'avait pas Rock Collection?
1: Non, je suis beaucoup plus lente. Je vais à la détente.
0: Alors, c'est le truc qui est très injuste avec le blind test, c'est que non seulement il faut avoir une bonne mémoire, mais en plus il faut être très rapide. Ça, c'est vrai que c'est quand même ennuyeux. Allez, voici une dernière chanson. Un artiste américain qui rend hommage à un autre artiste américain.
1: Eric. Stevie Wonder.
0: Bravo. Il rend hommage à Duke Ellington dans sa chanson Sir Duke. C'est un sans faute pour Eric, mais aussi un sans faute pour Christine, parce que je sens bien que si on lui avait laissé un petit peu de temps, Christine, si on l'avait laissé tranquille, eh ben elle aurait tout trouvé aussi.
1: J'en aurais trouvé peut-être un ou deux.
0: Eh ben voilà. De toute façon, c'est l'avantage du blind test. Vous jouez, vous gagnez. Je vous envoie à chacun un album de Dominique A. Je vous embrasse bien fort. Et je vous propose, pour terminer sur la même thématique, une chanson chantée par France Gall, écrite par Michel Berger, en hommage à Ella Fitzgerald. Ella, Ella. C'est sur l'album Babacar en 1987.

0: sublime hommage à Ella Fitzgerald. France Gall était dans Décibels.
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0: La chanson anniversaire pour terminer l'émission aujourd'hui, c'est l'anniversaire de la mort de Jacques Brel. Jacques Brel nous avait quittés un 9 octobre en 1978. Il y a donc 48 ans. Alors, quelle chanson écouter pour rendre hommage à Jacques Brel? On parlait de lui en début de semaine avec Icar qui lui consacre un album hommage. Il y en a plein. Et elles sont toutes folles. Je me suis dit que celle où il rappe plus vite qu'Eminem, on l'écoutait pas assez souvent. La valse à mille temps, Jacques Brel à toute berzingue. Dans des

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0: ressemble à Eminem, c'était Jacques Brel et sa valse à mille temps. Mon Dieu, mais quel Himalaya! Merci d'avoir écouté Décibel, les amis. Je vous souhaite un excellent week-end. On ne vous abandonne pas, hein. On sera là demain avec les chansons préférées d'une des femmes les plus drôles de France, à savoir Chantal Latsou. Et puis on sera là dimanche aussi à 19h avec les chansons préférées des auditrices et des auditeurs. Merci à l'équipe de Décibel. Il y avait Elorie Roussillon, Julien Moulet, Sadika Raou, Iris Guitoni, Thomas Demol et Mélodie Chaïb. À suivre, c'est Éric Bastien.
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0: J'ai failli oublier de vous donner l'heure. Il est 20h, bisous!
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4: Bonsoir à tous et bienvenue une fois encore ce soir sur ICI. Je voudrais saluer les 44 stations du réseau ICI qui nous permettent chaque soir, d'ailleurs à travers des reportages, de mettre en avant vos initiatives positives. Ce soir, encore un tour de France, on ira du côté de Nantes, face au château de Clisson, pour découvrir un jardin extraordinaire. Nous irons aussi à La Rochelle pour découvrir cette fois une entreprise qui nous aide à nous protéger des virus et des bactéries. Alors que l'automne vient juste d'arriver, c'est plutôt pas mal. Enfin, nous irons faire du sport pour ceux qui aiment en Nouvelle-Aquitaine. Ce tour de France est aussi des paysages, des villes, des régions et un ancrage lié à nos territoires. Et ce, grâce au parcours singulier d'un invité. Ce soir, je reçois un journaliste, un écrivain, une figure incontournable du paysage médiatique français. Depuis près de 40 ans, il a travaillé au Nouvel Observateur, Marianne, Le Point, rédacteur en chef, éditorialiste, notamment au Journal du Dimanche. C'est aussi une voix, vous l'avez entendu sur Europe 1, sur RTL. Il a présenté durant 8 ans la revue de presse de la matinale de France Inter. Il est aussi auteur de plusieurs livres passionnés de sport, journaliste sportive d'ailleurs, à l'origine. Aujourd'hui, il poursuit son travail d'écrivain avec son nouveau livre « Mes mains pleines de sang » publié chez Grasset, paru fin septembre, dont nous parlerons à la fin de l'émission. Je reçois Claude Askolovitch. Bonsoir Claude.
5: Bonsoir.
4: Vous avez l'air surpris de ce que je dis.
5: Non, je regardais, le temps a passé vite. À l'intérieur de chaque homme de bientôt 64 ans, c'est moi, il y a un type de 30 ans qui se demande ce qui lui est arrivé. Je crois que c'est de Groucho Marx en réalité.
4: C'est vrai que vous
5: toujours avez... sur Inter, allez, vendredi matin.
4: Ouais, mais bien sûr, oui, je parlais de la revue de presse évidemment que vous avez fait pendant 8 ans, effectivement tous les jours, ça c'était dans la matinale. Alors on va parler de tout ça, on parlera de ce livre, vous intéressez à l'identité juive, à votre attachement à Israël face à la guerre de Gaza, on en parlera avant 21h. Mais ce soir, on va retracer ce parcours à travers les lieux qui vous ont façonné. Il n'y a pas que Paris dans la vie, sauf que Paris, c'est votre premier point d'ancrage, puis c'est un point d'ancrage très important parce que vous y êtes né, hein, Claude, très clairement.
5: Absolument, dans une petite clinique du 17e arrondissement. La clinique n'existe plus.
4: Oui, ça n'existe plus.
5: Pas loin du square des Batignolles où Barbara s'est promenée, pas loin de l'église Sainte-Marie des Batignolles où plein de copains à moi faisaient leur première communion, pas loin de l'école de la rue Le Mercier. Je suis un gosse du 17e qui, en grandissant, est devenu un jeune homme puis un vieux monsieur du 18e.
4: Vous avez des souvenirs précis de l'endroit où vous viviez, je crois que c'était, alors en termes d'étage, je ne sais plus si c'était quatrième étage, porte droite ou deuxième étage, vous vous souvenez exactement de l'endroit où vous avez passé cette
5: 99 rue Legendre, quatrième étage droite, un trois pièces, on a bougé après dans le quartier des Batignolles où ma maman vit toujours, mais oui c'est l'endroit, c'est le premier endroit qui a énormément changé, qui était un quartier populaire, qui est un quartier boboisé comme on dit, tu le vois, la texture des restaurants, au parfum. Ça bouge. Paris coûte plus cher, Paris a changé. Paris s'améliore parfois. Ce qu'ils ont fabriqué avec ce qui aurait dû être le village olympique des Jeux de 2012, si Paris les avait eus, c'est absolument magnifique. Ouais. Hein. Le cinéma, les 7 Batignolles, vraiment Yvette, donc je m'y rends. Le point d'ancrage du Cinoche, c'est le Veplaire, c'est le cinéma des cinéastes après.
4: Il y a
5: la brasserie Veplaire qui est en travaux actuellement, mais où commence le voyage au bout de la nuit de Céline. Ce qui garderont les trucs. Voilà, donc c'est vrai que ce sont mes premiers paysages, c'est ce quartier-là.
4: On va le faire en musique avec Barbara. Vous venez de l'évoquer, le square des Batignolles. Et je crois que vous ne connaissez pas beaucoup cette chanson, Perlimpinpin. C'est là qu'elle le chante, écoutez.
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4: Elle est née ici, 6 rue Brochamp, pas loin.
5: Bingo. Sur le Brochamp, c'est à deux pas du square, absolument. Il y a un restaurant italien très bon qui fait le coin en face du square, mais qui est blindé.
4: On va parler de bouffe avec vous, Claude. Je sais pas pourquoi.
5: Mais... Square des Batignolles, il y a un manège. Je suis allé sur ce manège. Mes enfants sont allés sur ce manège. Mes petits-enfants sont allés sur ce manège. Il y a encore, pas une maquette, mais tu vois, une carrosserie à l'échelle d'une 4 chevaux. Hein, c'est te dire l'âge du manège. Il tient encore debout, il tourne. Il n'y a plus en revanche les petites voitures à pédales avec des chevaux dessus de mon enfance, mais il y a toujours le chemin de fer sous le square des Batignolles, le chemin de fer qui de Saint-Lazare va jusque vers la Normandie, Patrick Maupassant.
4: Alors on parle c'est de la Normandie rails. Parce que ça aussi c'est une destination importante. On entend une cour d'école, Claude Askolovitch. L'école, elle est rue Le Mercier, c'est ça ?
5: L'école de la rue Le Mercier, absolument. Monsieur Roure, Monsieur Vigreux, mon instituteur de CM2. Voilà, c'était des messieurs. Non, Madame Séranime, mon instite de qui m'a appris à lire en CP. Oui, bien sûr. On avait encore des blouses au début. Je dois avoir des photos de moi. On était en blouse. Ça nous rajeunit pas. Donc il y avait encore des porte-plumes. Il y avait des plumes. Tu t'en foutais partout. T'en avais sur les doigts. T'avais encore des poulbeaux, même si poulbeaux c'est Montmartre. T'avais encore des gosses qui vadrouillaient dans la rue. Libres enfants de Paris, tu sais, ce que tu vois dans les nouvelles de Marcel Aimé. Ça. On était encore comme ça, même si ma mère me surcouvait pour 10 000 raisons, sa pathologie propre, le passé de la famille, ma pusillanimité, j'étais un gosse dans les jupes de sa mère, et donc elle allait me chercher à l'école, elle m'amenait chez le coiffeur, les copains se foutaient de ma gueule, ce qui veut dire que les copains étaient dans la rue pour me voir, me faire couper les tifs, au coin de la rue des Moines, où habitait mon tonton, au-dessus du boulangerie.
4: Voilà. Alors et justement, la rue des
5: tout
4: Moines,
5: l'immeuble embaumait.
4: C'est des odeurs olfactives qui vont rien de ça, Claude.
5: L'odeur de la boulangerie, ah oui, c'est une saturation, l'odeur de la boulangerie dans l'escalier. De la rue des Moines où habitait mon tonton. On était une famille des Batignolles.
4: Et puis c'est aussi cette balade qui vous conduisait à Place des Vosges, vous alliez à la synagogue.
5: Alors c'est ça
4: qui est pour Kippour, ça.
5: C'est ça qui est amusant, intéressant. On a tous des choses. On est une famille des Batignolles, on est une famille française au possible. Mon père rêvait de devenir Balzac, il écrit des bouquins. Et en même temps, on est juif, avec ce que ça implique. Mon père caché pendant la guerre, ma mère déportée, rescapée, miraculée. C'est une autre histoire. Et donc on est cela aussi. Et donc effectivement, il y a un rite des habitudes chez les juifs. Avant la fête de Kippour, fête solennelle, tu inscris sur le livre de la vie, de la mort, tu te repens et tu pardonnes à ceux qui t'ont avancé, sauf Roger Hanin, dans le grand pardon. Et donc on va au cimetière, visiter les morts le dimanche à Bagneux. Nous, c'est Bagneux, où j'ai beaucoup de famille à Bagneux. Ouais. Et qui est un très joli cimetière, donc c'est loin, donc tu y allais, tu poses des cailloux. Et le jour de Kippour, famille totalement laïque, pas ma mère, mais en gros, famille totalement laïque, tu ne travailles pas, donc on allait à pied jusqu'à la place des Vosges, au square Louis XIII, où les se trouve arcades. Une des plus vieilles synagogues de Paris, à côté de la maison de Victor Hugo.
4: Exactement.
5: Qui a été la synagogue, on va dire, olfactive et mémorielle de la famille, où on prononce les noms des gens qui sont disparus, dont le nom à l'époque de mon grand-père, puis de ma grand-mère, aujourd'hui de mon père, de mon épouse qui est décédée, ça fait du monde. Et épouse première du nom, Valérie, qui est décédée. Et donc, c'était un lieu que j'ai poursuivi, et une promenade à pied avec l'étrangeté de faire ça alors qu'autour, Paris, ma ville, continuait d'exister normalement.
4: Exactement.
5: C'est pas du tout hostile, c'est une sensation d'étrangeté, d'être deux choses à la fois.
4: Askolovitch, je sens qu'il va falloir qu'on fasse plusieurs émissions, mais qu'est-ce que vous décrivez bien votre Paris ? On va pas rester qu'à Paris, parce qu'il n'y a pas que Paris dans la vie. Dans un instant, on va aller en Normandie, on va aller en Bretagne, on va aller dans le sud de la France, on va aller dans ces lieux qui vous ont construit aussi. Merci encore une fois d'être notre invité. Vous savez qu'on se balade dans cette émission, Claude, et il est temps d'écouter la revue des merveilles. Elle est signée Benoît Prospero. Il nous emmène dans un coin de France à découvrir un jardin et potager merveilleux.
7: C'est un jardin extraordinaire. Il y a des canards qui parlent anglais.
8: Alors non, ici il n'y a pas de canards qui parlent anglais, mais c'est vrai que nous sommes dans un jardin merveilleux, il faut le dire. Nous sommes en Loire-Atlantique, à côté de Nantes, face au château de Clisson. Bienvenue avec ici Loire-Océan dans le jardin des Cordeliers, qui est géré par l'association Jardiner Nature. Et donc, qu'est-ce qu'il a de si extraordinaire ce jardin ? Eh bien, il est bio, sans pesticides, il respecte le naturel et il est pédagogique. Et la première chose qu'explique Éric Betchard, le président de l'association, c'est qu'au départ, à la place du potager, il devait y avoir quoi ? Un parking. Et puis la ville s'est dit que...
9: Peut-être qu'en attendant le projet de parking, on pouvait en faire quelque chose de partagé.
8: Et c'est comme ça que c'est devenu une zone nature dans laquelle on jardine de manière très très respectueuse du vivant. C'est-à-dire, de manière normale, à savoir bio, sans pesticides, donc tout en faisant attention à l'eau par exemple.
9: Faut pas tout arroser, sachant qu'on a une quantité limitée d'eau. Mais finalement, on a tous globalement une quantité limitée d'eau sur la planète.
8: Ah ben voilà, et donc au-delà de ça, l'idée principale de ce jardin potager pédagogique, c'est d'apprendre, évidemment. Avec qui ?
9: Alors, nous avons une formatrice professionnelle qui, elle, est maraîchère, qui va nous enseigner la technique pour les plantes.
8: Alors l'enseignement, il est plutôt théorique, plutôt pratique?
9: Non, c'est roots, hein. C'est les pieds dans la terre, c'est les mains dans la terre. D'abord, ça discute, on fait le point. Comment ça se passe dans votre jardin? Comment ça se passe chez vous?
8: Ah oui, parce que l'idée de ce jardin pédagogique, c'est donc d'apprendre à jardiner et aussi venir chercher des conseils personnalisés, c'est-à-dire pour son jardin, à soi, chez soi. Pourquoi ?
9: Tous les jardins sont différents. Donc il y a aussi ça qui est important, c'est d'apprendre la spécificité de chacun pour donner les clés.
8: Et donc, au final, est-ce que ça marche et en combien de temps on devient, disons, autonome ?
9: Alors, en général, ça se fait sur 2 ans. D'un coup, la deuxième année, vous avez compris avec votre expérience de votre jardin ce qu'allait fonctionner au mieux. Et donc, ça vous permet aussi d'orienter votre choix vis-à-vis de votre jardin. Parce que l'idée, c'est de faire votre jardin chez vous.
8: C'est d'apprendre à jardiner. Voilà, si ça peut inspirer certaines ville ou village, eh ben pourquoi pas. Et à ce sujet, tiens, est-ce que vous savez que mettre les mains dans la terre rend heureux? Pourquoi? Eh ben parce que pour notre cerveau, c'est une sorte de retour à la source. Et ça, c'est une merveille. Merci Éric Betchard, président de l'association Jardiner Nature à Clisson. Et merci ici Loire-Océan. Et
4: merci à vous Benoît Prospero. Mettez les mains dans la terre, Claude Askolovitch.
5: Je ne suis pas doué. 12 ans. Dans les immédiatés qui sont les nôtres, je me projette à 10 ans, je ne sais pas faire, pourtant je devrais savoir. On a montré qu'aux États-Unis, la montée de Trump était concomitante, corrélée à la disparition de la presse locale. Pendant des années, à la revue de presse de France Inter, je lisais la presse de province. Ce que vous faites, le boulot, ces histoires, si on ne se rappelle pas, par les radios ici, par la presse locale, par notre attention, qu'il y a dans la société française des gens qui construisent, qui enseignent, qui transmettent, qui font des jolies choses, qui donnent cette couleur chatoyante à la terre et non plus la couleur merdique que d'aucuns veulent lui apporter, alors on est perdu. Ce qu'on appelle l'actualité nationale, l'accélération des choses, la laideur du monde, est audacieusement et simplement démenti par ce genre de choses qu'il ne faut pas oublier.
4: Merci de mettre en avant justement ce qu'on vient d'écouter. On va continuer de le faire d'ici 20h avec Claude Askolovitch, votre invité. Il est sur ici.
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4: Et elle est en tournée avec votre radio ICI. Véronique Sanson, ça a débuté il y a quelques jours la tournée. Elle sera demain samedi au Zénith de Saint-Étienne et dans quelques jours, le 15 octobre, au Zénith d'Orléans. La voici sur ICI.

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2: Avec votre invité, Claude Laskolovitch, qui est avec vous depuis 20h, journaliste, éditorialiste, écrivain de télévision, de presse écrite, de radio. Il se raconte ce soir sur son parcours, sur les lieux qui l'ont marqué. Lui qui est né à Paris, il a parlé d'un Paris absolument magnifique, le Paris de son enfance il y a quelques minutes. Le voyage continue. Je rappelle qu'il publie Mes mains pleines de sang chez Grasset, dont nous parlerons en fin d'émission sur ICI. Enfance à Paris, Claude, on le disait, mais d'ailleurs va s'inviter dans votre vie assez tôt, je crois au moment de CM1, CM2, il y avait des, ça existe hein, d'ailleurs encore aujourd'hui, des classes de montagne, des classes de mer, et pour vous, bah, c'était classe de mer, vous vous souvenez ?
3: Classe de mer, CM2, avec mon institut Monsieur Vigreux, à Primel-Trégastel, Palluin de Morlaix, on fait de l'optimisme, je découvre un l'optimiste, de l'existence des filles, parce que notre école de garçons était avec une école de filles,
2: ouais.
3: Mais ce qui s'est passé à Primel-Trégastel reste à Primel-Trégastel. Et donc,
2: il y a des dossiers à ce point-là.
3: Je crois pas. Mais voilà. Donc c'était effectivement une échappée. Ce que l'école peut apporter à des petits gosses du bitume parisien. Non pas qu'on n'avait pas les moyens dans la famille d'aller en vacances.
2: Oui.
3: Mais là, waouh. Un mois sans les parents, 3 semaines, 4 semaines, je sais plus. Et pour moi, une expérience curieuse, parce que ma maman est une juive d'une famille pratiquante, donc mangeait cachère à la maison,
2: ouais.
3: Mon père s'en foutait complètement, il avait sa poêle dans laquelle il faisait cuire son boudin.
2: Ouais.
3: Moi, spontanément, j'étais dans les jupes de ma mère, donc
2: ouais.
3: On arrive à la classe de mer et on nous sert du jambon. C'est cool, j'ai jamais vu du jambon de ma vie, parce que je bouffais pas à la cantine. Et je me prépare à en manger avec mon copain Kochnek, que je salue, mais je doute qu'il m'entende aujourd'hui. Aujourd'hui, qui lui était breton, il disait ça, c'est du jambon de Bretagne, c'est du bon jambon. Et à ce moment-là, mes deux autres copains, Cohen et Athias, me disent putain, Claude,
2: bah non, tu veux pas.
3: On mange pas de jambon, on est ouais. Feuge. On disait pas feuge à l'époque, on est juif. Et donc, j'ai dit bah non, j'en mange pas. Et là, se crée une espèce de psychodrame où le gosse doux, discipliné, bon élève, docile que j'étais, se retrouve brusquement dans une contradiction. Mon instinct, Monsieur Vigreux, ne comprend même pas ce qui m'arrive.
2: Ouais.
3: Les animateurs ne comprenaient pas. Et t'as une espèce, on aurait dit une nouvelle de Philippe Roth, c'est la résistance. Totalement parodique, et donc on est heureux, hein, y a aucun problème, personne ne nous embête, mais on fait de l'optimiste, on regarde les filles, on rigole, on chante des chansons, yeah, yeah, les copains,
2: là, là, là, là. Hein,
3: voilà, c'est demain qu'on prend le train,
2: mal,
3: ah bah les infirmières, espèce de vieille sorcière,
2: bien sûr,
3: voilà, ces choses-là, tout est normal, et en même temps, cette petite part de différence que je manifeste d'une manière que je ne manifesterai plus jamais à ce point-là, je ne mange pas de cochon, et pardon, c'est bon. Dans le cochon, tout est bon, à condition qu'il soit bon. Et je suis très fier, désemparé, ouais. et je ne sais pas quoi en faire. Et il y a tous les animateurs que j'ai pu embêter, et à tous mes ancêtres qui m'ont regardé avec bienveillance. Voilà, je les salue tous salicalement.
2: Bon, alors ça, c'est la Bretagne, c'est le Finistère. Vous avez évoqué la Normandie. C'est aussi une région qui compte parce que vous allez partir en vacances en Normandie. Et alors, en préparant cette émission, quand on vous a parlé de la Normandie, vous avez tout de suite pensé à cette chanson.
4: Alors, on regardait les bateaux.
2: À quoi elles ressemblaient vos vacances à Houlgat, à Villers-sur-Mer ?
3: Alors, il n'y avait pas que des glaces à l'eau, il y avait aussi une fois par an, à l'été, une pêche Melba dans un somptueux restaurant d'Houlgat.
2: Écoutez, Michel Jonas n'a pas fait une chanson sur la pêche Melba.
3: Mais effectivement, on se promenait là, tu avais les moules frites de mon père et plus tard de moi, mais au début, à maman, non, je ne mangeais pas de moules. C'est les grandes plages, au marché des plombes pour aller
2: ça, se baigner,
3: etc.
2: Marais,
3: les grandes marées, c'est merveilleux. Ok, le vrai souvenir, ça m'est venu de Normandie, c'est ça. C'est l'été 1974, donc je dois sortir de la 6e. Donc j'ai 11 ans, c'est la finale de la Coupe du Monde de football. D'un côté l'Allemagne qui joue à domicile, Beckenbauer, Müller, Seppmayer. Oui. De l'autre côté la Hollande de Cruyff, c'est ma Hollande. Pourquoi ? Parce que ma maman est née aux Pays-Bas. Donc moi qui avais les pieds carrés et un gros cul, j'étais racheté dans la cour de création parce que j'étais du pays de Cruyff. La Hollande va perdre 2-1 contre toute attente. On écoute ça dans le jardin de la maison que nous louons, qui était un étage dans une grande bâtisse qui avait été la commandant tour sous l'occupation, à Villers-sur-Mer. Au sous-sol, qui avait encore les archives, les journaux intimes, des bouquins, les mémoires de Ludendorff, des pauvres soldats allemands qui montaient la garde en 44. Et donc nous, famille juive, 30 ans après, on est là, et moi je suis en train d'écouter le match sur une radio, donc je ne le vois pas, on perd, je pleure pendant des heures. Et là, tu as toutes les identités qui se jouent, du môme parisien qui va en vacances en Normandie, c'est là que ça se passe. Mon plus grand malheur de football, indépassable, l'indépassé, c'est là. L'identité hollandaise qui me vient de ma mère, parce qu'on allait passer des vacances là, la Hollande étant depuis le bon roi Louis, frère de Napoléon, une extension de la France, même si les Hollandais ne le savent pas. Et Et ce passé qui affleurait, cette curieuse maison au sous-sol de laquelle t'avais encore les archives des soldats du Troisième Reich. C'est bizarre. Et on regardait à l'époque, c'est le jour le plus long, c'est pas loin des plages du débarquement. Même si l'air, c'est pas le débarquement. C'est juste un peu au-dessus.
2: Mais voilà. Il y avait ce regard.
3: Donc, mon souvenir absolu de Normandie, ce sont mes larmes pour une équipe de football hollandaise.
2: Claude Askolovitch, vous partez aussi en Vendée. Voilà, ça fait aussi partie de la carte postale de votre vie. Vous avez des souvenirs du côté de Saint-Gilles-Croix-de-Vie, de Saint-Jean-de-Mont, ce sont à nouveau des lieux qui vont compter à l'époque et qui comptent, on en parlera peut-être tout à l'heure, encore aujourd'hui, puisque vous passez vos vacances l'été du côté de l'Île-Dieu.
3: Du côté de l'Île-Dieu, je peux voir parfois les mollets poilus et néanmoins musclés de M. Retailleau qui se déguise en scout pour marcher sur son île. Je le croise sur la plage, donc voilà, c'est ainsi, on n'est pas responsable, ni lui ni moi.
2: Qu'est-ce que vous gardez comme mémoire de ces lieux quand vous étiez gamin en Vendée?
3: Vendée, je crois que j'ai dû apprendre à nager dans une rivière à Saint-Gilles-Croix-de-Vie, où l'eau était à 13 degrés. Aujourd'hui, c'est petite bière pour moi, je n'aime que l'eau froide, mais à l'époque, c'était impressionnant. C'est ça, c'est toujours les mêmes vacances, t'as des crêpes, t'as mon père qui écrit ses bouquins, ma mère qui les tape à la machine portative, t'as ma mère qui a appris à conduire, mon père en est bien incapable d'y arriver, donc elle conduit, ça fait partie de son émancipation. On parle des femmes des années 70 qui se bagarraient pour exister.
2: Mais il y avait une maison là-bas, parce que vous y allez tous les étés, donc...
3: On louait. On a eu une maison, mes parents et moi, ont acheté une maison de campagne dans l'Eure-et-Loir, pas loin de Chartres. Là, aujourd'hui, il y a une maison par ma compagne, qui est journaliste écrivaine, Loïc Noblevenec, qui est une maison à l'Île-Dieu. Donc, pas tellement que je retrouve, je vais à l'Île-Dieu, mais à deux pas, il y a Noirmoutier, où je suis allé en vacances un été, parce que mon oncle avait épousé une dame adorable, elle-ci, qui était la fille du grand comédien Harry Bor, qui avait une maison sur l'île de Noirmoutier. Donc, c'est des hasards. La Vendée, c'est l'Île-Dieu aujourd'hui, parce que mes enfants, les
2: petits, pointe du but.
3: Qui sont des grands, la pointe du but, absolument.
2: L'autre pointe, c'est la pointe des corbeaux, il me semble.
3: T'as la pointe des corbeaux, c'est là où tu vois, il y en a une, tu vois le soleil se coucher, le but.
2: Exactement.
3: T'as l'autre, tu vas à vélo tout le matin pour le soleil se lever.
2: Ça, vélo, c'est partie de votre vie, Claude.
3: La pointe des corbeaux, quand je fais du vélo à l'Île-Dieu, pour faire 100 bornes à l'Île-Dieu, faut faire plusieurs tours, et t'as l'impression, quand Strava ou Komoot te rend la carte de ce que tu as fait, t'as l'impression d'être une espèce de petite fourmi qui s'est heurtée aux parois d'un bocal. C'est merveilleux, l'Île-Dieu. J'adore l'Île-Dieu, j'adore les gens, j'adore la gentillesse, j'adore la beauté. Il y a trop de monde l'été, donc là je parle comme un îlet. Mais comme je fais partie du trop de monde, qu'est-ce que tu veux que je te dise?
2: Dans un instant, on ira près de Chartres, vous venez d'évoquer, Claude. Parce que vos parents ont acheté une vieille bicoque, ils ont retapé, c'est en Eure-et-Loire, on va y aller dans un instant.
3: Rien du tout, ils étaient bien incapables de la retaper. On a attendu un dégât des eaux pour
2: qu'elle. On va en parler dans un instant. Ici, ça entreprend pour se protéger des virus et des bactéries. Après tout, c'est l'automne depuis quelques jours, puis on n'a pas besoin d'attendre l'automne pour avoir des virus et des bactéries. On peut se laver les mains avec ce qu'on connaît tous particulièrement depuis le Covid, c'est le gel hydroalcoolique. Mais nous, on a une autre idée, peut-être plus sympa, plus originale, peut-être plus naturelle, avec Catherine Quicandon, qui nous présente quoi aujourd'hui, Catherine?
5: À La Rochelle, on a trouvé le moyen de se débarrasser des bactéries en quelques minutes.
6: You put on the water, you wash it, you rinse, you rinse.
5: Alors oui, pourquoi pas, mais on peut aussi utiliser Copri, une matière innovante inventée par Théo et Nathan Pasquier. Comment ça marche? Explication de Nathan.
7: Alors nous, on est un fabricant de matières premières, donc faut avoir en tête que c'est une matière qui est souple, qui est biosourcée et recyclée, et qui élimine les bactéries en moins de 3 minutes. Donc on vient travailler directement en fait avec les concepteurs. Aujourd'hui, l'hygiène, même s'il y a eu une prise de conscience, aujourd'hui c'est pas assez. On a encore un trop grand nombre de transmissions de maladies, notamment dans les entreprises, à travers les objets qu'on se passe et sur des produits notamment stratégiques qui sont des facteurs de transmission de bactéries et de virus.
5: Pour info, votre téléphone est plus sale que votre cuvette des toilettes. Les bactéries peuvent survivre 15 jours et seulement 5% des gens se lavent les mains correctement. Sachant cela, déjà, vous allez immédiatement vous relaver les mains.
8: Allez, symphonie de bon cœur.
5: Mais surtout, on se dit que les enseignements sanitaires du Covid n'ont pas tenu très longtemps. Maintenant que l'on connaît Copri, comment l'intégrer à son quotidien? Actuellement, il existe des coques de téléphone que chacun peut se procurer sur le site copri-technologie.com, C-O-P-E-R-Y. Mais cette technologie brevetée et issue de matières biosourcées et recyclées peut aussi se décliner sous d'autres formes.
7: Aujourd'hui, on s'adapte à des poignées de porte, barres de maintien. On vient directement travailler avec les concepteurs dans différents domaines, notamment 4 domaines de prédilection. C'est vraiment le transport, la santé, la restauration et au niveau du bâtiment. Nous, on travaille avec donc vraiment sur mesure. On s'adapte vraiment aux projets des entreprises.
5: Cette idée remonte à 2020. Théo veut créer une matière qui élimine les bactéries et les virus. Il pense au cuir, qui est naturellement antimicrobien. Mais la réalité a été plus compliquée. Il a fallu 4 ans de recherche et développement avant que Théo et Nathan puissent ouvrir leur entreprise en 2024 et commencer à développer des applications concrètes pour cette nouvelle matière. Matière fabriquée en France, bien sûr. Merci à Ici La Rochelle pour cette idée innovante. Ici, ça entreprend à La Rochelle avec Copri, une matière antimicrobienne qui nous protège des bactéries.
2: Merci beaucoup Catherine Kikandon. Claude Ascolovis, vous avez peur des bactéries ? Pas forcément.
3: Non, j'ai pas peur des bactéries.
2: Vous êtes pas un obsédé comme moi du gel hydroalcoolique ?
3: Ah non, j'ai tort. Cet été, comme un con, je suis allé faire des courses au Super U de l'Île-Dieu avec des gros sacs de 20 kilos de chaque côté de mon gravel. Je me suis accroché dans une haie, je suis tombé, j'ai ouvert le bras. L'après-midi, je suis allé nager. On a dû mettre son antibiotique en urgence. C'est vous dire à quel point j'ignore l'existence des bactéries, mais elles me connaissent.
2: Claude Ascolovis est notre invité. On ira en Eure-et-Loire dans un instant. On parlera de sa passion du football également. On va évoquer tous les endroits où il a travaillé, dans la presse, à la télévision, à la radio, et puis on va continuer de se balader dans toute la France, sans oublier de parler de son livre, bien évidemment, puisqu'il est sorti il y a maintenant quelques jours, Mes mains pleines de sang, un titre fort dont nous parlerons avant 21h.
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2: Avec deux voix qui se sont associées, elles ont eu raison, Patrick Fiori et Marc Lavoine. C'est une nouveauté, ça s'appelle Occupé sur Ici.

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18: C'est un fougueux, c'est un passionné, vous l'entendez depuis 20h, un ancien élève du lycée Chaptal à Paris, Paris là où il est né, notre invité, journaliste de renom, éditorialiste, rédacteur en chef, écrivain, suivra ses études d'économie à l'université Paris-Dauphine avant d'entrer en 1983 au centre de formation de journaliste dont il sortira diplômé. C'est Claude Askolovitch qui est votre invité depuis 20h et qui nous offre ce soir un récit extrêmement fort et personnel, mais main pleine de sang, publié chez Grasset. On se balade pas mal avec vous, Claude, et je disais, c'est vrai que c'est avec fou et avec passion pour parler de ces lieux où vous y accordez peut-être encore un intérêt particulier. Par exemple, l'Eure-et-Loir, là où vos parents ont acheté une maison. Alors, il faut que je retrouve. Dites-moi le nom, où est-ce que c'était exactement? Comment ça s'appelait?
19: Le Guédelongroy.
18: 860 habitants, j'ai vérifié aujourd'hui.
19: C'est dans le canton d'Auneau, voilà.
18: C'est tout petit.
19: C'est dans la Beauce,
18: c'est la campagne.
19: T'as du maïs, t'as du blé, t'as tout ce que tu veux. J'y connais rien, je suis encore petit. C'est l'endroit où je commence à faire du vélo.
18: Ouais.
19: C'est l'endroit où je commence à faire du vélo. T'as une bonne côte pour sortir, puis après tu remontes sur Reconville. Après, en fonction de ton état de forme et quand je grandis, c'est lycéen, je commence à rentrer de notre maison de campagne jusqu'à Paris à vélo. T'as 70-80 bornes.
18: Ah ouais, c'est courageux quand même, c'est
19: oui,
18: pas rien.
19: Mais c'est bon. Oui, mais c'est bien, parce que tu passes par la vallée de Chevreuse, tu
18: ça,
19: peux passer
18: beau.
19: En faisant la côte de Saint-Rémy. Quand on peut rentrer en passant par la côte des 17 tournants, qui est ce site particulier, que je ne connais aucun cycliste qui a réussi à compter vraiment 17 tournants dans cette côte. Elle s'appelle comme ça, mais il n'y a pas 17 tournants.

0: parfois 18, parfois 16, ouais. On ne sait pas. Donc c'est l'endroit où je vais faire du vélo, c'est l'endroit où je vois des paysages, c'est l'endroit où il y a des odeurs qui sont différentes. C'était une vieille baraque qui devait être un relais de poste sous Napoléon, et dans lequel, qu'est-ce qu'on fait l'été ? On s'ennuie, ce qui est génial, on fait du vélo.
1: C'est bien d'apprendre à s'ennuyer.
0: On bouquine, on se met sur le mur pour lire. Voilà, puis après les enfants grandissent, j'ai fêté les anniversaires de mes grands-enfants.
1: Vous l'avez gardée cette maison-là?
0: Elle est toujours là, absolument, elle est toujours là.
1: Elle vous appartient toujours.
0: Elle appartient à ma maman, mais oui, mon père n'est plus là, ma maman est là.
1: Bien sûr.
0: Et elle a été refaite parce qu'on a eu une catastrophe. C'est des maisons, vous savez, qui sont faites avec de la terre, machin, puis un jour il y a eu un tuyau d'eau qui a pété, et là elle a failli s'effondrer complètement, donc elle a été refaite, du coup elle est plus moderne à l'intérieur. Mais l'aspect général est toujours là, l'allée remplie d'herbe, où tu peux poser une table de ping-pong. Les bécanes, le jardin, les petits-enfants qui y vont maintenant, mes quatre enfants successivement, qui ont des souvenirs. Ouais, c'est un ancrage, l'Eure-et-Loire.
1: Alors, Claude.
0: Et Chartres, qui est une ville.
1: Alors, c'est à côté, vous voulez en dire
0: incroyable. C'est une banalité absolue. Tous les pèlerins de la Pente le savent, et Peggy le disait mieux que moi, mais quand effectivement on est à vélo ou en bagnole, et qu'on voit de loin la cathédrale en avançant, c'est quelque chose, si on ne devient pas croyant. Si on n'a pas disposition pour être croyant, on ne peut que le regretter. C'est sublime. Le juif de France que je suis est profondément amoureux de ces paysages et du fait qu'on voit la cathédrale de Chartres à l'horizon. Ouais. Et à l'intérieur, c'est incroyable.
1: Je fais quelques allers-retours entre votre enfance, votre adolescence, votre carrière. J'ai évoqué l'école de journalisme, vous avez fait des piges à la Science et Vie Économie Mondiale, vous avez travaillé à RFO, vous avez rejoint le quotidien Le Matin de Paris. En 87, le quotidien Le Sport qui vient de se créer, d'ailleurs, je crois qu'un an plus tard, ça s'arrête. Je vous parle de ça parce que je voudrais qu'on parle de sport. Nous sommes à Saint-Ouen. Vous alliez à l'époque au Red Star Football Club avec papa ?
0: Ouais, à l'époque, c'était le seul club, on parle des années 70, le seul club parisien, même s'il est de Saint-Ouen, seul club parisien en première division. À l'époque, une culture communiste très, très profonde, très ancrée. On y allait avec mon père. On votait pas PC, hein. Mon père était socialo, mais un des meilleurs potes de mon père était un militant communiste. Il y allait parce que ça comptait vraiment. À l'époque, aujourd'hui, les jeunes supporters du Red Star, dont mon fils Théo, qui est comédien, qui écrit des pièces, qui a écrit une pièce de théâtre sur le Red Star, qui sera jouée bientôt, publicité gratuite, mais c'est bien.
1: Tu passes mon produit, ça fait jamais de mal.
0: Non, mais c'est une pièce.
1: Mais vous avez raison.
0: C'est important, le théâtre. Qui sera joué au théâtre des Bouffes du Nord, et lui, il vit à Saint-Ouen. Mais à l'époque, on parlait pas, il y a un personnage qui s'appelle Rino Della Negra, qui était un joueur de foot, qui avait été résistant, qui fait partie des fusillés de l'occupation. On n'en parlait pas, juste c'était posé là. Le docteur Boer, la rue du docteur Boer, c'était un médecin juif, je crois, communiste en tout cas, fusillé par les nazis. Donc tout ceci imprègne l'histoire du Red Star aujourd'hui, club de résistance. Mais à l'époque, on ne savait pas. C'était juste du foot. Et un truc merveilleux à Boer, on ne disait pas Boer, on disait le stade.
1: Ouais.
0: Derrière les buts, le COP, c'était une butte en herbe. On s'assaillait à même la terre avec mon papa. Et le copain de mon papa qui s'appelait Paul. Et voilà. Donc c'était un football rustique. Après,
1: il y a le Parc des Princes quand même.
0: On jouait pas les premiers rôles. Ouais, mais je suis Red Star après, quand j'ai 15-16 ans.
1: Oui, non, c'est là où vous découvrez le PSG.
0: On va au PSG. J'ai des potes. Fabrice Gérard, salut les gars. On est lycéens. On va au PSG. Ils sont très PSG. Je reste Red Star. Je deviendrai vraiment PSG par mon fils Théo. Exactement le jour autour de ses 9 ans, juste avant ses 9 ans, où il y a un PSG-OM, je suis au stade, et Paoletta marque un but de malade contre Barthez, c'est-à-dire qu'il entraîne Barthez en rusant hors, loin de son but, il se retourne et il fait une balle qui est en banane qui rentre dedans. Et là, mon fils m'appelle, il dit je suis pour le PSG, et depuis on est PSG.
1: Alors,
0: la vie, tu es Ben ou t'es à bout.
1: Je vous fais mal, là. Pour le Parisien que vous êtes, pour vos enfants qui sont fans du PSG, je vous mets Jump. Van Halen, c'est l'OM. Et en même temps, je suis obligé d'en parler.
0: Il n'y a pas de sujet.
1: Marseille. Ah ouais, il y a des sujets quand même pour les supporters. Vous allez voir, c'est pas un sujet.
0: Non, mais moi, il n'y a pas de sujet.
1: Pour vous, il n'y a pas de sujet.
0: Ah, il n'y a pas de sujet.
1: Vous avez même dit, pardon, Claude. Alors, moi, dans le stade Vélodrome, je suis à l'aise, c'est comme ma maison, quoi.
0: Ah, j'adorais le stade Vélodrome. Je suis très pote avec Basile Boli.
1: Vous allez faire son autobiographie.
0: J'ai écrit un bouquin avec lui, absolument, après qu'il ait marqué le but de la tête contre Milan.
1: D'ailleurs, je vous arrête, puisqu'on parle des lieux, vous alliez chez lui, c'était à Aubagne. Il y a un côté un peu pagnol.
0: À Aubagne, on est chez Pagnol. Et,
1: chez Boli aussi.
0: Et on était chez Basile, on était chez Baz, enfant de Côte d'Ivoire, etc., qui était comme chez lui à Marseille. Et en même temps, c'est un enfant de banlieue parisienne. Il était PSG quand il était petit, avant d'être Auxerrois. On aurait pu parler d'Auxerre comme de Bélieu. Le stade de la Baie des Champs, c'est... J'adorais aller à Marseille, j'adorais l'ambiance, j'adorais le parfum, j'adore toujours. Récemment, j'ai montré à mes mômes, c'était l'année dernière, on est allé 3-4 jours à Marseille, parce qu'évidemment, ils sont PSG, donc l'OM, ce qui est une rivalité totalement débile. Les deux premiers grands joueurs de l'OM, de la légende, je parle des années 20, c'est Crut et Boyer, c'est deux parigots. Il y a toujours eu des liens, des allers-retours. Et puis après, entre Canal, Tapis, ça a été inventé, puis les gens sont tellement cons, puis c'est tellement facile, puis on joue. Mais en vrai, c'est pas vrai. En vrai, c'est pas vrai. Alors maintenant, c'est devenu vrai, hélas. Mais évidemment, Paris SG, tout l'amour qu'on a pour toi, etc. Mmh. J'ai réappris tout cela. Mais j'adorais le parfum, l'odeur, les papinades, Basile, le peuple de Marseille. Voilà, évidemment que j'aimais ça.
1: Salut les Marseillais. Alors, pour comprendre les mécanismes aussi de votre construction, 83, vous êtes à Dauphine, je l'ai dit, donc là je suis de retour à Paris, à l'université. Il y a un mouvement étudiant résolument d'actualité, d'ailleurs, avec ce qui se passe en ce moment. Et vous rendez compte, Claude Haskolovitch, que plutôt que de suivre le mouvement et d'aller faire grève avec eux, vous préférez le commenter ou pas le commenter, l'écrire. Et c'est ce que vous faites, et vous avez commencé à être lu dans les amphis. Par les étudiants.
0: J'avais un pote, je suis toujours, mais on se voit moins, il s'appelle Jacques Maire, son papa Edmond Maire était le patron de la CFDT, grand syndicat progressiste, etc. Jacques dirigeait PSA, pour un syndicalisme autogestionnaire, la branche jeune de la CFDT, et à un moment donné, je sais plus dans quel journal, je crois que c'est une nouvelle littéraire, je m'essayais un peu, ça me tentait, mon père était journaliste, je traînais dans les radios libres, les radios juives qui commençaient à exister, on est dans les premières années de Mitterrand. J'écris son portrait à Jacques, parce que c'était marrant. Le fils du patron de la CFDT qui dirige un syndicat. Et effectivement, il y a une espèce de plaisir de raconter les choses, de plaisir narcissique d'être lu dans l'amphi, qui fait que je décide qu'en fait, c'est ça ce que je veux faire, et je vais passer le concours pour entrer au CFJ l'été suivant.
1: La suite à suivre, sur ici, avec Claude, l'art d'utiliser une Claude Haskolovitch qui est votre invité. Rien de mieux que le sport, puisqu'on parlait du vélo avec vous, pour tisser un lien et garder la forme, même après 50 ans, ce qui est aussi votre cas. La preuve avec un mondial de foot, ça va vous intéresser, Claude. Pas tout à fait comme les autres, en Nouvelle-Aquitaine, Robin Bernot, avec Alexandre Alvez.
2: En Dordogne, une compétition de foot s'est déroulée entre 8 équipes composé uniquement de femmes âgées de plus de 50 ans.
3: Bah moi, je pense que c'est une super initiative, déjà.
2: Des équipes venues des États-Unis, du Japon, d'Afrique du Sud, de Belgique et de France participaient à cette compétition. Et des supporters nombreux ont fait le déplacement pour voir les joueuses et les encourager, à l'image de Valérie. Valérie, elle est venue de Nîmes. 5 heures de route au total pour soutenir Christelle, sa belle-sœur qui joue avec l'équipe des Reines du foot. Alexandre Alves l'a rencontrée pour nous.
4: Nous, on est fanas, on adore le foot et puis là, la belle-sœur, des femmes de plus de 50 ans, il faut être là pour les encourager, là, c'est sûr, là, il faut être derrière elles, il y a pas... à 100%. Dans la voiture, on l'a pas sortie, mais on a le drapeau, on a tout ce qu'il faut, et dans le trajet de l'aller pour venir, on s'est entraîné pour chauffer la voie, hein. Il y a pas de souci, hein. On est prêts, on est à fond, hein. Derrière les Reines du foot, hein. Ah ben, on est là pour encourager la France, il faut qu'elle gagne, hein. On va pas laisser la place aux USA, aux Japonaises, non, même si c'est Calais, on va gagner, hein. J'en crois pas, on n'en croit pas les yeux. Des Japonaises, des États-Unis, bon, Belgique, c'est plus près. Mais Afrique du Sud, mais franchement, à Calais, qui aurait dit un petit village de 350 habitants, c'est incroyable.
2: Une compétition de foot pour les femmes âgées de plus de 50 ans, ici en Dordogne, ça marche. Et vous, qu'en pensez-vous? Je suis allé échanger autour de ce sujet avec Laure.
5: Je pense que c'est très important de valoriser le sport des femmes d'une part, mais aussi le sport après un certain âge. Je pense que c'est extrêmement important de montrer aussi que ça peut être des lieux de sociabilité.
2: Mais alors, comment faire pour aller plus loin et peut-être même faire en sorte que ces initiatives se multiplient de plus en plus?
5: Alors, en parler plus, oui. Et puis, en fait, ces femmes dont vous me parlez, c'est aussi des rôles modèles, je pense. C'est des femmes qui, du coup, bah, grâce à vous, on va en entendre parler. Certaines femmes vont se dire que c'est possible, qu'elles peuvent faire du sport, qu'elles peuvent aller faire des tournois de foot en Dordogne ou ailleurs, j'espère. Et ces rôles modèles-là, ces femmes qui donnent l'exemple, je pense que c'est aussi une manière d'encourager les autres à se lancer.
2: C'est peut-être justement en multipliant ces rencontres, en ouvrant davantage les clubs et en faisant connaître ces initiatives que le football féminin pourra continuer à se jouer à tous les âges.
1: Merci Robin Bernot. Un reportage à retrouver en vidéo sur notre compte Instagram ici. Claude Haskolovitch est votre invité ce soir sur ici. On le retrouve d'ici quelques minutes pour parler de son actualité et de son livre « Mes mains pleines de sang » publié chez Grasset.
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1: You're the sunshine of my life, c'est signé Stevie Wonder et c'est sur ICI, rien que pour vous ce soir.

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1: Vous l'avez entendu sur Europe 1, vous l'avez lu dans l'événement du jeudi, Marianne, le nouvel observateur où il sera grand reporter, notre invité Claude Haskolovitch, et surtout les fronts de presse éditorialistes au Journal du Dimanche, vous l'entendez aussi sur France Inter, il va rejoindre Le Point, Vanity Fair, iTélé, RTL, LCI, France 2, Bing Sport, Arte, il y en a tellement, et il est avec nous encore pour quelques minutes, on en profite sur ICI. Claude, on a beaucoup voyagé, on aurait pu parler de plein d'autres villes comme de Levallois-Perret où vous avez travaillé au Crédit Lyonnais, ça faisait partie des premiers jobs. On pourrait parler de Strasbourg que vous avez découvert aussi et qui a un lien particulier.
2: Ou des supporters du Racing me saoulent au Picombière, aux grandes dames de ma fiancée Valérie, future femme, qui me découvre dans un coma éthylique alors que je venais juste pour un week-end en amoureux.
1: Ouais, ouais.
2: Merci les supporters.
1: Ouais, je sais. On pourrait parler des Corbières aussi, des Pyrénées-Orientales, des endroits où vous avez fait du vélo parce que vous adorez faire du vélo. Il y a le Massif Central.
2: Si je meurs demain, un des vrais regrets de ma vie, indépendamment du fait que je quitte ma famille, c'est de pas avoir fait l'école du Tour de France. Suffisamment de cols de Tour de France.
1: Vous avez fait le Mont Ventoux déjà.
2: J'ai fait le Ventoux, deux fois.
1: Ouais.
2: Mais bon, c'est un vrai, vrai, vrai foutu regret de ne pas l'avoir fait plus. Ouais. Et c'est une des petites chances de ma retraite, si Dieu me prête la force.
1: Bon, c'est quoi cette histoire avec Narbonne ?
2: Narbonne, c'est la ville de Valérie, celle qui m'avait trouvé sous au Picombière
1: à Strasbourg.
2: C'est là où s'est installée sa famille. Sa famille sont des Juifs d'Algérie et du Maroc. Et ils s'installent là, au bout du monde, pour eux, où ils créent, ils organisent la communauté juive. C'est une dizaine de familles, c'est personne. Et c'est la maison. C'est ma maison pendant des années. C'est encore la maison pour mes enfants, parce que c'est le lieu de ma femme. Narbonne, c'est un lieu qui à la fois m'est tellement français et tellement au bout de la France. Narbonne, c'est là que Léon Blum était élu député dans les années 20, quand Duclos l'avait battu à Paris, Léon Blum, leader socialiste. Narbonne, l'Aude, c'est le lieu de la révolte des vignerons. Salut à vous, braves soldats du 17e. Narbonne, mais dis ce coin-là. C'est la France rouge, mais dans son essence même. Et Narbonne, c'est le lieu du judaïsme installé comme on veut. Narbonne, c'est le lieu où mon neveu, Gabriel Atlan, est à l'honneur, aux racines de Narbonne. Vous savez, il y avait un roman de Roger Icor qui racontait l'immigration juive, les Omélés, les familles Atlan et Amselem, c'est le nom de famille de mes beaux-parents, ont amené, finalement, en ce moment, un très bon rugbyman professionnel d'avenir. Et donc, c'est le lieu où je fais du vélo, où je touche les Corbières, où je touche le Minervois, où je m'essaye, parce que bon, t'es dans la belle famille, tu vas te balader aussi. Et donc, c'est un endroit fondamental, parce qu'il y a une énorme partie de mes identités. Cette identité juive, très bizarre, très ancrée, très réelle, et en même temps une vie française au possible.
1: Alors justement, vous faites un lien extraordinaire avec ce récit que l'on peut découvrir dans ce livre que vous venez de publier chez Grasset, Mes mains pleines de sang. Il est fort déjà ce titre, Claude, Mes mains pleines de sang.
2: C'est une paraphrase du prophète Isaïe, une adresse qu'il adresse au peuple du royaume antique de Juda pour dire qu'ils ont tellement offensé la morale, l'éternel, Dieu, etc., que les catastrophes vont arriver. C'est quelque chose que je ressens, je ne suis pas le seul, mais que je ressens de manière intime et très profonde depuis la catastrophique, l'horrible guerre de Gaza. Quelque chose qui est... Je parlais de mes identités multiples, j'ai l'impression que même le ton de ma voix a changé, les
1: c'est vrai. Est-ce que vous interrogez sur votre identité très clairement dans ce livre ?
2: Je m'interroge sur ce qu'il en reste. Je suis français. Je sais que dans mon bagage, que je le veuille ou non, je n'y ai pas participé, j'avais pas l'âge, j'aurais été contre, la colonisation en Algérie avec son cortège d'horreur, la colonisation en Afrique noire, les villageois africains rasiés, tués pour construire un chemin de fer entre le Congo et l'océan, ça fait partie de mon bagage. Je suis français, je suis donc comptable de cela, de ce que mon pays, mon peuple, ma patrie, indissociable de moi-même, la France a pu faire au long de son histoire. Mon peuple, mon autre identité, le fait d'être juif. Quand j'étais môme, ce qu'on se racontait, ce que j'ai raconté à mes grands-enfants, on était un peuple qui avait été dispersé, qui était gentil, qui avait le sens de l'humour, qui avait inventé Marx et Jésus et Woody Allen avant qu'il se comporte mal avec sa fille. Et après, il y avait une histoire belle de renaissance épique, nationale, et on avait survécu au massacre dans toute l'histoire. Et rescapé de la Shoah, ma mère était dans les camps. Tout ceci est une identité qui est non pas obsolète, mais qui est dépassée aujourd'hui. À partir de maintenant, depuis quelques années, quand les jeunes générations qui entrent à la connaissance du monde, à l'appréhension du monde, parlent du mot juif, le mot juif, c'est le mot aussi de ce peuple, de ce pays, Israël, pays dont je peux devenir citoyen demain matin par sa loi, de ce que Israël a fait en Palestine, à Gaza. Et donc, brusquement, je me retrouve non pas responsable politiquement, ma sœur qui est israélienne et opposante et
1: non, mais, responsable,
2: mais je me retrouve comptable, cela fait partie de ce que je transmets à mes gosses, les dizaines de milliers de morts de Gaza. Et c'est une déconstruction d'identité. L'apparition en Israël d'un gouvernement composé pour partie de fascistes. Des fascistes juifs, quand j'étais môme, ça n'existait pas. C'était inimaginable. Mmh. Il y a des fascistes juifs. Il y a en France des juifs qui, pour plein de raisons, islamophobes, la peur, etc., accompagnent le fascisme. Et donc je m'interroge dans ce livre, qui est un livre d'amour pour ce que j'ai été, pour ce que nous avons été, pour ce que je suis encore. Qu'est-ce qui reste de nous ? C'est un livre de déconstruction. Qu'est-ce que je raconte maintenant à mes gosses ? Et ma conclusion provisoire, et que quand le fascisme entre à la maison, et ça arrivera peut-être en France, et on se battra chacun fera comme sa conscience lui indique, le fascisme est dans ma maison, on va dire dans ma maison juive. Il l'est par M. Ben-Gvir, il est en France par M. Zemmour, il est en France par des gens qui, étrangement, ont en commun avec mes ancêtres, avec moi, des prières, des rituels, etc., et qui disent des choses innommables, au fond des choses innommables, au nom même de ce que nous sommes.
1: Mes mains pleines de sang chez Grasset, où vous mêlez à la fois des récits personnels, des rencontres, des portraits, votre histoire. Peut-être une dernière question avant de revenir sur les derniers deux au cours de cette émission. Vous l'avez écrit aujourd'hui. Qu'est-ce que vous voulez que le lecteur retienne ou comprenne de tout ça ?
2: Qu'à un moment donné, quand une situation est atroce, les solidarités tribal, le côté on ne peut rien dire, le côté attention, moi, ma sœur, hein, 4 neveux et nièces en Israël, et qui ont l'âge, ces neveux et nièces, des mômes qui se sont fait tuer le 7 octobre au festival de Danse Nova. Je ne suis pas suspect d'être non solidaire, et voilà, si je dis mes mains pleines de sang, ce que je revendique. Mais qu'à un moment donné, les solidarités tribales, la prudence, le côté, oh, on va pas laver notre linge sale en public, n'existe plus. Si on ne parle pas, si on ne dit pas ce qui est en train de nous arriver, nous peut être les Français, nous peut être les Juifs, nous peut être les Belges, si un jour les Belges ont des sujets, ils en auront peut-être, alors on se trahit soi-même. Et il n'y a pas d'autre solution, chacun se bat avec ses moyens, n'ayant pas fait de Krav Maga ou de MMA, je sais à peu près écrire et j'essaye de me déconstruire là-dessus.
1: Allez, encore quelques lieux avec vous, Claude. Merci d'être avec nous, Claude Asklovitch, qui est votre invité depuis 20h. Alors, on va parler de pas mal d'endroits, mais je sais qu'il y a peut-être encore des endroits que vous connaissez pas ou peu ou moins et qui vous donnent certaines envies dans vos rêves. Et les Gorges du Verdon.
2: Ouais, je suis jamais dans les Gorges du Verdon. C'est joli, les Gorges du Verdon.
1: Bien sûr que c'est joli, je vous confirme.
2: C'est pas là, les endroits qui me manquent s'appellent l'Alpe d'Huez, l'Izoard, le Tourmalet, le Galibier. Ce sont les cols du Tour de France que je n'ai pas fait. C'est pas une blague. Ouais. Ça a l'air bizarre. Ok, quand j'étais petit, comme ma maman est hollandaise, j'adorais un cycliste s'appelle Joop Zoetemelk. Ouais. Joop Zoetemelk, il a pas eu de chance, ça veut dire les sucrés en hollandais, en néerlandais. Il a pas eu de chance parce qu'il a commencé sous Eddy Merckx et il a fini sous Bernard Hinault. Enfin, il a été au-delà de Bernard Hinault. Puisqu'il est champion du monde en 85. Bernard était encore là, pardon, Blaireau. Mais, voilà. Et donc, Joop Zoetemelk était mon personnage. Joop Zoetemelk, on l'appelait le hollandais de Germigny-l'Évêque. C'est un bled de Seine-et-Marne, pas loin de Melun. Quand je fais du vélo maintenant, en vieux croumire que je suis, je pousse jusqu'à Germigny-l'Évêque, en espérant tout simplement pouvoir croiser Yop et lui embrasser les pieds en disant merci d'avoir existé. Le vélo.
1: Aussi, alors il y a le vélo, on pourrait faire des tonnes d'épisodes là-dessus, on pourrait parler de la piscine, je sais que vous êtes un grand nageur et que dans vos rêves, vous aimeriez beaucoup traverser la Manche en nageant, ça fait partie des choses...
2: Ça n'arrivera pas. 3 ans de préparation, ça m'amène à 67 ans, et je nage la brasse bien, mais ça ne va pas le faire.
1: Ah, tout est toujours possible. L'île-Dieu, je le rappelle, ça c'est votre lieu de villégiature, ce sont vos vacances, été. On aurait pu parler de Montmartre où vous avez vécu à Paris. Se déroule en ce moment jusqu'au 11 octobre, d'ailleurs, la fête des vendanges, les vignes, 93e édition. Ce sera ma dernière question, puisqu'on parle de vignes, de bon vin et de bonne bouffe. Vous avez une cartographie française de la gastronomie. Dans quelle région vous m'emmenez pour manger un de vos plats préférés ?
2: Ah là, je suis nul. Je viens de réaliser que je suis nul.
1: À Cassoulet, à Castello d'Ari, du Saint-Nectaire en Auvergne, je ne sais pas, une choucroute en Alsace.
2: J'ai des souvenirs enamoré du vin de Bourgogne. Autour, quand j'étais journaliste politique, de congrès du Parti Socialiste ou de trucs dans ce coin-là. Alors tu vas dire le vin de Bourgogne. Après, il y a des lieux, tiens, à Béchette. Parle-moi d'un bechet de l'île-dieu. Ces espèces de gros biscuits de marin avec trop de beurre dedans. Wow. Immangeables en dehors de l'île-dieu. C'est comme les patagons, c'est des soumoules tout blanches qui n'ont pas de goût. Pardon les gars, hein. Mais quand tu les manges à l'île-dieu, c'est tout à fait autre chose. Parle-moi des moules frites de Normandie. Voilà, ce genre de choses. Alors le paradoxe, je parlais de Narbonne tout à l'heure. Tu sais que t'as une bouffe là-bas dans le sud-ouest. Mais vos parents mangeaient cachère. Et donc c'était pas le même lieu. Pardon. Ouais. La bouffe cachère, il y a des choses à redire, mais parfois la charcuterie vaut presque la nôtre. La mienne, juif, vaut presque la nôtre, français.
1: Terminons sur cette phrase. Une vraie philosophie, un état d'esprit aussi. Claude Askolovitch, votre invité ce soir sur ICI. Merci Claude d'être venu vous balader dans votre France, dans votre parcours, dans votre construction qui vous a emmené là aujourd'hui avec ce récit, mes mains pleines de sang, la radio, ça continue sur Inter.
2: Mais quel foutu beau pays qu'il faut protéger dans tout ce qu'on a. Et pas du tout comme le disent les connards.
1: Bon, on passe à table, cachère ou pas, on y va.
2: Yalla.
1: Merci Claude d'avoir été notre invité. À retrouver sur ici.fr. Bon week-end. Rendez-vous samedi et dimanche avec les meilleurs moments de Y'a pas que Paris dans la vie. Demain, samedi et dimanche, donc 7 à 20h aux côtés de Benoît Prospero. Je vous retrouve lundi avec plaisir. Salut.
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1: Elle est venue il y a quelques jours dans l'émission d'Émilie Mazoyer, Décibel, pour présenter son nouveau single, chanté pour elle au pluriel, Souvenir, cette fois dans les années 90, avec Axel Red et Sensualité sur ICI.

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1: Merci d'écouter ici. Passez une excellente soirée, un bon week-end. Il est tout juste 21h. Pour son année 80 pour bien s'ambiancer en ce début de week-end, c'est avec Laurent Petit-Guillaume.
2: Bonsoir à tous, d'avance, excellent week-end. Ici, c'est 100% années 80 jusqu'à 22h. Et une fois de plus, vous n'êtes pas à l'abri d'avoir envie de chanter dans les minutes qui arrivent. Ce soir, ça commence comme ça.

0: Phil Collins avec Who Said I Would.
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0: Sorti en 1985, ce titre est devenu dès 1992 la musique qui annonce l'entrée des joueurs du PSG au Parc des Princes. Pour l'anecdote, en 2021, les dirigeants ont voulu la remplacer par un titre de DJ Snake. Mais face à la colère des supporters, ils ont fait marche arrière. Idem en 2024, lorsqu'ils ont proposé un remix. Allez, pour la suite, j'ai choisi un groupe né en 87, devenu depuis une référence mondiale du rock alternatif, la Mano Negra. Tout de suite, Pas assez de toi.

C'était Étienne Dao, Tombé pour la France. Et c'est le premier tube d'Étienne Dao à figurer au top 50 pendant 19 semaines entre juillet et novembre 1985. Contrairement à ce qu'évoque le titre, ce n'est pas une chanson sur la guerre, mais sur le manque de l'être aimé sans doute après une rupture. C'est Jean-Pierre Jeunet, futur réalisateur du film Le fabuleux dessin d'Amélie Poulain, qui réalise le clip. Et pour l'anecdote, on entend au début du titre un extrait de l'album Zoulouk de Jean-Michel Jarre. Et voilà, vous savez tout. La suite, c'est avec le groupe Beautiful South, Song for Whatever.

0: Whitney Houston, c'était I Wanna Dance With Somebody. La sublime Whitney Houston qui nous a rendu fous d'amour dès les premiers tubes et qui nous a aussi fait danser, notamment grâce à ce titre, I Wanna Dance With Somebody, numéro 1 planétaire en 1987. Un titre qui aujourd'hui cumule à plus de 1,7 milliard d'écoutes sur les célèbres plateformes. Dans un instant, une autre artiste qui nous a touché en plein cœur. France Gall, avec évidemment.
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0: Guam avec Freedom.
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0: 1984, c'est le troisième tube mondial du duo anglais le plus célèbre des années 80. Et ce titre-là est accompagné d'un clip qui raconte la tournée historique de Wham en Chine. Il faut voir les images, véritable témoignage de toute une époque. C'était la première fois qu'un groupe pop occidental se produisait là-bas. Et c'est bien sûr un titre que l'on retrouve sur l'album culte Make It Big. Tout de suite, grand écart de style. Hein. Après la pop acidulée de Wham, la pop mélodique de Stéphane Echer. Combien de temps ?

Indochine, c'était l'aventurier. Et c'est le début de l'aventure Indochine qui a bien sûr débuté avec cet aventurier. On est en 1982, c'est le premier grand tube du groupe. Et puis sans doute une chanson qui a permis au personnage Bob Moran, créé par le Belge Henri Verne, de retrouver une certaine notoriété. 1983, c'est le jazzman Herbie Hancock qui est numéro 1 avec Rocket.

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1: On referme la boîte à tubes des années 80 et c'est promis, on la rouvrira demain dès 21h, je compte sur vous. Hein. Dans un instant, 100% chansons françaises, vous écoutez ici, votre radio ne changeait rien, il est 22h. 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
2: Saviez-vous que le plus gros succès de Christophe Willem a été écrit par un chanteur déjanté qui ne voulait surtout pas le chanter lui-même ?
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2: En 2006, Christophe Willem vient de gagner la Nouvelle Star et tout le monde l'attend au tournant. Il demande à Zazie de lui écrire un texte, mais il cherche aussi une mélodie qui bouge. C'est là que Philippe Catherine entre en scène. Il a dans ses tiroirs une chanson un peu décalée intitulée « Double jeu ». Christophe Willem s'en empare et y ajoute sa voix cristalline. Okay.

0: Le titre s'écoule à plus de 900 000 exemplaires. Christophe Willem, que l'on surnommait la tortue pour sa posture timide, prouve ce jour-là qu'il est une véritable bête de scène.
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1: Saviez-vous que Santiano, le plus célèbre chant de marin, était à l'origine une chanson de guerre mexicaine?
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2: C'est un fameux trois-mâts fin comme un oiseau.
3: Liceo, Santiano.
1: Santiano était un chantier, un chant de travail né au 19e siècle. La version originale racontait la guerre sanglante entre le Mexique et les États-Unis. Elle rendait hommage au général Santa Anna. C'est en 1961 qu'Hugo Frey redécouvre ce morceau chez des chanteurs américains. Pour en faire un succès populaire, il opère un recyclage historique génial. Il gomme tout l'aspect militaire et transforme le général Santa Anna en un fier trois-mâts lancé sur l'Atlantique.
2: Sur la mer qui fait le gros dos, nous irons jusqu'à San Francisco.
1: Adieu les champs de bataille, Hugo Frey a transformé un champ de guerre en une invitation au voyage.
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2: Fin février et début mars 2026 ont été exceptionnellement doux. À Paris, la moyenne des températures les après-midi a atteint quasiment 18 degrés pendant deux semaines. Et dans cette douceur, il y a eu des pics. En Champagne, on a frôlé les 19 degrés à Reims le 5 mars, 20,6 à Troyes le 6 mars, 25 degrés aussi dans le sud-ouest de la France, au Pays Basque. Une douceur agréable, certes, mais qui a tendance à réveiller la végétation trop tôt. Car d'expérience, on sait que les gelées ici sont possibles jusqu'à début mai et les fameux saints de glace. On risque donc de vite déchanter dans les vignobles, les vergers. C'est ce qu'on appelle le faux printemps, de plus en plus fréquent avec le changement climatique. Explication avec Serge Zaka, agroclimatologue.
3: Ces températures excédentaires font que les végétaux se réveillent plus tôt que d'habitude. Les arbres d'ailleurs fleurissent en moyenne en Suisse, en France, en Italie et en Espagne 15 jours plus tôt qu'il y a 50 ans. C'est-à-dire que les faux printemps engendrent cette floraison plus précoce et les arbres étant plus précoces, ils sont plus sensibles au gel parce que quand ils ont les bourgeons fermés, ils peuvent résister jusqu'à moins 10, moins 20 degrés, alors que quand ils ont les bourgeons ouverts, à partir de moins 0,5, on peut avoir des dégâts. Donc ils entraînent des végétaux qui sont plus sensibles au printemps.
2: Et ensuite, à cause de cette douceur précoce, vient des gelées qui ont toujours existé en mars, en avril, et qui posent problème, qui font des dégâts.
3: Exactement, et c'est tout le paradoxe avec le changement climatique. Certes, le climat est plus chaud, mais il y a toujours quelques gelées en mars et en avril, plus faibles, moins nombreuses, mais sur des végétaux qui sont plus sensibles. Donc dès qu'il y a des faibles gelées qui arrivent sur les végétaux, on a des dégâts maintenant, début avril, alors qu'avant, début avril, il pouvait y avoir du gel, moins 7 sur des bourgeons fermés, ça ne faisait rien du tout. Maintenant, il peut faire moins 3 sur des bourgeons ouverts, mais ça fait plus de dégâts. Alors ces dégâts concernent surtout l'arboriculture et la viticulture. Le maraîchage, du coup, ça peut impacter, mais vu que c'est nous qui maîtrisons la date d'implantation, on peut essayer de décaler ces dates d'implantation.
2: Des hivers de moins en moins froids, pourtant, l'hiver, le gel, c'est important, c'est le meilleur insecticide, c'est aussi important pour les arbres fruitiers, pourquoi ?
3: Alors effectivement, on a des hivers de moins en moins froids. Maintenant, quand on parle de moins 3 degrés, on parle de vagues de froid. Je rappelle que les vagues de froid à Reims, c'est moins 15, moins 20 degrés. Hein. On les a plus maintenant. Dès qu'il fait moins 5, c'est la fin du monde. Mais nos écosystèmes sont différents des humains. Nous, les humains, on n'aime pas le froid. C'est pas très agréable. Les écosystèmes, ils ont besoin de froid pour leur rythme. Et c'est très important. Par exemple, si on prend le rythme des arbres fruitiers, un pommier, il a besoin de 1000 heures en dessous des 7,2 degrés pour fleurir. C'est ce qu'on appelle la vernalisation. Le manque de froid n'impacte pas que les arbres, il impacte aussi les maladies. Parce que par exemple, à l'époque des années 50, 60, 70, on attendait ce gel pour nettoyer entre guillemets la vermine. Pucerons, mouches, moustiques, et vu qu'il y a moins de froid, forcément ces vecteurs de maladies résistent à l'hiver, se reproduisent à la fin de l'hiver plus tôt, et donc peuvent provoquer des dégâts sur les cultures plus tôt.
2: Ce manque de froid, ça va pas aller en s'arrangeant ? Il n'y a pas de solution ?
3: On a des solutions d'adaptation agricole jusqu'à une certaine mesure. Les dates de semis, les variétés, la présence des arbres aussi autour des parcelles, les haies, mais jusqu'à une certaine limite. L'agriculture française peut s'adapter jusqu'en 2050 dans le sud et 2070 dans le nord. Derrière, quand il fera plus de 45 degrés certains après-midi en été, ce n'est pas possible. La meilleure façon d'adapter l'agriculture, en fait, c'est de réduire les gaz à effet de serre pour éviter justement ces températures excessives.
2: Merci Serge Zaka.
3: Merci à tous.
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4: Bonjour, je suis Romain, je suis dans la région girondine depuis 5 ans maintenant avec ma femme Gaëlle.
5: 9 secondes plus rapide que l'an dernier.
6: Oui, ça va bien, c'est le matos.
4: Bienvenue à la station, ici on vous accueille toujours avec du sport à la télé.
6: Allez, va être intéressant de voir le temps.
4: Et vraiment quand on a une saturation de sport, on bascule sur de la musique.
7: Le scorpion stylo Vénus, c'est pas ce qui réveille le matin.
4: Mais bon, c'est l'amour.
7: L'amour du travail.
4: Exactement.
7: Nous sommes dans une station-service à Tauriac, mais vous l'aurez compris, ici on ne vend pas que du carburant, ce que viennent chercher les clients est parfois gratuit. Il s'agit de liens sociaux, sauf que depuis quelques semaines, les conversations se focalisent sur la flambée des prix de l'essence et du diesel.
4: Alors c'est vrai, au tout début du conflit, quand les gens se sont inquiétés, j'ai eu une fréquentation accrue. Après, les gens sont vraiment inquiets dans le sens de... Bonjour, je suis Romain, je suis dans la région Gironde.

0: C'est l'amour.
1: L'amour du travail.
0: Exactement.
1: Nous sommes dans une station-service à Thauriac, mais vous l'aurez compris, ici on ne vend pas que du carburant, ce que viennent chercher les clients est parfois gratuit. Il s'agit de liens sociaux, sauf que depuis quelques semaines, les conversations se focalisent sur la flambée des prix de l'essence et du diesel.
0: Alors c'est vrai, au tout début du conflit, quand les gens se sont inquiétés, j'ai eu une fréquentation accrue. Après, les gens sont vraiment inquiets dans le sens de la géopolitique, de leur pouvoir d'achat et tout ça. Mais après, ils se sont résignés malheureusement à ça. Quoi.
1: Expliquez-moi vos tarifs, comment vous les calculez et qui vous les impose?
0: Je suis indépendant quand même, donc ça veut dire que mon carburant, je l'achète, on me le délivre pas. J'ai un prix au mètre cube, puis après je déduis forcément au litre. J'applique une marge de 0,10% par litre de carburant, plus la TVA évidemment, et ça donne ce tarif-là.
1: Qu'est-ce que vous en pensez de cette flambée des prix du pétrole et du carburant?
0: On ne l'achète pas le jour pour le jour, donc j'imagine qu'il y avait des réserves avant de dire que tout augmente. J'imagine que quand ils ont acheté à bas prix, ils auraient pu continuer à avoir le tarif de carburant moins cher. Il y a quelqu'un qui gagne au change et c'est pas nous.
1: Est-ce que le distributeur, que vous êtes le professionnel, mais aussi le particulier, doit faire le dos rond?
0: Il faut vivre avec, j'ose espérer que les choses vont bouger. Quoi.
1: Alors la chance que vous avez, c'est que vous distribuez du carburant, mais pas que.
0: Alors c'est vrai que quand j'ai acheté, il y avait simplement la laverie que vous voyez là-bas au fond, le bar qui fonctionnait à moitié et donc les pompes à carburant. Fort de mon expérience et de mes diplômes de...
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3: Itinéraire bis à Joigny cette semaine. Aujourd'hui, je vous propose de vous arrêter aux couleurs Le Roux. Marcel Reynaud, bonjour.
4: Bonjour.
3: Ces couleurs Le Roux, il y a toute une histoire, Marcel, derrière.
4: Oui, c'est une longue histoire qui dure depuis 115 ans, avec différentes étapes, différents mouvements de peinture aussi parmi les clients. Certains participent à l'histoire de l'art.
3: Les caractéristiques de ces couleurs, quelles sont-elles?
4: Le roux est un très très haut de gamme, donc en fait ça vient d'un taux de pigments dans le tube, dans la couleur. Ce sont des pâtes traditionnelles telles qu'on avait au 15e siècle, au 16e siècle, etc. Donc rien n'a changé de ce côté-là. En fait c'est le respect du pigment, avec un très bon broyage, une très bonne huile de lin ou une huile aussi de yette, qui est donc du coquelicot. Et on respecte la tradition, on est la meilleure marque, je pense, sincèrement, en France, ça c'est sûr, et peut-être en Europe aujourd'hui.
3: Respecter la tradition, ça veut dire que ces couleurs, ces peintures, sont faites à la main?
4: Quasiment. Alors le broyage, lui, n'est pas fait à la main, parce qu'il faut une force considérable. Donc en fait, depuis un peu plus d'un siècle maintenant, les couleurs pour artistes se font à l'aide de broyeuses qui pressent la pâte, le pigment, donc jusqu'à avoir une pâte homogène. Et cette pression par les rouleaux est fantastique, ça a même amélioré la peinture à l'huile par rapport à ce qui se faisait dans le temps.
3: Comme la cuisine, il y a de vraies recettes.
4: Ah oui, ça, oui. Chaque pigment a sa propre recette. Ça, c'est très important, puisque suivant la composition chimique du pigment, la prise d'huile, ce qu'on appelle, n'est pas la même du tout d'une couleur à une autre. Et même, quelquefois, sur la même veine chimique, par exemple, bleu outremer clair et bleu outremer foncé, qui sont très proches au niveau du ton, les quantités d'huile, la quantité d'huile pour chacun de ces pigments n'a absolument rien à voir, le temps de broyage non plus.
3: Des peintres, des artistes qui font confiance ou qui ont fait confiance aux peintures Le Roux?
4: Il y en a beaucoup. Dans les plus célèbres, évidemment, que tout le monde connaît, il y a Dali, il y a Picasso. Aujourd'hui, on a Anselm Kiefer, qui est un peintre allemand qui vit en France, qui est mondialement connu. On a aussi des peintres extraordinaires, comme Eugène Leroy. Et en plus, c'est un peintre qui travaille beaucoup en matière. Et on se rend compte aujourd'hui qu'aucune toile n'a bougé. Alors qu'il y a 1 ou 2 centimètres d'épaisseur sur ces toiles. Et absolument aucun dommage sur ces toiles actuellement. C'est parfait.
3: Derrière nous, il y a l'atelier et c'est un atelier assez extraordinaire hein, quand même.
4: Ben oui, déjà l'atelier, les outils qui sont dedans, certains ont plus de 80 ans. Les broyeuses ont plus de 50 ans maintenant. C'est dans son jus. C'est un musée vivant. Hein. Et ça le restera. C'est très haut de gamme. Il y a une âme. Je pense qu'on ressent une âme. Qu'on soit peintre ou pas, quand on rentre dans cet atelier, on sent qu'il y a quelque chose, quoi.

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1: On va faire du canicross, alors autrement dit, c'est de la course à pied avec un chien. Je me suis rendu au Bignon du Maine, à côté de Mêlée du Maine, chez Jérôme Garnier. Il est président de l'association Canisport 53, éleveur et aussi musher, c'est-à-dire conducteur de traîneau. Alors pour le canicross, Jérôme m'a d'abord équipé d'une ceinture, puis d'une ligne qui sera accrochée à mon coéquipier, direction le chenil où il y a 25 chiens. Mais ils sont contents de vous voir en tout cas.
2: Regardez, ils sautent de joie parce qu'ils sont pressés d'aller courir. Pour eux, c'est vraiment une dépense, c'est un besoin énergétique.
1: Et puis là, ils voient un nouveau partenaire de course en plus.
2: Donc, ils vont prendre beaucoup de plaisir.
1: Bon, bah, vous avez fait des jaloux parce qu'on a choisi que deux chiens.
2: On a choisi que deux chiens. J'ai choisi Oulane, qui est ma chienne de tête, parce que j'aime bien la sortir, passer du moment avec elle, parce que c'est vraiment un moment très privilégié, un chien de tête. Il faut savoir qu'on les dirige uniquement à la voix.
1: Et donc là, vous êtes en train d'équiper mon chien.
2: Voilà, votre chien, il a le harnais de travail, donc je vais pouvoir l'accrocher à vous, à votre ligne. Comme ça, vous allez pouvoir l'avoir en traction pour pouvoir courir avec.
1: Allez, vous accrochez la ligne, et donc je suis relié à Skull.
2: Je vous laisse le maintenir par la poignée rouge pour le moment, pour pas avoir d'emmêlage au départ. Et dès que le portail va être ouvert, les chiens vont pouvoir courir.
1: Allez, vous aussi, vous accrochez à Oulane, votre chien. Hop, donc pour l'instant, je le tiens bien encore.
2: Voilà, faites attention parce que lorsqu'on va ouvrir le portail, ils savent que c'est le départ et les chiens vont vouloir tracter, ça peut vous emmener.
1: Donc là, je peux le lâcher direct alors.
2: Vous allez pouvoir le lâcher dès que le portail va être ouvert.
1: D'accord, c'est noté.
2: Pour les ordres, vous leur dites OK devant et les chiens vont pouvoir partir à courir sans problème. Après, vous pouvez donner les directions droite et gauche, ils connaissent les directions, on va dire, à la française.
1: Bah, c'est noté, Skull, OK devant. Et c'est parti. Ah oui, mais dis donc. Ah mais c'est génial. Mais attendez, moi quand je cours tout seul, d'habitude, je vais pas aussi vite, hein.
2: Alors non, on gagne en général 1 à 2 km heure facilement, on peut courir. Je sais que dans mes meilleurs chiens, ils commencent à courir autour des 16 km heure.
1: On réalise une prouesse quand même, Jérôme, parce que on arrive à se parler. Qu'est-ce que ça apporte de plus, le fait de faire du sport avec un chien, par rapport à quelqu'un qui va courir tout seul?
2: Alors on a une complicité avec son animal. Faut savoir qu'on travaille en équipe. Lorsqu'on va prendre des virages comme là, Oulane gauche. Lorsqu'on va prendre des virages ou des directions, faut vraiment être en adéquation avec son chien. Et faut vraiment créer un lien très particulier avec le chien. Et ça, c'est quelque chose d'extraordinaire.
1: On a le droit d'être fatigué à un moment.
2: Oui, oui, y a pas de souci.
1: Parce que là, ils le sont pas beaucoup, hein.
2: Alors les chiens sont entraînés, ils peuvent courir 14 voire 18 km sans problème.
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3: Grégory Amène est le coordinateur de l'association Pas Assez qui gère le café associatif La Chaouée à Metz. Bonjour Grégory.
4: Bonjour.
3: La Chaouée n'est pas un café comme les autres. Comment définiriez-vous ce lieu à quelqu'un qui n'y est jamais allé?
4: On évite de parler de café, mais moi j'aime bien l'appeler la maison citoyenne et culturelle, la MCC, la Chaouée, parce qu'il y a ce côté maison accueillante, se sent chez soi, pour rappeler le côté citoyen, culturel et solidaire, bien sûr.
3: Pourquoi ces espaces alternatifs, associatifs et culturels sont si importants dans une ville comme Metz?
4: Ils sont très importants pour moi un peu partout. Hein. Il en faudrait dans les villages, un peu partout, pour conserver le lien entre tout le monde, parce que on voit bien qu'on a besoin d'être ensemble, de se parler, confronter nos idées, puis de rompre avec la solitude. Hein. Ça, c'est un mal contre lequel il faut absolument lutter.
3: Vous sentez qu'il y a de plus en plus de gens qui sont seuls et qui ont besoin justement de ce lieu sociétal?
4: Nous, on le sent à la Chaouée. On accueille quand même pas mal de gens qui cherchent des contacts quand quelqu'un vient d'arriver à Metz. Quand il demande un peu autour de lui, un jeune ou moins jeune, je dis on lui dit va faire un tour à la Chaouée, tu vas vite rencontrer des gens. Et c'est vrai, ça fonctionne bien. Pour ça, c'est réussi. Après 16 ans d'ouverture, 2010, et cet aspect-là fonctionne très bien.
3: La fermeture administrative de la Chaouée a été un coup dur. Comment vous avez vécu cette période?
4: Bon, c'était une période un peu de remise en question, hein, où ça permet de faire le bilan sur les façons de fonctionner. questionner sur sur les activités qu'on met en place, etc. Puis de se projeter, voilà, de d'imaginer, se renouveler, puisque on est obligé de faire évoluer nos activités. Hein. Malheureusement, on ne peut plus utiliser les locaux comme on les utilisait avant. On faisait beaucoup de concerts, voilà, donc il y aura encore de la musique. On va accentuer les rendez-vous citoyens justement pour être ensemble, se parler, confronter nos idées, présenter les associations qui nous tiennent à cœur, qui ont besoin d'aide aussi.
3: Vous êtes père d'une petite fille, Grégory. Vous avez envie de lui transmettre ces valeurs de solidarité. De quelle manière vous lui transmettez?
4: Alors ma fille est grande et puis j'ai une autre fille, voilà, qui est un peu plus petite. Alors c'est ces valeurs, c'est des temps qu'on passe ensemble. Mais c'est vrai que pour moi les enfants c'est ce qui le plus important, c'est mon métier à la base, animateur, formateur, BAFA, c'est mon truc de transmettre, parce que ce sont les générations futures qui feront le monde de demain. Donc c'est en assistant des événements culturels, c'est en allant voir des concerts,
3: des expos,
4: des expos, en faisant des ateliers, en allant voir le monde, en se confrontant aux autres. Pour moi, on s'épanouit et on s'ouvre aux autres.
3: Merci beaucoup, Grégory Amen. On espère que vous allez retrouver un mode de fonctionnement à l'équilibre dans les prochaines semaines.
4: Merci, au revoir.
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5: La chanson que je ferais, ça serait pour rendre heureux ma famille et ça dirait que je t'aime, j'aimerais pas que vous vous séparez ou que ce soit dommage que vous êtes plus là pour nous faire des câlins, des bisous et voilà.
6: Moi, si je devrais choisir une chanson pour ma mère, ça serait « Elle a les yeux revolvers ».

0: moi, ça serait une chanson qui s'appelle Ensemble, qu'on a créée avec un animateur où ça parle de l'amitié.
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1: À Cognac, la solidarité ne date pas d'hier. Il y a plus de 100 ans, on distribuait déjà des repas gratuits aux personnes dans le besoin. Une soupe populaire avant l'heure, en quelque sorte, née dans une loge maçonnique et qui va rapidement provoquer une guerre ouverte avec l'Église. Dès le XVIIIe siècle, la franc-maçonnerie s'implante dans la cité cognacaise, notamment autour du négoce du cognac. Alors on y retrouve des noms bien connus dans la ville, hein. Martel, Hennessy, Otard, des notables, des élus, des négociants qui jouent un rôle majeur dans la vie locale. À la fin du XIXe siècle, dans le contexte de la Troisième République naissante et de ses différentes réformes sociales, eh bien, une idée émerge dans les rangs de la loge cognacaise qui est alors dénommée la Liberté. Il s'agit de créer une œuvre caritative nouvelle, efficace et laïque. Et cette œuvre, eh bien, va prendre le nom des fourneaux économiques. Concrètement, les fourneaux économiques, eh bien, on y distribue gratuitement des soupes, des légumes, de la viande, mais aussi du charbon et du bois de chauffage aux habitants les plus démunis. Et les archives de cette œuvre caritative montrent une solide organisation, hein, et un engagement qui va durer près de 40 ans. Donc on est vraiment là, hein, clairement, face à un ancêtre des Restos du Cœur. Jusqu'alors, la charité, eh bien, c'était surtout l'affaire de l'Église. Et avec les fourneaux économiques, eh bien, la loge maçonnique, elle entre sur un terrain sensible et elle va concurrencer directement les œuvres religieuses locales. Très vite, les tensions montent. Des rumeurs circulent, des accusations de mauvaise gestion, voire de sabotage. Écoutez bien, en 1899, un des responsables de l'œuvre raconte même que des personnes payé par le clergé local, aurait mis du verre pilé, dans les aliments pour discréditer les fourneaux économiques et affaiblir la franc-maçonnerie cognacaise par la même occasion. Alors là, la riposte est immédiate, hein. L'Église crée à son tour ses propres fourneaux économiques tenus par des religieuses. Derrière l'aide aux plus pauvres, eh bien, on se rend compte que ce sont en fait deux visions du monde qui s'affrontent, hein. La charité religieuse d'un côté et la solidarité républicaine de l'autre. Malgré toutes ces péripéties, les fourneaux économiques des francs-maçons, eh bien, ils vont poursuivre leur action jusqu'en 1940, avant d'être stoppés par l'occupation et le régime de Vichy. Aujourd'hui, si on prend un peu de recul, on se dit surtout que ces fourneaux, eh bien, ils ont été une réponse simple et humaine à la pauvreté du quotidien. Un peu de pain et de chaleur pour ceux qui en avaient besoin.
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2: Direction la Vendée à Beauvoir-sur-Mer. Je suis très heureux de vous emmener à la rencontre d'Anne-Marie. C'est une maraîchine très attachée à la Vendée et à la transmission de ses traditions.
3: J'y suis née et toute ma jeunesse est donc passée là-bas. C'était difficile. Mon père est décédé à 36 ans. Donc on était trois enfants, on est restés tout seuls tous les trois avec notre maman, avec une vache pour vivre, et puis ben, un petit jardin. Et puis quand il n'y avait pas trop à manger, ma maman allait pêcher les grenouilles et les anguilles dans les fossés. C'est vraiment mes racines, le marais, hein. J'y suis accro.
2: Vous êtes une vraie maraîchine ?
3: Ah oui, je suis une maraîchine à 100%. Hein.
2: Elle représente quoi la Vendée pour vous, Anne-Marie ?
3: C'est mon pays, c'est quelque chose qui m'est vraiment cher au cœur. Le marais, je ne peux pas m'en passer, mais dans le marais, il y a aussi la mer chez nous. Ouais. Et ça, c'est pareil, on a besoin de ça, nous. Je vais voir la mer, et je me promène dans le marais.
2: Pourquoi ça vous apporte quoi, vous ?
3: Une détente, et j'ai un livre particulier aussi.
2: Ah.
3: C'est mon moment zen, moi.
2: Et c'est quoi ce livre que vous emmenez ? Ah, faut pas le dire.
3: C'est
2: votre petit jardin secret.
3: Oui, c'est mon petit jardin secret.
2: Alors, on le laissera dans son petit jardin secret.
3: Et puis, c'est pour ça aussi que je fais du folklore. Il nous faudrait des jeunes, mais les jeunes, maintenant, c'est compliqué. On en a dans le groupe, hein. On en a 5 et qui sont mordus, mais pour combien de temps? Parce qu'ils sont jeunes encore.
2: Alors, qu'est-ce qu'on peut faire pour remédier à ça?
3: Ben, on sait pas trop. Bon, maintenant, il y a beaucoup de balles folk et de choses comme ça.
2: Et pourtant, ces fêtes-là ont un succès assez populaire.
3: Ah ben,
2: parce qu'on va penser à Chalant autrefois.
3: Oui, à Chalant autrefois. Et puis, maintenant, ce qu'on fait beaucoup moins, ce sont des kermesses, par exemple. Moi, j'adore les gens, j'adore connaître des gens parce qu'ils m'apporteront quelque chose.
2: C'est essentiel pour vous.
3: Oui.
2: C'est même limite vitale.
3: C'est limite vitale, oui. Après, j'ai fait 10 ans pour la RSB, la RSB qui est l'association des retraités sportifs de Beauvoir. Moi, les associations, c'est aussi apporter aux gens des choses, leur faire plaisir d'abord dans ce qu'on leur propose. J'espère vraiment que beaucoup de gens pourront se lancer dans les jeunes, il faut vraiment, mais je comprends bien qu'actuellement la vie est difficile. Les gens de 35 ans maintenant, ils sont tellement pris par autre chose que c'est compliqué.
2: Alors on revient en arrière, vous avez 18 ans, vous vous mariez, Anne-Marie, vous diriez quoi à cette jeune fille?
3: Je dirais qu'il faut dans l'avenir, à 18 ans on est jeune, il faut penser à pas rester seul dans son coin.
2: On va dire Anne-Marie ce matin que vos petits-enfants nous écoutent là, à la radio. Oui. Vous voulez leur dire quoi pour conclure?
3: Je vais leur dire, essayez de faire un peu comme mamie. Essayez de donner, de partager, d'apprendre, de vouloir connaître... Voilà, plein de choses comme ça.
2: Anne-Marie, la passion de la Vendée, la générosité.

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1: Aujourd'hui, je vais vous apprendre une petite phrase vous permettant de passer pour un vieux sage auprès de vos collègues ou lors du prochain repas de famille.
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1: Écoutez bien. Je dis en breton et après je traduis. Billy dit var Billy ara voger. Main dit var main ara mene. Simple, efficace, vous voyez, en plus pas trop dur à retenir grâce à la répétition des mots. Et normalement, vous en connaissez plusieurs dans cette phrase. Billy divar Billy ara voger. Les plus bricoleurs le savent, des galets sur des galets, eh bien ça fait un mur. Eh oui, si on empile des galets, on a un mur. C'est toujours pratique en bordure de terrain. Billy, ce sont les galets en breton, c'est comme ça que ça s'appelle. Billy, Billy Varandaoud, hein, les galets sur la plage. Billy divar Billy ara voger. Donc, des galets sur des galets font un mur, et la fin nous dit « Main divar, main, araur, mene, pierre sur pierre font une montagne ». Voilà, je vous ai dit que ça allait être une phrase à placer avec sagesse, évidemment, dans une conversation. « Billy divar, billy, araur, voger, main divar, main, araur, mene ».
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1: Et pour nos noms bretons, on va rester dans le thème de la pierre, avec bah, le mot du jour qui est « men ». « Men », une pierre. Armen, la pierre. Main, ar, vein, les pierres. Vous connaissez ce mot dans menhir, par exemple, la pierre longue. Qui d'ailleurs n'est pas le seul mot breton pour parler de ces choses-là, des menhirs, justement. Vous connaissez peut-être Peulven. C'est un toponyme assez fréquent, il y en a un assez connu, c'est à Kerempeulven, à Uelguat, très beau lieu, où on trouve en plein milieu un gros menhir. Eh bien oui, Peulven. Kerempeulven, ça veut dire que c'est le lieu du pilier de pierre. Peul, c'est un poteau, un pilier. Et ven, eh bien c'est men avec une petite mutation. Un menhir peut donc se dire peulven, peulvan en breton. Il faut juste se rappeler que men, c'est une pierre. Main, des cailloux ou des pierres. Je vous laisse là-dessus, je vous dis à demain. Da henta.
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1: Aujourd'hui, direction Nîmes pour une soirée pas comme les autres. Je me la joue Michel Jonas. J'ai testé The Reef Jazz Club.
2: Un peu parti, un peu naze, je descends dans la boîte de jazz.
1: Sur le Jean Jaurès, un lieu où le jazz, le swing et la bonne humeur se dansent autant qu'ils s'écoutent. Dès l'entrée, les lettres du riff s'affichent sur le sol en mosaïque. Le bar longe la salle, la lumière se fait plus douce et au fond, un filet lumineux vous aspire vers la piste. Lohan donne déjà un coup. Ça tape du pied, ça compte, on reprend. Et surtout, personne ne se décourage. Tout âge confondu, des sourires, des envies communes de découvrir l'univers du boogie-woogie, du West Coast Swing et du Link Up. Bon, soyons clairs, on ne devient pas Fred Astaire en une heure.
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1: Mais Florent Yamas, multiple champion du monde et de France, vous met tout de suite à l'aise. Ses conseils sont en or. C'est l'autre professeur, le créateur du lieu. Et le jeudi, place à la jam session. Les musiciens sortent leurs instruments, piano, batterie, sont déjà là. Et c'est parti pour le bœuf, endiablé. Petite anecdote, Florent m'explique que dans les années 30, on faisait patienter le public entre deux morceaux avec des sketchs d'humoristes. C'est ainsi qu'est né le stand-up. Ambiance décontractée, on peut s'installer dans la cour pour papoter, boire un verre, grignoter un plateau gourmand. Une soirée qui met le cœur en swing et le sourire aux lèvres. Le Reef Jazz Club, c'est 36 avenue Jean Jaurès. À Nîmes, pas besoin d'équipement spécial, hein. Vous venez juste pour vous amuser. Retrouvez-les sur Facebook et Insta avec des vidéos incroyables. Et si vous aimez, venez prendre l'apéro swing un dimanche aux alentours de 17h. Bon, moi un peu parti, un peu naze, je ressors de la boîte de jazz prendre le rythme de ma vie. Donc, j'ai testé, j'approuve et je dis...
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3: Bonjour à toutes et tous, bienvenue dans Affaires classées, le podcast. Nous sommes le vendredi 6 août 1999. Les fêtes de Bayonne ont déjà commencé, elles battent leur plein. Et pourtant, dans une zone industrielle de la ville, un homme vêtu de noir, circulant à moto, s'apprête à assassiner une jeune femme sur son lieu de travail.
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3: Ce vendredi 6 août 1999, et comme chaque premier week-end d'août à l'époque, la ville de Bayonne est entrée dans ses traditionnelles fêtes, résonnant au son des bandas, des tambours et des chants des peñas. Hier, aux arènes, c'est la chanteuse Zazie qui a mis le feu, en attendant samedi soir les adieux de Marie-Sara. Une fois encore, et pour 4 jours, la ville se teint de rouge et de blanc. Il est 14h. Tandis que certains fêtards goûtent aux vertus d'une sieste, d'autres sont au travail. Comme ces employés de l'entreprise de fabrication Leda dans la zone industrielle Saint-Frédéric. À cause sans doute de la forte chaleur du jour, personne ne songe à jeter un œil sur le parking. Il y a pourtant un homme arrivé peu avant à moto, vêtu d'une combinaison en cuir noir, les yeux dissimulés par de larges lunettes fumées. L'individu n'est pas un employé, mais à voir sa démarche empressée, il semble bien connaître les lieux. L'homme se présente à l'entrée, où il pénètre sans mal, l'accueil étant désert à cette heure-ci de la journée. Le visiteur se dirige aussitôt vers le bureau de Sandrine, une employée de 23 ans affairée à son travail. La jeune femme, originaire de Seignos, est seule dans son bureau à cet instant. Comprend-elle qui est cet individu? Que lui veut-il? Des collègues affirment qu'elle s'est mise à crier. Quelques secondes après, c'est le drame. Un coup de feu claque. Sandrine vient d'essuyer un tir dans le dos à courte distance alors qu'elle tentait de s'enfuir. Les quelques employés présents dans le bâtiment accourent, mais il est trop tard. Sandrine a les yeux révulsés. Elle étouffe, se vide. son sang. Et tandis que le SAMU envoie sur place une ambulance de réanimation, la plaie est telle que son sort est scellé. La stupeur des collègues de Sandrine est totale. Le tireur a pris la poudre d'escampette. Personne n'a osé se lancer à ses trousses. Lorsque les policiers arrivent sur place, il faut se résoudre à l'évidence. Un assassinat vient d'être perpétré. Un crime atroce, alors que, partout ailleurs, la ville est en fête.
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3: Quand il apprend ce qui vient de se passer, le procureur adjoint de permanence, Robert Ampuis, comprend que l'affaire est grave. Il confie de suite le dossier à l'antenne bayonnaise de la PJ. Selon les premières constatations, l'assassin n'a pas tué par hasard. Il connaissait sa cible et la configuration des lieux, ce qui lui a permis de s'évaporer en un temps record. Une collègue, encore sous le choc, évoque un homme en combinaison noire tenant une arme braquée en direction de sa cible. Il était déterminé. Sandrine lui aurait lancé « Ne fais pas ça, je t'en supplie, ne tire pas !» L'assassin est donc un familier de la victime. En tout cas, l'arme du crime a disparu. Ça semble être un fusil de chasse, crosse et canon scié, selon le médecin légiste et l'expert en balistique dépêché sur les lieux. Les auditions de témoins commencent. Sandrine se connaissait-elle un ennemi ? Se sentait-elle menacée ? Ce sont les questions qui reviennent en boucle dans la bouche des policiers. Jacqueline, sa collègue de bureau, ne tarde pas à lâcher ce qui sera la piste principale des enquêteurs. Jean-Marc, 23 ans, son ex-compagnon, la harcelait sans relâche ces derniers temps. Les deux ex-amants ont récemment mis un terme à 2 années de vie commune. Une rupture que le jeune homme, originaire de Cabreton, ne supportait pas. Jacqueline partageait le bureau de travail de Sandrine. Elle était devenue peu à peu sa confidente. Elle l'a vue maigrir, pâlir au fil des jours. Elle vivait sous la peur, ajoute-t-elle. Il la menaçait si elle ne reprenait pas la vie commune. Jean-Marc lui faisait, dit-on, le chantage au suicide. Un chantage que Sandrine rejetait, lassée de sa violence et de son côté macho. Vient ensuite le difficile moment où il faut annoncer l'horrible nouvelle aux proches de Sandrine. Pour eux, il n'y a pas à chercher loin. C'est Jean-Marc qui a fait ça. Sandrine vivait un calvaire depuis leur séparation. Mais par pudeur, elle gardait beaucoup de choses pour elle. La jeune défunte redoutait qu'il ne s'en prenne à elle. Fabienne, sa jeune sœur, accuse le coup. Elle témoigne. Sandrine n'était pour rien dans son délire. Elle lui était soumise. Il la battait. Je n'ai plus de sœur à cause de lui.
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3: Pour les enquêteurs de l'antenne bayonnaise de la PJ, la piste d'un différend sentimental devient très vite l'hypothèse principale. Car bizarrement, l'ex-compagnon est introuvable. Ses parents, établis à Cabreton, disent n'avoir aucune nouvelle de lui. Son téléphone portable est aux abonnés absents, comme par hasard. On découvre que Jean-Marc avait une passion dévorante, la moto. Et ces derniers temps, il avait rejoint un groupe de motards avec lesquels il passait beaucoup de temps. Un détail intrigue les policiers. Selon un témoin présent sur les lieux, l'assassin vêtu de sa combinaison noire aurait tiré un second coup de feu après celui qui a blessé mortellement Sandrine. A-t-il tenté de se suicider ? Dans ce cas, il a pu se blesser. Il a donc besoin de soins. Or, bizarrement, il n'y a aucune trace de son passage dans les cliniques et hôpitaux du secteur. Bénéficierait-il de complicité ? Le cacherait-on ? Est-il encore dans le coin ? Les questions fusent à la PJ, mais pour l'heure, celui qui fait figure de suspect numéro 1 est en cavale. Samedi 7 août 1999, l'annonce du drame survenu la veille jette la stupeur parmi les fêtards du rendez-vous phare sur la côte basque. Certains, en rouge et blanc, n'ont plus trop le cœur à la fête. À la PJ, l'enquête continue. Les policiers finissent par établir que le fusil de chasse calibre 12 qui a servi à exécuter Sandrine n'est autre que celui du père de Jean-Marc. Le jeune assassin l'a subtilisé pour commettre son coup, mais il avait pris soin de scier la crosse et le canon, le dissimulant sous sa combinaison noire en cuir. Jean-Marc est-il encore en vie ? Le doute est permis, car ses parents mettent la main sur une lettre manuscrite dans laquelle il affirme qu'il voulait tuer Sandrine et lui-même. Est-il sincère ? Auquel cas, il n'est peut-être plus de ce monde. Ou bien cherche-t-il à brouiller les pistes afin de se créer une nouvelle vie ailleurs, sous une fausse identité ? Les enquêteurs de la PJ sont perplexes. Afin de l'arrêter, où qu'il se trouve, en France, en Espagne ou ailleurs, la juge d'instruction de Bayonne délivre un mandat d'arrêt international.
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3: Les jours passent et l'inquiétude grandit. Les limiers de la PJ bossent d'arrache-pied, diffusant les avis de recherche dans les gares, les aéroports, surveillant les domiciles, les allées et venues, les appels des proches de Jean-Marc. La piste d'une fuite en Espagne ou au Portugal est examinée de très près. Mais pour l'heure, le suspect numéro un demeure introuvable. Une cavale, ça coûte cher, c'est compliqué, ça ne s'improvise pas. Il faut des moyens, des complicités. Or, Jean-Marc n'a pas l'air du tout d'un criminel endurci. Passionné de foot, de skate, de moto, ce garçon né en 1975, dernier de la fratrie, passe pour un timide, un immature et peut-être même un garçon un peu choyé. Il faut donc attendre que le loup sorte du bois, qu'il commette un faux pas. Et tandis que les estivants ont envahi le Pays basque, gendarmes et policiers sont sur le pied de guerre. Une semaine passe, Jean-Marc est introuvable. La fin de sa cavale survient 9 jours plus tard, le dimanche 15 août 1999, quand un homme pousse la porte de la brigade de gendarmerie de Cabreton. L'individu, plutôt jeune, a l'air amaigri, épuisé. Il décline son identité. Il est l'assassin de Sandrine. Jean-Marc est conduit à la Villa Chagrin, où il est écroué. Le lendemain, il est interrogé au palais de justice de Bayonne par la juge d'instruction, Jocelyne Rubentel, qui le met en examen pour assassinat, un crime passible de la prison à perpétuité. Jean-Marc ne discute pas, ou presque. C'est lui qui s'est rendu vendredi 6 août sur le lieu de travail de Sandrine, armé et le visage dissimulé. Il voulait l'emmener afin de la convaincre de reprendre la vie ensemble. Sandrine aurait pris peur, elle s'est mise à hurler. C'est la panique qui lui aurait fait perdre le contrôle de ses actes. Le coup serait parti accidentellement, alors qu'une porte s'ouvrait sur sa droite. Avant de signer son audition, Jean-Marc rajoute qu'il n'a jamais voulu tirer ni la tuer. Il souhaitait juste en finir avec lui-même pour parvenir au bout de ses obsessions. Le crime serait passionnel à l'écouter. Un récit cousu main qui souffre pourtant de quelques contradictions.
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3: Plusieurs détails sonnent faux. Comment croire un tir accidentel alors que Jean-Marc est venu sur le lieu de travail de Sandrine, armé, le jour même où il venait de recevoir une lettre qu'elle lui avait écrite et dans laquelle elle lui signifiait la fin de leur relation. L'expert en balistique est interrogé. Il est formel. Pour déclencher le tir, il fallait exercer une forte pression sur la gâchette. Quant aux témoins de l'exécution, ils ont vu l'arme braquée en direction de leur jeune collègue qui suppliait son assassin de lui laisser la vie sauve. Jean-Marc avait planifié sa mort et celle de Sandrine. La thèse d'un acte accidentel prend du plomb dans l'aile. D'autres détails intriguent les magistrats. De quelle complicité a-t-il bénéficié pendant ces 9 jours de cavale ? L'enquête révèle que des amis devaient l'aider à s'enfuir au Portugal. C'était le plan. Mais le scénario fut déjoué par la plaie sanglante que Jean-Marc s'est infligée en exécutant Sandrine. Marie-Christine, une infirmière amie, lui a procuré les soins alors qu'il était recherché. « Je l'ai aidé pour qu'il se rende », jure-t-elle au policier, bien décidé à lui demander des comptes. Le procès s'ouvre à Pau le lundi 28 mai 2001. De part et d'autre de la salle d'audience, deux familles se font face, fracturées par un drame irréparable alors qu'elles se côtoyaient avant. La sœur aînée de l'accusé témoigne. Elle a vécu 2 années merveilleuses dans la maison de Cabreton, aux côtés de Sandrine et Jean-Marc. Elle demande pardon, pardon de n'avoir pas vu qu'il tournait mal. Se retournant vers les proches de la disparue, en larmes, elle assure qu'il n'y a pas un moment où Sandrine, la défunte, ne vit en elle. Jean-Marc, dans son box, fait son autocritique. Il réprouve sa jalousie. Il admet qu'il n'a jamais envisagé de perdre celle qu'il aimait. Dominateur, possessif, renfermé, les deux experts psychiatres décèlent un trouble obsessionnel chez ce jeune homme, favorisé par la rupture conjugale, un trouble qui a pu altérer son discernement. Vient le tour de l'avocat général, Annabelle Esclapez. À travers elle, c'est lui qui l'aimait avant tout, assène-t-elle. Je demande pardon. Je donnerai ma vie pour que Sandrine revienne, conclut Jean-Marc. Dans l'immédiat, il donnera à la société 17 années de prison.
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3: De rouge et de blanc, c'était ce nouveau récit des affaires classées qui nous amenait en mai 2001, il y a de cela 25 ans. Rendez-vous dans un prochain numéro pour un prochain récit sur Ici Berne Bigorre. À bientôt.
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5: La bonne purée maison. Je crois qu'on aime tous ça. Et en fait, il y a quelques petits trucs, des petites astuces pour réussir cette bonne purée maison.
6: Est-ce que le choix des pommes de terre est important?
5: C'est crucial. En fait, il faut choisir des pommes de terre qui sont riches en amidon. Elles vont absorber beaucoup mieux le lait, la crème et le beurre, bien sûr. Et comme ça, on va éviter d'avoir une purée collante, élastique. Bon, la reine des pommes de terre pour faire une bonne purée, c'est la binge.
6: Et la cuisson idéale, c'est quoi?
5: Alors là, il y a 2 écoles. La cuisson avec peau. Les pommes de terre sont cuites entières, pelées après cuisson. Vous pouvez les cuire à l'eau, à la vapeur, au four ou au micro-ondes, comme vous voulez. 2e école, la cuisson sans la peau. Dans ce cas-là, on épluche les pommes de terre et on les taille en morceaux de taille égale pour une cuisson uniforme. Alors, la cuisson à l'eau démarre à l'eau froide salée et on poursuit la cuisson à petit bouillon pour éviter que les pommes de terre ne se démontent lors de la cuisson. Ça va durer 20 à 30 minutes en fonction de ce qu'on va faire. La cuisson à la vapeur dure environ le même temps. La cuisson au four, uniquement si vous avez décidé de faire une cuisson avec peau, les pommes de terre vont être piquées, mises à cuire pendant à peu près une heure et demie à 200 degrés. Et la cuisson au micro-ondes, on n'y pense pas souvent, mais c'est possible aussi. Moi, je l'utilisais jeune lorsque je n'avais qu'un four à micro-ondes pour cuisiner. Vous allez déposer les pommes de terre sans qu'elles se superposent dans un plat adapté au micro-ondes. Vous allez mettre un petit peu d'eau dans le fond du plat, recouvrir avec un film alimentaire que l'on n'oublie pas de percer pour pas qu'il explose. Et on va mettre pendant à peu près 10 à 12 minutes au micro-ondes. Bon, les pommes de terre sont cuites, il va plus rester qu'à faire la purée. Le plus grand danger, c'est d'avoir une purée élastique. Pour les chefs, on dit que la purée est cordée. Il faut incorporer du lait, de la crème ou du beurre selon votre choix en écrasant les pommes de terre. On fait la purée lorsque les pommes de terre sont encore chaudes. Sinon, elle va être élastique et donc cordée. On n'utilise jamais de mixeur, sinon on rend la purée élastique, là aussi. Par contre, un bon moulin à légumes à l'ancienne, ça marche très très bien. Ou un tamis, comme la méthode Robuchon. Et on ajoute le lait et la crème chaude afin d'éviter de faire baisser la température, donc d'avoir une purée élastique.
6: Alors comment je fais pour réchauffer ma purée ?
5: Ah bah alors c'est simple, la purée ça se réchauffe pas normalement. Mais dans la vraie vie on la réchauffe, mais tous les chefs vous diraient ça ne se réchauffe pas. Alors dans la vraie vie, ben on va faire une purée beaucoup plus sèche et au moment où on la réchauffe, on rajoutera le lait, la crème et le beurre un peu plus en quantité. Vous savez, avec ces trucs-là, ça marche de faire une bonne purée maison.
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2: Sur Ici Picardie, tous les jours, nous accueillons Karen Ponte. Elle est autrice, elle est picarde et elle nous donne son billet d'humeur chaque matin. Karen Ponte s'éparpille. Bonjour Karen.
3: Bonjour. J'ai envie de vous parler aujourd'hui de tous ces bidules qui ne servent à rien, mais qu'on adore collectionner. Vous savez, tous ces petits machins qu'on aligne sur nos étagères et qui nous pourrissent la vie, évidemment, lorsqu'il faut faire les poussières. Moi, la première, je me laisse avoir par les petites frimousses rigolotes, par le côté nostalgique ou tout simplement par les tendances. C'est ainsi que j'ai une étagère pleine de Funko Pop, principalement des Funko Pop de Friends, parce que Friends, c'est la base, mais aussi quelques-unes de Vice Versa, un dessin animé que j'adore. J'ai aussi la Reine de Cœur ou encore la regrettée Reine d'Angleterre. L'année dernière, j'ai découvert les Jellycats. Si vous ne connaissez pas les Jellycats, ce sont des petits objets du quotidien sous forme de peluches, avec des yeux et parfois des mains et des pieds. Sur les étagères de ma bibliothèque, vous trouverez donc un avocat, une goutte d'eau, une cerise, un bol de céréales, une théière, un nuage ou encore une pistache. Ça coûte un bras, mais c'est tellement mignon qu'on ne peut pas résister. Ma dernière lubie en date, les Sony Angels. Est-ce que vous connaissez les Sony Angels? Ce sont des petits personnages, souvent tout nus, mais avec des chapeaux sur la tête, en forme de fruits, d'animaux, de fleurs. Et là où ils font très fort chez Sony Angel, c'est qu'on ne sait pas ce qu'on va avoir comme petit bidule. On ne le sait que quand on ouvre le paquet, une fois qu'on le reçoit. Funko Pop, Jellycat ou encore Sony Angel, ça ne sert à rien. C'est sans doute pour ça qu'on adore. Je vous dis à demain et d'ici là, rappelez-vous, 4 focus c'est bien, mais 4 éparpillés, c'est encore mieux.
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4: Et le cocktail américain, c'est quoi?
5: C'est un cocktail grillé avec une sauce américaine, tomate, échalote, une pointe de cognac, du vin blanc. C'est un peu relevé.
6: Un déca,
7: pâté, jambon, c'est une oreillette, gruyère, cantal, rôti, jambon de pays.
8: Eh ben, tout ça, ça va aller dans la blanquette.
5: Bon appétit.
9: L'endroit est pittoresque. Voyage au centre d'un Paris méconnu. Il suffit de franchir une porte, rue du Faubourg Saint-Denis, toute proche de la cave épicerie Jules, se faufiler dans une longue arrière-cour et entrer dans un hangar d'un autre temps. À l'intérieur, un alambic à la Jules Verne. On pensait que fabriquer de l'alcool en plein Paris était proscrit depuis 1925. C'était sans compter sur la dextérité et l'obstination du Al Capone de Paname, Nicolas Jules.
10: J'ai voulu créer une distillerie à Paris. Parce que Paris, justement, c'était une sorte d'anti-terroir. On avait une terre vierge pour aller créer et tout l'écosystème d'influence, d'énergie créative qu'il y avait à Paris, de cette beauté comme ça qu'on pouvait exploiter. Alors c'est un très bel alambic Holstein qui vient du sud de l'Allemagne, près de la frontière suisse, et avec une partie qui est ce qu'on appelle un pot style, un petit alambic de peau qui donne quelque chose de généreux, de puissant. Et à droite, on a une colonne qui ressemble plutôt à un saxophone de distillation et qui peut prendre différentes tonalités en fonction des réglages qu'on lui soumet.
9: Nicolas Jules distille Mar de Bourgogne, Armagnac, gin et vodka. En 2024, il est approché par une bande d'amis de Montmartre. Ensemble, ils décident, en partant du mar des fameuses vignes de la Butte, d'élaborer un alcool qui titre à 25 degrés. La Montmartroise est née dans un flacon au joli design, en 70 centilitres 49 € ou en mini 20 centilitres 22 €. Entre finesse et puissance, on est séduit par les notes citronnées et de framboise de la liqueur. Au même titre que le Sacré-Cœur ou le Moulin Rouge, la Montmartroise devient le symbole de la Butte. Delphine Socha, présidente de l'entreprise.
11: Mon mari et moi, on s'est dit qu'il manquait quelque chose à Montmartre, un produit qui pouvait être l'identité du quartier. On vit au pied des vignes. Et ça faisait longtemps qu'on trouvait que c'était dommage qu'on jette le mar. Et puis on s'est dit qu'on pouvait en faire quelque chose de chouette, quelque chose de convivial. Et avec Nicolas, on a d'abord une recette, Nicolas et puis d'autres Montmartrois, une recette à partir de l'ADN des vignes.
9: Comment vous conseillez de boire la Montmartroise?
11: Eh bien, vous pouvez la boire pure, avec de la glace ou avec du Schweppes pour en faire un spritz.
9: Que dire d'autre de la Montmartroise ? Rafraîchissante, peu sucrée, la puissance aromatique est là, c'est vraiment bon. Où trouver cette liqueur ? Sur la butte Montmartre, bien sûr, et dans nos bistrots de Paris préférés.
10: Alors par exemple, il y a l'iconique Bar à Bulles, hein, le bar du Moulin Rouge à Montmartre. On a aussi le Nazir et le Saint-Jean qui sont vraiment des brasseries aussi pareil de Le Pic et où on retrouve cette vibration montmartroise. Et puis on a aussi des fans absolus comme le Guersan ou Bacave qui sont où là leur clientèle sont devenus des Montmartrois de cœur hein, puisqu'ils ont vraiment c'est des endroits où la Montmartroise est consommée vraiment de manière assez systématique quoi.
9: Et la Montmartroise est en vente également dans les caves épicerie fine Jules, dont le navire amiral se trouve au 54 rue du Faubourg Saint-Denis dans le 10e arrondissement. Et là, c'est le paradis des gourmands.
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6: Il y a des coins de chez vous, vous vous y baladeriez il y a 90 ans, vous les reconnaîtriez pas parce que la ville est en perpétuelle évolution. Et puis il faut dire que la Seconde Guerre mondiale, par chez nous, elle a un peu chamboulé certains de nos jolis coins. Eric, le gars que je vais vous présenter, il est à la fois amoureux du passé et du présent.
12: C'est toi ?
6: On a rendez-vous au Parvis, le bistrot de la rue du Maréchal Foch.
12: Ça va, Eric ?
13: Ça va, merci. Et toi ?
12: Il y a de la vie, hein, aujourd'hui.
13: Il y a de la vie, et oui, il fait beau, c'est magnifique, c'est une belle ville.
6: Le Parvis a installé des hôtes téléphériques sur le trottoir.
12: Ah.
6: On s'y installe pour boire un coup.
12: C'est bien, là. Ça devrait être pas mal.
6: On va pas y rester bien longtemps.
12: Bah, on va peut-être faire un petit tour à un moment, tu montres un coin ou deux, non ?
13: Ouais, c'est ça, ouais.
6: Ah, voilà le serveur.
12: Si tu veux, toi ?
13: Un diabolomante, s'il vous plaît.
6: Et toi ?
12: Qu'est-ce que vous avez avec des bulles ?
13: Du champagne.
6: Ce sera une limonade, s'il vous plaît.
12: Légère, voilà.
6: Son truc à Eric, c'est l'histoire.
13: Ça m'a toujours un peu passionné. Alors, je me suis d'abord intéressé à ma généalogie, qui m'a ouvert l'esprit sur l'histoire en général et sur l'histoire locale, pour le coup, parce qu'on recherche un peu ses origines et donc sa propre histoire. Et je suis tombé sur une photo de Louviers ancienne. Je me suis dit, mince, ce serait pas mal de faire un parallèle entre la nouvelle et l'ancien lieu.
6: Ah bah, v'là nos verres.
12: Merci, Mathieu.
13: Merci à vous.
6: Voilà ce qu'il fait, Eric. Il trouve de vieilles photos de Louviers, il les refait avec le point de vue d'aujourd'hui. Puis il les poste et les commente sur Insta et Facebook, ce qui lui permet
13: de se rattacher à l'histoire, se dire que mince, il y avait ça là il n'y a pas longtemps, et le fait de me remettre dans les mêmes conditions, dans le même plan de vue, ça me donne un peu cette impression de toucher du doigt ce qui a été créé, ce qui a été fait, et ce qui malheureusement est beaucoup détruit ou ce qui a changé, forcément.
6: Mathieu vient nous rendre la monnaie.
12: Merci Mathieu.
6: Donc Eric refait aujourd'hui des photos prises hier.
13: Voilà, s'il faut, je ramène un escabeau parce que une photo a été prise, par exemple, au premier étage d'un bâtiment qui n'existe plus, et ben je viens avec mon escabeau parce que j'aime bien vraiment me remettre exactement dans les mêmes conditions. C'est mon petit kiff à moi, hein, bien sûr, mais pour le coup, j'ai commencé à le partager, et puis fil en aiguille, je crois que ça a plu aux gens.
12: Tu ne te contentes pas d'exposer des photos comme ça, tu expliques, tu racontes des histoires autour de ça.
13: Alors effectivement, j'explique et je raconte des histoires, mais je ne suis pas historien, je le dis, hein, je prends ce qui a déjà été fait par des historiens, et je source en fait mes données comme ça.
6: Allez. Allons faire un petit tour.
13: Donc là, on arrive dans une rue, la rue du Matré, qui est une rue très très très connue et très ancienne de Louviers, au carrefour en fait de la rue du Marché aux œufs et la rue du Matré, et à cet endroit-là, il y avait un vieux manoir qui datait du 16e siècle environ.
12: Il y avait un manoir ici ?
13: Un manoir, oui. Ça a été édifié par les archevêques de Rouen, si je ne dis pas de bêtises.
12: À la place du restaurant japonais ?
13: C'est ça, ça empiétait sur le restaurant et un peu sur la rue.
12: Alors là, quand tu fais la photo avant, après, il faut avoir de l'imagination pour arriver à faire connecter les deux photos, quoi. Tu l'as faite, cette photo-là ?
13: Oui, je l'ai faite.
6: Changement de décor.
13: On est cette fois sur la place du Parvis, là où on était tout à l'heure, avec un autre restaurant qui était très connu aussi, l'hôtel du Mouton d'Argent, dans lequel Victor Hugo est venu passer une nuit.
6: Donc là, sur la place du marché.
12: C'était couvert ici, là.
13: Exactement, il y avait une halle en fait, mais qui était deux fois plus petite que celle qui est actuellement. Là aussi, c'était un très très bel endroit, très apprécié de tous les commerçants, puisqu'ils avaient l'obligation de venir faire leur étal chaque samedi matin.
6: Pour voir les photos d'Eric, vous tapez Louviers avant-après sur Insta ou Facebook.

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1: À Strasbourg, on a la cathédrale, la choucroute, le marché de Noël et, je ne vous apprends rien, le Parlement européen. Rien que ça. Un symbole mondial qui est coincé entre le Rhin et quelques pistes cyclables, mais c'est un édifice que je visite pour vous aujourd'hui. Je suis devant ce bâtiment immense, tout en verre, tout en courbe. Et c'est vrai que depuis toutes ces années à le regarder, j'ai toujours trouvé que son architecture semblait un peu inachevée. Vous trouvez pas ? Eh bien bingo ! Sachez que c'est volontaire et que c'est justement pour symboliser une Europe en construction. C'est Angelos qui me l'a dit, c'est mon guide du jour. Il est administrateur au Parlement européen. Il est comme à la maison, lui, ici. Il fonce, hop, sans douter de la direction où il va. Et quant à moi, c'est un peu différent. Je regarde partout, il y a des drapeaux, des badges à biper, des gens pressés. Et je dois dire que l'ambiance est quand même plutôt feutrée. La déco est plutôt réussie et la sécurité, elle, est très sérieuse. Je crois que j'ai dû vérifier au moins 3 fois chaque heure si j'avais bien mon badge dans la poche. Et miracle, je ne l'ai même pas perdu. Ici, c'est un peu comme une petite ville intérieure. Des couloirs partout, des gens qui marchent vite, parfois très vite. Bon, moi, clairement, c'est écrit sur mon front, hein, visiteur, parce que je regarde le plafond, je suis largement impressionné, alors que les autres, beaucoup moins. C'est immense. Tout est simplement immense. Angelos m'emmène dans le fameux hémicycle. Et là, impression de grandeur immédiate. C'est là que siègent les 705 députés pour environ 12 sessions plénières par an, avec au menu des débats publics, des votes, des prises de parole de la Commission européenne ou encore du Conseil, et parfois même des discours de chefs d'État ou de gouvernement. Alors, en effet, même si certaines sessions se tiennent à Bruxelles, Strasbourg est le seul lieu prévu par les traités pour les sessions plénières dites ordinaires. Et sa tenue à Strasbourg n'est ni symbolique, ni facultative. Non, non, non, c'est une obligation légale. Maintenant qu'on est dans l'hémicycle, alors je m'installe et je réalise que chacun des 705 sièges est équipé d'un casque pour la traduction simultanée, soit 24 langues officielles. Et je vous laisse imaginer la logistique derrière tout ça pour connecter le bon traducteur au bon député. Et puis bien évidemment, on trouve les fameux boutons pour voter. Ah bah oui, c'est un peu la base quand même. Strasbourg a été choisi comme siège du Parlement, pas par hasard, et non, c'est parce que notre capitale alsacienne, à travers son histoire, eh bien, symbolise la réconciliation franco-allemande. Quant à moi, j'ai compris bien des choses pendant cette visite, sauf le plan du bâtiment. Ah oui, j'étais complètement perdu.
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2: Bonjour Johan.
3: Salut Manu.
2: Merci de nous accueillir à Issoudun pour parler d'un jeu. Un jeu d'arcade comme on en trouve de temps en temps et ça, ça nous émerveille.
3: Et ça, c'est super parce que ça nous rappelle notre jeunesse quand on allait dans les bistrots et qu'on jouait aux bornes arcade. Donc là, tu vois, ça vient d'arriver. On a un copain qui est très talentueux et qui reconditionne et restaure entièrement des bornes arcades typiques du début des années 80. C'est la référence. Il les reconditionne entièrement, il les restaure entièrement. Elle est dans son aspect d'origine, vintage, tu vois. Toute la déco et la caisse sont vintage. Et puis, lui, ce qu'il propose, c'est d'intégrer une nouvelle carte et puis de nous proposer tous les jeux d'arcade qui existent dedans. Donc là, je crois qu'on a on doit avoir une borne où il y a plus de 600 jeux avec tous les, évidemment, les Pac-Man, les Space Invaders et tout ça. Et elle est complètement dans son état d'origine, mais avec un nouveau processeur où on peut accéder à tous les jeux qu'on a aimés quand on était plus jeune. Donc ça, c'est vraiment une pièce de collecte, mais qui marche, qui est révisée et qui est très, très, très, très plaisante et très déco surtout.
2: Remis en état, ça coûte combien ça ?
3: Elle est proposée dans les 1 400 € et c'est vraiment un prix très raisonnable parce que, encore une fois, on a accès dedans à plus de 600 jeux avec tous les jeux de l'époque. Et puis on a un vrai look vintage. C'est déco pour quelqu'un qui a envie de se faire une pièce à la maison, une pièce de jeu ou un bar, etc. Enfin, ça s'intègre évidemment partout.
2: Johan, je t'arrête, je vais lâcher le micro puis je vais m'installer.
3: Bah oui, rien.
2: Oh là là, c'est parti.
3: Voilà,
2: et je le valide. Hein.
3: Tu le valides, celui-là. Oui. Bah évidemment, mais ça c'est super, c'est notre jeunesse et puis ça revient beaucoup à la mode, c'est très tendance.
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4: Une aventure de 30 ans. Françoise Chavaldini n'est pas peu fière de son entreprise dans la renommée des plus à faire.
5: C'est une nouvelle aventure avec ses hauts, ses bas, mais c'est plutôt positif. Alors, pour la région de la commune de Dzia, c'est très important parce que ça fait vivre le village non seulement l'été, mais même l'hiver. Il y a quand même ici à Dzia des personnes qui habitent Dzia et qui travaille ici à Sodez, donc ça fait quand même un flux, ça fait de l'économie et c'est quand même pas mal pour un petit village à flanc de montagne d'avoir une telle activité aujourd'hui au centre de Dzia. Nous ne sommes pas les seuls, comme vous savez, et donc ça fait quand même vivre le village et une certaine effervescence, même l'hiver et pas seulement l'été quand il y a les touristes.
4: Et en trois décennies, la production s'est développée à vitesse grand V.
5: On a revu, si vous voulez, notre système de commercialisation. On sait, comme on est dans une dynamique environnementale, on a plutôt préservé donc pour la ressource. On s'est cantonné déjà en Corse, en région PACA, un peu Paris. On a un peu d'export qui nous reste fidèle, c'est la Guadeloupe. Voilà. Mais très peu parce que c'est voulu, c'est dans notre façon de contribuer, si vous voulez, aussi avec l'environnement, si vous voulez, de faire très attention.
4: Voilà. Et la gamme s'est étoffée.
5: En plastique, donc, du litre et demi, du litre, du 50 et du 33. Nous avons deux bouteilles plastiques pour le CHR en 1 litre. Nous avons donc toute la gamme vert, 1 litre, 75, 50 et 33. Et ensuite, nous avons aussi la gamme gazeux en litre CHR. Et en vert gazeux, nous avons le litre, le 75, le 50 et le 33. Et ensuite, on a développé aussi les aromatisés. Aujourd'hui, nous sommes au citron. Elle va se compléter dans les années qui viennent avec le citron corse, donc naturel, pas de sucre, citron plat 50 et 40 gazeux citron.
4: Françoise Chavaldini met ses espoirs pour l'avenir dans les infrastructures routières. Pour elle, les routes ne sont plus adaptées, notamment pour les camions de livraison. Pour elle, rien n'a été fait depuis 30 ans.
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0: 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Wikizef, petit guide à l'usage des étrangers du sud du péage d'Arras en vacances dans notre belle région.
1: C'est les vacances, c'est l'été. Et dire que vous pourriez être fin bénache, installé sur votre transat, sur la terrasse du Mobilhome à Berck. Et dans votre tête, l'ambiance, ça devrait être du genre... Sympa. Mais là, on sait pas pourquoi, c'est plutôt... Eh ouais. Je sais pas, vous avez reconnu le Vianney anglais. Je braille quand je chante et je vends des disques à tous les maris brailleuses de la région. Et même en vacances, on peut être dans un jour où on n'est pas dans le mood, quoi. Vous voyez, il y a plein de gens électrisés autour qui courent à la piscine, le cul à l'air ou presque. Et vous, ben, bof, trop de félicité, tu la félicité. Vous avez envie de traîner. Toutes les règles d'hygiène habituelles volent en éclats, tout part à volo. Vous allez macérer dans votre jus tout le jour. Et en plus, vous n'avez pas envie de faire à manger. Et votre camarade de transat, qui est dans le même état que vous d'ailleurs, il vous dit « T'inquiète, pour ce midi, je vais à la friterie, je vais prendre du filet américain !» Ne paniquez pas, Wikizef est là pour vous aider. Alors, filet américain, n'y voyez pas une importation américaine de produits étranges, pasteurisés, aseptisés, fadasses et caoutchouteux. C'est pour ça que quand un Américain vous propose fromage dessert, dites dessert. Entre deux mots, il faut choisir le moins pire. Et en plus, les Américains, ils n'aiment pas la viande crue, c'est trop naturel pour eux. Donc, le filet américain, qu'est-ce que c'est ?
2: Définition.
1: C'est de la viande crue, hachée. Voilà. Au début, c'était du encore vivant, mais on a arrêté parce qu'il court trop vite. Et on mélange la viande hachée de bœuf avec de la sauce. Quant au contenu de la sauce, personne ne sait. Et je dirais même plus que personne ne veut savoir. Voilà. Toutes les informations dont je dispose, c'est la couleur. C'est orange. On dirait qu'on a stabiloté la viande. Après, bon, c'est bien, on la voit dans le noir. Ça donne à la viande crue une légère couleur de petit pot pour bébé. Mais attention, hein. Chapique. Ah, puis, dernière précision, c'est un Belge qui a inventé ça. Enfin, au vu de la susdite description, je sais même pas si c'était la peine de préciser.
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3: Le quotidien d'une personne en situation de handicap, et plus précisément en fauteuil roulant, quelles sont les difficultés du quotidien ? Est-ce que c'est galère ? C'est ce qu'on va découvrir parce qu'aujourd'hui, j'ai testé pour vous un trajet en fauteuil roulant. J'ai rendez-vous à la radio en centre-ville du Mans. C'est là que je retrouve Damien Loison-Planchon.
4: Bonjour, bienvenue dans mon quotidien de personne en situation de handicap.
3: Damien a 38 ans et le syndrome de Hartnup avec une neuropathie. Ancien informaticien de métier, il est touché par cette maladie très rare. À sa connaissance, c'est même le seul cas en France. Il enchaîne donc les hôpitaux, les spécialistes et les soins du quotidien en attendant que la recherche avance. Tout un ensemble lourd à porter auquel s'ajoute le stress de tous les jours lorsqu'il sort en extérieur. Et pour m'en rendre compte, je vais donc le raccompagner chez lui, ce qui implique de passer par la tant redoutée avenue Bollée et ses travaux. C'est parti, on démarre.
4: Là, tu vois, il y a un exemple, c'est que tu vois le trottoir devant, il est rehaussé. Donc là, moi, je vais m'amuser parce qu'il va falloir que je fasse arrêter tout le monde pour pouvoir faire un demi-tour.
3: Et très vite, je me rends compte des difficultés. Poubelles mal rangées, voitures mal garées, trottoirs abîmés. La liste est très longue et ça devient vite un parcours du combattant.
4: T'as pas le choix, en fait, t'es obligé d'être vigilant sur tout. C'est hyper lourd et puis c'est surtout hyper fatigant et hyper énergétique de réfléchir à comment je fais pour aller d'un point A à un point B en prenant le temps, entre guillemets.
3: Avec parfois l'obligation de devoir prendre des risques parce qu'au fur et à mesure qu'on avance, on arrive sur l'avenue Bollée et problème, certains trottoirs ne sont pas adaptés. Donc, Damien doit aller sur la route.
4: Voilà, et puis alors ça, les voitures qui te klaxonnent alors que, bah oui, bah tu fais comme tu peux.
3: Heureusement, Damien garde le sourire, mais il me fait prendre conscience de tous ces petits détails auxquels on ne prête jamais attention. Exemple, les petites marches des devantures d'établissement.
4: Ça, c'est un cabinet de kiné, regarde, t'as deux marches.
3: Et ces petites marches, ça prive carrément Damien de pouvoir accéder à certains commerces tout simples, à commencer par une boulangerie devant laquelle on passe sans pouvoir s'arrêter. Et Damien m'explique que le problème de ces sols mal entretenus, c'est que ça use les pneus plus vite. Au bout de plus d'une demi-heure, on arrive enfin à destination, mais comble du sort. Son entrée est en travaux depuis le mois de juin et il est obligé de passer par le parking. Preuve qu'il reste encore du travail en matière d'accessibilité. Et à ce propos, à partir du début d'année 2026, avec son association Les Étincelles 72, ils vont distribuer des flyers
4: à tous les ERP, tous les établissements en soins du public, pour leur dire comment faire des aménagements. Penser à nous, c'est penser aux autres, c'est-à-dire penser aux personnes âgées qui sont en déambulateur, c'est penser aux dames qui sont avec des fauteuils. Voilà, c'est penser à tout ça.
3: Et pour y penser, quoi de mieux que le Téléthon qui se mobilise dans toute la Sarthe ? Alors, ce quotidien de personnes en fauteuil roulant, c'est testé, mais avec toutes les galères, il y a encore du boulot et ça, c'est pas approuvé par ici même.
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0: Donc là, on a changé de cave. On est plutôt sur du 2024, c'est ça?
1: On est sur des 2024 rouges.
0: Attendez, vous voulez que je prenne votre micro? C'est peut-être plus pratique. Hop, voilà. Donc là, vous avez ouvert le tonneau. Vous plongez la...
1: la pipette. Et on se retrouve avec un misime classique, c'est pour ça qu'on voit. On a une belle robe rubis, Gevrey Village. C'est quatre parcelles différentes. Gevrey, c'est toujours beaucoup de fruits. Hein. Ça fait un vin assez gourmand et toujours beaucoup de structure. Il y a les deux. Si on prend 10 personnes, il y a toujours 7 qui l'apprécient. On va les soutirer pour les mettre en bouteille l'année prochaine.
0: Quand vous dites préparer, ça veut dire que...
1: on a mis un bouchon.
0: Ça, enfin. Donc là, c'est le bouchon qui est à l'intérieur du...
1: Voilà, après on met le robinet.
0: D'accord.
1: Parce qu'on n'utilise pas de pompe, on fait par gravité. Ça évite d'aspirer le vin, c'est moins stressant.
0: C'est plus doux.
1: Voilà.
0: Ah, on peut stresser des vins.
1: Ouais, c'est de la matière vivante. Hein. C'est comme nous, ça évolue. C'est un peu à l'image de l'homme, le vin. C'est un produit culturel. Il y a beaucoup de points communs.
0: Donc il faut lui apporter beaucoup de douceur. Ouais.
1: Même si la forme du vin, là, c'est le tonneau après la bouteille. Nous, on a un squelette, c'est différent. Mais c'est une construction différente.
0: Oui, mais nous, on se trimballe avec le même squelette toute la vie.
1: Voilà.
0: Et eux, ils changent de squelette quand même.
1: Mais on ne grandit plus à partir de 21 ans, normalement.
0: Non.
1: Et les vins, dès qu'on les a mis en bouteille, ils grandissent, mais différemment, parce qu'ils sont aussi coincés dans cette bouteille.
0: C'est pour ça qu'on a cette forme de tonneau, finalement, parce qu'on aurait pu mettre ça dans des cubes, finalement.
1: Enfin... c'est un œuf coupé au debout. L'œuf sous la terre, la gestation, enfin, il y a toujours une jolie philosophie avec tout ça, mais c'est, hein, il y a un sédiment qui se forme au fond du tonneau, qui s'appelle l'ali, donc quand vous remuez le tonneau, ben, ça remélange, ça dynamise, quoi. C'est un peu comme un bébé avec son placenta, quoi. C'est... il y a une naissance et ça protège le vin, donc ça dure un certain temps. C'est pour ça qu'on doit soutirer. J'ai un rôle protecteur et nourricier. C'est bien fait quand même.
2: Philippe Pacalier à Beaune est le papa de 50 000 bébés quand même. Bouteilles par an, c'est pas rien et ça fait partie de la fierté de notre région.

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1: Notre comptoir qui compte du jour s'appelle Sébastien, fan de Star Wars et de la discipline aussi des sabres laser. Écoutez.
2: Et le jour où j'ai voulu m'acheter ma première réplique de sabre laser, je me suis dit, je le fais si je peux apprendre à m'en servir.
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1: Sébastien, notre invité, a rejoint l'aventure de l'Académie de sabre laser à Belfort. Fan de Star Wars à la base, il nous raconte déjà, Sébastien, quel est l'historique de cette Académie de sabre laser à Belfort?
2: Alors c'est trois personnes qui étaient, en tout cas pour le président que j'ai un petit peu connu, passionnés de Star Wars et d'arts martiaux, et qui ont eu cette envie de mélanger ces deux univers, de créer quelque chose de concret, d'apprendre à manier le sabre et à pouvoir s'en servir dans le monde réel. Et c'est la création du club, elle est partie de là, et elle a aussi été accompagnée par la mise en avant du sabre laser par la Fédération Française d'Escrime. Et c'est en 2018 que l'activité a commencé concrètement avec les premiers cours de sabre dans la ville de Belfort.
1: Et vous Sébastien, lorsque vous avez rejoint cette Académie de sabre laser à Belfort, c'était quoi, l'amour d'abord de Star Wars ou de ce sport de l'épée du sabre laser?
2: Moi c'était Star Wars dès le début. C'était l'envie aussi de faire du cosplay, du déguisement, qui est aussi une des activités qu'on fait dans le club. Et le jour où j'ai voulu m'acheter ma première réplique de sabre laser, je me suis dit, je le fais si je peux apprendre à m'en servir. C'est comme ça que j'ai découvert le club et que j'ai rejoint l'académie en 2018. Il y a vraiment un lien d'amitié entre les personnes du groupe. L'ambiance est vraiment effectivement sur le partage d'une passion qui est à la fois Star Wars, à la fois le spectacle, à la fois les histoires qu'on va aussi inventer et raconter à travers les spectacles que l'on va créer. Et l'envie aussi de bouger, de se défouler, parce que ça reste un sport et ça permet justement de venir se dépenser.
1: Est-ce que quelque part cet amour de Star Wars a grandi au fur et à mesure des années auprès de personnes que vous avez pu croiser, ou ça reste dans un univers un peu plus restreint?
2: Alors on a des gens qui sont venus, qui font partie du club aujourd'hui, qui n'avaient jamais vu un seul film Star Wars avant de commencer à pratiquer. Ils ont été attirés par le côté plus sport alternatif, par la découverte d'une nouvelle activité. Et ils ont accroché, ils ont adhéré à l'univers, ils ont été entourés forcément d'autres personnes qui sont complètement baignées par Star Wars comme moi, et qui ont partagé des choses sur l'univers et qui ont été ensuite le découvrir. Mais c'est vraiment pas quelque chose d'obligatoire pour faire partie du club et pour pratiquer avec nous.
1: Notre compte qui compte du jour dans le territoire de Belfort, Sébastien, amoureux, amateur de sabre laser, qui tout simplement en fait sa passion en Franche-Comté. C'était notre compte qui compte ici.
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4: Complètement gaga.
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6: Et Olivier, ce matin, retourne à l'école primaire aujourd'hui.
4: Eh oui, et pour y trouver du gaga. Mais blé, je voudrais aujourd'hui vous parler du mémoire de Judith Boucher, réalisé l'an dernier à l'Université Jean Monnet de Saint-Étienne, et qui s'intéresse à une question rarement étudiée. Comment le parler stéphanois, le gaga, circule encore aujourd'hui dans les écoles primaires, et dans quelle mesure le parler des enseignants influence le parler des élèves? Son travail porte sur toutes les classes de l'école primaire, en milieu urbain comme en milieu rural. Judith a formulé trois hypothèses. Premièrement, le gaga serait peu utilisé par les enseignants en situation d'enseignement. Deuxièmement, lorsque les enseignants l'utilisent, les élèves auraient tendance à le reprendre. Et troisièmement, le gaga serait plus présent dans les écoles rurales que dans les écoles urbaines. Pour répondre à ces questions, elle a observé des classes, mené des entretiens avec les enseignants et avec les élèves, et elle a mené des observations dans les temps informels à l'école. Son analyse porte à la fois sur le vocabulaire gaga et sur des structures spécifiques comme le pronom neutre Y, employé comme complément direct, j'y ai fait, l'inversion des pronoms personnels après un impératif, donne-moi-le au lieu de donne-le-moi, ce qui nous vient du patois, hein, puisque Pierre Duplay écrivait déjà en 1896, à l'inverse du français, quand un verbe à l'impératif a deux pronoms pour complément, l'un direct, l'autre indirect, c'est ce dernier qui s'énonce en premier. Exemple en patois, by my loo. Et puis aussi la formation d'adjectifs à partir de participes passés. Il est trempe de chaud, ses joussons enflent, la reloge est arrête. Donc qu'en est-il des résultats du travail de Judith? Les observations révèlent une situation un peu plus nuancée que ce qu'elle attendait. Très surprenant, 54% des enseignants utilisent au moins une fois un régionalisme en cours au cours des séances observées. Un élève sur 6 emploie spontanément un mot ou une expression gaga lors des entretiens. Et dans les classes, un régionalisme apparaît dans 20% des situations que Judith observe. Il semblerait donc que le gaga soit encore bien présent dans nos écoles. Mais quels sont les mots, les expressions, les tournures qui ressortent le plus, ou plutôt qui ressortent le mieux? Un peu de patience les amis, la suite c'est pour bientôt.
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7: Circuit court aujourd'hui à Mours-Saint-Eusèbe dans la Drôme des Collines avec Emma Boissieu.
8: On a une boutique à Mours-Saint-Eusèbe et on a notre exploitation agricole qui est au Balme à Romans. Ça fait 5 générations qu'on est trufficulteur, donc producteur de truffes noires en Drôme des Collines. Et j'appartiens moi-même à la 5e génération. La truffe, c'est vraiment le point central et on a développé plusieurs activités autour. Aujourd'hui, on a 3 branches d'activité. Donc, une première branche qui est autour de simplement de la production de truffes. On fait également de l'agrotourisme, c'est-à-dire qu'on reçoit tous les week-ends des particuliers sur notre exploitation. On leur fait découvrir notre univers et à l'issue de cette phase de découverte, on propose un repas truffé de l'entrée au dessert dans notre ferme auberge. Et la troisième branche d'activité, un petit peu originale, on a créé une gamme de produits cosmétiques à base de truffes. Et ça nous permet finalement de valoriser le produit autrement et d'avoir des produits à vendre toute l'année, puisqu'il faut savoir que la truffe noire d'hiver est un produit qu'on récolte de mi-novembre à mi-mars.
7: Et c'est donc la truffe d'été qui prendra ensuite le relais. Mais l'idée ici, dans la maison Boissieu, c'est aussi de nous faire profiter toute l'année de la truffe noire de la Drôme des Collines grâce à une très belle gamme de produits dérivés.
8: Par exemple, des fromages truffés, beurre truffé. On fait également du pâté de porc à la truffe. On a de la truffe en semi-conserve. On a également des quenelles de volaille truffées, boudin blanc à la truffe, une gamme de croque-monsieur truffé, le rhum à la truffe. Et en partie sucrée, on propose des fondants à la châtaigne truffée. On avait à cœur de travailler uniquement avec des producteurs locaux puisque c'est une démarche qui est importante pour nous et on a la chance en local d'avoir de super acteurs. Donc on essaie d'unir nos forces pour proposer des produits 100% locaux.
7: Et c'est aussi le cas pour les truffes puisque la maison Boissieu travaille avec un certain nombre de producteurs de la Drôme des Collines.
8: Oui, tout à fait, on y tient. D'ici quelques années, on sera la plus grosse zone trufficole de France. Sur le Nord-Drôme, il y a 500 producteurs référencés. Donc, on a la chance ici d'avoir des terrains qui sont très sableux, ce qui nous permet d'avoir des truffes qui sont jolies visuellement, qui sont rondes et qui ne sont pas gênées par des obstacles au moment du développement. Donc, on a de très jolis produits, autant visuellement qu'au niveau gustatif. Et l'idée, c'était de permettre aux particuliers ou même aux professionnels qui souhaitent se procurer de la truffe une vraie boutique physique, parce que c'est vrai qu'aujourd'hui, c'est compliqué si on ne connaît pas un petit producteur de pouvoir trouver de la truffe et de s'en procurer.
7: Et donc, autre particularité de cette maison Boissieu, c'est sa gamme de cosmétiques à la truffe. Des tubers mélanosporum, issus des truffières du domaine familial, qui a reçu en 2011 la certification agriculture biologique. Des cosmétruffes, mis au point après plusieurs années d'études.
8: C'est un projet qui s'est étalé sur 3 ans. Il y a eu une première phase de recherche pour étudier les potentiels bienfaits de la truffe pour la peau. Et il se trouve qu'à l'issue de cette phase de recherche, on a eu des résultats positifs, puisqu'il faut savoir que la truffe a des propriétés intéressantes dans le domaine de l'anti-âge, qu'il y a des acides aminés qui stimulent la production de collagène. Donc le collagène permet de régénérer les cellules de la peau et c'est également efficace pour prévenir et protéger de tout ce qui est taches pigmentaires. Donc en partant de là, on a travaillé avec des laboratoires cosmétiques sur la formulation des produits, puisque c'était quand même un vrai défi d'inclure la truffe dans des produits cosmétiques et d'arriver à la conserver notamment. Et donc aujourd'hui, ça nous amène à avoir une gamme de 3 produits. On a un soin jour, un soin nuit et un soin pour homme.
7: Et pour les découvrir, rendez-vous avec Emma, sa mère, son père et son frère à Mours-Saint-Eusèbe. La maison Boissieu est ouverte du lundi au samedi de 9h à midi et de 14h à 19h et le dimanche matin de 9h à midi. Des infos à retrouver comme d'habitude sur ici.fr Drôme Ardèche, rubrique Circuit court.

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1: C'est quoi cet objet, Pierre ?
2: Ah, ça, l'appareil, c'est pour tester la force. Ça date des années 50. On serre la poignée, donc ça vous indique là, votre force.
1: Et qu'est-ce que ça fait dans votre salon de coiffure ici à Frouzens ?
2: Ah, bien, les jeunes appréciaient beaucoup, là, avant de partir à l'école. Là, ils partaient à l'école, ils passaient devant ma boutique. Et très souvent, ils posaient leur cartable, leur sac, et ils venaient tester leur force. Et ça leur plaisait beaucoup.
1: Ce qui marque quand on entre dans votre salon, c'est un tout petit salon. Et surtout, il n'y a que des objets hyper datés.
2: Il y a beaucoup d'objets qui ont appartenu à mon grand-père, donc qui était coiffeur. Mon grand-père était coiffeur, mon père, mon frère, ma sœur.
1: Incroyable.
2: Oui.
1: Ces flacons, par exemple. Parlez-moi de ces flacons.
2: Les flacons appartenaient à mon grand-père à l'époque, donc c'est des flacons, on appelait ça des frictions. Et donc, je me souviens très bien, quand j'étais gamin, il y avait ces frictions là qu'il utilisait tous les jours.
1: On est accueilli quand on entre dans votre salon par des vieux films en noir et blanc. Oui. Je me dirige vers la caisse qui est juste incroyable. Quand date cette caisse ?
2: Ah oui, la caisse appartenait à mon père. Là, d'accord, mais elle est très vieille. Vous voyez, si je peux me permettre. Voilà, donc on peut faire.
1: Vous en servez toujours ?
2: Ah oui, je m'en sers un petit peu, oui, comme ça, vous voyez, c'est du papier. Donc comme ça, hop, après, vous voyez,
1: Elle est de quelle époque ?
2: C'est les années 50.
1: Il y a même un agenda de 1954. Quels souvenirs vous gardez de votre enfance quand vous étiez petit et que vous étiez dans le salon de votre grand-père ?
2: Particulièrement donc du père Joseph qui venait se faire raser donc tous les matins. Et donc il parlait en patois avec mon grand-père et je participais. Je savonnais le père Joseph, j'ai des bons souvenirs. Des très bons souvenirs de ça.
1: Alors il y a un objet que vous avez offert à votre grand-père. Je crois même qu'il l'avait fabriqué.
2: Ah, c'est un petit sac en peau de brebis qu'il m'avait confectionné. Donc j'y mettais donc mon casse-croûte. Vous voyez, puis j'y mettais mes outils, peine, ciseaux, et je l'ai toujours sur moi, je l'ai toujours dans ma boutique et j'y tiens beaucoup.
1: Ouais. Votre grand-père, votre père, ils vous ont vu coiffeur ?
2: Ah oui, bien sûr, oui, ils m'ont vu coiffeur, oui, ouais. Et fier de, eh oui. Ouais.
1: Que vous disent les habitants de Frouzens sur votre petit salon qui est juste incroyable ? C'est la première fois de ma vie que je vois un salon comme celui-ci.
2: Tous les Frousinois m'appellent Pierre, et les jeunes m'appellent Pierrot le blaireau, c'est par rapport à mon outil de travail, bien sûr.
1: Est-ce qu'il y a un bruit, un son que vous voudriez nous faire écouter, Pierre ?
2: Oui, je peux vous dire oui tout de suite. C'est un objet que je me sers tous les jours, pratiquement à chaque client. C'est ma tondeuse manuelle.
1: Oh, on l'entend un petit peu. Merci.
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3: Parce que si le week-end, comme moi, vous entendez votre épouse vous dire « Tu sais quoi, j'ai réfléchi à… » Ou alors « Ah, tu sais ce qu'on pourrait faire ce week-end » Ben vous savez que vous allez passer le week-end entier dans des magasins de bricolage, seul, et à vous battre avec la perceuse et l'outillage, seul. Bon, là, il fallait que je rajoute une étagère dans une cloison. Ben bon, j'étais mal réveillé dimanche matin, j'ai percé un peu trop loin. Et maintenant, la cheville est trop enfoncée, ça lotte, ça bouge, c'est une galère, quoi. Alors ma maman, elle m'a regardé galérer, là, pour ressortir la cheville du mur, et elle m'a demandé « Pourquoi tu n'utilises pas du scotch ?» Je lui dis, mais le scotch, c'est pas assez solide pour retirer la tivle du mur. Et là, elle me répond, c'est pour mettre le tivle, la cheville, pas pour l'enlever. Bah oui, parce qu'elle m'a montré que pour ne pas percer plus loin qu'il ne faut, vous mesurez la longueur voulue, ou vous prenez la longueur de votre cheville et vous la mettez jusqu'au bout du forêt. Puis vous y mettez un scotch qui remonte bien un petit peu.
1: Ah oui,
3: et quand vous percez, en fait, vous voyez exactement là où il faut que vous vous arrêtiez pour que la cheville n'aille pas trop loin dans la cloison. Et comme ça tient bien. Merci ma maman, mais j'aurais aimé avoir l'info avant de percer.
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4: 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J'espère que vous allez bien. Aujourd'hui, on va parler d'amour ou alors de célibat. Enfin, je sais pas, parce que on voit tellement de choses sur les réseaux sociaux. Oui, les hommes ceci, les femmes ceci. Il y a une femme, elle m'a fait du mal au cœur. Mon mec m'a fait du mal au cœur. Il m'a trompé, il est parti. Mais en fait, pourquoi vous vous mettez en couple ? Vous savez qui vous mettez en couple ? Vous vous mettez en couple avec un être humain. Alors un être humain, je vous rappelle quand même ce qu'il est capable de faire. Un être humain, ils ont créé la guerre, l'esclavage, la torture, le viol, le génocide et la télé-réalité. Et après, vous êtes surpris quand votre partenaire, qui est un être humain, il vous a mal parlé, ou alors il vous a trompé, machin et tout. C'est vous qui choisissez de sentir. Pourquoi vous sentez qu'un être humain? Et après, vous êtes surpris quand ça se passe mal. Vous avez l'arrogance de croire qu'un être humain, il va bien vous traiter pendant 30 ans. Il y a des êtres humains, ils trichent au Scrabble. C'est quoi l'intérêt de tricher au Scrabble? Et vous, vous leur confiez vos émotions, vous leur confiez votre cœur à un être humain, et vous êtes surpris quand l'être humain, il vous fait un coup de Trafalgar, mais vous n'êtes pas bien. Arrêtez de vous mettre en couple. Mettez-vous en couple avec un esprit, voilà. Un humain en couple avec un esprit, voilà, l'esprit, au moins, il va pas t'emmerder. Enfin, en même temps, un esprit, c'est un ancien être humain, donc si, ça peut être emmerdant. Non, mais pas les esprits. Arrêtez de faire confiance aux êtres humains. T'as cru que ton partenaire, c'était qui? C'était Jésus. D'ailleurs, même Jésus, ils l'ont tué, les êtres humains. Même lui, il s'est fait avoir. Et vous, vous exigez une loyauté pendant 30 ans. Arrêtez ça. Arrêtez de vous mettre en couple avec des humains. Mettez-vous avec un arbre. Voilà. L'arbre, c'est solide, calme, silencieux, stable. Et en plus, il est enraciné, il peut pas partir. Voilà. Ton ex, il aurait dû essayer. L'arbre, tu peux lui faire des câlins. Il parle pas, il t'engueule pas. Tu peux oublier les sacs poubelles, il dit rien. Tu peux lui raconter ta journée, il te juge pas. Et c'est mieux qu'un mec, c'est mieux qu'une meuf, c'est mieux qu'un psy. Alors après, niveau sexe, bah écoute, c'est du bois. Il est toujours dur. Alors après ça dépend de ce qu'on aime, hein, ça dépend de ce que t'aimes, tu vois. En même temps, si c'est pas très fun, au moins il te ghoste pas, l'arbre, tu vois. Il a pas d'insta, il poste pas de story ambigu en mode je suis dans une forêt chelou. Et le pire, c'est que des fois tu parles à un arbre dans la vie, tu vois. T'as plus de réponses que quand tu parles à une copine. Parce qu'un arbre, lui, il te fait pas rien, non rien. Non, c'est pas ça, mais laisse tomber. Alors moralité, si vous vous mettez en couple avec un être humain, n'oubliez jamais qu'en face de vous, bah vous avez un être humain. 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
2: Bonsoir à toutes et tous et bienvenue pour cette nouvelle soirée de Y'a pas que Paris dans la vie. Très heureux d'être avec vous en ce début de mois d'octobre. On vous propose une nouvelle fois de prendre la route direction les souvenirs de nos invités. Pendant toute la semaine, Éric Bastien leur a fait raconter leur France, les endroits où ils ont grandi, les villes où qui ont marqué leur parcours, les paysages qu'ils n'ont jamais oubliés ou encore ces lieux qui ont une histoire toute particulière. Et pour commencer ce best-of, place à un homme que vous connaissez bien, derrière les fourneaux ou sur les plateaux de télévision, Norbert Tarrère. Il était au micro d'Éric Bastien il y a quelques jours pour partager lui aussi sa vision très personnelle de la France.
3: Et bonsoir Norbert Tarrère.
4: Bonsoir Éric. Alors attends, bonsoir Éric. Votre prénom c'est Éric ou Sébastien?
3: Moi c'est Éric.
4: Éric,
3: mais c'est vrai qu'on m'a souvent appelé Bastien.
4: Bah oui.
3: Vous n'avez pas eu ce problème?
4: Ah non, quand tu t'appelles Norbert, t'as pas ce problème là.
3: Bon, je suis ravi de partager cette balade parce qu'on va un petit peu se promener. Norbert, je sais pas si vous êtes du genre, vous aimez bien prendre une télécommande, boum, feuilleter les albums photos et regarder ce que vous avez fait avant ou au contraire, c'est je fonce.
4: Je fais des rétros de temps en temps, mais je pense que la vie c'est un peu comme une, c'est comme le pare-brise et une voiture. Le pare-brise c'est l'avenir, c'est ce que vous allez voir arriver.
3: Ouais.